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0: Samuel, s'il te plaît. Allez, baisse cette arme. Samuel.
1: Réponds-moi. Réponds, tu es amoureux de Fedora, oui ou non?
0: Samuel. Qu'est-ce que tu veux faire, engendrer une tragédie? Baisse cette arme tout de suite, pour l'amour de Dieu.
1: Pas avant qu'il me réponde. Et ensuite, je verrai si je crée une tragédie ou pas.
0: Tu ne te rends pas compte que Gonzalo ne sait pas où il en est?
1: Eh bien, dans ce cas, je vais abréger ses souffrances et sa confusion. Hmm? Pour qu'il ne s'approche plus jamais de toi.
0: Enfin, ce n'est même pas de sa faute, Samuel. Si tu dois tuer quelqu'un, c'est moi, tu vas tuer.
2: Mais tu as tous, celui qui risque de te tuer, c'est moi.
0: Gonzalo.
1: Comment tu l'as dit, Gonzalo, c'est
2: non,
1: dingue.
2: Non, tu restes là, ou mieux encore, tu montes dans ta chambre et tu t'enfermes la double tour.
1: Gonzalo, viens ici. Viens ici et réponds-moi tout de suite. Réponds, sinon c'est la dernière fois que tu la verras de ta vie.
3: Je n'arrête pas de tourner le problème dans ma tête concernant Miranda. Imagine ce qui serait passé si nous n'étions pas arrivés à temps.
4: C'est bon, cesse de te torturer en pensant à ça. Le plus important, c'est que nous les ayons trouvés, non?
3: C'est vrai, mais si elle décide de le refaire?
4: Eh bien, si ça doit se reproduire, je t'assure qu'au bout du troisième jour, elle reviendrait chez toi.
3: Oui?
4: Bien sûr. Qui supporterait les ronflements de coups les bras?
3: Ah, Martin, j'adore la façon dont tu arrives toujours à me faire rire.
4: T'en fais pas, je ne brûle pas, hein?
3: Je sais, c'est pas pour ça.
4: Je sais pourquoi. Alicia Montiel ne peut pas tenir plus d'une seconde la main d'un homme qui ne soit pas son futur ex-mari. Hein? Mais ne t'en fais pas, je ne vais pas t'accuser de harcèlement sexuel. Hein? Bien au contraire. Ce geste me fait très plaisir. Très plaisir. Comme si personne d'autre n'existait dans le monde. Comme si rien d'autre n'importait.
3: Bon, là, il faut que j'y aille.
4: Mais avant que tu ne partes, je veux t'inviter à une pièce de théâtre. J'ai appris qu'on allait lancer une nouvelle production vraiment géniale. J'aimerais que tu m'y accompagnes. Tu m'as dit que ça faisait longtemps que tu n'y avais pas été.
3: Oh, c'est vrai, ça fait des années que je n'ai pas été au théâtre. Oui, ça me plairait beaucoup, Martin. Mais bon, tu me laisses y réfléchir.
4: Mais avec une condition. Que tu ne me laisses pas ici tout seul. Car chaque fois que nous nous séparons, ma journée n'a plus du tout de sens.
5: Est-ce que tu peux sourire maintenant, s'il te plaît?
6: Ce que je ne comprends pas, c'est pourquoi tu ne lui as pas couru après.
5: Nicole n'a pas à décider avec qui je peux faire équipe et avec qui non. Et en plus, les arbitres sont bien plus amusantes.
6: Je ne comprends pas pourquoi ils disent que je suis arbitre, moi.
5: Ah, c'est vrai, tu es tellement normale.
6: Je me fonds complètement dans la masse, ouais.
5: T'es commune.
6: Tellement courante.
5: machine.
7: La machine, elle a un prénom.
5: Pardon. Oh, oui, bien sûr, tu en as un. Pardonne-moi. Dis-moi, est-ce que tu peux nous prendre en photo?
7: Ah, bien sûr.

0: Ok, alors, toi, tu regardes vers le bas, ok?
1: Ok.
0: Oui, c'est parfait. Bon, alors maintenant, comme si la directrice arrivait. Oh! Ok, maintenant, comme si vous étiez fous amoureux l'un de l'autre. Ok, alors, comme si l'école était en feu maintenant. Bon, une de plus. Oh, bon sang. Moi, il faut que j'y aille.
1: Très bien.
0: Les deux, Zarbi. À plus tard.
2: Merci.
3: Fais voir.
2: Elles sont vraiment trop top.
4: Ce sera tout? Parfait, vous avez trouvé ce que vous vouliez? Je peux vous aider, mademoiselle?
5: Oui.
4: Veuillez régler à la caisse à côté.
5: Je suis à la recherche de Gonzalo.
4: Ah, ça y est, j'y suis. Vous êtes sa petite amie, c'est ça?
5: En fait, non. Nous ne sommes pas ensemble.
4: Eh bien, dites à votre petite amie qu'ici, il y a des horaires spécifiques que l'on doit respecter. Il a une heure de retard et il n'a même pas appelé.
5: Ça, c'est bizarre.
4: Je suis à deux doigts de le virer. S'il faisait pas... Oui, c'est... ces petits pains délicieux qui plaisent autant à notre clientèle, je l'aurais déjà mis à la porte.
5: Attendez de goûter à ces pâtisseries. Au revoir.
4: Est-ce que je peux vous aider? D'accord, ce sera tout. Vous avez...
6: Bonjour, c'est Gonzalo Carranza. Veuillez laisser un message.
4: Tenez, ça, ils sont excellents.
5: Où est-ce que tu peux être, Gonzalo?
7: Allez, vas-y, réponds-moi. Je te demande de me répondre. Est-ce que tu es amoureux de ma femme, oui ou non?
8: Fedora n'est pas ta femme.
7: Et dans ce cas, c'est celle de qui? Hein? Réponds. La tienne? Hein? Dis, la tienne?
9: Samuel, je ne suis pas sa femme, bon sang.
7: Tu la fermes. Tu la fermes. Et je ne veux plus que tu dises un mot. Tu la fermes. Et toi, réponds-moi bien. Réfléchis bien à ce que tu vas me dire. Tu as couché avec elle, oui ou non? Non, c'est moi que tu regardes. Oui, moi.
8: On voit que tu connais pas Fedora, entre elle et moi, il s'est jamais rien passé.
7: Oui, mais toi tu aimerais bien, n'est-ce pas?
9: Samuel.
7: Ou est-ce que c'est elle qui a commencé ce petit jeu?
9: Mais enfin, qu'est-ce que tu veux qu'il te dise? Hein? Sincèrement que... qu'il est amoureux de moi? Tu ne t'es pas rendu compte qu'il est venu me le demander? Il ne le sait pas lui-même. C'est juste un pauvre petit gamin. Samuel, franchement, hein? Moi, je t'assure qu'entre lui et moi, il ne s'est jamais rien passé. Et je pense que j'aurais dû le remettre à sa place dès le début, Samuel, crois-moi.
7: Et pourquoi faudrait-il que je te croie?
9: Parce que ce serait la plus grande bêtise de toute ta vie. Qu'à cause d'un malentendu, tu sois à l'origine d'une tragédie ou bien d'un bain de sang. Est-ce que tu veux aller en prison? Hein? Franchement, tu imagines un gamin... avec une femme qui a le double de son âge. Samuel.
7: Casse-toi. Casse-toi, Gonzalo, et je ne veux plus jamais te revoir. Va-t'en, et trouve-toi une gamine de ton âge, pour l'amour de Dieu.
9: Gonzalo, va-t'en.
7: Allez, casse-toi.
8: Je ne peux pas m'en aller, il est armé, je peux pas te laisser tout seul.
9: Sors d'ici.
7: Casse-toi. Va-t'en. Va-t'en.
9: Pour qui est-ce que tu te prends? Ça suffit! Tu crois que je m'intéresse à toi? Tu n'es qu'un pauvre type qui n'a aucune, non, aucune ambition dans ta vie! À part popoter en cuisine! Sors d'ici! Va-t'en! Va-t'en!

0: Oui, allô? Je viens d'entendre un coup de feu au domicile de Madame Fedora Montelongo, s'il vous plaît. Envoyez une patrouille. Oui, notez l'adresse, je vous la donne.
1: Il y a quelque chose ici.
2: Et donc, ce qui veut dire que la tumeur est...
1: Non, non, non, Rebecca, il n'y a aucune tumeur.
3: Je te l'avais dit, non? Je te l'avais dit.
2: Mais dans ce cas-là, qu'est-ce que c'est?
1: Nous allons continuer à vous faire passer les tests. Mais en attendant, il faut que vous vous détendiez. Pour faire baisser le stress, prenez votre travail avec calme. Le mental joue très souvent un rôle dans les maladies, Rebecca. Il peut autant les provoquer qu'il peut les guérir, croyez-moi.
2: Mon mental serait en train de créer la maladie, d'après ce que vous dites.
3: Ah, Rebecca, Rebecca, tu vois donc pas que tu n'as aucune tumeur? C'est déjà une excellente nouvelle, pas vrai?
4: Les grands...

0: Ondes Espérance.
1: Ma chère étoile, m'écriai-je, rejetez-moi pour toujours si vous le souhaitez. En revanche, épousez un homme plus digne que Dramon.
2: Vas-y, marie-toi. Avec qui tu veux. Et moi, par amour, je le confesse, je le supporterai. Mais ne force pas ce mariage avec...

0: Rends-moi tout de suite mon argent, sale voleuse. Mademoiselle, cette machine ne fonctionne pas. Elle a avalé tout mon argent aujourd'hui. Elle m'a tout volé. Il ne me reste plus rien.
1: Non, madame Montiel, je crois qu'il vaudrait mieux que vous alliez vous reposer.
0: Fichez-moi la paix. Je ne vais pas laisser cette maudite machine me voler si facilement mon argent. Je ne vais pas m'en aller d'ici. Je ne vais pas partir avant qu'elle me rende tout l'argent qu'elle m'a volé. Appelez le gérant tout de suite. J'ai besoin d'un crédit.
1: Non, mais madame
0: Montiel... Appelez le gérant tout de suite. Je vous dis, c'est un ordre.
2: Quel est le problème, madame ?
0: Cette machine ne fonctionne pas. C'est une fichue voleuse. Elle m'a pris tout mon argent. Elle m'a tout volé aujourd'hui. S'il vous plaît, donnez-moi un crédit. J'ai besoin de récupérer ce que cette sale machine du diable m'a volé.
2: Madame, vous êtes déjà très endettée auprès de nous. Au lieu de creuser le trou, vous devriez nous rembourser.
0: Oui, je le ferai. Quand cette fichue machine m'aura enfin rendu mon argent, je vous paierai tout jusqu'au dernier centime.
2: Non, madame. Tant que vous ne nous aurez pas remboursé, vous n'aurez pas de crédit avec vous.
0: Personne n'a le droit de m'humilier. Et vous encore moins. Et en plus, je vais vous payer jusqu'au dernier centime. Et je vais vous faire ravaler toutes ces paroles.
1: Samuel, c'est la police.
3: Qu'est-ce que t'attends ? Va ouvrir ? Va ouvrir ? Mais fais bien attention à ce que tu dis. Hein ? Allez.
4: Bonjour, vous êtes Madame Fedora Montelongo ?
5: Oui, c'est moi.
4: Nous sommes là car une détonation d'armes à feu a été entendue ici, à votre domicile.
5: Ah oui, un coup de feu. Oui, mon mari était en train de nettoyer son arme et le tir est parti.
3: Ah, messieurs,
5: tout seul.
3: Oui, bonjour. Comment allez-vous ? Pardon, c'est ballot. J'étais en train d'astiquer mon arme et le coup est parti. Je suis vraiment désolé. Tenez, j'ai ici le permis de port d'armes. Est-ce qu'il y a un problème ?
4: Non, aucun. Tout est en ordre. Quoi qu'il arrive, n'hésitez pas à nous appeler. Madame Montelongo, très bonne journée.
5: Merci.
3: Merci beaucoup. Très bien. Très, très bien.
6: Tu ne vas pas me mêler à un autre de tes sales coups, hein ?
5: Oh, sois pas ingrat, je t'en prie. Moi, ce que je veux, c'est asseoir ta crédibilité.
6: Laisse ma crédibilité tranquille parce qu'elle en a pris un sacré coup à cause de toi.
5: Je sais que le fait que Sergio ait démenti notre relation t'a porté préjudice.
6: Oui, je suis passé pour le gros mytho de service. Je suis passé pour l'abruti, mais ça ne se reproduira plus jamais.
5: Non, parce que maintenant, je vais te le prouver avec des faits. Viens. Tu vois quoi, là ?
6: Je vois simplement une chambre des plus communes, des plus courantes et en désordre.
5: Je t'explique. Cette chambre a été investie par un nouveau locataire. À qui crois-tu que ces affaires appartiennent ?
6: Caranza habite désormais ici.
5: Non. Tu peux pas me dénoncer, je suis la seule qui peut te laisser entrer. C'est bien que t'aimes les potins, mais sois pas idiot.
6: Ok, mais alors pourquoi tu m'as amené ici ?
5: Pour te prouver que ce que je t'ai dit était vrai, Lalo. J'ai gagné. Sergio est avec moi.
6: D'accord, mais si je ne peux pas le publier, que veux-tu que je fasse ? Que je te félicite ?
5: Non. Je veux que tu publies cette nouvelle. Sergio Caranza et Alicia Montiel divorcent après 30 années passées ensemble.
7: Et maintenant, qu'est-ce qu'il y a ?
8: Toi et moi, nous sommes amis.
7: Mm-hmm.
8: Et ça depuis de longues années. Je sais que toi, tu ne peux pas me mentir.
7: De quoi tu parles ?
8: De Martin et de ma femme, Alicia. Qu'est-ce que tu sais ?
7: Je sais qu'Alicia a adoré le reportage que Martin a fait. Qu'est-ce que je dois savoir d'autre ?
8: Que maintenant... ils sont amis ?
7: Ils sont amis. Et c'est arrivé comment ?
8: Demande-le lui. À toi, il dit toujours tout, non ?
7: Ok. Je lui demanderai. Autre chose, parce que j'ai du travail.
8: Oui. Ne te trompe pas. Surtout, choisis le bon camp, Diablo. Choisis le bon camp.
9: Bonjour, ça va ? Je peux entrer ? Bonjour.
7: Bonjour, madame Montiel.
9: Est-ce que je peux parler à mon beau-fils ?
8: Que faites-vous ici, Eva ?
9: Ah oui, c'est simple, tu me manquais.
7: Bien, je vous laisse.
9: Au revoir.
10: Mais quand même, te renvoyer de la Fondation, c'est ma coup bas.
11: Il sait combien ce travail me permet de m'épanouir. Et il sait parfaitement comment me blesser, et c'est pour ça qu'il l'a fait. Et j'avais tellement de plans et d'idées pour le futur de cette Fondation.
10: Je crois que nous devrions sortir une info à ce sujet. J'ai une amie journaliste
11: non,
10: qui pourrait
11: non,
10: nous aider...
11: Non, Martin, s'il te plaît, ne fais pas ça. Sergio a très bien prévu sa vengeance. Il est tellement fier que rien ne va l'arrêter. Je lui ai demandé le divorce et il est furieux.
10: Oui, mais d'ici peu de temps, l'information va être rendue publique.
11: Je sais, et c'est pour ça que nous devons faire très attention avec nos rencontres. Parce qu'il est tellement remonté que ça pourrait se retourner contre moi et je passerai pour la femme infidèle.
10: Et comment est-ce que je fais, moi, avec tous les plans que j'ai pour nous deux ? Les sorties au théâtre, à dîner, les concerts, les voyages...
11: Tout ça semble merveilleux, Martin, mais ça n'arrivera pas. Enfin, tout du moins pour le moment. Imagine deux secondes que Sergio commence à penser qu'il y a quelque chose entre nous.
10: Et il n'y a rien. Qu'est-ce que je dois dire de mes longues nuits d'insomnie ? À penser à toi, Alicia.
11: Oui, il y a quelque chose, mais bon... Nous ne pouvons pas encore mettre un nom dessus.

0: C'est une catastrophe familiale, Sergio. Il n'y a pas un membre de la famille qui n'ait pas de problème en ce moment. Parce que la paix n'existe plus depuis que tu as quitté la maison.
1: Alicia a complètement perdu le contrôle, d'après ce que je vois.
0: Attends une seconde. Parce que tu as ta part de responsabilité. Sinon, toute la responsabilité. Si tu n'avais pas été couché avec cette maudite harpie qui te sert de co-animatrice...
1: C'est bon, arrêtez, va arrêter. Ne recommencez pas avec ça, s'il vous plaît. Dites-moi plutôt, vous savez ce que votre fille faisait avec Martin l'autre jour ?
0: Eh bien, il semble que c'était le fruit du hasard. Mais je n'aime pas beaucoup cette histoire, Sergio. C'est pour ça que je suis là. Il faut que nous vérifions ce qu'il se passe au plus vite. Et il n'y a qu'une seule et unique manière de le faire. Avec un détective. Détective.
1: Ce n'est pas une mauvaise idée.
0: Oui, c'est parfait. Trouve-en un dès que possible. Parce que s'il existe quelque chose entre eux, nous ne pouvons pas les laisser faire, c'est impossible. Et je viens également pour une autre affaire qui me cause du souci. Mais bon, tu sais, les médicaments sont de plus en plus chers. Et à mon âge, eh bien, c'est un ennui de santé après un autre ennui de santé, tu sais, non ? Et là, dernièrement, je n'ai pas pu les acheter parce que les finances de la maison sont au plus bas. Et pardonne-moi de le raconter, mais là, je suis en train de me dire que je suis dans l'impossibilité de les prendre et peut-être que j'en mourrai.
1: De combien est-ce que tu as besoin ?
0: Ah, tu sais, pour toi, c'est une bagatelle.
1: C'est quoi cette maladie ? Je veux dire que je vous trouve en pleine forme, Eva, très active.
0: Ah, tu as du temps. Parce que je vais avoir besoin de plusieurs heures pour pouvoir t'expliquer toute mon histoire médicale. Déjà, ma tension est haute. J'ai des problèmes cardiaques.
1: Non, c'est bon, Eva. C'est bon, Eva. Stop, s'il vous plaît, s'il vous plaît, c'est bon. Combien ?
2: Centre carcéral.
3: Votre interdiction de visite du détenu n'a pas été levée, mademoiselle.
4: Je suis venue voir Cholo Fuentes. Et ni vous ni personne n'allait pouvoir m'en empêcher.
3: Oui. Écoutez, si mon système dit que vous...
4: Le système veut dire ce qu'il veut. J'ai une décision de justice, une décision qui me permet d'entrer, et si vous ne le faites pas, vous commettrez un outrage. Alors je vous laisse le lire, et j'attends ici. J'ai tout mon temps.
5: Le programme de Carranza est drôlement populaire. C'est pas cool qu'il ait parlé de mon cas et qu'il ait mis dans la tête des gens que j'étais coupable.
6: Oui, c'est assez malheureux. Mais hélas, nous ne pouvons rien faire contre cela. Écoutez, Cholo. Nous devons nous concentrer sur votre défense, et pour cela, je veux entendre votre version de ce qui s'est passé le jour de l'assassinat.
5: Comment je peux savoir ? Puisque je n'y étais pas le jour de l'assassinat, j'étais chez moi en train de travailler, je prenais soin de mes bonsaïs.
4: Et ça m'a brisé le cœur, qu'en plus d'être injustement emprisonné, il gâche le travail de toute sa vie avec ses bonsaïs sans que personne n'en prenne soin.
5: En plus, ils sont super délicats. Si on les laisse trop de temps exposés au soleil...
6: Vous, il n'y a personne qui pourrait vérifier votre alibi. Même si elle devait mentir.
5: En fait, vous ne me croyez pas.
6: Non, je n'ai pas l'habitude de croire mes clients. Vous n'avez pas idée de la quantité d'accusés qui jurent sur la tête de leurs enfants qu'ils sont innocents.
5: Et vous allez me sortir de la prison ?
6: Je suis votre seule option. Vous devez me faire confiance.
7: Fedora, je ne sais pas pourquoi tu ne me réponds pas ou pourquoi tu ne rappelles pas, mais là j'ai besoin de parler avec toi. Je veux savoir si tu vas bien. Si ce salaud de Samuel t'a fait quelque chose, s'il te plaît, réponds-moi. Et je veux aussi savoir si ce que tu m'as dit était sérieux ou si tu l'as fait pour me protéger de Samuel. Appelle-moi, s'il te plaît. S'il te plaît.
8: Gonzalo, qu'est-ce que tu as ? Tu vas pas gâcher de la marchandise, on dirait un fou furieux.
7: Pardon.
8: Écoute, Gonzalo, ça me fait de la peine, je te jure, mais je crois que j'ai été assez patient.
7: Non.
8: À vrai dire, je crois que tu t'engages pas assez dans ce travail.
7: Vous n'allez pas me virer.
8: Qu'est-ce que tu
7: s'il
8: crois
7: vous plaît,
8: Qu'est-ce
7: non,
8: que tu
7: s'il
8: crois
7: vous plaît. Ça m'a demandé beaucoup d'efforts de m'adapter à ce travail, je sais. Mais bon, je vous jure, j'ai besoin de ce boulot.
8: Eh ben, on dira pas.
7: Écoutez, laissez-moi résoudre quelques problèmes chez moi, donnez-moi une chance
8: résoudre
7: et.
8: Des problèmes chez toi, qu'est-ce que ça a à voir avec moi ? J'ai besoin d'une personne qui
7: s'investit. Vous avez raison. Pardonnez-moi, ça se reproduira plus, donnez-moi une autre chance, s'il vous plaît. Je serai plus ponctuel et je vous décevrai plus. Mais là, j'ai besoin de ce boulot, s'il vous plaît.
8: C'est la dernière fois. Je vais te surveiller de près. C'est la dernière fois.
7: Oui.
8: La prochaine fois, je te mets à la porte, c'est bien compris ?
7: Oui, à la porte. Oui. Merci.
8: Ah oui, au fait, tout à l'heure. Il va s'investir, bien sûr.
9: Comment ça, il a sorti un pistolet ?
10: J'étais avec... Avec qui ? Avec un autre homme?
0: Non, et est-ce qu'on le connaît?
11: Non, c'est un... Eh bien, c'est juste un amour platonique et rien de sérieux. Il est simplement venu discuter avec moi d'un problème qu'il avait. Et d'un seul coup, Samuel a surgi et il s'est fait un film dans la tête. Et il a failli le tuer.
0: Mon Dieu, c'est pas possible.
11: À un moment, il a même tiré une balle.
0: Pardon, il a tiré une balle.
10: Mon Dieu, non.
0: Ah, c'est à peine croyable, cette histoire.
11: Et il m'a dit qu'il venait pour moi pour que j'aille dès aujourd'hui à la gendarmerie. De manière à ce que je retire ma plainte.
0: Non, Fedora, tu ne peux pas faire ça.
10: Non.
11: Je ne sais pas quoi faire.
10: Déjà, tu ne peux plus rester ici.
0: Bien sûr, tu vas venir chez moi, tu vas prendre tes affaires et tu vas revenir chez moi.
10: Oui.
11: Non, c'est hors de question.
0: Comment ça, hors de question? Pourquoi? Mes enfants t'ont mal accueilli, enfin, qu'est-ce qu'il y a?
11: Je ne veux pas vous déranger, c'est juste pour
10: ça,
11: Lucia.
10: Non, tu ne peux pas rester ici. Regarde dans quel état tu es, hein?
12: Oui. Tiens, au fait, est-ce que t'as aussi les cours de maths?
13: Oui, tout à l'heure, je prendrai mes notes dans mon casier, mais continue de me raconter.
12: Non, mais rien, le truc, c'est que d'un coup, je me suis mise à marcher et l'air de rien, je suis revenue sur mes pas. Rends-moi mon stylo.
13: Ou quoi, Zarbi? Tu vas me le prendre de force?
12: Je ne veux pas me battre.
13: Je t'avais pourtant prévenu de ne pas t'approcher de mon mec.
12: Ah, pardon, je n'avais pas vu le panneau qui disait « Ici, propriété privée
13: ». Écoute, ne t'approche plus de lui. Ne l'appelle plus, ne le cherche plus, ne lui parle plus, ok?
12: Ok, mais je fais quoi, Nicole, si c'est lui qui m'appelle, hein? Qui me cherche ou qui me parle? Je fais quoi?
13: Écoute, Zarbi, ne me cherche pas parce que tu vas me trouver. Et je ne trouverai le repos que lorsque t'auras été virée de cette école, c'est bien compris? Compte sur moi pour le faire! Et très bien, et ensuite?
12: Eh bien, ensuite, nous avons continué à discuter et à marcher pendant des heures.
6: Yori, qu'est-ce que tu fais là?
12: Je suis venue voir Cholo.
6: Et en qualité de quoi, je peux savoir? Parce que je te rappelle que je suis l'avocat de Cholo.
12: Eh bien, en qualité d'ami, qui vient rendre visite à un ami, qui est incarcéré en maison d'arrêt et qui n'a pas le moral. T'as un problème avec ça?
6: Je suis désolé. Ça ne va pas être possible. Mon client est interdit de...
12: Parce que tu lui as interdit, Moïsès. Cholo n'a jamais perdu ce droit... Et même toi, en tant qu'avocat, tu ne peux empêcher les visites de personne. Ce que je vais devoir faire, c'est porter plainte désormais.
6: Est-ce que tu me menaces, Yori?
12: Non, tu abuses juste de tes pouvoirs. Pourquoi ça te dérange tant que je vienne le voir? Pourquoi ça te dérange tant que nous soyons amis? Je ne comprends pas.
6: En aucun cas, mademoiselle Caronza ne peut rendre visite à Cholo.
14: Mais, monsieur, elle a...
6: C'est un ordre.
14: Monsieur Zapata, mademoiselle Caronza menace d'appeler la Commission nationale du droit humain.
12: Oui, je vais le faire.
6: Cet assassin est si important pour toi,
12: hein? Un assassin?
6: Oui, un assassin.
12: Moïsès, tu es son avocat, tu dois le défendre. Tu ne peux pas le traiter d'assassin. S'il te plaît, dis-moi que tu agis vraiment pour lui.
6: Yori.
12: Jure-moi que tu as quelque chose entre les mains pour Yori. Le défendre. Défends-le, s'il te plaît, Moïsès.
6: Chaque jour qui passe, ton attitude me déçoit un peu plus. Tu ne comprends donc pas que tu te ridiculises, là? Tu devrais avoir honte sincèrement.

0: Moïsès!
1: Bon sang, dis-moi ce que tu fais, Yori! Je t'ai dit que tu te ridiculisais, tu ne m'as pas entendu!
0: Laisse-moi parler!
1: Non, de quoi tu veux parler?
0: Laisse-moi parler! Tu as parfaitement raison. Mon attitude n'est pas cohérente, je le sais. Tiens, voilà ta bague.
1: Non, non, attends, qu'est-ce que tu fais? Attends, non, garde-la. Qu'est-ce que tu fais? Non, non, non, je t'en prie, garde-la.
0: Je dis non. Mais il y a une chose qui doit être claire, et j'y tiens. Ton attitude. Ton attitude est ridicule. Non seulement au niveau personnel, mais également au niveau professionnel. Ce que tu fais à Cholo n'a véritablement aucun sens. Et franchement, tu devrais avoir honte.
2: École de cuisine internationale.
3: Je suis en retard, qu'est-ce que j'ai loupé?
4: Je t'ai appelé tout à l'heure.
3: Oui, oui, j'ai vu ton appel. J'allais te rappeler d'ailleurs, mais mon patron est un vrai nazi, un vrai militaire. Il ne me laisse même pas regarder mon téléphone.
4: Ce qui veut dire que tu étais à la boulangerie.
3: Ben oui, évidemment. Qu'est-ce que t'as? Tu vas bien?
4: Je dois aller déposer ça.
2: Renonciation aux droits et déclaration de culpabilité.
5: C'est incroyable la quantité d'irrégularités qu'il y a dans ce rapport, Karina.
6: Maintenant, je comprends pourquoi Mojica ne veut pas qu'on regarde ses papiers.
5: Oui, parce que les preuves se contredisent, et pas qu'un peu. Tout ce qu'ils ont de concret, ce sont les aveux de Cholo, et même sont remplis de contradictions. C'est dommage que Martin ait fait passer cette note dans le programme d'hier soir. Désormais, ça peut entraîner des conséquences désastreuses pour ce cas.
6: J'avoue que moi aussi, ça me surprend.
7: Dites, ça fait des heures que vous détaillez ces papiers. Pourquoi est-ce que vous ne vous reposez pas un peu?
5: Oui, tu as raison. Je vais en profiter pour prendre mes comprimés. Je reviens tout de suite.
7: Oui, mon amour. Tu sais quoi, Karina? Martin essaie juste de faire justice pour son frère Simon.
6: Martin, il a un comportement erratique dernièrement. On dirait qu'il n'arrive plus à voir clairement depuis qu'il a rencontré cette dame.
7: Cette dame?
6: Oh oui, ça oui, c'est une dame qui pourrait avoir ton âge.
7: Oh non! Non, non, non, Karina, je crois que tu te méprends
6: non,
7: là.
6: Non, je ne me méprends pas, lui-même me l'a avoué. On a fini par se disputer à ce sujet. Ne lui dis surtout pas que je t'en ai parlé, s'il te plaît. Ah, pardon.
8: J'ai besoin de toi de toute urgence au bureau.
6: Tu peux dire au revoir de ma part à Facundo, s'il te plaît?
7: Oui, oui,
6: j'ai besoin de retourner de toute urgence au boulot.
7: Oui.
6: Tu lui diras que je le rappelle?
7: Mm-hmm.
6: Merci beaucoup, à très bientôt.
7: Je t'en prie.
9: Dis-moi, Martin, est-ce que tu as une minute?
10: Oui, bien sûr.
9: Je crois que c'est mon devoir de t'avertir que Sergio est à deux doigts de découvrir ce qu'il se passe avec Alicia.
10: C'est une bonne nouvelle, non? Hein, parce que finalement, nous allons pouvoir arrêter de jouer à cache-cache.
9: Attends, tu es malade. Non, sérieux, tu es cinglé. Est-ce que tu sais le risque que tu prends? Sergio est un ennemi très dangereux.
10: Eh bien, vois-tu, dans ce cas, je vais prendre ce risque, Diablo. Parce que je ne pense pas me laisser intimider par un type comme 40
9: ans. Ça te regarde, mais tous ceux qui t'entourent, alors. À commencer par moi. Dans ton égoïsme, tu vas tous nous entraîner avec toi. On va tous tomber parce que tu es irresponsable.
10: Non, Diablo, ça n'a jamais été
9: mon intention. Non, écoute, tu es un homme. Alors réagis comme tel, hein. Tu es adulte, maintenant. Alors affronte les conséquences de tes actes. Et réfléchis à ce que tu vas faire. Parce que je ne veux pas être un dommage collatéral.
11: Et tu sais ce que tu ressens pour lui?
12: Je sais pas. La seule chose que je sais, c'est que quand il me voit tel que je suis et quand il me touche, c'est une sensation tellement forte. C'est un homme tellement spécial.
13: Alors ça, c'est de l'amour. J'en ai la chair de poule, Alicia.
12: Ah, pour être honnête, je devrais même pas être en train d'y penser.
13: Pourquoi pas? Où est le problème, Alicia?
11: Eh bien, la différence d'âge, non? Non, enfin, je ne suis pas en train de dire qu'elle ne mérite pas d'être heureuse. Mais j'avoue que pour moi, une telle différence d'âge serait un gros problème.
12: Bah oui.
13: Tu mérites de retomber amoureuse, Alicia.
11: C'est vrai.
12: Je sais pas. Vous savez ce qui s'est passé l'autre jour? J'étais en train de sortir de chez Martin, et il y avait une de ses voisines qui a sûrement été une de ses anciennes conquêtes, et elle m'a demandé si j'étais sa tante.
11: Tu vois?
13: À tous les coups, cette voisine l'a fait exprès pour que tu te sentes mal.
12: Et elle y est arrivée, c'est sûr.
13: Tu sais, Alicia, je t'observe depuis tout à l'heure, et il me vient un truc d'un seul coup. Qu'est-ce que tu dirais si Alicia changeait un peu de look? Un coup de peigne?
12: Ah.
13: Un changement pour que l'on note moins la différence d'âge.
12: Ah non! Ça se verra tout de suite. suite. Et en plus, je ne veux pas ressembler à ces dames qui se font passer pour des jeunettes. C'est assez pathétique, non? Non.
13: J'ai parlé à ta mère, Miranda. Elle a demandé de te donner une autre chance. La dernière chance. Mais ça ne sera pas possible.
6: Pourquoi?
13: Parce que j'ai eu un rapport.
6: De Nicole?
13: Exactement. De Nicole Del Valle. Elle nous a informé qu'elle t'avait vu en train de te droguer.
6: Et vous allez la croire? Vous allez croire une teigne pareille, madame la directrice? Achetez-vous un cerveau!
3: Tu sais pas ce qui m'est arrivé. Ce matin, j'étais chez Fedora. Et ce type, là, ce Samuel, il m'a pointé un flingue sur la tête. J'ai cru qu'il allait me tuer. Je sais pas quoi faire.
14: Écoute, je ne sais pas avec qui il parle. Mais il lui est arrivé un truc et il ne veut pas m'en parler.
12: Écoute, Lorena, ça suffit, d'accord?
14: Je ne sais pas pourquoi il ne me parle pas franchement. C'est ce qu'on avait pourtant décidé.
12: Ah, mais parce que les hommes sont ainsi. Et c'est tout.
6: Évidemment, je ne voulais pas que ça se passe comme ça, Sheila. Mais là, j'en pouvais plus. D'ailleurs, je suis devenue tellement hystérique que je lui ai rendu sa bague.
12: Quoi, de fiançailles? Oh là, ma chérie, tu viens de franchir un grand pas. Les choses deviennent sérieuses, je te jure.
6: Carrément sérieuses. Et de toute évidence, Moïse ne prend pas très bien la nouvelle, Sheila. Et la seule chose que ça me fait, c'est de me confirmer que j'ai pris la bonne décision.
12: Attends, t'as annulé le mariage du jour au lendemain, tu t'attendais à quoi?
6: Ben oui, j'imagine que ça doit pas être facile, mais... Je sais pas, il m'a présenté, comment te dire, un visage que je ne connaissais pas de lui, Sheila, je te le jure.
12: Tu crois que ça va empirer?
6: J'en sais rien, j'espère que non. Tu te rappelles d'Andreina, celle qui travaille au cabinet? Elle le connaît depuis toujours. Et elle m'a prévenue. Elle m'a dit que Moïse possède un côté très sombre.
12: Est-ce que t'as l'intention d'aller au bureau?
6: Non. De toute évidence, non. Plus personne ne pourra m'ôter de la tête ce qu'Andreina m'a dit. Et j'ai peur que Moïse se charge de la défense de Cholo uniquement pour qu'il reste en prison. Et ça, il faut que je l'évite à tout prix, Sheila.
15: C'est quoi?
16: Il en restait à la cantine, je t'en ai ramené. Pour une fois, fais-toi plaisir.
15: Écoute. Au fait, vous en êtes où du plan pour vous casser d'ici?
16: Pourquoi? Ça commence à te démanger? Il est encore temps?
15: Non. Je t'ai dit que j'allais sortir d'ici la tête haute.
16: Tu crois que ton nouvel avocat va y arriver?
15: À vrai dire, je ne sais pas. Écoute. Oui, j'ai du mal à croire qu'il puisse y arriver, mais moi... Je suis prêt à me battre pour ma liberté. Pour sortir d'ici, et je vais y arriver. Et légalement.
17: Bonjour! Aldo, mon cœur, mon prince d'amour, ma raison d'être, mon péché mignon.
18: Fedora! Hein?
17: Comment
18: Fedora,
17: vas-tu?
18: Ma chérie, comment vas-tu?
17: Ah, mieux, ce serait impossible.
18: Oui, je vois ça.
17: Écoute, nous avons besoin de toi pour mon amie Alicia, qui voudrait que tu la sublimes encore plus, je dirais même plus. Que tu lui fasses une cure de jouvence. Ah.
18: S'il vous plaît, asseyez-vous. Et dans quelques minutes, je m'occupe de vous.
17: Bien? Avec un verre d'antioxydant, n'est-ce pas?
18: Ah, même
17: Aldo.
18: Deux.
17: Ah.
19: Rebecca, qu'est-ce qu'il y a? Je te trouve très étrange.
6: Qu'est-ce que tu as?
11: Non, ce n'est rien. Vous avez déjà vos propres problèmes, les filles. Je ne veux pas vous inquiéter, je vous jure.
17: Enfin, n'est-ce pas à ça que ça sert les amis?
19: Ah oui, allez, dis-nous. Qu'est-ce qu'il y a?
11: Il y a quelque chose qui m'inquiète. C'est pour ça que je ne suis pas dans mon assiette. Je suis allée chez le docteur. Oui, parce que dernièrement, j'ai quelques petits problèmes de mémoire. Il y a des jours où je ne retrouve plus les clés de la voiture, où je ne sais plus... où je suis garée, ou parfois même, je ne sais plus où est ma salle de classe.
17: Mais ça, c'est normal. Moi aussi, j'oublie les choses. Où j'ai mis les clés, ce genre de choses. Et ça m'arrive, surtout quand je suis en situation de stress.
11: Oui. Mais cette fois-ci, je sais que c'est... que c'est plus grave que ça. Je veux dire, je le sens au fond de moi. Il y a des jours où... je commence...

0: commence à avoir des crises de panique et là, c'est le trou noir.
1: Ça, c'est le comportement naturel du public. Nous savons que les audiences dépendent de nombreux facteurs. Qu'est-ce que la concurrence a programmé? S'il y a un match de foot en face à la même heure, on peut oublier.
2: Non, le problème, c'est quand d'autres facteurs finissent par les affecter. Comme par exemple tes problèmes personnels.
1: Écoute, Tamayo, je suis un professionnel. Et tu me connais, je sais parfaitement séparer les deux mondes. Non, on ne peut pas me blâmer pour les audiences. Et pardon, mais je ne compte pas continuer à parler du
3: sujet. Arrête, Sergio, ici nous pouvons parler de tous les sujets, tu ne crois pas?
1: Ah oui?
2: Oui!
1: Ah, de tout! Très bien, dans ce cas, parlons plutôt de l'achat de mes actions. Parce que ça fait un bail que je le demande.
2: Ça, il faudra en discuter avec le conseil d'administration.
1: C'est parfait. Dans ce cas, je demande officiellement une réunion avec le conseil pour résoudre ce dilemme une bonne fois pour toutes.
3: Sergio, tu peux oublier ça.
1: Fabien,
3: c'est vraiment pas le jour.
1: Je croyais que nous pouvions parler de tout.
3: Oui, alors, on peut parler de tout, mais là, c'est pas le jour. Internet, regarde ce que dit Internet.
1: Que raconte Internet?
3: Sergio Carranza va divorcer. Tiens, regarde.
4: Sergio Carranza divorce.
5: C'est absolument parfait. Ah, je ne comprends pas pourquoi tu voulais que ça sache.
6: Oh, Chiquis, cesse de jouer les idiotes. Plus vite le monde saura que Sergio Carranza est un homme libre, plus vite nous pourrons rendre publique notre relation. Moi, ça m'arrange qu'on sache tout. Comme ça, ça évitera à Sergio de le regretter à la dernière minute.
5: Ce que tu es intelligente. Ah, tu vas devoir m'aider à draguer le fameux Emiliano.
6: Hein? Pourquoi? Comment, Chiquis, ne me dis pas que t'es tombée amoureuse du chauffeur.
5: Si, un petit peu.
6: On est le sujet le plus discuté.
7: Écoute, le plus important, c'est que tu te fais suivre et que Fabienne est avec toi et que Fedora et moi, nous sommes comme tes sœurs et nous serons avec toi toute ta vie, toujours à chaque pas que tu feras.
0: Ah, vous ne savez pas le soulagement que c'est de vous l'avoir dit. C'est comme si on m'enlevait un poids
8: des
0: épaules.
8: Vous ne savez pas, vous ne savez pas.
9: N'hésite pas.
8: Le potin que je vous amène, et je tenais à vous le montrer à toutes les deux pour que vous constatiez de vos propres yeux, les filles. Jetez un œil à ça, jetez un œil. Sergio Carranza, divorce, voilà.
1: Lalo Valdés me refait de nouveau le coup, mais cette fois, ça ne va pas en rester là. Cette fois, je porte plainte.
3: Ah, Sergio, il faut reconnaître que ce journaliste est rudement bien informé.
1: Vous savez, je suis sûr que c'est de nouveau un coup de Martin Guerra.
2: Ne commence pas à accuser à tort et à travers. Vois plutôt le côté positif.
1: Le côté positif?
2: Oui. Grâce à cette nouvelle, le programme va sûrement retrouver ses pics d'audience.
3: Les gens vont regarder, c'est leur côté fouineur.
10: Ton père est allé à la pharmacie, mais il ne va plus tarder. En attendant, rafraîchis-toi.
11: Oh là là, tu me gâtes beaucoup trop, maman.
10: Comment vas-tu, mon chéri? Et ce petit cœur, comment il va?
12: Ouh, et ces deux petits yeux que j'ai mis au monde, mon garçon. Tes yeux brillent bien plus que d'habitude, hein? Raconte-moi.
11: Ah, je ne peux rien te cacher, maman. Oui, le cœur et les yeux sont des plus enthousiastes.
10: T'es sérieux?
11: Oui.
10: Allez, raconte-moi qui c'est.
11: C'est encore un peu tôt, maman, hein? Laisse un peu les choses se faire et... Et ça deviendra officiel, hein? Je peux simplement t'assurer que c'est une femme extraordinaire, maman.
10: Allez, Martin, dis-moi qui c'est. Dis-moi ce qu'elle fait, ses hobbies. Elle est divorcée, elle est veuve, elle a des enfants. Quel âge elle a aussi, hein? Je sais pas, quelque chose.
13: Eh bien, Martin, ça c'est une surprise.
11: Si Mahomet ne va pas à la montagne...
13: Eh bien, la montagne viendra à Mahomet.
14: Qu'est-ce qu'il y avait dans ce petit gâteau?
15: Je sais pas, il faut que le docteur vérifie.
14: Santos, bon sang.
15: Accroche-toi, mec.
16: Quoi, les autres?
15: Docteur, qu'est-ce
16: oui,
15: que
16: docteur.
17: C'est? Oui, monsieur. Ces détenus souffrent d'une intoxication très sévère et nous avons pas le matériel. Non, non, impossible, monsieur le directeur. Les détenus doivent être immédiatement transférés à l'hôpital ou on risque de les perdre. Ok. Ouais, merci.
18: Ah, oh, Alicia, ma petite chérie d'amour, décroche, s'il te plaît. Et qui que cela puisse être, dis-lui que je le rappellerai plus tard.
10: Bien sûr.
18: Merci.
19: Fedora, enfin tu réponds.
10: Gonzalo? C'est toi?
19: Qu'est-ce qui se passe, Santos? Avale ça si tu veux vomir, mec. Allez, prends.

0: Mais qu'est-ce que c'est que tout ça, hein?
1: Désolé, Cholo. C'était la seule façon de m'assurer que tu viendrais avec nous.
0: Que je viendrais? Mais où ça?
1: C'est évident, vers la liberté, hein, douille.

0: Je suis venu aussi vite que possible, monsieur Carranza. Que puis-je pour vous?
1: Je n'ai pas beaucoup de temps, alors je vais aller droit au but. J'ai besoin que vous surveilliez ces deux personnes qui sont ici. Et que vous me disiez s'il y a quelque chose entre eux. Et surtout, je veux que vous découvriez quelque chose qui puisse détruire la réputation de cette femme. Et vous avez 48 heures pour le faire.
0: 48 heures, c'est vraiment très peu de temps, monsieur Carranza. Nous devons...
1: Alors je vais vous le répéter, vous avez 48 heures. Trouvez-moi quelque chose qui puisse détruire cette femme. C'est d'accord ?

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0: Bonjour, bienvenue à tous dans le 6-8 Ensemble. Vous êtes en direct sur Antenne Réunion, en télé et en radio. Bonjour Victoria Sicoré.
1: Bonjour Julien.
0: Bonjour Rémi Le Breton-Nella.
2: Bonjour et bonjour, comment ça va?
0: Ben, on s'est
2: passé
0: vendredi.
2: Le mot pour le noir,
0: oui,
2: là,
0: pour la couleur,
2: oui.
0: C'est oui. Halloween, c'est à la fin du mois pour toi, non?
2: Ah oui, oui, oui.
1: Bon, on est pressé.
0: Bon, sinon ça va pour un vendredi, vous êtes en forme?
2: Oui, oui, on est content.
0: Ça se voit, oui. Alors, on présente, j'ai une petite surprise pour vous, Rémi. Je crois que l'invité va vous plaire ce matin.
2: Ça me fait plaisir.
0: Marie-Rose Séverin, présidente de la CAEB, la coopération agricole des huiles essentielles de Bourbon, alors que les florilèges démarrent aujourd'hui au tampon. On abordera avec elle les odeurs, les saveurs, notamment du régé géranium ou encore du vétiver, l'essentiel des huiles pays abordées donc sur ce plateau avec Marie-Rose Séverin. Après les infos de 7h30, ça vous plaît?
2: Ah oui, ça va sentir bon, ça va sentir bon, voilà. Ça annonce une bonne journée.
0: C'est ça, exactement. Et ça vous plaît aussi, Victoria, les huiles essentielles?
1: Oui, c'est génial. Je vais vous suivre aussi sur ce programme assez positif pour terminer la semaine. On va parler nourriture cette fois-ci. On va découvrir une nouvelle tendance dans notre carte blanche. Bon, elle n'est pas si nouvelle que ça pour nous. En réalité, à La Réunion, on avait pris un petit peu d'avance. Je vous expliquerai tout à l'heure. Alors, un petit peu moins sympa quand même pour terminer cette semaine dans le 6-8 vous répond, puisqu'on répondra à une question concernant une séparation cette fois-ci. Voilà, un petit peu plus sérieux. Amy, qu'est-ce que vous avez prévu?
2: Eh ben moi aussi, j'ai une surprise pour vous. Pour vous faire plaisir ce matin, vous savez que j'aime les manèges, j'aime les fêtes. Et dès qu'il y a une fête, eh ben j'en parle. Et aujourd'hui, donc, il y a les florilèges qui démarrent. On va en parler dans l'instant écho du jour. Et avec notre invité Matin Bonheur, eh bien, on mettra un petit peu de baume au cœur aux plus nécessiteux. Un jeune qui s'est donné pour mission d'aller distribuer des repas.
1: Un programme donc très dynamique qui nous attend ce vendredi matin. Et il démarre de suite, déjà 6h, sur Antenne Réunion, en simultané sur Antenne Réunion Radio.
0: Dans l'actualité de ce vendredi 9 octobre, nous partons à Grand Bassin ce matin. Une partie de l'îlette est-il amenée à disparaître en raison de ses constructions illégales? 11 bâtiments érigés sans permis dans le viseur de la justice. Leur destruction est requise par le parquet. Suite à la mobilisation lycéenne, 17 personnes, dont 7 mineurs, seront présentées au juge aujourd'hui au palais de justice de Saint-Denis. Hier, nouvelle journée de manifestation pour répondre à l'absentéisme des enseignants. Édouard Geffray annonce que 3000 professeurs remplaçants seront déployés dans les heures et les jours qui viennent. C'est parti donc pour 10 jours de fête au tampon. Place à la 42e édition des Florilèges. La commune du Sud se transforme en un immense jardin à ciel ouvert dès ce matin. 9 prévenus ont donc comparu cette semaine devant le tribunal de Saint-Pierre pour des constructions illégales à Grand Bassin au tampon.
2: Dossier sensible pour l'îlette du tampon. 11 constructions sont pointées du doigt par la justice pour avoir été érigées sans permis. Le parquet a requis en cette semaine leur destruction. La décision de justice est attendue le 19 novembre. Reportage Farouk Moulan, Didier Payette.
3: Loin de la ville et accessible uniquement à pied, Grand Bassin fait partie de ces endroits où le temps semble s'arrêter. Mais ce décor de carte postale ne le dispense pas du respect des règles d'urbanisme. Aujourd'hui, certaines constructions sont dans le viseur des autorités. 9 personnes ont ainsi comparu cette semaine devant le tribunal pour avoir édifié des bâtiments sans permis. Épinglés suite à un signalement anonyme, le tribunal réclame aujourd'hui leur démolition et des amendes allant de 5 000 à 6 000 euros. Pour les habitants concernés, ces bâtiments représentent pourtant bien plus que de simples constructions.
4: Ben, c'est mon travail de tous les jours. Sans ça, ben, on meurt. On investit, on travaille, on lève Dieu tous les matins, et des fois, on a des plantations, et là, ben, là, du jour au lendemain, ben, comment on fait? On a travaillé, on travaille en bas. Ben, si tous les jours, il faut monter, descendre, on ne pourra jamais arriver au bout.
5: Grand Bassin, depuis 1700 et quelques, c'est habité. Il y a eu des écoles, il y a eu tout. Donc si les gens ne continuent pas à exploiter leur terrain familial et agricole, Grand Bassin va mourir. Il faut que Grand Bassin reste à Grand Bassin.
6: Là, maintenant, ça, tu veux détruire? C'est un terrain qui date de plus de 150 ans. C'est admissible. Puis s'il empêche à nous de descendre à Grand Bassin, vivre à Grand Bassin, ben, il n'y aura plus rien. Quel monde va revenir? Pas les jeunes, hein, les jeunes, ils s'appuient dans le fond, ça, hein. C'est fini, ça.
3: La majorité de ces constructions se trouvent en zone rouge, exposées au risque de mouvement de terrain et d'inondation. Mais pour certains habitants, ces bâtiments sont leur outil de travail. Et pour d'autres, ce sont même leurs résidences principales.
7: Dans ce dossier-là, on a certains qui habitaient Grand Bassin qui sont restés des années sous des tentes. Donc, on voit les situations de misère et de souffrance que ça pourrait engendrer, ces destructions-là. Donc, on ne peut pas vivre à Grand Bassin en étant un habitant, mais on peut construire à Grand Bassin en étant un gîteur. Il faudrait expliquer, donc, on a le droit de faire du tourisme, mais on n'a pas le droit d'être habitant de son propre terrain. Ça, y a, c'est plein de paradoxes. Donc, c'est ces paradoxes-là qu'on a essayé de montrer au tribunal.
3: C'est désormais à la justice de trancher sur la démolition ou non des constructions. La décision sera rendue le 19 novembre.
0: Les lycéens de nouveau dans la rue hier, nouvel acte du mouvement chez nous comme dans l'Hexagone.
2: Mobilisation à Saint-André, notamment devant le lycée Sarda-Garriga ou dans l'Ouest à Saint-Paul, rassemblement devant le lycée Louis Payen et manifestation donc sous surveillance.
0: De nouvelles interpellations hier, 9 au total, une personne majeure et 8 mineurs.
2: 17 personnes seront présentées aujourd'hui, dont 3 en comparution immédiate, 3 autres en comparution préalable sur reconnaissance de culpabilité et 9 mineurs seront présentés devant les juges des enfants, indique le parquet de Saint-Denis. Alors, que risque-t-il dans ce contexte de mobilisation lycéenne? Écoutez à ce propos les précisions de Frédéric Waraud, un bâtonnier du barreau de Saint-Pierre, interrogé par Farouk Moulan.
8: Là, on est vraiment dans la défense d'infraction et à ce moment-là, l'avocat était déjà obligatoire pour les mineurs pour les assister à la fois en garde à vue ou devant les procédures judiciaires. Face à ces événements qu'il y a eu récemment sur les mouvements lycéens, on a dû se réorganiser et on a augmenté le nombre d'avocats qui étaient de permanence pour assurer la défense des pénales des mineurs. On est passé de 2 avocats de permanence à 10 d'avocats pour pouvoir faire face éventuellement aux besoins et aux attentes des jeunes qui étaient interpellés.
0: Dans l'Hexagone, on vous le disait, les lycéens toujours mobilisés, ils appellent à une nouvelle journée d'action mardi prochain, le 13 octobre.
2: Les manifestations de lycéens qui continuent, 157 établissements ont été perturbés hier. 71 000 personnes ont manifesté partout en France, dont 24 000 à Paris. Place de la Bastille, des débordements et des violences ont eu lieu en fin de cortège. Le ministère de l'Intérieur dénombre 504 interpellations et compte 48 blessés parmi les forces de l'ordre, sans que l'on connaisse pour l'heure le nombre exact de manifestants touchés. Sylvain Milan voit.
9: Quelques secondes ont suffi pour que les revendications disparaissent au profit d'une confrontation. D'un côté, des jeunes masqués. Certains jettent des pavés sur les forces de l'ordre, qui elles répliquent en chargeant, à l'aide de canons à eau ou de gaz lacrymogène. Ces scènes ont eu lieu à Paris et contrastent avec la teneur globale du cortège. Selon la police, environ 25 000 lycéens à Paris qui, des heures durant, défile dans le calme, avec comme seul objectif de pouvoir s'exprimer.
10: C'est bien qu'il y ait un mouvement général et national, parce que du coup, là, ça permet vraiment de se faire entendre.
11: On est tous là juste pour défendre nos droits et juste le droit de pouvoir étudier dans les bonnes conditions pour avoir les meilleures chances possibles pour notre avenir, en fait.
9: Des revendications qui perdurent, tandis que le blocus, lui, s'assouplit. Regardez, à Marseille, c'est dans le calme et l'apaisement qu'ont défilé des milliers de lycéens. En Bretagne, à Rennes, malgré de légers incidents, 3400 personnes ont pu se mobiliser sans heurts. Une colère pacifique qui n'a pas empêché la plupart des élèves de retrouver leur classe. À Nantes, par exemple, ce matin.
12: Ils ont essayé de faire un blocus, mais les policiers ont réussi à nous faire rentrer. Donc il y a des élèves qui sont allés en cours, d'autres qui pouvaient rester manifester s'ils voulaient. Tout ça sans violence et tout, donc c'était bien.
9: Selon l'Éducation nationale, 96% des établissements scolaires ont ouvert. 157 lycées demeurant clos pour l'instant, certains malgré eux, comme à Saint-Étienne où des casseurs sont venus vandaliser un lycée pour la deuxième fois.
13: La semaine dernière, il y a déjà eu de la casse. On est venu tout barricader, protéger, mettre en sécurité. Et rebelote ce matin, 8h du matin, ils ont tout arraché, ils ont foutu le feu. Et nous, on vient réparer tout ça.
9: Autre tentative d'incendie à l'entrée d'un lycée de Nancy dont le porche a brûlé. Des actes criminels qui sortent même de l'espace scolaire pour gagner un commissariat de Bordeaux contre lequel une banderole enflammée a été projetée. Le ministère de l'Intérieur dénombre 504 interpellations et compte 48 blessés parmi les forces de l'ordre, sans que l'on connaisse pour l'heure le nombre de manifestants eux aussi touchés.
0: Le ministre de l'Éducation nationale était l'invité du 20h de TF1 hier soir.
2: Pour répondre à l'absentéisme des enseignants, Édouard Geffray annonce que 3000 professeurs remplaçants seront déployés dans les heures qui viennent, les jours qui viennent également dans les lycées où la situation est la plus critique. Écoutez.
14: Grâce à un logiciel que j'avais demandé il y a un an, on a pu, en ce début d'année, c'est la première fois qu'on le déploie, identifier les établissements qui sont des situations que je qualifierais de très problématiques. Donc il y a 114 lycées dont je dirais qu'ils sont rouges et 400 qui sont orange, pour faire simple. Et dans ces lycées, on va déployer des enseignants à partir de demain, qu'on va prendre dans... Enfin, on a trois leviers. On a un premier levier, c'est qu'on a 3000 professeurs remplaçants qui actuellement ne sont pas devant élèves. Ils voudraient l'être, mais ils ne sont pas affectés devant élèves. 3000 professeurs. Et donc, dans les prochaines heures, on a 3000 professeurs qui vont rejoindre ces établissements. Le deuxième élément, c'est que je vais autoriser les recteurs à recruter plus que ce qui est normalement autorisé, quelques centaines de professeurs de plus, là où nous avons des besoins.
0: Cet appel à témoins lancé pour retrouver Anne-Christine Baïf.
2: Une femme âgée de 41 ans, introuvable depuis le lundi 28 septembre, date à laquelle elle a quitté son domicile de Saint-Louis. Selon la gendarmerie, Anne-Christine Baïf mesure 1m64, elle est de corpulence mince, a des cheveux noirs et elle se déplacerait à bord d'une Hyundai i10. La gendarmerie de Saint-Louis invite toute personne détenant des informations à contacter immédiatement les services compétents.
0: L'homme qui a tenté de mettre fin à ses jours mercredi soir à Mont-Vert-les-Hauts sur la commune de Saint-Pierre est toujours dans un état critique.
2: Son ex-femme a enclenché son téléphone, grave danger, pour avertir les policiers. Et en arrivant sur les lieux, les forces de l'ordre ont découvert un individu qui venait de se donner plusieurs coups de couteau au thorax avant de se trancher la gorge. L'homme âgé de 57 ans ferait l'objet d'une convocation déjà devant le tribunal pour des faits de violence intrafamiliale.
0: Le meurtrier présumé de Christelle Jean-François connaîtra son verdict aujourd'hui après 3 jours de procès devant la cour d'assises.
2: Amir Madi Kombo a reconnu hier à nouveau avoir tué Christelle Jean-François. Il a affirmé à la barre avoir bu 3 litres de bière ce soir de janvier 2024. L'accusé a expliqué avoir démembré la victime par panique et puis jeté ses membres à l'îlet de Coco à Saint-Benoît. Il risque 30 années de réclusion criminelle.
0: Il s'était introduit en juillet dernier dans un logement de Grandbois pour un homejacking. Le mis en cause a été lourdement condamné hier.
2: La cour d'appel de Saint-Denis a confirmé la condamnation à 10 ans de prison de l'individu pour s'être introduit de nuit chez un couple alors que leurs enfants dormaient à l'étage. L'intrus avait contesté en appel les violences au couteau dénoncées par le père de famille, mais la justice a suivi les réquisitions du parquet face au traumatisme profond subi par les victimes selon Le Quotidien.
0: Frédéric Maillot réclame une baisse de 12 à 18 centimes sur les prix à la pompe.
2: Alors que l'État vient de valider le déblocage exceptionnel de 10 millions de barils issus des

0: le Sud, tout en continuant à cibler les terres agricoles de sa commune. Céline Sitouze réclame la transparence totale sur les études déjà menées, le respect des propriétaires fonciers locaux et aucune décision d'implantation définitive sans l'avis formel du conseil municipal.
1: Et la préfecture a répondu à la maire de Sainte-Marie.
0: Oui, l'État botte clairement en touche en indiquant que la prolongation de 18 mois de l'arrêté vise uniquement à permettre au Sydney de poursuivre la collecte des données techniques et économiques nécessaires. Pour la préfecture, il appartient au syndicat intercommunal de traitement des déchets du Nord et de l'Est de la Réunion, présidé par Alexandre Laikanchiong, le maire de Sainte-Suzanne, de documenter et de justifier les solutions retenues en mettant donc en balance les impératifs environnementaux, agricoles et financiers.
1: Un rapport parlementaire propose d'interdire la vente des boissons énergisantes aux moins de 16 ans et les retirer des distributeurs automatiques.
0: Red Bull, Monster Energy, Crazy Tiger ou encore Ciao Energy, hein, face à l'essor de ces boissons énergisantes, notamment chez les jeunes, un rapport parlementaire dévoilé mercredi recommande d'en interdire la vente aux moins de 16 ans, soulignant que le risque sanitaire plus élevé est plus élevé pour cette population en matière de maladies cardiovasculaires ou psychologiques.
1: Et vous pouvez donner votre avis sur le sujet.
0: Oui, santé, faut-il interdire la vente des boissons énergisantes aux moins de 16 ans? C'est la question. Votre opinion du jour sur l'info.re. Les résultats seront dévoilés lundi matin par Laura Château dans le 6-8 Ensemble.
1: La proposition de résolution du Rassemblement national visant à garantir un accès continu à l'eau potable dans les Outre-mer a été rejetée hier à l'Assemblée nationale.
0: Examinée hier dans le cadre de la niche parlementaire du Rassemblement national, la proposition de résolution portée par la députée de Mayotte, Anchia Bamana, n'a pas obtenu la majorité à l'Assemblée nationale. 156 députés ont voté pour, 160 contre et 6 se sont abstenus. Le texte prévoyait notamment que l'État puisse intervenir pour suppléer certaines défaillances locales pour garantir un accès effectif et continu à l'eau potable dans les territoires ultramarins. Et sur le fond, l'urgence sanitaire et les difficultés d'approvisionnement ne sont pas contestées, mais le gouvernement a estimé que la résolution ne constituait pas une réponse opérationnelle aux difficultés qui sont rencontrées. La ministre des Outre-mer, Naïma Moutchou, a notamment contesté le principe d'une substitution généralisée de l'État aux collectivités. Honte à toute la gauche et au Bloc central qui ont voté contre la résolution, réagit André Rouget, l'eurodéputé et délégué national du RN. On l'écoute.
2: À Mayotte, nos compatriotes n'ont pas d'accès systématique à l'eau potable. En Guadeloupe et ailleurs aux Antilles, en Martinique, en Guyane, lorsque l'on tourne son robinet d'eau, il y a une eau brunâtre. Par sectarisme, tous les partis de gauche et du Bloc central, hormis quelques républicains, ont voté contre. Voilà l'état d'esprit de la classe politique actuelle. C'est un état d'esprit totalement hostile à toute conception de l'intérêt général et qui préfère laisser nos compatriotes crever de soif que de voter pour une résolution du Rassemblement national.
1: C'est parti pour 10 jours de fête au Tampon, place à la 42e édition des Florilèges.
0: Jusqu'au dimanche 18 octobre, la commune du Tampon se transforme en un immense jardin à ciel ouvert et en lieu de fête incontournable, idéal alors que les vacances démarrent ce soir. Et il y en a pour tous les goûts. Les amoureux de la nature pourront observer ou acheter les plus belles plantes des horticulteurs au parc Jean de Cambière. Ceux qui souhaitent dénicher la perle rare à la grande braderie du centre-ville, c'est possible également. Et puis enfin, les amateurs de manèges et de sensations fortes ou les fans de musique auront rendez-vous à la SIDR 400. Les billets des concerts sont fixés au prix maximum de 5 euros cette année.
1: Et les Florilèges, depuis lesquels nous serons en direct dimanche midi, c'est en direct avec Christophe Bégère et Maëva Posé pour le 12-30, en direct du Tampon. Comme prévu, il était 19h34, heure de la Réunion hier soir, lorsque Sofiano a retrouvé la terre.
0: Et oui, 4 parachutes ont freiné sa descente vers le Pacifique. Sophie Adnaud, pas très en forme, mais contente tout de même, est de retour sur Terre. Il était 19h34, vous l'avez dit, lorsque l'astronaute française et ses 3 coéquipiers ont achevé leur longue mission dans l'espace. Il a fallu près d'une heure aux équipes pour récupérer la capsule et la ramener sur le navire de la NASA. Et donc après 8 mois en apesanteur, elle va redécouvrir le poids de son corps.
1: Et on passe à la météo.
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4: Nous allons nous pencher une première fois sur les conditions météo du jour et on démarre ce matin avec un ciel entièrement dégagé sur notre île. On se réveille donc du bon pied, mais avec des temps

0: température plutôt fraîche. On est sur du 5 degrés au minimum. Nous sommes du côté du Pas-de-Belcombe-Jacob. 7 degrés sont attendus pour la plaine des Cafres. Et on est sur une moyenne de 9 à 13 degrés pour nos cirques. Concernant le temps de cet après-midi, il risque d'être un peu moins clément. On va premièrement retrouver une masse nuageuse assez marquée. Et puis de la pluie qui va toucher eh bien, l'ensemble de nos hauteurs, excepté le secteur de Salazie et celui de Takamaka. Sur nos littoraux, ça reste encore plutôt favorable, hormis dans l'ouest de notre île avec un petit peu de grisaille au programme. Concernant les températures, ça remonte par rapport à notre matinée, mais la maximale est un petit peu plus basse qu'hier. On est sur du 28 degrés tout au plus sur la moitié nord du département, 27 degrés dans le sud, voire 25 degrés si vous habitez sur le secteur du Paril. Aujourd'hui, nous sommes donc le vendredi 9 octobre et nous fêtons les Denis. On vous souhaite une très belle fête et puis surtout, belle journée à vous. On va retrouver une marée basse présente à 18h51 et le soleil se couche légèrement plus tard, aujourd'hui à 18h19.
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2: Allez, on va voir comment ça circule pour ces derniers jours de semaine avec le CRGT, c'est l'infotrafic.
0: Et on va prendre la direction du CRGT ensemble pour y retrouver Dolène. Bonjour Dolène, parce que vous nous apportez de bonnes nouvelles en cette fin de semaine.
3: Bonjour Victoria, bonjour à tous. Alors oui, cette fin de semaine, juste avant deux semaines de vacances scolaires justement, les conditions de circulation sont plutôt correctes dans l'ensemble. Mais attention, nous parlons déjà d'un trafic dense sur l'entrée est de Saint-Denis dans le secteur de la Marina Sainte-Suzanne. Je vous rassure, tout de suite après le secteur de la Ravine des Chèvres, vous retrouvez de meilleures conditions de circulation. Dans l'ouest à Saint-Paul-Il-y-a-du-Monde, au niveau de l'échangeur, au niveau de la route digue, dans le sens Saint-Pierre-Saint-Denis, et si on part tout ailleurs, notamment dans le sud ou encore dans le nord, vous roulez correctement sur des voies de circulation bien dégagées. Donc voilà, je vous dis bonne route et bien sûr à tout à l'heure.
0: Et le sourire ce matin, merci beaucoup Dolène. On vous retrouve tout à l'heure à 6h47 en espérant que les nouvelles soient toujours aussi positives.
2: Voilà, allez, bon courage à tous sur la route. C'est le dernier jour, après c'est les vacances ce soir a priori. On devrait circuler un peu mieux pendant deux semaines. Allez, nous, on se quitte quelques minutes. On revient avec vous, Émile, invité Matin Bonheur.
4: Oui, et on part à Saint-Pierre ce matin. On reste dans le sud, hein, comme pour une bonne partie de cette semaine, finalement. Des actions solidaires, ils sont menées par des jeunes en ce moment. Daryl, qui nous attend en direct pour nous parler de sa volonté d'apporter un petit peu de bonheur au cœur des plus nécessiteux. C'est important avec cette nouvelle étude sur la pauvreté à La Réunion qui est également sortie.
2: Allez, interview à retrouver juste après la pause. À tout de suite.
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2: Aujourd'hui, direction le domaine des Tourelles pour un bon plan qui met en avant la création et le savoir-faire réunionnais. Bonjour Michael, dis-moi, qu'est-ce qui nous attend?
3: Là, franchement, Bruna, accroche à vous, on n'est pas prête. 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On va découvrir différents univers autour des métiers d'art et du design. Des sculptures, des luminaires, de la céramique, des bijoux faits main, de la vannerie, avec beaucoup de créations réalisées avec passion. On aura également un défilé de la meilleure styliste de l'océan Indien 2025. Et le tout est en macramé fait main. En plus, elle revient tout juste de la Fashion Week de New York. Bonne humeur et restauration seront au rendez-vous. Et l'idée pendant ces deux jours, c'est de montrer toute la diversité et la créativité que nous gagnons retrouver à la Sunodil.
2: Vous l'avez compris, deux journées pour rencontrer, découvrir et surtout valoriser le savoir-faire réunionnais. N'est-ce pas un super bon plan ?

0: On est de retour dans le C-Suite ensemble. Avant de faire un point avec notre invité Matin Bonheur qui nous attend dans le sud de l'île, on va retrouver Victoria et la chronique emploi.
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2: La Chambre de métiers et de l'artisanat de La Réunion recrute aujourd'hui un professeur en économie et en gestion. À ce titre, vous allez devoir concevoir la progression pédagogique de l'enseignement professionnel pour le diplôme qui est concerné, mais également animer des séances pédagogiques en présentiel et en distanciel, concevoir des outils dédiés, évaluer et valider les compétences visées par votre diplôme, accompagner également individuellement les apprentis et stagiaires en entreprise, assurer la gestion et la relation du suivi des entreprises partenaires ainsi que la gestion des tâches administratives qui sont liées directement à la pédagogie. Enfin, vous devrez également contribuer à la promotion des formations du centre et au développement de la filière. C'est un poste en CDD à pourvoir sur une durée de 10 mois et nous sommes sur le secteur de Sainte-Clotilde. Comme chaque matin, nous allons également découvrir d'autres offres d'emploi et je vous propose de nous focaliser sur celle de CFAO Motors Réunion qui recrute deux mécaniciens. Ça se passe dans les deux cas sur notre chef-lieu Saint-Denis. Et je vous propose de terminer avec une offre du côté de Saint-Pierre. Nous sommes donc dans le sud, une offre de conseiller ou de conseillère clientèle service. Vous devrez vous occuper de l'accueil client, du conseil personnalisé. Vous devrez également avoir une parfaite maîtrise de vos différents dossiers et vous devrez gérer et pousser à une fidélisation de la clientèle. Poste en CDI, cette fois-ci à pourvoir et comme je vous le disais, dans le sud du département. Vous allez pouvoir retrouver davantage de détails, mais également voir d'autres offres d'emploi sur le site internet et les réseaux sociaux de TomTom Job et comme d'habitude, on pourra retrouver d'autres offres d'ici lundi.
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0: Merci Victoria pour cette chronique emploi. On va maintenant reparler de l'actualité avec vous. Amy, vous nous dévoilez les unes de la presse nationale.
3: Et on commence avec cette actualité, hein, toujours sur la mobilisation des lycéens en Hexagone. La réponse policière en question qui est abordée, la dénonciation de l'action de la police nourrie par des vidéos d'intervention particulièrement musclées et surtout les graves blessures infligées à des adolescents est devenue un moteur à part entière de la mobilisation. On en parle toujours aujourd'hui. Le ministre de la Justice a dénombré plus de 6000 interpellations, 5000 gardes à vue, dont 87% sont des mineurs, et ça seulement entre le 28 septembre et le 5 octobre, des chiffres d'une ampleur particulièrement inédite. On en parlera également dans les autres unes, mais pour l'heure, on peut commencer aujourd'hui particulièrement par le sport également, avec du football, la Ligue 1 qui reprend ce soir avec un choc entre Lensois et Lyonnais, respectivement dirigé par Yannick Cahuzac, et en poste depuis 3 semaines, et Paulo Fonseca. Et deux hommes donc au caractère et aux idées bien affirmées. Match à suivre donc. On revient dans le Parisien. Aujourd'hui en France, on parle de taxe foncière, notre guide pour ne pas payer trop. Les propriétaires non mensualisés ont jusqu'au 20 octobre donc pour payer. Et le fisc surévalue parfois le confort de ces logements. Vérifier peut faire économiser donc quelques centaines d'euros à prendre en compte. Et puis partons donc à la une de Libération et on parle politique avec primaire Game of Rose. C'est le titre du jour. Adhérents et sympathisants socialistes et sociodémocrates votent ce vendredi et samedi pour désigner leur candidat ou candidate à la présidentielle, un premier tour à l'issue particulièrement incertaine.
0: La primaire socialiste, donc, premier tour à partir d'aujourd'hui, il est 6h26. On va maintenant retrouver l'interview de notre invité, Matin Bonheur. Direction le sud ce matin.
3: Oui, on va à Saint-Pierre, Julien, avec Daryl qui nous attend. Il mène des actions solidaires avec deux de ses camarades également pour mettre un petit peu de baume au cœur aux plus nécessiteux. Voilà la voie qu'a choisi donc Daryl avec ses camarades, des distributions de repas un petit peu partout dans le sud. On en parle avec lui. Bonjour Daryl, merci d'être réveillé avec nous très très tôt ce matin. Nous connaît que les matinales, c'est pour la bonne cause. Alors, où l'a distribué ou des repas ces deux dernières semaines dans les rues de Saint-Pierre? Raconte à nous d'où il vient cette idée. C'était parti de quoi?
4: Et d'où vient cette idée? On va dire que c'est des jeunes issus des milieux défavorisés. Ils nous connaissent, c'est quoi avoir très peu de moyens. On va dire que nous avons fait ça avec le cœur, parti d'une première initiative. Moi, avec mes amis, nous avions envie d'aider les gens. Parce que parfois, c'est pas parce qu'on arrive à avoir un peu plus de moyens, l'important est de pouvoir redonner aussi un peu aux autres. Et nous avons fait ça avec le cœur et nous n'attendions pas nous à une si grande demande aussi au final.
3: Oui.
4: Parce que nous avons fait 20 colis au départ et il était très largement insuffisant. Mais peut-être que ces derniers jours, ben, les émotions, les très fortes, tu vois, parce que vous parlez avec ça, mon cœur est gros. Parce que, encore hier soir, on voit par exemple, là, ils pensaient que les gens allaient recevoir les prestations et ça allait s'arrêter, vous voyez. Il y a une dame qui était pas vraiment encore hier soir. Et, dis-moi comment, ben, il y a un petit garçon handicapé encore, et voilà, il y a eu du retard dans ses démarches, et il se fait qu'il va retarder de 15 jours, il n'a rien à manger.
3: Justement, Néna, une étude que l'a sortie récemment sur la pauvreté, hein, il constate qu'à La Réunion, elle est de plus en plus élevée. Est-ce que, où c'est ce qu'on constate aussi sur le terrain, nous peut entendre donc, cette maman que tu interpelles à où?
4: Ben, il me peut dire que, en tout cas, dans les témoignages que je me reçois en ce moment, elle est très, très émotive et très intense parce que je constate aussi ben, que les gens ben, n'ont plus de moyens. Et ouais, malgré ben, des associations qui agissent aussi en ce sens, ben, aujourd'hui, ben, avec le coût de l'essence, le coût de plein de choses, ben, il fait qu'il répercute sur les denrées alimentées aussi. Ben, quand on demande à quelqu'un ben, aujourd'hui de payer une adhérente, ben, on n'a plus les moyens de payer une adhérente à une association. Moi, dans cette, ben, des places à Zelle pour aller voir vers une collectivité, on n'a plus de moyens pour déplacer, se déplacer.
3: Les prochaines missions que Zelle donne à Zelle, donc nous rappelle, hein, c'est des distributions de repas à Zelle propre moyen, ou ça, Zelle, ça opérer encore dans les prochains jours, les prochains mois peut-être?
4: Pour l'instant, on va rester à Saint-Pierre parce que. Ni originaire d'ici, ben comme on voit maintenant tant de souffrance autour de moi, et les gens ils souffrent de plus en plus en ce moment, mais c'est mal à moi énormément, ils touchent à moi personnellement. Mes papas des petits garçons, ils me disent que ben, le monde qui arrive, ben, il fait peur à moi aussi aujourd'hui, vous voyez. Donc, ils essayent d'apporter un petit peu de bien comme ils peuvent avec les moyens que nous n'en avons. Aujourd'hui, ben, on a des chefs d'entreprise qui essayent d'accompagner nous. Nous, là, ben, une boulangerie ben, de la ligne Paradis, par exemple. La patronne, c'est Mme Oliva Manieka, qui me remercie infiniment. Elle a fait des dons immenses, qu'elle a pu redistribuer énormément. Incroyable tout ce qui se passe. Parce que nous avons aussi des confrères ben, d'autres médias qui l'interpellent à nous, qui est France 5. D'ailleurs, un de vos amis, M. Jean-Rémy, qui m'a dit de passer un petit salut à M. Jean-Andy, qui est quelqu'un... très, très adorable et qui nous a accompagnés formidablement pour tourner cette émission. Monsieur, c'est pas si bien.
3: Eh bien, monsieur Andy l'a entendu à vous. En tout cas, le message est passé, mais le temps nous manque, Daryl. Merci beaucoup d'avoir été avec nous ce matin. Nous espérons pouvoir suivre encore les opérations qui seront menées. Donc, où reste sur Saint-Pierre, nous l'aura bien compris. Et nous souhaitons beaucoup de courage pour les prochaines distributions de repas. On rappelle, distribution de repas pour les plus nécessiteux dans ce contexte où forcément la vie est devenue plus chère.
0: Et voilà, et on saluera aussi Jean-Rémy et on remercie aussi Daryl pour ce direct. Et on salue aussi son action bénévole et solidaire, surtout dans ce contexte difficile. Il est un peu plus de 6h30. Tout de suite, le flash. Deux nouvelles interpellations hier en marge de la mobilisation des lycéens. 9 au total, une personne majeure et 8 mineurs.
3: Et 17 personnes seront présentées aujourd'hui, dont 3 en comparution immédiate, 3 autres en comparution préalable sur reconnaissance de culpabilité et 9 mineurs seront présentés devant les juges des enfants, indique le parquet de Saint-Denis.
0: Et face aux dégradations.

0: inondations et aux jets de projectiles, les parquets de Saint-Denis, Saint-Pierre et de Mamoudzou dressent un premier bilan.
1: Oui, du 1er au 8 octobre, 110 gardes à vue, dont 84% de mineurs et 36 poursuites judiciaires immédiates accompagnées de contrôles judiciaires stricts. Et au-delà des jeunes interpellés, la justice cible particulièrement directement les parents. En vertu du code civil et du code pénal, les représentants légaux sont prévenus. Ils devront indemniser solidairement les dégâts causés et risquent même jusqu'à 3 ans de prison et 45 000 euros d'amende s'ils ont manqué à leur devoir de surveillance.
0: Toujours dans ce contexte lié à la mobilisation lycéenne, Édouard Geffray annonce que 3 000 enseignants remplaçants vont être déployés dans environ 500 établissements.
1: Annonce faite hier soir au journal de 20h de TF1. Le changement devrait intervenir entre aujourd'hui et mardi prochain, sans être particulièrement exhaustif sur le nombre exact de lycées qui sera concerné. Et en attendant, la tension continue. L'intersyndicale a d'ores et déjà annoncé donc une nouvelle mobilisation le 13 octobre prochain.
0: Le meurtrier présumé de Christelle Jean-François connaîtra son verdict aujourd'hui après 3 jours de procès devant la cour d'assises.
1: Amir Madi Kombo a reconnu hier à nouveau avoir tué Christelle Jean-François. Il a affirmé à la barre avoir bu 3 litres de bière ce soir de janvier 2024. L'accusé a expliqué avoir démembré la victime par panique, puis jeté ses membres à l'îlet de Coco à Saint-Benoît. Il risque 30 années de réclusion criminelle.
0: La cour d'appel de Saint-Denis confirme la peine de 10 ans de prison prononcée contre Farid Rubel, 40 ans, pour un homejacking commis dans la nuit du 8 juillet dernier à Grand-Bois.
1: On rappelle que l'homme avait fait irruption au domicile d'un couple alors que la compagne et les deux enfants dormaient à l'étage. Il reconnaît avoir pénétré dans la maison et dérobé plusieurs objets, mais conteste parfois les violences qui ont été reprochées, notamment avec un couteau. Et face au magistrat, la famille a témoigné des conséquences durables de cette intrusion, notamment sur le père et son fils de 11 ans. Il avait déjà été condamné à plusieurs reprises. La cour a donc suivi les réquisitions qui réclamaient le maintien de la peine prononcée en première instance.
0: La cour d'appel de Saint-Denis toujours devait rendre sa décision hier dans le dossier de trafic de Zamal entre La Réunion et Maurice, mais le délibéré concernant Bertrand de Boisvilliers est finalement reporté à la semaine prochaine, au 14 octobre.
1: Oui, l'ancien directeur de cabinet de la mairie de Sainte-Suzanne avait, on rappelle, été condamné en première instance à 4 ans de prison, 10 000 euros d'amende aussi, et le parquet avait fait appel, estimant la peine insuffisante et avait requis 7 ans de prison lors du procès en appel.
0: La présentation de l'audit financier et organisationnel de la CASUD a provoqué de vives tensions hier matin lors du Conseil communautaire.
1: Le rapport consacré à la période 2023-2025 fait état de difficultés financières particulièrement importantes et évoque un risque de mise sous tutelle de l'État si la trajectoire budgétaire n'est pas redressée. Les élus d'opposition, Patrice Tianakoun et Jacques Ewaro, ont quitté la séance au moment de la présentation de l'audit. La nouvelle majorité dirigée par Alexis Chaussalet estime au contraire que l'audit permet de faire le point sur la situation financière hérité de la précédente gouvernance, et les deux élus d'opposition ont ensuite regagné la séance après la présentation.
0: C'est parti pour la 42e édition des Florilèges au tampon avec 10 jours d'animation jusqu'au 18 octobre.
1: Le parc Jean de Cambière accueille notamment la zone florale avec les horticulteurs et les animations autour du végétal. Le centre-ville va se transformer aussi avec une grande braderie et différentes animations commerciales comme chaque année. Du côté de la SIDR, la SIDR 401, place au manège, au concert avec une programmation avec artistes locaux invités. Et puis les soirées sont proposées à 5 euros maximum cette année. On va également vous retrouver sur place avec l'équipe d'Antenne Réunion dans l'émission C'est en direct, présentée par Christophe Bégère, et votre journal par Maëva Posé, ce sera ce dimanche.
0: Et l'invité du 6-8 ensemble sera sur nos plateaux, mais vous pourrez la retrouver aujourd'hui directement au Florilège.
1: Exactement, Marie-Rose Séverin, présidente de la CAEB, la coopérative agricole des huiles essentielles de Bourbon, sera présente sur son stand pour faire découvrir les produits de la coopérative et son savoir-faire. Son interview est à retrouver juste après votre flash de 7h30.
0: Voilà, ça va sentir bon sur le plateau tout à l'heure. On retrouve Victoria et la météo.
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3: On fait un point sur vos conditions météo du jour. Avec un ciel bien dégagé ce matin et rempli de belles éclaircies, on retrouvera en revanche beaucoup plus de nuages cet après-midi, avec une impression de grisaille renforcée sur l'ouest du département et sur l'ensemble de nos hauteurs. Quelques gouttes de pluie également en prévision, notamment sur nos hauteurs qui sont concernées. On les retrouvera sur l'intérieur de nos terres, excepté sur le secteur de Salazie ou encore sur celui de Takamaka. Et je vous propose de terminer ce point avec les températures. Ça démarre plutôt bas ce matin. Nous avons une minimale de 5 degrés au Pas de Bellecombe-Jacob, encore de 7 degrés du côté de la plaine des Cafres. Mais cet après-midi, eh bien, ça peut atteindre les 28 degrés. Nous sommes au niveau des littoraux, cette fois-ci, avec une moitié nord qui est concernée.

0: Et tient plus aujourd'hui également l'est et l'ouest de notre île. On est sur du 27 degrés tout au plus sur le sud du département. Et puis pour nos cirques, eh bien, température assez exceptionnelle tout de même, puisque nous aurons une très jolie maximale de 26 degrés et une moyenne entre 23 et 26 degrés pour l'après-midi.
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2: Allez, on passe à la carte blanche du jour de Victoria. On va parler piment ce matin.
0: Et oui, c'est la nouvelle tendance du moment, une tendance un petit peu particulière pour la première, puisqu'on appelle ça le Swissy. Alors c'est un mélange entre le mot sweet, en anglais qui signifie doux ou encore sucré, et le mot spicy, qui lui signifie épicé ou encore pimenté. Alors vous l'aurez deviné, quand on fait un mot valise et qu'on associe les deux, c'est donc une saveur qui allie le sucré et le pimenté. C'est une tendance qui est parfois associée au Pérou, d'autres fois à la Corée du Sud, mais dans la réalité elle est beaucoup plus mondialisée. Et puis d'ailleurs, chez nous aussi, on la connaît très bien, qui n'a pas déjà goûté mangue, piment, encore ananas avec du piment. Est-ce que vous aimez bien d'ailleurs
3: oui,
0: ce goût?
3: Oui, c'est la période en plus, c'est parfait.
2: J'adore aussi.
0: Oui, je n'ai pas pu vous en ramener ce matin, mais c'est pas grave,
2: dommage.
0: On ira en déguster dans la journée, qui sait. Mais alors, on connaît bien cette saveur chez nous, mais je vous le disais à l'instant, c'est beaucoup moins le cas ailleurs, notamment dans l'Hexagone. Alors, c'est moins le cas puisque c'est venu être propulsé notamment par les réseaux sociaux et c'est devenu une tendance avec certaines recettes qui ont parcouru les différentes plateformes, dont le hot honey, par exemple, ou encore eh bien, le miel épicé, comme on peut l'appeler en français. C'est un mélange avec du miel, bien sûr, et également du piment qui a été présenté comme un condiment idéal par exemple à mettre sur vos pizzas ou sur vos différents plats. Et même exemple avec l'assortiment d'épices tagine qui est originaire du Mexique et qui est saupoudré à gogo sur les fruits par exemple ou sur les cocktails. Et là ça va ressembler un petit peu plus à des goûts que l'on va retrouver justement chez nous avec ces fruits découpés.
2: Et plus globalement, le piment a de plus en plus la cote, hein, au-delà de la Réunion.
0: Hein. Et oui, effectivement Julien, le piment est à la mode, comme quand on était précurseur cette fois-ci, on l'avait vu venir. Alors encore une fois, chez nous c'est habituel, mais ailleurs ça connaît un vrai boom. Je vais vous donner des chiffres clé. En 10 ans, c'est plus 35% de ventes d'épices et d'aromates en France, plus 30% de ventes de sauces pimentées et la France se place pour la première fois en troisième position en tant que consommatrice de piment au niveau européen. On est derrière les Allemands. Et d'ailleurs, c'est un constat qu'on peut également faire dans nos rayons de supermarchés avec non seulement de plus en plus de produits différents, mais également un marketing de plus en plus poussé avec des couleurs flashy, colorées ou encore des polices d'écriture qui sont choisies pour attirer l'œil dans les rayons.
2: Alors, comment est-ce que vous expliquez cet engouement pour le piment?
0: Eh bien, la première réponse, elle va peut-être vous surprendre, mais en réalité, elle nous vient de la sociologie. Elle concerne le confinement. Alors, l'idée, c'était que quand on était enfermé chez nous, pour la plupart, on s'est mis à cuisiner, puisqu'on n'avait plus grand-chose à faire, et alors il fallait bien trouver quelque chose pour s'occuper. La problématique, c'est à force de faire des rotations habituelles au niveau des plats qu'on faisait à la maison, on en arrive à un seuil où on a un petit peu tout fait, et là, on commence à s'orienter donc vers d'autres cultures culinaires. Et c'est là qu'on va se tourner, par exemple, sur des cultures un petit peu plus asiatiques, ou encore sur des cultures qui nous viennent d'Amérique du Sud, où le piment est de plus en plus marqué. Alors ça, c'est une première réponse donc sociologique. Et à cela s'ajoute un phénomène de mode. Ces dernières années, on retrouve des émissions ou encore des challenges dans lesquels les invités ou les créateurs de contenu goûtent des sauces de plus en plus fortes. Et ça crée une très forte attractivité autour de ces produits que tout le monde s'arrache. Résultat, eh bien, on cherche ces sauces dans les rayons de supermarché. On veut également tester et voir ce que ça fait si on apprécie les goûts. Et ça vient pousser encore plus les gens à consommer du piment.
2: Et concrètement, on va donc retrouver le piment un peu partout dans nos assiettes.
0: Et oui, effectivement. Et le piment, il faut comprendre que l'une des raisons pour lesquelles il nous plaît également autant, c'est pour une raison physiologique. Alors, je vous explique. Quand vous prenez du piment, la capsaïcine, c'est-à-dire la molécule du piment en tant que telle, active les récepteurs de la chaleur et de la douleur sur la langue. Résultat, votre cerveau, eh bien, pense qu'il est en danger ou qu'il y a une brûlure physique qui va s'opérer. Et ce qu'il va faire pour vous protéger, c'est libérer des endorphines et de la dopamine pour calmer votre corps. Et ce qui est pour lui un système d'autodéfense, eh bien ça va se traduire chez nous comme une sensation de plaisir. Et c'est ce cocktail d'hormones qui provoque instantanément chez nous une intense sensation d'euphorie, de soulagement et d'adrénaline. En clair, on va court-circuiter notre système nerveux. Notre cerveau associe la douleur passagère du piment à un immense plaisir qui vient juste après, ce qui rend l'expérience addictive. Résultat, on en voit encore, même si ça brûle. Et c'est ce que vous disiez à l'instant, Julien, on va les retrouver dans nos assiettes un petit peu partout et de manière un petit peu, eh bien, également changeante parfois, puisque ça bouscule la restauration, notamment dans les géants du fast-food. Ils proposent maintenant des burgers avec des sauces qui sont de plus en plus relevées. Et la tendance, elle s'invite même dans les tables de chefs étoilés et dans la street food moderne, avec par exemple le kimchi, où on utilise du piment fermenté ou des sauces épicées qui sont systématiquement proposées sur le côté. Et ça peut même atteindre nos desserts avec des ganaches au chocolat pimenté, par exemple, ou encore des glaces au piment. Alors, je suis un peu curieuse, Amy, Julien, est-ce qu'on aime le piment ?
3: Oui. Oui, dans tout.
0: Je vous suis. Amy, Julien, vous avez
2: l'air... J'aime bien le piment, ouais.
0: Est-ce que vous estimez que vous avez une forte tolérance au piment ?
2: Ça va, moi aussi, ouais, je pense.
3: Oui.
2: Mais j'aimerais bien tester les piments les plus relevés. J'aimerais bien essayer.
0: Ah oui, à mon avis, je pense que c'est pas le même plaisir.
2: Il faudrait qu'on fasse comme Hot Ones, où vous évoquez la série.
0: Oui, effectivement, série d'émissions qui a contribué à populariser justement la culture du piment un petit peu partout. Alors, si à la maison vous êtes moins téméraire concernant le piment et que vous ne savez pas trop par où commencer, on va dire, vous avez une échelle qui vous permet de répertorier les différents piments. C'est l'échelle de Scoville qui a été créée en 1912 par un pharmacologue et qui mesure leur force. Alors, comme je suis curieuse, je suis allée voir où se situe notre piment cabri. Ah. Et selon les estimations, on est entre 100 000 et 250 000 unités Scoville. C'est donc mal. Un piment qui est considéré fort à très fort, mais on est quand même bien en dessous des piments que vous vouliez tester, Julien. Oui. Là, pour vous donner un ordre d'idée, pour vous préparer un petit peu gustativement parlant, on a le Pepper X, qui est le piment le plus fort actuellement sur le marché. Et là, on est à 3 180 000 unités Scoville. On retrouve également le Carolina Reaper, qui pendant longtemps a tenu ce record. Et là, on est à 2 200 000 unités.
2: C'est 10 fois plus fort, donc le piment cabri.
0: Oui, comme ça, vous visualisez avant de tester.
2: On va peut-être éviter, finalement. Merci, Victoria, pour cette chronique sur le piment. Voilà, de plus en plus tendance en ce moment, les menus spicy. On en voit un petit peu partout. Allez, on se quitte une nouvelle fois. On revient avec vous, Amy, et l'instant écho.
3: Oui, et on va à nouveau parler des florilèges ce matin. Cette fois, on va se demander combien pèse la filière horticole ici à La Réunion. Vous allez être assez impressionnés.
2: Et on verra les chiffres avec vous sur cette filière. À tout de suite.
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0: 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On poursuit le 6-8 ensemble avec un nouveau point trafic du CRGT.
1: Un nouveau point sur vos conditions de circulation. On va ensemble rejoindre le CRGT. Dolène, est-ce qu'on peut rester toujours positif sur nos routes ? Dolène qu'on retrouvera juste après. Alors je vous le rappelle, nous avons des conditions de circulation qui sont quand même particulièrement sympathiques ce matin. On va revenir ensemble sur les légères difficultés qui commencent tout de même à s'installer sur notre réseau routier plus l'heure de pointe approche. Alors notamment dans l'ouest du département, au niveau de Saint-Vanna, pour rejoindre donc le nord de notre île, on retrouvera un léger ralentissement en perspective, voire un embouteillage qui s'est formé. On est environ à 4,5 km de bouchon, c'est donc un petit peu moins que ce qu'on peut connaître habituellement. Pour le nord, eh bien tout se passe bien. Pour le moment, vous avez un embouteillage qui est présent entre Cambuston et le secteur des cafés à Sainte-Marie. En revanche, après, la circulation est relativement fluide pour pouvoir regagner votre chef-lieu. Au niveau de l'entrée ouest de celui-ci, elle se fait avec une grande fluidité. C'est moins le cas du côté du Grand Est, avec notamment un embouteillage marqué entre Bracanotte et Grandfonds. Et je vous propose de prendre quelques nouvelles de notre sud, tout de même avec quelques ralentissements qui se profilent sur certains secteurs. Ce sera le cas notamment de Saint-Louis, mais ça reste extrêmement minime. Très léger ralentissement du côté de Pierrefonds et de Grandbois, mais ça reste beaucoup plus positif que d'habitude. Globalement, on a donc des conditions encore positives sur nos routes, en espérant que ça dure, et on retrouvera le CRGT juste après votre journal de 7h.
0: L'instant éco va donc parler des florilèges avec vous, Amy, et le poids de la filière horticole. L'événement démarre donc aujourd'hui au Tampon. Et derrière cette grande fête des fleurs, c'est toute une filière économique qu'on va découvrir. Elle représente quoi exactement l'horticulture sur notre île ?
2: Eh bien, vous seriez peut-être étonné de le savoir, mais sachez que la filière horticole réunionnaise représente environ 45 millions d'euros de valeur de production. Elle compte 249 producteurs à peu près sur 184 hectares cultivés, selon les données de la DAF. On parle ici donc des fleurs coupées, des plantes en pot également, des plantes décoratives, mais aussi des pépinières. Et chaque producteur exploite en moyenne autour de 7000 m². 74% des fleurs coupées produites à La Réunion sont encore à l'heure actuelle cultivées en plein air.
0: Mais est-ce que La Réunion s'en sort quand même bien face aux importations ?
2: Eh bien, c'est toute la question et c'est le sujet qui revient chaque année et pas complètement, malheureusement. Les chiffres montrent qu'il y a un an encore, une place importante pour les produits de l'extérieur était plus élevée. En 2024, l'île a importé environ 8 millions de fleurs coupées, 310 tonnes de plantes vivantes et 540 tonnes de bulbes. Pour les producteurs locaux, c'est une vraie concurrence. Ici, forcément, produire coûte plus cher, avec notamment l'insularité et les coûts d'approvisionnement. Et toutes les fleurs, en plus, eh bien, elles ne se valent pas économiquement parlant, d'après les données de la DAF également. L'orchidée est de loin celle qui représente le plus de valeur à l'hectare. Et derrière, on retrouve l'héliconia et puis la rose.
0: Et justement, les florilèges peuvent être un gros coup de projecteur pour cette production locale.
2: Oui, forcément. En 2025, on rappelle, plus de 300 000 visiteurs sont venus au florilège sur les 10 jours de l'événement. Et pour les horticulteurs, les pépiniéristes, c'est donc une vitrine, évidemment, et un moment commercial qui est particulièrement important. On n'a pas de chiffres récents qui permettent de dire précisément combien les producteurs réalisent pendant les florilèges, mais en 2021, par exemple, on a un chiffre lors d'une édition organisée pendant une année particulièrement difficile. Les exposants avaient enregistré une hausse de leur chiffre d'affaires estimé entre 40 et 50%. Et on en parlait justement hier avec un horticulteur qui nous disait que la saison avait été plutôt bonne avec la météo, donc on espère que ça se passera bien. Maintenant, reste à voir forcément si le public sera au rendez-vous avec l'inflation, la hausse des coûts, la hausse des prix des carburants qui peut freiner. Les ménages peuvent aussi faire plus attention à leurs dépenses.
0: Voilà, et on vient d'apprendre cette mauvaise nouvelle concernant les florilèges. Il y a eu un accident de scène cette nuit, la traditionnelle soirée d'élection de Miss et Mister Tampon qui devait se tenir ce soir est donc annulée. La structure de la scène principale s'est affaissée en pleine répétition, faisant 5 blessés. La municipalité a immédiatement réagi en apportant son soutien aux victimes et précise que le prestataire privé était pourtant en règle. Rapport de sécurité à l'appui, une enquête est en cours pour comprendre cette défaillance technique. Nous reviendrons donc sur cet accident qui s'est produit hier sur la scène de l'élection Miss et Mister Tampon. Donc 5 blessés, on vous le rappelle. On en vient à l'anniversaire du jour, Victoria. On va revenir sur le parcours de Jacques Brel ce matin.
2: Il
1: Il nous a quittés un 9 octobre 1978, alors qu'il n'était âgé que de 49 ans. Je vous propose aujourd'hui de revenir sur la carrière de Jacques Brel, né en Belgique. Jacques Brel est considéré encore à l'heure actuelle comme l'un des plus grands auteurs de chansons francophones. Il a notamment marqué le paysage musical avec son style poétique et sa capacité à transmettre des émotions. Alors certes, via ses textes, mais également à travers des interprétations très poussées que l'on va d'ailleurs redécouvrir ensemble ce matin. Et je vous propose sans plus tarder de nous plonger dans « Quand on n'a que l'amour ». Écoutez.

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1: Alors, Émilie, Julien, Jacques Brel, forcément, on connaît, ah, ce qu'on aime bien.
2: Hein. On connaît, c'est pas mon artiste préféré, mais forcément, la chanson que vous venez de passer, c'est l'une de ses plus connues, de toute façon. Donc, voilà, on l'entend, mais bon. Voilà.
1: Vous écoutez quand même quand ça passe, on va dire. Voilà. Julien aussi, Jacques
3: Brel.
1: Oui,
3: un incontournable pour les karaokés aussi.
1: Ah, karaoké, bon, on attend de vous voir chanter, Julien. La prochaine fois, je t'emmènerai un micro pour la prochaine chronique. Alors, en ce qui concerne le morceau que nous venons d'écouter, nous sommes en 1956 et c'est un tournant majeur dans la carrière de l'artiste, puisque avant ce titre, sa carrière bat de l'aile. C'est grâce à Quand on n'a que l'amour qu'elle décolle véritablement. Et rappelons qu'il remporte avec ce morceau le Grand Prix de l'Académie Charles Cros en 1957. Alors continuons sur notre lancée musicale en ce vendredi matin avec un titre qui est considéré par beaucoup comme le titre majeur dans la carrière de Jacques Brel. Impossible de ne pas le citer, c'est Ne me quitte pas que je vous propose de redécouvrir.

Voilà, ce titre écrit et composé en 1958, puis il sort en 1959. Alors notez que cette chanson, elle a une histoire toute particulière. Pour lui, ce n'est pas une chanson d'amour. Elle envoie une liaison qu'il entretenait avec Suzanne Gabriello et celle-ci lui donne un ultimatum, sa femme ou elle. Il refuse de quitter sa femme et elle décide donc de mettre un terme à leur liaison. Et voilà l'histoire derrière ce grand classique. Et je vous propose de terminer en musique, toujours avec un dernier extrait. Nous allons nous pencher à présent sur son titre Amsterdam.

0: Alors nous sommes beaucoup plus tard dans sa carrière, plus précisément en 1964. Et notez qu'il présente ce morceau à l'Olympia. Et il s'attend à un échec cuisant, mais surprise, eh bien ça fonctionne. Alors il faut souligner également qu'il n'a jamais enregistré de version en studio, car cette version ne serait pas la même sans la présence de son public. Et il s'est initialement inspiré d'une ville portuaire belge et de ses marins, avant d'opter pour Amsterdam pour des raisons de rime et de sonorité musicale.
1: Voilà, ça fait toujours plaisir d'entendre les chansons de Jacques Brel. Merci Victoria pour cette chronique. Nous, on se quitte quelques minutes. On revient dans un instant pour le journal de 7h. À tout de suite.
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0: Bonne journée, bon réveil. Dans l'actualité de ce vendredi 9 octobre, le meurtrier présumé de Christelle Jean-François sera fixé sur son sort aujourd'hui après 3 jours de procès devant la cour d'assises. Amir Madigombo risque 30 années de réclusion criminelle pour avoir mutilé la jeune femme à Saint-Benoît en janvier 2024. Suite à la mobilisation lycéenne, 17 personnes, dont 7 mineurs, seront présentées au juge du palais de justice de Saint-Denis. Hier, une nouvelle journée de manifestation pour répondre à l'absentéisme des enseignants. Édouard Geffray annonce que 3000 professeurs remplaçants seront déployés dans les prochaines heures et les prochains jours. Sophie Anneau a retrouvé la Terre. Hier, il a fallu près d'une heure aux équipes pour récupérer la capsule dans l'océan Pacifique et la ramener sur le navire de la NASA. Après 8 mois en apesanteur, elle va redécouvrir le poids de son corps. Mais d'abord, l'information de la matinée, cet accident de Seine qui vient bouleverser le coup d'envoi des florilèges.
1: La traditionnelle soirée d'élection de Miss et Mister Tampon qui devait se tenir ce vendredi soir est officiellement annulée. Cette nuit, la structure de la scène principale s'est soudainement affaissée en pleine répétition, faisant 5 blessés. La municipalité a immédiatement réagi en apportant son soutien aux victimes et précise que le prestataire privé était pourtant en règle, rapport de sécurité à l'appui. Une enquête est en cours pour comprendre donc cette défaillance technique.
0: Voilà, et selon les pompiers que nous avons contactés, 5 personnes blessées en état d'urgence relative, elles ont toutes été transférées donc au CHU Sud. Vous pourrez retrouver d'ailleurs l'invité du 6-8 Ensemble au Florilège ce matin.
1: Il s'agit de Marie-Rose Séverin, présidente de la CAEB, la coopérative agricole des huiles essentielles de Bourbon, qui sera avec son stand sur place pour vous présenter ses produits, son savoir-faire. L'interview à retrouver en plateau juste après les informations de 7h30.
0: Un appel à témoins lancé pour retrouver Anne-Christine Baïf.
1: Oui, la femme âgée de 41 ans est introuvable depuis le lundi 28 septembre, date à laquelle elle a quitté son domicile saint-louisien. Selon la gendarmerie, Anne-Christine Baïf mesure 1m64, elle est de corpulence mince, elle a les cheveux noirs et elle se déplacerait à bord d'une Hyundai i10. La gendarmerie de Saint-Louis invite toute personne détenant des informations à contacter immédiatement les services compétents.
0: L'homme qui a tenté de mettre fin à ses jours mercredi soir à Mont-Vert-les-Hauts est toujours dans un état critique.
1: Son ex-femme a enclenché son téléphone grave danger pour avertir les policiers. Et en arrivant sur les lieux, les forces de l'ordre ont découvert un homme qui venait de se donner plusieurs coups de couteau au thorax avant de se trancher la gorge. L'homme, âgé de 57 ans, ferait l'objet d'une convocation devant le tribunal pour des faits de violence intrafamiliale.
0: Le meurtrier présumé de Christelle Jean-François connaîtra son verdict aujourd'hui après 3 jours de procès devant la cour d'assises.
1: Amir Madigombo a reconnu hier à nouveau avoir tué Christelle Jean-François. Il a affirmé à la barre avoir bu 3 litres de bière ce soir de janvier 2024 et l'accusé a expliqué avoir démembré la victime par panique puis jeté ses membres à l'Îlet de Coco à Saint-Benoît. Il risque 30 années de réclusion criminelle et la sœur de Christelle Jean-François témoigne dans le reportage de Joanne Mazard.
2: Les réponses d'Amir Madigombo peinent à convaincre la cour et la famille de Christelle Jean-François. Longuement interrogé ce jeudi, l'accusé maintient sa version. La mort de la jeune femme serait un accident. Il reconnaît la dispute violente, le coup de couteau puis le démembrement, mais peine à expliquer ses décisions. Pour la sœur de Christelle, l'atrocité des faits rend ses excuses impossibles.
3: Il a dit qu'il reconnaît les faits et il demande à nous pardon. Et nous, on ne peut pas accepter son pardon. C'est trop de monde à nous, là. Nous ne peut pas.
2: Autre point qui interroge la cour, la visite d'une connaissance de l'accusé qui découvre le corps de Christelle dans la baignoire. À la barre, Amir Madigombo affirme qu'il espérait que cet homme prévienne les forces de l'ordre.
4: En fait, il a été contacté par les pompiers en disant qu'il y avait une personne qui avait signalé qu'il y avait un corps qui avait été vu dans sa baignoire. Et lui, il a dit, non, cette personne, elle était saoule, elle était bourrée, elle raconte n'importe quoi. Il a évacué le problème comme ça et aujourd'hui, il ne peut pas prétexter, en fait, il ne peut pas invoquer cet argument pour dire qu'il voulait se rendre au niveau des gendarmes. C'est pas possible.
2: Après cette longue audition de l'accusé, l'ex-compagne de l'homme témoigne à son tour devant la cour d'assises. Elle décrit un homme violent qui l'a frappé et l'avait déjà menacé avec un couteau. Pour les parties civiles, ce témoignage est clé dans le comportement qu'a eu l'accusé avec Christelle.
5: Et le témoignage et les questions qu'on a pu lui poser ont confirmé le fait que monsieur dégrade l'image de la femme, qu'il imagine que toutes les femmes sont des prostituées, qu'il traite comme des objets. Et c'est exactement ce qu'il a infligé à notre victime en la découpant et en la jetant dans une rivière en espérant que les morceaux soient emportés.
2: Après 2 jours de procès, les débats se poursuivent ce vendredi. La cour devra déterminer dans quelles circonstances a eu lieu le geste fatal. Pour ce meurtre, Amir Madi Kombo encourt 30 ans de réclusion criminelle.
0: De nouvelles interpellations hier en marge de la mobilisation des lycéens, 9 au total, une personne majeure et 8 mineurs.
1: 17 personnes seront présentées aujourd'hui, dont 3 en comparution immédiate, 3 autres en comparution préalable sur reconnaissance de culpabilité et 9 mineurs seront présentés devant les juges des enfants, indique le parquet de Saint-Denis.
0: Et face aux dégradations et aux jets de projectiles, les parquets de Saint-Denis, de Saint-Pierre et de Mamoudzou dressent un premier bilan.
1: Du 1er au 8 octobre, 110 gardes à vue, dont 84% de mineurs et 36 poursuites judiciaires immédiates accompagnées de contrôles judiciaires stricts. Et au-delà des jeunes interpellés, la justice cible désormais les parents. En vertu du code civil et du code pénal, les représentants légaux sont prévenus. Ils devront indemniser les dégâts causés et risquent même jusqu'à 3 ans de prison et 45 000 euros d'amende s'ils ont manqué à leur devoir de surveillance.
0: Et dans l'Hexagone, les lycéens sont toujours mobilisés. Ils appellent à une nouvelle journée d'action mardi prochain, le 13 octobre.
1: Les manifestations de lycéens qui continuent. 157 établissements ont été perturbés hier. 71 000 personnes ont manifesté partout en France, dont 24 000 à Paris, place de la Bastille. Des débordements et des violences ont eu lieu en fin de cortège. Le ministère de l'Intérieur dénombre 504 interpellations et compte 48 blessés parmi les forces de l'ordre, sans qu'on ne connaisse pour l'heure le nombre de manifestants touchés.
0: Le ministre de l'Éducation nationale était l'invité du 20h de TF1 hier soir.
1: Pour répondre à l'absentéisme des professeurs, Édouard Geffray annonce que 3000 enseignants remplaçants seront déployés dans les heures et les jours qui viennent dans les lycées, où la situation est la plus critique. Écoutez.
6: Le gouvernement fera des propositions d'amendements dans le cadre de l'examen des projets de loi de finances sur le budget de l'éducation nationale, grâce à ces contributions, j'allais dire objectivées. Donc c'est la première fois que nos lycéens auront un effet sur le budget de l'éducation nationale. Alors d'ici la fin de l'année, c'est plusieurs millions, mais ce qui compte surtout, plusieurs dizaines de millions, mais ce qui compte, c'est ce qui va se passer surtout l'année prochaine, en 2027, grâce au projet de loi de finances sur lequel on travaille.
0: Frédéric Maillot réclame une baisse de 12 à 18 centimes sur les prix des carburants.
1: Alors que l'État vient de valider le déblocage exceptionnel de 10 millions de barils issus des stocks stratégiques pour faire baisser les prix du gasoil dans l'Hexagone, le député Frédéric Maillot a écrit au Premier ministre Sébastien Lecornu. Pour lui, cette mesure, elle doit se traduire par une baisse immédiate de 12 à 18 centimes par litre pour les consommateurs réunionnais également. Et dans sa lettre, Frédéric Maillot demande à l'État de mettre en place des mécanismes de contrôle stricts afin de s'assurer que l'avantage consenti soit intégralement répercuté sur le consommateur réunionnais et d'éviter tout effet d'aubaine pour la SRPP.
0: Céline Sitouz a déposé un recours auprès du préfet pour contester la prolongation de 18 mois des autorisations de forage liées au projet d'installation de stockage de déchets ultimes à Beaufont.
1: Elle dénonce le double langage du Sydney et de l'État qui affirme chercher des alternatives dans le Sud tout en continuant à cibler les terres agricoles de sa commune. Céline Sitouz réclame la transparence totale sur les études qui sont déjà menées, le respect des propriétaires fonciers locaux et surtout aucune décision d'implantation définitive sans l'avis formel du conseil municipal.
0: Et la préfecture a répondu à la maire de Sainte-Marie.
1: Oui, l'État botte clairement en touche en indiquant que la prolongation de 18 mois de l'arrêté vise uniquement à permettre au Sydney de poursuivre les collectes de déchets, des données techniques et économiques nécessaires. Et pour la préfecture, il appartient au syndicat intercommunal de traitement des déchets du Nord et de l'Est de la Réunion, présidé par Alexandre Laikan-Cheong, le maire de Sainte-Suzanne, de documenter et de justifier les solutions retenues en mettant en balance les impératifs environnementaux, agricoles et financiers.
0: Un rapport parlementaire propose d'interdire la vente des boissons énergisantes aux moins de 16 ans et de les retirer des distributeurs automatiques.
1: Plusieurs marques et ça face à l'essor de ces boissons énergisantes, notamment chez les jeunes. Un rapport parlementaire dévoilé mercredi qui recommande d'en interdire la vente aux moins de 16 ans, soulignant le risque sanitaire plus élevé pour cette population en matière de maladies cardiovasculaires et surtout psychologiques.
0: Et vous pouvez donner votre avis sur la question.
1: Santé, faut-il interdire la vente des boissons énergisantes aux moins de 16 ans? C'est la question. Votre opinion du jour sur l'info.re. Vous réagissez, oui, non, sans opinion. Et les résultats seront présentés demain matin dans le 6-8 Ensemble, lundi matin, pardon, par Laura Château.
0: La proposition de résolution du Rassemblement national visant à garantir un accès continu à l'eau potable dans les territoires ultramarins a été rejetée hier à l'Assemblée nationale.
1: Le texte prévoyait notamment que l'État puisse intervenir pour suppléer certaines défaillances locales pour garantir un accès effectif et continu à l'eau potable dans les territoires ultramarins. Et sur le fond, l'urgence sanitaire et les difficultés d'approvisionnement ne sont pas contestées, mais le gouvernement a estimé que la résolution ne constituait pas une réponse opérationnelle aux difficultés qui étaient rencontrées. La ministre des Outre-mer, Naïma Moutchou, a notamment contesté donc le principe d'une substitution généralisée de l'État aux collectivités. Honte à toute la gauche et au bloc central qui ont voté contre la résolution, réagit André Rouget, l'eurodéputé et délégué national du RN de l'Outre-mer.
0: Jordan Bardella continue de contester les accusations d'antisémitisme.
1: Invité du grand entretien sur LCI hier, le président du Rassemblement national, Jordan Bardella, a formellement contesté les accusations décrites antisémites portées à son encontre par Mediapart. Ses propos ne sont pas les miens, a-t-il martelé, confirmant qu'une plainte en diffamation avait été déposée. Écoutez un extrait de son intervention.
7: Nous sommes devant une opération de déstabilisation et de manipulation. Pour les raisons que j'ai évoquées il y a quelques minutes, et très certainement au regard de la place que nous occupons aujourd'hui dans le paysage politique, je conteste formellement les accusations de Mediapart. Je conteste les accusations de Mediapart. Je conteste les propos qui sont rapportés par Mediapart.
8: Ça veut dire, pardon,
7: mais je conteste
8: jamais.
7: Aussi. Mais je. Laissez-moi finir. Mais je conteste aussi
8: encore plus direct,
7: les méthodes
8: ça, la chose
7: et les sources de Mediapart, puisque vous avez vu, Monsieur Rochebain, que il y a quelques jours, en début de semaine, l'une des sources qui était, je dirais, l'un des repères de Mediapart pour publier ses messages, a indiqué que l'échange qu'il avait eu avec le journal a été manipulé. Il a accusé Mediapart d'être des menteurs et que les messages qui avaient été exploités par Mediapart s'agissant de cette source étaient totalement faux.
0: C'est le jour J pour la gauche, le vote du premier tour de la primaire socialiste.
1: Les plus de 140 000 inscrits de la primaire choisir 2000

0: Il y a au moins 30 morts, mais le bilan pourrait encore s'alourdir. Voyez le reportage de Benoît Cristal.
1: C'est tout ce qu'il reste, des deux bus frappés par une bombe russe. Il n'y avait que des civils à bord. À terre, les corps inanimés des victimes. 30 personnes tuées sur le coup. Les policiers sur place sont choqués.
2: Tenez, leur passeport. Si vous voulez les identifier.
1: Une vingtaine de personnes ont survécu à l'attaque, mais le bilan pourrait s'alourdir. Kramatorsk, situé à l'est de l'Ukraine, n'est pas la seule ville endeuillée. Avec d'autres frappes au centre du pays, le bilan est de 60 morts civiles en moins de 48 heures. Ici à Prilouki, les habitants de cet immeuble ont été surpris en pleine nuit. Les corps de 4 enfants tués sont retirés des décombres. Sur place, le président Zelensky appelle le monde à sanctionner Moscou.
2: Frappez l'économie russe. Ne les nourrissez pas. Ne leur vendez plus rien. Imposez des sanctions sur les armes.
1: Kiev est frappé tous les jours. Notamment les ponts de la ville. Notre équipe sur place a filmé ces filets anti-drones installés pour la première fois dans la capitale.
3: Tout à l'heure, dans ce quartier, nous entendions les tirs de la défense aérienne en train d'essayer d'intercepter un drone qui est finalement allé exploser dans un entrepôt de bricolage un peu plus loin. Et c'est comme ça tous les jours.
1: L'Ukraine, elle aussi, frappe la Russie. Des camions d'approvisionnement, des entrepôts pétroliers, des attaques présentées comme des mesures d'autodéfense par Kiev.
4: Comme prévu, il était 19h34, heure de la Réunion, lorsque Sophie Adno a retrouvé la Terre hier.
0: Quatre parachutes ont freiné sa descente vers le Pacifique et Sophie Adno, pas très en forme, mais contente donc tout de même de retrouver la Terre. Voyez le reportage de Christine Chapelle.
5: Quatre parachutes ont freiné sa descente vers le Pacifique. Sophie Adno, pas très en forme, mais contente tout de même, est de retour sur Terre. Il a fallu près d'une heure aux équipes pour récupérer sa capsule et la ramener sur le navire de la NASA. La première sensation de tous les astronautes, ce sont les odeurs. Thomas Pesquet a vécu cette expérience à deux reprises.
6: Pas que ça sent mauvais dans la station spatiale, mais c'est un peu toujours la même chose. Et puis là, tout d'un coup, ça va sentir, l'air frais, ça va sentir l'iode de la mer, ça va sentir peut-être le savon, le déodorant, le parfum, la mousse à raser que les gens ont utilisé. Et moi, c'est ça qui m'avait un petit peu frappé.
5: Après 8 mois en apesanteur, Sophie Adno va redécouvrir le poids de son corps, à commencer par celui de sa tête.
7: C'est lourd une tête, on ne s'en rend pas compte quand on est sur la Terre, mais à partir du moment où on est en apesanteur, plus rien, on ne ressent plus rien. Mais là on redescend et d'un seul coup, elle doit se reposer sur sa colonne vertébrale et elle est lourde.
5: Même parler sera difficile au début. Notre langue, notre mâchoire ont un poids qu'il faut réapprendre. Sophie aura aussi tendance à perdre l'équilibre. Comme ses prédécesseurs, elle sera encadrée en permanence par une équipe médicale.
6: C'est comme quand on revient d'un long trajet en bateau, en fait, où on a l'impression que ça tangue alors qu'on est sur la terre ferme, alors qu'on est sur le quai qui est très stable. Ben là, ça va être un petit peu ça, mais puissance 10 000. C'est-à-dire que parfois, on a même l'interdiction de monter des escaliers au début. Les médecins ont peur qu'on ait des vertiges, qu'on tombe dans les escaliers.
5: La Française risque ensuite d'avoir mal au dos. Nos vertèbres, sous l'effet de la gravité terrestre, sont collées les unes sur les autres. En apesanteur, elles se décollent. L'astronaute grandit alors de 3 à 7 cm. Mais au retour sur Terre, les vertèbres se retassent brutalement, ce qui peut occasionner des douleurs. C'est dans ce centre, réservé aux astronautes de Cologne, en Allemagne, que Sophie Adno passera les prochaines semaines en observation médicale. Elle pourra enfin y faire une chose dont elle rêve depuis 8 mois, prendre une bonne douche.
4: Quel temps chez nous aujourd'hui, on retrouve Victoria.
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0: Eh bien, nous avons un temps plutôt dégagé en perspective ce matin avec de très belles éclaircies sur notre île. Un tout petit peu plus de grisaille au niveau des hauteurs de l'ouest du département sont à attendre cependant. Concernant l'après-midi, eh bien, les nuages gagnent du terrain et sont accompagnés d'averses sur l'intérieur de nos terres. On retrouve également cette impression de mauvais temps qui est renforcée dans le nord-ouest de notre île et même sur le secteur de Saint-Pierre. Seul dans l'est, eh bien, on retrouvera de belles éclaircies qui perdurent tout au long de cette journée. Parlons de température à présent. Je vous l'ai dit, le soleil est avec nous ce matin, mais on ne sent pas en termes de chaleur puisque nous avons une

0: Minimale à seulement 6 degrés. Nous sommes au pas de Bellecombe Jacob avec 5 degrés, même ça peut chuter un peu plus bas. 7 degrés vers la plaine des Cafres et on retrouve une moyenne de 9 à 13 degrés pour nos cirques. En revanche, belle surprise pour cet après-midi avec des moyennes au cœur des cirques beaucoup plus élevées, 23 à 26 degrés qui sont attendus. Et puis plus globalement sur nos littoraux, ça pourrait grimper jusqu'à 28 degrés. Aujourd'hui, nous sommes donc le vendredi 9 octobre et nous fêtons la Saint-Denis. Belle fête à vous, on vous souhaite une très belle journée. On va retrouver une marée basse à 18h51 et le soleil se couche à 18h19 précisément.
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0: Nouveau point sur la circulation routière. On va rejoindre ensemble le CRGT. Delaine, comment ça se passe actuellement ?
3: Sur les routes et ça se vérifie notamment dans le Grand Est à Saint-Benoît. Bouchon entre l'échangeur de Bourbier et le carrefour de Bracanote en direction des Plaines. Et justement, au niveau de ce carrefour de Bracanote, depuis très tôt ce matin, 5 heures environ, vous avez une circulation modifiée, à savoir une circulation qui se fait sur uniquement une voie au lieu de deux, donc dans le sens nord-est. Côté bouchon, vous avez également l'entrée est de Saint-Denis qui se densifie davantage. Bouchon entre l'échangeur de la Marine et le Chaudron à Saint-Denis, sans zone roulante. Dans le chef-lieu, c'est le boulevard sud qui accueille une circulation imposante ce matin. Et pour l'entrée ouest, vous ralentissez dans le secteur de la caserne Lambert. Nous partons dans l'ouest à Saint-Paul maintenant avec 3 km de bouchon entre Belmaine et Savannah. Dans le sud, vous conservez d'assez bonnes conditions de circulation malgré des petits coups de frein visibles juste au niveau du pont de la rivière Saint-Étienne en direction de Saint-Pierre. Et puis dans l'est, donc le secteur Bourbier, on avait déjà vu. Donc je pense qu'on a résumé les difficultés de circulation les plus importantes du matin. Et comme vous l'aurez compris, elles sont en train de devenir de plus en plus importantes. Donc courage pour ceux qui sont dans les zones concernées.
0: Complexe donc ce matin, l'heure de pointe est bien là et les embouteillages qui vont avec. Ça devrait être un petit peu plus calme les prochaines semaines avec les vacances scolaires qui approchent.
2: On marque quelques minutes de pause, on revient avec vous Victoria, le 6-8 vous répond.
0: Un petit peu moins réjouissant puisqu'on va parler séparation ce matin. C'est une question qui nous est posée par Anne-Sophie qu'on va découvrir tout à l'heure.
2: Ça faisait longtemps que n'avait pas eu une question sur une séparation.
0: Et oui, voilà, pas le plus positif pour terminer la semaine. Mais voilà.
2: On entendra la question d'Anne-Sophie juste après, restez avec nous.
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0: On poursuit le 6-8 ensemble, comme prévu, avec le 6-8 vous répond. On va parler séparation ce matin.
1: Victoria. Et oui, en effet, Julien, c'est la question de Anne-Sophie que je vous lis ce matin. Après une séparation, mon ex refuse de me rendre les meubles que j'avais achetés avant notre rencontre. Peut-il les garder? Alors, belle nouvelle tout de même pour Anne-Sophie. Non, ce n'est pas légal. Il n'est pas dans la possibilité de garder vos meubles, puisque ce bien est le vôtre. Alors, notez qu'en droit français, un bien, il vous appartient indépendamment du lieu où il se trouve physiquement. Alors en bref, ce n'est pas parce que vos meubles sont chez votre ex-conjoint qu'ils deviennent sa propriété ou qu'ils cessent tout simplement d'être la vôtre. À cela s'ajoute également l'absence de droit de rétention, c'est-à-dire que de manière beaucoup plus simple, votre ex-conjoint n'a aucun droit de retenir vos affaires personnelles pour compenser un litige tel qu'il soit.
0: Comment faut-il agir dans ce cas?
1: Eh bien, la première étape, vous commencez à la connaître, c'est essayer de régler les choses à l'amiable, bien sûr. Alors, si ça ne fonctionne pas, on va aller sur de la conciliation, plutôt, et s'il refuse toujours, eh bien, on envoie une lettre recommandée avec accusé de réception, et vous pouvez même y fixer une date précise pour pouvoir récupérer vos biens. S'il reste toujours sans réponse ou qu'il s'obstine dans son refus, eh bien, vous contactez un commissaire de justice, anciennement, on le rappelle, huissier de justice, qui va venir acter officiellement le refus de restitution. Et si rien ne fonctionne, vous pouvez saisir le tribunal pour contraindre votre ancien compagnon à restituer les meubles et vous pourrez même parfois exiger des dommages et intérêts supplémentaires dans certaines situations spécifiques.
0: Alors, comment prouver que le meuble nous appartient?
1: Alors, c'est toute la problématique. On a une grande difficulté avec les meubles en droit, puisque contrairement aux immeubles pour lesquels vous avez des actes de vente, des titres de propriété, eh bien, ce n'est pas le cas, par exemple, pour une table ou un canapé. Alors, ici, ce que vous allez faire en général, c'est d'aller vous référer à vos factures, c'est-à-dire au ticket de caisse éventuel ou à la facture pure que vous pouvez avoir. Vous pouvez retrouver une facture qui est, par exemple, antérieure, eh bien, tout simplement à la date où vous êtes mis ensemble ou qui montre votre numéro de carte bleue ou encore sur laquelle figure une uniquement votre nom. Et votre banque peut également vous aider. N'hésitez pas à vérifier vos transactions passées. Les relevés comptes peuvent montrer le paiement de votre poche. Vous pouvez également utiliser des témoignages de vos proches ou encore des photos datées d'avant votre relation ou des photos des meubles qui sont prises eh bien, de votre ancien logement pour prouver qu'effectivement eh bien, vous les aviez achetés antérieurement et qu'ils restent votre propriété propre.
0: Les réponses de Victoria du 6-8 vous répond à Anne-Sophie. On va maintenant parler de l'actualité régionale avec vous, Émilie.
2: Et oui, on part à Maurice, où la série de manifestations à cause de la crise hydrique ne cesse de s'enliser, particulièrement des manifestations qui opposent désormais donc riverains et élus sur place. Le ministre de l'Énergie sera également invité donc au cœur de l'info du défi quotidien ce matin. Malaise entre colistiers au numéro 15. Personne, quelqu'un dit avoir assumé ses responsabilités. Le ministre estime que l'élu en cause, lui, eh bien, ne tolère pas, en tout cas ne précise pas les propos qu'il évoque. On en parle également donc à la une de l'Express Maurice aujourd'hui, la crise de l'eau avec cette image à l'appui. Donc forcément le ministre, ce n'est pas le moment de jeter de l'huile sur le feu, ce sont ses mots. Ça ne fait que empirer depuis ces derniers jours, on avait déjà évoqué. On en parle également de l'affaire Mami Ravatomang, les enquêteurs malgaches dans l'île, sur la piste des avoirs. L'enquête se poursuit. D'ailleurs, on va en parler également à la une de l'Express Madagascar ce matin. Mais pour l'heure, elle s'oriente plus sur l'exécution budgétaire. Le Premier ministre hausse le ton face à la lenteur de cette exécution. Il exige l'identification immédiate des blocages notamment et des solutions donc, pour atteindre 100% des objectifs fixé pour l'année 2026. Et l'enjeu ici, forcément, c'est de transformer les crédits disponibles en réalisation au bénéfice de la population et puis plusieurs autres sujets également donc, à retrouver à la une.

0: de l'Express Madagascar ce matin. Et puis on part à Mayotte avec une une qui s'oriente toujours sur cette mobilisation des lycées sur l'île. Gendarmes et policiers veillent actuellement sur les élèves. L'organisation est faite comme chez nous. D'ailleurs, vous pouvez toujours y réagir dans Nos Causes Ensemble. Ça fait toujours l'actualité ce matin. On parle également mobilité avec du changement à la barge pour encadrer les passages et des gens dans la rue. On le voit aux images. Et puis, on parle également carburant ce matin. Est-ce que Mayotte va bénéficier donc des prix en baisse? C'est la question qui est posée. Là encore, vous pouvez y réagir.
1: Laura Château nous attend pour les résultats de la question. Votre opinion?
2: Bonjour La Réunion, on parle aujourd'hui pouvoir d'achat et titre restaurant, ce moyen de paiement cofinancé par l'employeur qui permet aux salariés de financer leur repas, aujourd'hui limité à 25 euros par repas et par jour au restaurant. Les députés veulent abaisser ce plafond d'utilisation de 10 ou de 15 euros maximum en supermarché. Alors regardons votre opinion à cette question posée, titre restaurant. Approuvez-vous la limitation à 10 euros maximum par jour pour l'achat des denrées alimentaires au supermarché sur 1145 participations au sondage de l'info.re. Les résultats sont sans appel. Le non l'emporte à 85% des votes. Seuls 13% des internautes se disent favorables et 2% sont sans opinion. Alors, en commentaire sur les réseaux de l'info.re, les voix s'élèvent. Ne touchez pas notre pouvoir d'achat. Besoin vital de gestion budgétaire pour les ménages. Il faut arrêter cette lutte acharnée contre le pouvoir d'achat du peuple, s'écrit Good Vibe. À Christian d'ajouter, non du tout, m'y travaille pour gagner ça et m'y devrait pouvoir faire mes courses avec. Pour ma part, j'achète les denrées pour faire mes repas, pour ramener à mon travail, appuie Clarisse. Si on limite à 10 euros, cela va être problématique. Avec 10 euros, on n'achète presque rien. Le plafond actuel est très bien, dit-elle. Parmi les 170 commentaires, les réactions s'enchaînent. Ils rendent plus service de les utiliser dans la boutique que dans un restaurant, écrit Betty. Avis partagé par Priscilla. Tout le monde n'a pas les moyens d'aller au restaurant tous les jours. J'estime qu'une personne est en droit de pouvoir décider quoi faire de mes tickets. À Flavien de conclure, déjà cela devrait être interdit. Comme son nom l'indique, au départ, c'était destiné pour la restauration. Fin de citation. Alors effectivement, le titre restaurant a pour vocation première de soutenir les restaurateurs. Il s'agit en même temps d'aider les salariés qui n'ont pas de cantine à payer leur addition au déjeuner, soutenir le pouvoir d'achat des salariés sans pénaliser l'activité et l'emploi des territoires. C'est donc là tout l'enjeu de la proposition de loi qui sera examinée lundi prochain dans l'hémicycle à l'Assemblée nationale.
1: Il est déjà 7h30, tout de suite le rappel des titres. Le meurtrier présumé de Christelle Jean-François sera fixé sur son sort aujourd'hui après 3 jours de procès devant la cour d'assises. Amir Mbukombo risque 30 années de réclusion criminelle. Suite à la mobilisation lycéenne, 17 personnes, dont 7 mineurs, seront présentées au juge du palais de justice de Saint-Denis aujourd'hui. Édouard Geffray annonce de son côté 3000 professeurs déployés dans les heures et les jours qui viennent. Sophie Dando est donc arrivée sur Terre hier après plus de 8 mois dans l'espace. Elle va maintenant devoir préparer son corps à la terre ferme. Place à l'interview de l'invité du 6-8 Ensemble. Aujourd'hui, nous accueillons Marie-Rose Séverin, présidente de la coopérative agricole des huiles essentielles de Bourbon. Bonjour et bienvenue.
3: Bonjour.
1: Alors, vous allez participer au Florilège pendant ces 10 jours, 42e édition qui démarre donc ce matin. Déjà, en tant que gardienne du géranium et du vétiver, quel message vous souhaitez transmettre aux visiteurs qui vont venir durant ces 10 jours?
3: Ah, le message, c'est de venir voir, puisque bon, moi je suis avant tout exploitante agricole, donc le monde agricole, voir les fleurs, les magnifiques fleurs qu'on aura, et puis bah, mes produits, parce qu'on a une gamme assez variée de produits venant de mon huile de géranium et de vétiver. Donc voilà, je leur dis de venir nous retrouver dans le parc Jean de Cambière et ils vont découvrir pas mal de belles choses.
0: Votre géranium qui est bien connu, hein, on le sait, qui fait aussi l'objet De nombreux parfums très connus.
3: Voilà. Alors, je vous explique un petit peu. En 2024, on a signé une convention avec la maison Shiseido, Narciso Rodriguez. Donc, il a créé un parfum avec notre géranium qui s'appelle All of Me. Excusez-moi, hein, je vous dis les choses comme elles sont. Et en 2025, on a signé une convention avec le top du top des parfumeurs. Hein. C'est Monsieur Jacques Cavalier-Beltrude, le parfumeur de Vuitton. Et donc, c'est vraiment, il nous a permis d'avoir le bout du tunnel, parce qu'on a traversé une longue période où rien ne se passait. Et puis tout d'un coup, bam, on a été contacté par M. Cavalier-Beltrude. Et là, c'est le renouveau des huiles essentielles, parce qu'il a relancé la filière vétiver à La Réunion. Et puis, voilà, et notre géranium, évidemment. Et il y a d'autres choses qui vont se greffer, parce que je l'ai rencontré il y a 15 jours de ça chez lui à Grasse. On est allé à Grasse. Et il y a d'autres projets, mais que pour l'instant, on ne peut pas le dire, puisqu'on doit retravailler avec...
1: Des projets avec vos produits, toujours.
3: Avec des produits de chez nous. Parce
1: et
3: que
1: de grandes
3: monsieur,
1: marques...
3: Alors, monsieur Cavalier-Beltrude ne veut que du franco-français, ce qui est très bien, et c'est nous, et c'est la CAEB.
1: Et comment est-ce que vous expliquez, est-ce qu'il vous a donné les arguments pour dire pourquoi est-ce que nos produits, vos produits locaux...
3: Alors, pourquoi ? Donc, il veut du franco-français, vous savez, la responsabilité sociétale des entreprises, d'un pôle RSE, et il nous a expliqué aussi que quand il était petit, il était sur les jambes de son grand-père, et déjà, son grand-père travaillait avec notre géranium et notre vétiver. Ah. Donc, et il a eu, il
1: un
3: s'est
1: coeur,
3: souvenu
1: ouais.
3: de ça, et voilà. Et il veut rendre tout ce que son grand-père a pu faire avec notre géranium, il veut le rendre, retravailler avec nous à la CAEB, et c'est une fierté pour moi.
1: Quelles sont les exigences de ces grandes maisons de
3: luxe ? Aucune exigence, exactement comme si on le faisait comme habituellement. On a toujours exporté notre huile essentielle de géranium, même quand on faisait 400 tonnes. Aujourd'hui, dommage qu'on n'en fait plus, puisqu'on n'est qu'à 300-400 kilos. Mais avant, on avait des 6 tonnes de géranium. Tout partait, on avait 100 kilos pour La Réunion, pour les affinitaires, pour les touristes qui viennent visiter la coopérative. Et tout le reste partait en métropole. Donc il ne nous a jamais demandé, c'est toujours pareil, sauf que lui, c'est un des seuls parfumeurs qui peut encore dire « je veux ce produit ». Et il peut même l'acheter plus cher, mais nous, on ne fonctionne pas comme ça. Il est pareil comme les autres, mes autres acheteurs, ce sera le même dispositif. Déjà, se faire connaître mondialement grâce à ses parfums. Dans son livre sur les parfums, le livre des parfums de Monsieur Vuitton, les premières images, c'est sur l'île de La Réunion, avec notre géranium, notre vétiver et notre baie rose.
1: Vous avez déjà testé les parfums Louis Vuitton, Victoria ?
0: Je connais la maison, c'est quelque chose que j'apprécie. On voit également vos propres flacons. Comment vous travaillez les différentes odeurs que vous pouvez avoir ?
3: Alors, nous, on travaille avec une petite maison. Et donc, effectivement, c'est toute la CAEB, on est tout ensemble, on fait nos petits mélanges, parce que vous savez, avec la création des parfums, vous avez les notes de tête, les notes de cœur et les notes de fond, et vous avez la gamme de produits qui vont avec, et on a testé, et après, bon, on décide le meilleur, on dit, ah ben ça, on veut bien celui-là, et là, on se lance. Ça, c'est la rose de La Réunion, et ça, c'est le vétiver 1963 de La Réunion.
0: Vous prenez activement part au processus de création ?
3: Ah, pas chez... Nous, on est là en tant que producteur de géranium, moi, je suis là en tant que productrice de géranium, de vétiver, les huiles essentielles pour lui. Mais après, tout ce qui concerne la fabrication, c'est Monsieur Cavalier, je veux dire, mon Dieu. quand j'ai vu là où il crée ses parfums, puisque je suis allée à Grasse, j'ai eu cette chance-là, j'ai été invitée et chez lui où il fait ses parfums, il crée ses parfums. C'est Je ne peux pas décrire tellement c'est beau, c'est magnifique. Et je comprends qu'on puisse créer de belles choses dans cet endroit-là, en plein Vieux-Grasse. 2 hectares de terrain, un petit hôtel 5 étoiles, et puis toute la partie dans un moulin. Oui, non, il n'y a que cinq suites.
1: Ah oui, d'accord.
3: C'est pour les gens qui viennent créer la malle. 8 ans en parfum. Et c'est dans une malle, 8 ans. Alors, vous imaginez, c'est magnifique. Et ça, grâce à mon géranium. Ça, c'est mon cœur de métier.
0: Pour revenir au florilège, la culture de géranium, de vétiver également, c'est physique, c'est compliqué, non ?
3: Le vétiver est beaucoup plus compliqué que le géranium, mais vraiment beaucoup plus compliqué. Le géranium, là, grâce à la machine que la maison Shiseido, Firme Munich et le département, j'ai une coupeuse de géranium maintenant, j'ai plus besoin de faire... Oui. Ça, je ne vous dis pas comment ça a facilité ma vie. Et donc, depuis ça, c'est beaucoup moins difficile à faire du géranium. Une fois qu'il est installé, une fois qu'on l'a planté, on peut le garder pendant 4-5 ans, le géranium. Par contre, le vétiver, il faut l'arracher tous les ans et replanter tous les ans. Il faut aller chercher les racines au fond, vers 60-50 cm, et avant, on le faisait au croc. Oui. Donc donc on va travailler avec Jacques Cavalier-Beltrude, donc on va travailler avec lui pour essayer de simplifier un petit peu aussi le vétiver. On a réussi pour le géranium, parce que je me rappelle qu'en 98, quand je suis entrée à la coopérative, mes premiers pas à la coopérative, les gens m'ont demandé pourquoi vous êtes là. Je lui ai dit, moi, ce que j'aimerais que si un jour je quitte la coopérative, et ben, ma production, elle sera plus aussi éreintante qu'elle l'était avant. J'aimerais qu'on ait trouvé de quoi faciliter la plantation de géranium. J'ai atteint mon objectif, puisque de la plantation jusqu'à la coupeuse, c'est magnifique. Maintenant,
1: la relève
3: c'est...
1: est là aussi quand même, vous trouvez des jeunes
3: oui,
1: qui...
3: grâce à la coupeuse, je dis bien, grâce à la coupeuse de géranium. Oui, j'ai 5-6 jeunes là qui... Et j'espère former l'un d'entre eux pour reprendre la tête de la CAEB. Parce que,
1: Alors, où est-ce qu'on vous trouvera sur les florilèges aujourd'hui et dans les prochains jours?
3: Tous les jours. Dès que je quitte ici, je vais aller sur mon stand, parce qu'il y a aussi une distillation. Je fais aussi une petite distillation de vétiver, parce que le géranium n'est pas assez mûr pour faire une distillation une distillation de citronnelle, parce que le géranium n'est pas assez mûr pour faire la distillation. Je ne peux pas couper le géranium, il est petit comme ça. Là, on ne peut pas le couper encore. Il faut vraiment qu'il soit bien touffu pour pouvoir avoir de l'huile essentielle.
1: Distillation de citronnelle qu'on déguste.
3: Oui, la citronnelle pays. C'est-à-dire, on a 2 citronnelles. On a la Winterianus, qui est la citronnelle, j'appelle ça la citronnelle plus stupide, la citronnelle contre les moustiques. Mmh. Et puis, vous avez la citronnelle pays, où vous pouvez cuisiner, vous pouvez... avec, bien sûr, toutes les précautions qu'il faut, dans une tisane, voilà.
1: On a le programme, donc on va aller ce week-end pour les florilèges.
0: Une dernière petite question, vous avez ramené aussi la bérose, c'était considéré comme une plante invasive à La Réunion, c'est
3: alors,
0: ça vous avez
3: oui, pu c'est avoir une plante, oui, effectivement, c'est une plante invasive, sauf qu'on a besoin de, à peu près, pour la parfumerie et la bérose de bouche, on aurait besoin de... pour ne rien vous cacher, en 2023, il a été exporté 140 tonnes. En 2025, là, je pense qu'on a réussi à importer 80 tonnes de baies, il me semble. Je ne suis pas sûre, je vous dis pas les chiffres. Mais il y a une demande croissante pour le géranium, pour la parfumerie. D'accord. Tous les parfums, depuis une dizaine d'années qui sortent, vous avez de la bérose. Et le dernier, il y a une célèbre maison qui a sorti qui s'appelle Splendide.
1: D'accord. Il y a du bérose dans le parc-là.
3: Oui, c'est extraordinaire. L'huile essentielle de bérose, oui.
1: Eh bien, merci beaucoup Marie-Rose Séverin d'avoir été l'invitée du 6-8 Ensemble ce matin. On vous retrouve bien sûr au Florilège pendant ces 10 jours. Je rappelle que vous êtes la présidente de la coopérative agricole des huiles essentielles de Bourbon. Un mot sur la météo.
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0: Nouveau point dans le ciel avec de très belles éclaircies pour démarrer notre journée et ce sur l'ensemble du département. Attention toutefois, un petit peu plus de grisaille prévue sur les hauteurs de l'ouest de notre île. Cet après-midi d'ailleurs, les nuages vont gagner du terrain et seront accompagnés d'épisodes pluvieux. Ce sera le cas pour l'intérieur de nos terres.

0: Quelques rares secteurs seront épargnés dans nos hauteurs, tels que par exemple Takamaka ou encore le secteur de Salazie. Sur nos littoraux, ça se passe un peu mieux, en particulier dans l'est de notre île, où on conserve ses éclaircies. En revanche, dans l'ouest, c'est quand même couvert en termes de masse nuageuse. Et puis, je vous propose de terminer ce point avec les températures du jour. Ce matin, il fait frisquer, en particulier si vous êtes dans les hauts. On est sur du 5 degrés à proximité du volcan et 7 degrés du côté de la plaine des Cafres. Mais cet après-midi, sur les littoraux, on pourra atteindre du 28 degrés sur la moitié nord du département. Et même au niveau de nos hauteurs, on retrouve des températures beaucoup plus douces avec notamment cette maximale de 26 degrés au cœur de nos cirques.
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2: Et quelques minutes de pause et on revient avec vous, Victoria, et l'autre info.
0: Et oui, il y a des numéros de célébrités qui fuitent parfois. Je vais vous en faire une liste non exhaustive et vous allez voir, parfois, il y a des histoires assez drôles derrière.
2: Allez, on va découvrir tout cela avec vous juste après la pause. À tout de suite.
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0: On est de retour dans le 6-8 ensemble. On va faire un dernier point sur la circulation de ce vendredi avec le CRGT.
1: Nouveau point sur les réseaux routiers avec le CRGT. On vous retrouve, Dolène, quelques embouteillages à nous signaler?
2: Oui, des embouteillages, mais plutôt habituels dans l'Est à Saint-Benoît. Ça bouchonne entre Bourbier et Bracanotte en direction des Plaines. Sur l'entrée Est de Saint-Denis, vous êtes nombreux entre la Marine et le Chaudron, donc c'est assez compliqué par ici. Dans l'Ouest à Saint-Paul, vous êtes nombreux entre l'échangeur de Belmaine et celui de Savannes.

0: Anna, dans le sud, ça y est, ça freine sur la descente de Mont-Caprice à Saint-Pierre. Et puis, un petit bouchon qui se forme de temps en temps au niveau du pont de la rivière Saint-Étienne à Saint-Louis. Et puis, dans le chef-lieu, nous avons un boulevard sud qui est assez encombré ce matin. Et également une entrée ouest qui se fait au ralenti dans le secteur de la caserne Lambert. Voilà pour vos difficultés de circulation. Je vous dis courage en tout cas et bon week-end avec un petit peu d'avance.
1: Un point donc plutôt habituel. On vous souhaite également un bon week-end de laine. Difficulté de circulation à retrouver donc dans des points sensibles tels que par exemple dans l'ouest du département ou dans l'est en direction du nord.
2: L'autre info, Victoria, vous allez nous parler des numéros de personnalités qui ont fuité.
1: Et on démarre cette chronique avec un événement très récent. Sébastien Lecornu, actuel chef du gouvernement, vient d'avoir son numéro fuité. Et l'origine de cette fuite est encore plus insolite. Il s'agit d'une commande de caleçons passée en 2024 sur un site dédié. À l'époque donc où Sébastien Lecornu était ministre des Armées, le site de sous-vêtements pour hommes a été victime d'un piratage de grande ampleur qui a entraîné le vol de données de personnel de plus de 1,5 million de clients, parmi lesquels on retrouve donc notre Premier ministre. Résultat, ces informations personnelles sont aujourd'hui accessibles sur plusieurs sites référencés.
2: Bon, je pense qu'il a dû changer son numéro de téléphone.
1: Oui, on lui souhaite en tout cas.
2: Pas la seule fois où un numéro fuite.
1: Et oui, effectivement, le chef de l'État également avait lui aussi été victime d'une fuite de données. C'était en 2017. Le numéro d'Emmanuel Macron avait été dévoilé par une personne qui a volé le téléphone portable d'un journaliste sur lequel se trouvait l'ancien numéro du président. Alors, la belle nouvelle, c'était que ça ne concernait pas des discussions ou des sujets sensibles. Il devient de plus en plus facile en réalité d'accéder à des données privées de stars grâce à des moteurs de recherche pirates qui rendent accessibles des coordonnées confidentielles de millions de citoyens, dont des personnalités publiques. En quelques clics, vous pouvez désormais trouver le numéro de Marine Le Pen, l'adresse de Kylian Mbappé ou encore la salle de sport de Pierre Niney. En bref, ça devient assez sensible pour eux également.
2: Et même les stars américaines ne sont pas à l'abri. Hein.
1: Et oui, on pourrait croire que sur place, il y aurait encore un petit peu plus, on va dire, de surveillance autour de ces starlettes. Mais eh bien, ça ne fonctionne pas toujours. On retrouve ce type de révélation partout dans le monde. Par exemple, en juillet 2026, il n'y a pas si longtemps que ça, une faille de sécurité majeure avait eu lieu au Tribeca Film Festival, qui avait donc dévoilé des informations personnelles de nombreuses personnalités, comme Jennifer Lawrence ou encore Robert De Niro. Un chercheur en cybersécurité a découvert une base de données non sécurisée qui contenait les numéros de téléphone portable direct, les emails et les configurations d'iPhone de ces célébrités, ce que vous pouvez voir à l'écran si vous êtes actuellement avec nous, avec bien sûr ces informations floutées. Le festival avait néanmoins rassuré en indiquant qu'il ne s'agissait pas de leur numéro privé, mais du numéro de leurs agents ou encore de leurs contacts presse.
2: Et constat encore plus grave lors du piratage de Sony Pictures.
1: Effectivement, on remonte un petit peu dans le temps, cette fois-ci on est en 2014 et ça a donné lieu à une fuite massive de données incluant des films non sortis, des emails internes compromettants et des informations sur des employés ainsi que des pseudonymes qui étaient utilisés par des stars pour essayer de préserver leur vie privée dans des hôtels. Alors pour vous en donner certains puisqu'ils ont dû changer quand même entre temps, celui de Tom Hanks c'était à l'époque Harry Lauder ou encore Johnny Madrid et celui de Natalie Portman c'était Lauren Brown. Alors on termine avec une fuite un peu plus drôle, c'est celle du numéro de Kylie Jenner. Cette fois-ci, il s'agissait bien de son numéro personnel et privé. On est en 2016 et c'est son propre frère, enfin demi-frère, Rob Kardashian, qui a délibérément publié le numéro de Kylie Jenner sur son compte X public. Oui, c'est sympathique, les histoires de famille. Alors, c'était une vengeance, plus précisément, après que la famille Kardashian-Jenner ait volontairement oublié d'inviter Blac Chyna, sa fiancée et la future maman de l'enfant de Rob, à une baby shower qui était organisée pour lui. Donc voilà, situation assez complexe à l'époque.
2: Voilà, donc pour ces piratages de numéros de téléphone, d'ailleurs le major général de la gendarmerie nationale a révélé hier qu'environ 80% des Français ont leurs données en vente sur le Darknet à cause des derniers piratages. Donc probablement que nos données aussi sont déjà sur le Darknet. Vous avez déjà été victime de ce genre de piratage avec vos numéros ou pas?
3: Oui.
2: Vous, Amy, vous avez été?
3: Vous avez senti la connexion. J'ai été traumatisée.
2: On vous a piraté votre numéro?
3: Je pense qu'on a fait passer mon numéro sur des ondes où j'en sais rien. Hein, je ne cite pas de nom, mais bon, j'avais des numéros qui m'appelaient au hasard et puis par des surnoms. Je me suis dit, mais qu'est-ce qui se passe?
2: Ah, il y a eu plusieurs différents appels?
3: Oui, différents numéros et je me suis dit, bon.
2: Okay, sympa. Vous avez changé depuis, j'imagine, le numéro?
3: Oui, bien sûr.
2: Bon, bah, très bien. Voilà, il faut faire, bien sûr, attention. Attention. Merci, Victoria, pour cette chronique. On va maintenant retrouver les équipes de Nous Cause Ensemble qui nous attendent en studio sur Antenne Réunion Radio pour votre émission de Libre Antenne. À retrouver, donc, comme chaque matin, juste après le 6-8. Bonjour Yannick.
4: Bonjour Julien, bonjour à toutes.
2: Alors le programme pour terminer cette semaine.
4: Alors laissez-moi vous donner un numéro inconnu, reconnu, n'hésitez pas, 02 62 234 567, c'est celui qu'il faut composer dès maintenant si vous le souhaitez, mais surtout tout à l'heure à partir de 8h10 pour nous joindre, pour réagir notamment sur ces nouvelles interpellations effectuées hier en marge de la mobilisation des lycéens. Et depuis le début du mouvement à La Réunion, des dizaines de gardes à vue ont été réalisées, la plupart concerne des mineurs. Au-delà des jeunes interpellés, la justice cible désormais directement les parents. En vertu du code civil et du code pénal, les représentants légaux sont prévenus. Ils devront indemniser pour les dégâts causés. Ils risquent eux-mêmes prison et amende s'ils ont manqué à leur devoir de surveillance. Qu'en pensez-vous ? Ça fait réagir généralement. La justice est-elle assez sévère ? Les parents doivent-ils systématiquement payer pour les dégâts causés pour leurs enfants ? N'hésitez pas donc à composer le numéro que je vous ai donné il y a quelques instants. 3000 enseignants remplaçants, bientôt déployés dans environ 500 établissements. C'est une annonce faite hier soir par le ministre de l'Éducation, Édouard Geffray, qui était l'invité du JT de 20h de TF1. Le changement devrait intervenir entre aujourd'hui et mardi prochain. La réponse du gouvernement est-elle suffisante selon vous ? En tout cas, la tension continue. L'intersyndicale a d'ores et déjà annoncé une nouvelle mobilisation pour le 13 octobre prochain. Ça tombera pendant les vacances scolaires à La Réunion. Pas sûr que ça marche véritablement dans les rues à suivre. En tout cas, soutenez-vous le mouvement ou non sur le plan national et local. On peut continuer à en débattre ensemble si vous le souhaitez. Et puis la question de la vente des boissons énergisantes aux moins de 16 ans. Un rapport parlementaire présenté cette semaine fait cette recommandation donc d'interdire et puis de retirer ces produits des distributeurs automatiques. On peut en parler aussi si vous le souhaitez et répondez à la question du jour. Faut-il interdire leur vente au moins de 16 ans pour ces boissons énergisantes ? Répondez à la question sur l'info.re et en direct avec nous tout à l'heure. On peut aussi parler des prix des carburants, de la problématique de gestion des déchets, puisque c'est toujours d'actualité et ça nous concerne, ça fait partie de notre quotidien quelque part. On peut aussi parler de cette idée de sortie pour les vacances scolaires qui s'annoncent et dès ce week-end, les florilèges, bien sûr, 42e édition au tampon. Sur place, Antenne Réunion et Antenne Réunion Radio. Notez que le maire du tampon, Alexis Chaussalet, sera l'invité du journal de midi à la radio en direct du stand d'Antenne Réunion Radio au milieu des plantes tout à l'heure. On tentera d'en savoir plus sur cet accident de scène d'hier soir qui a eu lieu lors des répétitions de l'élection Miss et Mister Ville du tampon. Vous en avez parlé avec 5 blessés à déplorer et ce sera l'occasion surtout de discuter de la filière horticole à La Réunion et du programme de ces florilèges édition 2026. D'ailleurs, vous qui nous écoutez, comptez-vous vous y rendre ? Que pensez-vous de la filière horticole à La Réunion ? Si vous êtes concerné particulièrement, on vous attend. Nous causons ensemble, 8h10, 10h. Hugo, pour vous accueillir sur le standard et avec vos messages sur WhatsApp, avec ce numéro important, 02 62 234 567.
2: Et merci Yannick, on ne divulguera pas votre numéro de téléphone personnel, ne vous inquiétez pas.
4: Merci.
2: Allez, à tout à l'heure pour Nous causons ensemble, à retrouver donc comme chaque matin sur Antenne Réunion Radio à 8h10. Nous, on se quitte une dernière fois, on revient dans quelques minutes pour la feuille de route et le journal de 8h.
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0: dans la dernière partie du 6-8 ensemble à votre journal La Feuille de Route.
1: Une feuille de route assez particulière puisque nous avons quelques difficultés sur nos routes mais qui restent minimes par rapport à d'habitude. Notamment, j'ai un embouteillage à vous signaler du côté de Sainte-Suzanne et puis ensuite après l'aéroport de Roland-Garros. Et dans les deux cas, nous sommes en direction du chef-lieu. Léger ralentissement également en perspective du côté du Barachois, mais des embouteillages qui sont moindres comparés à ce qu'on voit habituellement sur nos routes.
0: Il est bientôt 8h, voici l'essentiel de l'info. Au journal. Dans l'actualité de ce vendredi 9 octobre, accident sur la scène principale des Florilèges hier soir en pleine répétition. 5 personnes ont été légèrement blessées et transférées au CHU Sud. Conséquence, la soirée d'élection de Miss et Mister Tampon qui devait se tenir ce soir est officiellement annulée. Le meurtrier présumé de Christelle Jean-François sera fixé sur son sort aujourd'hui après 3 jours de procès. Devant la cour d'assises, Amir Madi Combo risque 30 années de réclusion criminelle. Un concert très attendu demain soir à Saint-Paul, Kalash et le Triangle des Bermudes au Parc Expoba. 10 000 personnes attendues. C'est un accident de scène qui vient perturber le coup d'envoi des Florilèges.
2: Oui, la traditionnelle soirée d'élection de Miss et Mister Tampon qui devait se tenir ce soir est officiellement annulée. Cette nuit, la structure de la scène principale s'est soudainement affaissée en pleine répétition, faisant 5 blessés. Et la municipalité a immédiatement réagi en apportant son soutien aux victimes et précise que le prestataire privé était pourtant en règle, rapport de sécurité à l'appui. Une enquête est en cours tout de même. Et selon nos informations, les 5 personnes blessées ont été transférées au CHU Sud. Elles ont des blessures légères comme des contusions, entorses ou encore des égratignures, hein, comme indique le procureur de Saint-Pierre qui est actuellement sur place également. Et malgré l'accident, les exposants et les stands vous accueillent ce matin au parc Jean de Cambière.
0: L'homme qui a tenté de mettre fin à ses jours mercredi soir à Mont-Verléau sur la commune de Saint-Pierre est toujours dans un état critique.
2: Oui, son ex-femme a enclenché son téléphone grave danger pour avertir les policiers. Et en arrivant sur les lieux, les forces de l'ordre ont découvert un individu qui venait de se donner plusieurs coups de couteau au thorax avant de se trancher la gorge. L'homme âgé de 57 ans faisait l'objet d'une convocation devant le tribunal pour des faits de violence intrafamiliale.
0: Et dans cette affaire, un téléphone grave danger activé, dispositif mis en place à La Réunion en 2015.
2: Pour accompagner, protéger, voire sauver les victimes de violences conjugales. À La Réunion, 198 téléphones grave danger ont été délivrés en 2025. 142 sont actifs actuellement. Alors 11 ans après, quel bilan, quelle efficacité, témoignage et précision avec Julie Larman.
3: Ce téléphone peut sauver des vies. Marie l'a reçu après avoir porté plainte pour violences intrafamiliales. Le téléphone grave danger permet d'alerter les forces de l'ordre via une plateforme sans avoir besoin de composer le 17. Un dispositif salué, mais qui comporte quand même quelques failles, selon cette utilisatrice. Elle l'a en permanence sur elle depuis 3 ans.
4: Alors moi, en 3 ans, je l'ai utilisé énormément de fois. Énormément de fois, dans des situations justement de grave danger, où on n'a pas le temps en fait, de réfléchir, quoi, en fait, hein. Il n'y a rien de différent qu'un téléphone. C'est justement pour passer inaperçu. Et en fait, nous, on doit appuyer plusieurs fois sur le bouton verrouillé pour le déclencher et envoyer une alerte à une plateforme qui va prévenir la gendarmerie. Il ne faut jamais l'oublier. Mais 3 ans qu'on vit avec cette peur, avec ces menaces, avec ces harcèlements. Et du coup, le téléphone grave danger, c'était... c'est ma béquille puisque il est encore actuel.
3: Le déploiement du téléphone grave danger progresse à La Réunion. 198 téléphones ont été délivrés en 2025 contre 148 en 2024, 131 en 2023 et 76 en 2022. À ce jour, il y en a 142 actifs.
5: Le dispositif a été déployé en 2015 pour la première fois à La Réunion. Et à l'époque, on disposait seulement de 15 téléphones. C'est une mesure judiciaire, hein, c'est à la main du parquet qui après saisit le réseau vif qui dote la victime d'un téléphone grave danger. En tout cas, il faut avoir bénéficié d'une mesure qui vise à écarter l'auteur. Il y a une mesure d'éloignement qui a été prononcée.
3: Le dispositif est attribué pour 6 mois renouvelables avec l'accord de la victime. Une géolocalisation peut également être activée. D'autres outils existent pour renforcer la protection, le bouton « Mon shérif » ou encore le bracelet anti-rapprochement.
0: Aux assises, le meurtrier présumé de Christelle Jean-François connaîtra son verdict aujourd'hui après trois jours de procès.
2: Amir Madi Combo a reconnu hier avoir reconnu avoir tué donc Christelle Jean-François et il a affirmé à la barre avoir bu 3 litres de bière ce soir de janvier 2024. L'accusé a expliqué avoir démembré la victime par panique puis jeté ses membres à l'îlet de Coco à Saint-Benoît. Il risque donc 30 années de réclusion criminelle.
0: De nouvelles interpellations hier en marge de la mobilisation des lycéens, 9 au total, une personne majeure et 8 mineurs.
2: 17 personnes seront présentées aujourd'hui, dont 3 en comparution immédiate, 3 autres en comparution préalable sur reconnaissance de culpabilité et 9 mineurs seront présentés devant les juges des enfants, indique le parquet de Saint-Denis.
0: Et face aux dégradations des derniers jours et aux jets de projectiles, les parquets de Saint-Denis, Saint-Pierre et Mamoudzou dressent un premier bilan.
2: Du 1er au 8 octobre, 110 gardes à vue, dont 84% de mineurs et 36 poursuites judiciaires immédiates accompagnées de contrôles judiciaires strict. Et au-delà des jeunes interpellés, la justice cible désormais directement les parents. En vertu du code civil et du code pénal, les représentants légaux sont prévenus. Ils devront indemniser les dégâts causés et risquent même jusqu'à 3 ans de prison et 45 000 euros d'amende s'ils ont manqué à leur devoir de surveillance.
0: Le ministre de l'Éducation nationale était l'invité du 20h de TF1 hier soir.
2: Pour répondre à l'absentéisme des enseignants, Édouard Geffray annonce que 3000 professeurs remplaçants seront déployés dans les heures et les jours qui viennent dans les lycées où la situation est la plus critique. Je vous propose de l'entendre.
6: Grâce à un logiciel que j'avais demandé il y a un an, on a pu, en ce début d'année, c'est la première fois qu'on le déploie, identifier les établissements qui sont des situations que je qualifierais de très problématiques. Donc il y a 114 lycées dont je dirais qu'ils sont rouges et 400 qui sont oranges, pour faire simple. Et dans ces lycées, on va déployer des enseignants à partir de demain, qu'on va prendre dans... Enfin, on a 3 leviers. On a un premier levier, c'est qu'on a 3000 professeurs remplaçants qui actuellement ne sont pas devant élèves. Ils voudraient l'être, mais ils ne sont pas affectés devant élèves. 3000 professeurs. Et donc, dans les prochaines heures, on a 3000 professeurs qui vont rejoindre ces établissements. Le deuxième élément, c'est que je vais autoriser les recteurs à recruter plus que ce qui est normalement autorisé, quelques centaines de professeurs de plus, là où nous avons des besoins.
0: La proposition de résolution du Rassemblement national visant à garantir un accès continu à l'eau potable dans les territoires ultramarins a été rejetée hier à l'Assemblée nationale.
2: L'urgence sanitaire et les difficultés d'approvisionnement ne sont pas contestées, mais le gouvernement a estimé que la résolution ne constituait pas une réponse opérationnelle aux difficultés rencontrées. La ministre des Outre-mer, Naïma Moutchou, a notamment contesté le principe d'une substitution généralisée de l'État aux collectivités. Honte à toute la gauche et au Bloc central qui ont voté contre la résolution, réagit André Rouget, l'eurodéputé et délégué national du RN Outre-mer. On écoute.
7: À Mayotte, nos compatriotes n'ont pas d'accès systématique à l'eau potable. En Guadeloupe et ailleurs aux Antilles, en Martinique, en Guyane, lorsque l'on tourne son robinet d'eau, il y a une eau brunâtre. Par sectarisme, tous les partis de gauche et du Bloc central, hormis quelques républicains, ont voté contre. Voilà l'état d'esprit de la classe politique actuelle. C'est un état d'esprit totalement hostile à toute conception de l'intérêt général et qui préfère laisser nos compatriotes crever de soif que de voter pour une résolution du Rassemblement national.
0: C'est le jour J pour la gauche, le vote du premier tour de la primaire socialiste.
2: Oui, les plus de 140 000 inscrits de la primaire Choisir 2027 commencent à voter ce vendredi par voie numérique. L'enjeu est de taille, désigner un candidat unique pour la présidentielle de 2027. Et 5 personnalités sont en lice, Raphaël Glucksmann, Olivier Faure, Jérôme Guedj, Ségolène Royal et Emmanuel Morel. Et les votes donc durent 2 jours et les résultats doivent être connus demain soir.
0: Après la parenthèse internationale, la Ligue 1 reprend ses droits ce week-end.
2: Au programme de cette 6e journée, un alléchant Lens-Lyon ce soir. Et les Lensois qui vont devoir réagir après un début de saison compliqué, classé 15e du championnat. En revanche, l'OL connaît un début de saison opposé. Et les Gaunes occupent la seconde place de Ligue 1 à 2 points du leader monégasque.
0: Et décidément, il y a du choix pour sortir ce week-end. Au-delà des Florilièges, il y a aussi ce concert très attendu demain soir à Saint-Paul.
2: Le spectacle est présenté comme l'un des plus gros concerts de l'année. Kalash et Triangle des Bermudes à Saint-Paul, Parc Expo Bat, 10 000 personnes attendues. Et avant le show, donc, la scène s'installe comme nous le montre Ulvashi Velechi.
8: refrain est connu de tous et résonnera ce samedi sur la scène d'ExpoBat. Mais avant ça, les petites mains s'activent pour transformer le site en gigantesque salle de concert à ciel ouvert. Côté éclairage, tout se joue au millimètre près. Ulrich multiplie les allers-retours entre la scène et le carré or pour ajuster la soixantaine de projecteurs.
9: Là, je suis en train de mettre les adresses pour, et les inclinaisons pour que ça aveugle le public ou bien que ça gêne l'artiste.
8: Derrière ces écrans géants se cachent 24 modules. Leur assemblage et réglage demandent plusieurs heures de travail.
9: On va assembler tous les modules, câbler tout ensemble et après mapper pour que l'image, elle soit, enfin pour que tous les modules travaillent ensemble, que l'image, elle soit coordonnée.
8: Même précision pour les effets spéciaux qui accompagneront le spectacle. Feu, fumée ou artifice, tout est préparé à l'avance et surtout minutieusement sécurisé.
10: Préparer le terrain, si je puis dire, pour ne pas avoir de surprise aujourd'hui au niveau des montages. On a toute la partie électrique à vérifier, on a les distances de sécurité pour les effets spéciaux.
8: Les stands de restauration prennent eux aussi leur quartier. Il faut remplir les réserves, installer le matériel pour pouvoir servir les milliers de spectateurs.
11: En premier, on essaie d'installer les chapiteaux directement. Après, le souci qu'on a souvent, c'est au niveau du sol, vu que ce n'est pas bétonné. On essaie d'installer les frigos le mieux possible pour être stable. Et après, on essaie de remplir avec les boissons.
12: Ça va être les installations, le checking pour l'électricité et tout. Et ensuite, les préparations pour demain, c'est en cours.
8: Encore quelques heures de travail pour cette petite équipe, avant que Triangle des Bermudes et Kalash quittent les coulisses pour enflammer la scène.
0: Voilà, concert de Kalash et donc Triangle des Bermudes demain soir au Parc ExpoBat de Saint-Paul. On termine ainsi le 6-8 ensemble. Merci à tous de nous avoir suivis. Merci Amy et Victoria pour la dernière matinale de la semaine. À suivre, nous causons ensemble sur Antenne Réunion Radio. Puis on vous répond de 10h à 11h avec Gino. Tout de suite, Un jour un doc, puis Boutique Antenne présentée par Aurélie Béton. On vous souhaite de passer une excellente journée. Bon week-end à tous et à lundi.
2: Bon week-end.
1: Bonne journée, bon week-end.

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0: Tu sais, au fil des années, j'ai acheté petit à petit des actions de Rika. Et Camilo, avant que ses actions ne soient gelées, m'a transféré pas mal d'argent.
1: Ça fait pas mal d'argent. C'est combien ?
0: Plus que tu ne le penses. Et moins que ce que nous aurions eu si Patricia avait tout réussi.
2: Papa, pardonne-moi, je te jure que j'ai tout fait ce que...
0: Oui, d'accord, mais ça n'a pas suffi. À partir d'aujourd'hui, je vais faire en sorte que chacun d'entre vous sache exactement où est sa place. Je vous informe que nous allons reprendre le contrôle de Rika. Mais pour cela, je vais avoir besoin que vous écoutiez attentivement ce que je vais vous dire. Est-ce bien clair ? Est-ce que c'est clair ?
2: Oui, papa.
1: Oui.
3: Il est toujours en vie, vous savez quelque chose de lui, vous savez où il est ?
4: J'ai jamais su qui était cet homme. Que je sais, tu le sais déjà, qu'il était déjà marié et qu'il l'a trompé.
3: Et vous vous souvenez de cette époque ?
4: Eh bien, en fait, ma fille Valentina, elle est vraiment souvent à un club d'équitation. Elle avait un bel avenir dans ce sport. Seulement, elle a arrêté.
3: Et elle n'a pas dit pourquoi ?
4: Non. Si je me mets à réfléchir un peu, je dirais que... Je suppose que ce type avait des liens avec ce milieu-là.
3: Et est-ce qu'elle vous a déjà parlé de quelqu'un ? Je veux dire, quelqu'un de spécial.
4: Non, elle n'a jamais vraiment rien dit. Ni à Juana, ni à moi. C'était un amour secret. J'ai pas de réponse, Valentina.
3: Eh bien, quand les gens n'ont pas trouvé de réponse, c'est là que la technologie intervient pour leur en fournir.
5: Le contrat de Valentina n'a pas été renouvelé. Et cet ordre a dû être donné soit par le service du personnel, soit par vous.
6: Rosa, je n'ai donné aucun ordre.
5: Et Madame Patricia n'était pas là non plus. Quelqu'un a dû sûrement l'aider. Son frère ?
6: Non. Julio est comme mon propre frère.
5: Bah, Madame Patricia était comme votre petite amie.
6: Écoute, si quelqu'un a aidé Patricia... Je ne sais pas, ça devrait être quelqu'un qui...
5: Quelqu'un qui détestait également Valentina. Willy.
7: Je suis content de voir que les problèmes familiaux ont été résolus et que tout le monde se comprenne enfin.
8: Eric, tu peux me dire qui est cet homme et que fait-il ici ?
9: Maman, attends. À la crâne. Nous avions convenu d'un accord. Tu n'avais pas besoin de venir chez moi.
7: Rien n'est vraiment clair. Parce que tu t'entêtes à ne pas m'écouter et que tu penses que tu peux faire tout ce que tu veux.
9: Viens, on parlera plus
7: non,
9: tard.
7: Non. Ici. Ici, avec ta chère mère. Et ta petite amie. Je veux que tu me promettes que tu vas bien m'obéir, sans discuter.
9: Et si je refuse ?
7: Alors dans ce cas, ta charmante famille en subira les conséquences.
1: Tout le monde, sauf toi ?
5: Oui, enfin. Ce que je voulais dire par là, c'est que tu ne m'as jamais reconnue comme ta supérieure dans le service de sécurité.
1: Ah, c'est parce que tu as utilisé...

0: Disait le mot jalousie.
1: Oui, mais ce n'est pas ce que tu crois. Je parlais de jalousie au travail.
0: La jalousie au travail.
1: Tout à fait. Et je m'inquiète vraiment de ton comportement. Car ce n'est pas du tout conforme au règlement d'avoir un comportement inapproprié avec des collègues.
0: Attends. De quoi tu parles ? Quel comportement inapproprié au juste ?
1: Ceux qui sont spécifiquement indiqués dans le règlement, dans le paragraphe 34-8.
0: Et c'est exactement ce que dit le règlement.
1: Remettre en cause le règlement est une infraction grave, hein ?
0: D'accord, c'est bon. Ne t'inquiète pas. Je ne suis pas du tout intéressé par qui que ce soit ici.
1: Personne ?
0: Personne. Et avec ce que tu viens de me dire sur le règlement, c'est encore moins possible.
1: Eh bien, en fait, il pourrait y avoir des exceptions, qui sait ?
0: Mais ce n'est pas grave. Tu sais, j'étais un peu intéressé par Rosa, mais en fait, elle va se marier avec le fameux Théo. Non, c'est vraiment dommage.
2: Théo ? C'est qui ce Théo Lirion ?
3: Non, maman. C'est simplement une remarque. Je n'oserais jamais imaginer que Valentina puisse s'intéresser à moi.
4: Oh ? Et pourquoi pas ?
3: Parce qu'elle est la petite-fille de Monsieur Lucio. Je ne pourrais jamais faire en sorte que la petite-fille de Monsieur Lucio s'intéresse à quelqu'un comme moi.
4: Tu as vraiment vu juste. Gagner le cœur de Valentina serait le meilleur moyen de nous garder tous ensemble dans la famille.
3: Quoi ?
4: Que Lucio ne va jamais me regarder comme moi je le regarde. Peu importe tous les efforts que j'ai faits pour m'inquiéter pour lui et le protéger.
3: Oh, mais maman !
4: Tais-toi un peu et écoute-moi. Faire tomber Valentina amoureuse est le plan parfait. C'est la meilleure idée que tu aies jamais eue de toute ta vie. Va prendre un bain. Ensuite, rase-toi et mets une chemise vraiment bien repassée, s'il te plaît. Et n'oublie pas le déodorant. Dépêche-toi ! Mets ton plan à exécution. Tu peux vraiment nous sauver, mon fils, nous tous. Bon, vas-y. Oh, tu es si beau, mon fils.
5: Je vais relire ce journal ligne par ligne.
6: Je l'ai déjà lu. Il n'y a pas de nom.
5: Par contre, nous avons des chiffres, des dates et un lieu. Vous vous souvenez comment ça s'appelle ?
6: Ah, ma fille, tu sais, ça fait vraiment si longtemps. Je suis jamais allé avec elle, c'était Juana qui l'accompagnait. Si je me souviens bien, le nom c'était... Pasofino. Oui, Pasofino.
5: Il y a beaucoup d'endroits qui portent ce nom-là. Je vais limiter ma recherche sur Guadalajara et ses environs. J'ai trouvé une photo et un logo. Vous le reconnaissez ?
6: Oui. Oui, c'est celui-là.
5: On l'a trouvé.
7: Ah, je ne veux pas qu'on perde la salle de sport. Mais je ne veux pas non plus que tu aies des ennuis avec la justice ou que tu finisses en prison.
8: Je suis désolé, ma chérie. J'ai été tellement maladroit. J'ai fait les choses n'importe comment. Et maintenant, tout ressort d'un coup.
7: Non, pas du tout. Cette histoire avec ces gens-là, ça fait partie du passé.
8: J'étais toxico, Susanna. Et maintenant, je le regrette tellement.
7: Tu as déjà payé pour cette erreur, d'accord ? Maintenant, il faut vraiment qu'on avance. On ne peut pas continuer à se laisser faire comme ça. Il faut qu'on aille demander conseil à un avocat.
8: Et à qui on peut aller demander ça ?
7: Je connais quelqu'un qui pourrait nous aider.
9: Madame ?
10: Eric, nous devons appeler la police, mon chéri.
11: Non, maman, ne mêle pas la police à tout ça, s'il te plaît.
10: Mais là, cet homme vient tout juste de nous menacer.
11: D'accord. Non, je m'occupe d'eux, ne t'inquiète pas, je m'occupe d'eux, d'accord ? Tout va bien.
10: Mon chéri, tu ne peux pas continuer comme ça. Et si on te fait ? Et si on t'envoyait en Europe ? Seulement pour quelque temps, d'accord ?
11: Non, maman, ne t'inquiète pas, j'ai pris ma décision. Je vais mettre un terme à tout ça, d'accord ? Tout va bien, s'il te plaît. Ne t'inquiète pas. Je m'occupe de toi.
12: Moi ? Attendez, qu'est-ce que j'ai à voir avec le recrutement des employés, ingénieur ?
9: Récemment, tu es entré dans le bureau de Madame Patricia sous prétexte de faire la maintenance de son matériel informatique.
3: Mais c'est mon travail!
12: Ce n'est pas ton travail, Willy. Surtout que maintenant, je t'avais clairement demandé de te concentrer uniquement sur le développement de l'application.
3: Et c'est ce que je fais, ingénieur!
12: Dis-moi la vérité, Willy. Patricia t'a demandé d'annuler le renouvellement du contrat de Valentina?
13: Quel ordre ma fille a donné, Santiago? Et là, tu l'accuses de quoi exactement?
12: Augusto. Eh ben, je savais pas que t'étais de retour. Je suis content de te voir.
13: Désolé, mais je ne peux pas en dire autant. Dès que j'ai entendu que toi et Patricia aviez annulé le mariage du jour au lendemain, je suis venu tout de suite.
14: Ça fait un moment maintenant que Santiago semble prendre un malin plaisir à me critiquer devant tout le monde et à me faire passer pour quelqu'un de très mauvais aux yeux des autres.
13: Est-ce que c'est vrai?
12: Je pense qu'il ne faut pas mélanger le travail et les affaires personnelles. Et là, on est en train de régler un souci concernant le contrat d'un employé.
14: Et je suppose que cet employé dont tu parles là, c'est Valentina Kumar.
12: T'as deviné juste?
14: Encore un des passe-temps favoris de Santiago. Tu aurais dû venir me demander en premier. Pourquoi tu es ici? Willy n'a absolument rien à voir avec le recrutement.
3: C'est ce que je suis en train d'essayer de leur expliquer.
14: Si tu veux, tu peux passer directement à mon bureau et on regardera ça ensemble.
12: Allons-y.
3: Ne viens pas me chercher, Rosa. Je te préviens. Rosita.

0: Eric, nous n'avons pas fini de parler. Laisse-moi tout t'expliquer.
1: Ariana, je sais que tu m'as menti, d'accord?
0: J'étais toute seule. Désespérée. J'avais très peur et je ne savais pas vers qui me tourner, d'accord?
1: D'accord, je comprends. Par contre, comme tu peux le voir, ce n'est pas le bon moment pour être proche d'un Altamirano.
0: Eric, je n'ai personne d'autre.
1: Écoute, je vais parler à mon frère. Je vais voir s'il peut prêter l'une des maisons que la société a mis à disposition de ses invités pendant que tu règles ton problème de logement. Ça te va?
2: Non, il ne bosse pas pour l'entreprise.
3: Ah, d'accord. Ce nom ne me dit rien. J'en ai jamais entendu parler, en fait.
4: Oui, c'est juste le petit ami de Rosa.
3: Le petit ami de Rosa. Bon sang. Elle m'en a jamais parlé.
4: Oui, perché sur le toit d'une camionnette avec des capuches. Je crois que ce n'est pas vraiment le bon moment pour parler de petits copains. Pas vrai?
3: Ce qui se passe, Jonas, c'est que Rosa et moi, on a vraiment eu des discussions sérieuses.
2: Les gars, vous devriez être en train de bosser tous les deux. J'ai beaucoup de choses à faire. Donc soit vous partez, soit je signale un B-52.
4: Lirio, arrête d'inventer des codes, s'il te plaît, d'accord?
2: Inventer? Si tu veux, je fais le rapport et on ira demander aux ressources humaines si le formulaire
4: existe.
2: C'est
4: bon, d'accord, je m'en vais. Excusez-moi.
2: Attention! Nous avons un code N7 en cours de progression.
5: Vol de camion blindé?
2: Non, je n'ai pas dit un H7. Un code N7, c'est pas la même chose. Faudrait peut-être réviser un peu les procédures.
3: Rosa. Rosa. Bonjour. T'es pressée d'aller où, là?
6: Je dois aller voir Valentina au sujet de son faux licenciement.
3: Écoute, j'ai besoin de te parler.
6: Federico, je n'ai pas le temps.
3: Je n'arrête pas de penser à ce qui s'est passé.
6: Ne fais pas ça. On a dit que c'était une erreur et qu'on allait rester de très bons amis.
3: Je sais, je ne veux pas te mettre mal à l'aise. Et je veux simplement te dire que je comprends pourquoi tu ne veux pas t'en souvenir. Je sais que...
6: C'est bien que tu comprennes. Je dois vérifier le problème de Valentina et je n'ai pas le temps.
3: Rosa, c'est vraiment important.
6: Valentina est la chose la plus importante pour moi en ce moment. Parce que les amis sont toujours là et les... histoires d'amour, ça vient et puis ça repart.
3: Rosa. Rosa.

0: Tu fais quoi ?
1: J'essaie de chercher mon père.
0: Qui, ton père ? Où est-il ?
1: Je ne sais pas. Si je savais où il était, je ne serais pas en train de le chercher.
0: Ah, oui, c'est vrai, n'est-ce pas ? Quel idiot je suis.
1: Je ne connais même pas son nom.
0: Et tu comptes te débrouiller comment ?
1: Vu que les réseaux sociaux relient les gens partout dans le monde, personne ne peut vraiment échapper au fait qu'au moins une information se retraîne quelque part en ligne.
0: Non, je ne comprends toujours pas.
1: Si je prends un peu de tout ce que je sais de lui, je pourrais peut-être trouver des réponses.
0: Pas dit donc. Monsieur Lucio avait raison. Tu es un génie.
2: Bon, voilà ce qui s'est passé, Santiago. Comme j'étais pas la personne à penser à transmettre la demande au service administratif, du coup, forcément, le contrat a été annulé automatiquement.
3: T'en es sûr ?
2: Maintenant, tu vas douter de tout ce que j'ai dit ? Si tu ne me crois pas, vérifie par toi-même. Il n'y a jamais eu de mauvaises intentions de la part de qui que ce soit.
4: Au moins, ma fille, elle n'a rien fait de mal. Je ne peux pas en dire autant de toi, car tu as jeté ton dévolu sur quelqu'un d'autre alors que tu étais déjà fiancé. Ça montre clairement que tu avais de mauvaises intentions.
3: Auguste, je ne pense pas que l'entreprise soit le meilleur endroit pour discuter de problèmes personnels.
2: Non, tu rigoles, Santiago. Tu sers de ce prétexte seulement quand ça t'arrange, n'est-ce pas ? Tout le monde dans l'entreprise est au courant de notre rupture, papa. On est en train de faire les potins du moment.
4: La vérité, c'est que tes problèmes personnels avec ma fille et son travail ici dans l'entreprise ont toujours été liés et c'est une réalité quotidienne.
3: Bien, je ferai en sorte que ça se reproduise plus.
4: Nous espérons tous le meilleur. Pour Eureka, juste pour que ça soit bien clair.
3: Excusez-moi, je vais vérifier le contrat.
2: Ce n'est pas vraiment nécessaire. Je vais m'en occuper moi-même. Après tout, cela fait partie de mes fonctions chez Eureka, non ?
3: Ouais. Merci.
5: Je t'avais dit de ne m'appeler que si c'était vraiment urgent. Me faire venir ici était une énorme erreur.
6: Et c'était une urgence. Alacrane est venu chez moi. Il a menacé ma mère et ma famille.
5: C'était prévisible. Mais on te garde quand même à l'œil.
6: Si tu me surveilles vraiment, tu aurais été forcément au courant de la visite de ce gangster chez moi.
5: Nous ne pouvons pas être partout en même temps. J'ai quelqu'un en permanence à la salle jour et nuit. Si tu veux encore plus de surveillance, il va falloir que tu me donnes des preuves sur ce qu'il se passe avec Alacrane.
6: Mais je ne te demande pas d'être partout en même temps, d'accord ? La sécurité de ma famille est primordiale. C'est le moins que je puisse attendre de toi.
5: Mais je te promets qu'il ne va rien leur arriver. Mais tu dois aussi respecter ta part du marché.
6: Je ferai. Mais ta promesse ne me rassure pas. On dirait que je devrais m'occuper moi-même de ma famille. S'il te plaît.
7: Susanna ? Quelle surprise ! Tu es ici pour te venger ? Si tu veux que je trouve Ariana, je la retiendrai et tu la tabasseras. Ça te tente ?
8: Non. Je ne suis pas là pour ça, quoique ce soit une bonne idée.
7: Très bien. Quelle est la raison de cette visite si agréable et surprenante ?
8: Je cherche des conseils juridiques. Écoute, la salle est dans le pétrin, à cause d'une dette qu'on doit à des types pas très fréquentables.
7: Oui, tu m'en avais déjà parlé.
8: Oui. Eh bien, je vais finalement accepter ton offre. Écoute, je veux sauver la salle de sport, blanchir le nom de mon parrain une bonne fois pour toutes.
7: Susanna, bien évidemment que je veux t'aider. Mais maintenant, j'ai besoin que tu me racontes exactement tout en détail.
8: Par contre, je n'ai rien pour te payer pour l'instant, Julio.
7: On en parlera plus tard, ne t'inquiète pas.
8: Si ce n'était pas quelque chose de grave, je te jure que je ne viendrai pas te demander de l'aide. Mais là, c'est Eric qui est le plus en danger ici et tu m'as dit que vous étiez de très bons amis.
7: Oui, bien sûr. À propos, il est déjà très tard et j'ai un peu faim. Tu ne veux pas aller manger un truc ?
8: Non, en vérité, je veux juste régler cette affaire maintenant.
7: D'accord, seulement, je me dis qu'on réfléchirait sûrement mieux le ventre plein. De plus, l'endroit où nous pouvons aller est un restaurant très calme et nous pourrons parler sans être interrompus.
8: Non, honnêtement, je préfère rester ici et régler cette affaire juridique maintenant.
7: Très bien. Dis-moi, comment Eric s'est retrouvé impliqué dans cette affaire ?
8: Parce qu'il est bête. Tu vois, il a toujours envie d'aider, sauf que... Le problème, c'est qu'il agit sans réfléchir et toujours un peu trop vite.
7: Je pense bien commander un café. Tu en veux?
8: S'il te plaît, concentre-nous sur cette affaire. Si tu as vraiment faim, alors je peux revenir un autre jour. Ce n'est pas grave.
7: Non. Alors, oublions le café, oublions la nourriture et concentrons-nous sur le travail. Et bien sûr, tu devras revenir très souvent.
4: Désolé, je ne savais pas que vous étiez occupé.
8: Non, ce n'est pas grave. Maintenant, je vais m'en aller. En tout cas, merci beaucoup pour tout et excusez-moi, on reste en contact de toute façon.
4: Bien sûr.
7: Bien sûr que oui.
4: Si tu veux passer ton temps à courir après des jeunes filles, ne le fais pas au bureau.
0: Pardonne-moi d'entrer comme ça sans frapper, mais je suis vraiment trop stressé là.
2: Qu'est-ce que tu veux encore, Willy ?
0: Je ne sais pas du tout jusqu'où ton ex va pousser ses recherches. Et j'avoue que je suis vraiment inquiet quant au retour éventuel de la nouvelle recrue.
2: Si Valentina revient, je lui remettrai les idées en place. Et je lui ferai comprendre où est sa place ici, ne t'inquiète pas.
0: Et je fais quoi si elle m'accuse ?
2: Mais de quoi est-ce qu'elle va t'accuser ?
0: Tu as oublié ? C'est moi qui l'ai virée. Et je ne vais pas dire que ça ne m'a pas fait plaisir de la virer, mais... Mais encore une fois, qu'est-ce que je vais faire si elle m'accuse ?
2: Eh bien, je ne peux pas prédire l'avenir non plus, hein.
0: Toi et moi, on s'est mis d'accord, Patricia. Tu as promis de me protéger de tout ça, d'accord ?
2: Je respecte toujours ma parole, Willy. De plus, j'ai un atout dans ma manche qui va permettre de tenir Santiago à distance. T'inquiète pas.
0: Dis-le-moi.
2: Eh bien, tout ce que je peux te dire, c'est que même un immense ouragan ne me ferait même pas bouger d'ici. Hmm ?
9: Ingénieur, le contrat est déjà en cours. Il sera prêt dès demain matin.
3: C'est parfait, Rosa, je te remercie.
9: Vous voulez que je réserve un chauffeur pour apporter le contrat à Valentina ?
3: Non, par contre, je veux que tu me l'emmènes quand il sera prêt, s'il te plaît. Je le lui apporterai moi-même.
9: Excusez-moi.
5: Qu'est-ce qui se passe, mon garçon ? Je t'ai envoyé chez toi pour te mettre à l'abri du danger.
10: Oui. Eh bien, le danger était chez moi, Florencio. Alacran m'a rendu une visite. Plutôt inhabituelle.
5: Ah, mon garçon, quelle galère. Alacran et ses gars veulent qu'on organise un autre combat ici, ce samedi.
10: Florencio, ne parie pas. Ces combats sont complètement truqués.
5: Quoi ?
10: Tu as bien entendu. À chaque combat, Alacran me dit si je dois gagner ou perdre, ou à quel tour je dois mettre fin au combat.
8: Tu as accepté de faire ça et tu nous laisses quand même parier ? Tu es pire que ces criminels.
11: Oui ?
12: J'ai ces documents pour vous. Veuillez m'excuser pour mon retard, mais j'ai eu une journée assez difficile, en fait.
11: Non, ne t'inquiète pas. Mais Federico, concentre-toi, s'il te plaît. L'entreprise a vraiment besoin de nous. La convention est dans quelques jours, et nous avons encore beaucoup à faire.
12: Oui, monsieur Pacho. Pardon.
11: Non, ce n'est rien.
12: Monsieur Pacho, pardonnez-moi si je profite un peu de votre confiance, mais le fait est que... Eh bien, je n'ai vraiment personne à qui parler de tout ça, et pour être honnête, je deviens complètement fou à force d'y penser sans arrêt.
11: Voyons, Federico, mais qu'est-ce qui peut bien te mettre dans cet état, dis-moi.
12: Alors voilà, monsieur Pacho. C'est la vie. Et la vie ne me laisse jamais une vraie chance. Je tombe amoureux d'une femme et jette son dévolu sur quelqu'un qui est au-dessus de moi. Et maintenant, je tombe amoureux d'une autre femme qui est un petit ami et qui va se marier et qui m'en a même pas parlé.
11: Ah, mon garçon, je te comprends mieux que tu ne peux l'imaginer, tu sais. Et crois-moi là, je suis bien le dernier à pouvoir te donner des conseils. Pourquoi tu crois que je suis un

0: corps célibataire à mon âge.
1: Eh bien oui, vous avez raison, je crois.
2: La réactivation du contrat de Valentina est maintenant prête. Et l'ingénieur va le lui remettre.
3: Je trinque avec toi. Je savais bien que l'ingénieur n'était pas un mauvais gars et qu'il n'allait pas laisser Valentina tomber comme ça. On voit clairement à quel point il tient à elle.
2: Parfois, l'amour te fait ressentir des choses compliquées qui te donnent juste envie de fuir.
3: C'est quoi le problème? Si ça te rend heureuse, chaque faux pas en vaut vraiment la peine. Écoute, depuis combien de temps tu n'as pas eu un baiser digne d'un feuilleton télévisé?
2: Il y a moins de 48 heures.
3: Quoi?
2: Avec Federico.
3: Oh. Pourquoi tu ne m'as pas raconté?
2: Parce que je suis confuse, Aretha. Et c'est vraiment gênant de se croiser à l'entreprise. Oh. Que va penser Valentina?
3: Elle n'a pas besoin de penser à quoi que ce soit. Elle est déjà amoureuse de l'ingénieur.
2: Et si c'était une erreur?
3: Oh.
2: Ou... l'histoire d'un nouvel amour. Je ne sais pas. J'aimerais bien croire que Federico ressent la même chose que moi.
3: Eh bien, demande-lui.
2: Et s'il arrête de me parler? Au pire, s'il disparaît de ma vie?
3: Eh bien, il serait bête. Écoute, Rosita. Alors l'amour, c'est comme ces petits biscuits cuits au four. Il faut justement les laisser cuire lentement pour qu'ils soient vraiment délicieux.
4: Je comprends pourquoi tu t'es laissé frapper lors du dernier combat. Nous avons tout misé sur toi et pourtant tu ne nous as rien dit. Non, ne me fais pas taire, je veux que tout le monde... Pourquoi tu as fait ça?
5: Parce que j'ai compris que depuis un moment, c'était le seul moyen de te faire taire. Maintenant, écoute-moi, s'il te plaît. On se voit ce soir à 10h. Viens avec Florencio. Je vais tout vous expliquer.
4: Tu as intérêt à avoir une bonne explication, hein?
5: S'il te plaît, Susanna. Fais-moi un peu confiance.

0: Je suis venu récupérer ce que les Altamirano nous ont accaparé. Eureka est complètement dans le pétrin, à cause d'une mauvaise gestion. Et justement, c'est le moment idéal pour intervenir.
1: Et quel est ton plan, papa ?
0: Eh bien, tout d'abord, je vais utiliser mes contacts juridiques pour faire sortir Camilo de prison. Ensuite, nous essaierons de redorer l'image publique d'Eureka. Et quant à toi, Julio, tu dois vraiment faire très attention, car tu es dans une situation compliquée. Il faut que tu fasses preuve d'intelligence et de prudence.
2: Oui, papa, c'est ça, tu as raison. On a peut-être fait les choses d'une manière un peu différente de ce que tu aurais voulu.
0: Différente ? Tu avais une grande opportunité entre les mains et tu t'es laissé battre par une petite fille qui, d'après ce qu'on dit, aurait des soucis dans sa tête.
2: Elle a mis Santiago sous son charme. Il est complètement fou d'elle.
1: Alors il ne faut pas non plus les sous-estimer. Ce qu'elle a fait à Camilo prouve qu'elle a vraiment du courage à revendre.
0: Eh bien, si vous m'écoutez et que vous me soutenez, on va récupérer Eureka plus tôt que vous ne le pensez. Mais pour que ça marche, il faut que vous fassiez exactement ce que je vous dis.
2: Oui.
0: On est bien d'accord ?
2: Oui, papa.
1: Oui.
0: Bien.
3: Au revoir et à demain, Lirio.
4: À demain, Monsieur Pacho. Reposez-vous bien.
3: Pareillement.
4: Attention, Hibou 1 est en train de quitter le bâtiment. Surveillance active sur la cible. Vérifiez qu'il n'y a aucun véhicule suspect aux alentours.
3: C'est l'heure de se reposer ?
5: Oui, Monsieur Pacho, comme vous le voyez, on a fini tôt aujourd'hui à la cuisine.
3: Je n'oublie pas que nous avons encore cette conversation en suspens.
5: Ah oui ?
3: Oui.
5: Eh bien, si vous n'êtes pas pressé, nous pouvons aller dans un endroit tout près, très agréable. Nous pouvons prendre un café.
3: Oh, Arrêta. Je ne sais pas à quel point ça me fait mal de refuser. Toutefois, je préfère attendre demain pour boire le café que tu prépares, qui est tellement... unique, hein ?
5: Oui, n'est-ce pas ? Ne vous en faites pas, ce sera pour un autre jour.
3: C'est que je dois aller chez les Altamirano.
5: Ah, non, bon, si. Si vous êtes pressé, non. Allez-y. Oui.
3: D'accord, on se voit demain matin.
5: Très bien, à bientôt. Reposez-vous bien. Au revoir.
4: Un problème avec Hibou 1 ?
5: Non, Lirio. Le problème, c'est moi. Je tombe toujours amoureuse d'hommes qui sont complètement hors de ma portée.
4: Attention, Hibou 1 a déjà quitté le bâtiment. Il ne reste que la poule sur les lieux.
5: La poule, Lirio ? Tu es vraiment sérieuse ? C'est ça, mon nom de code ?
4: Ne m'en veux pas, c'était le seul oiseau dispo.
5: Tu vas trop loin, Lirio, hein ? Tu vas vraiment trop loin.
6: Oh, c'est délicieux.
7: Encore ? T'en prends un autre ?
6: Tes sandwichs sont toujours meilleurs que les miens. Je ne sais pas comment tu fais.
7: Je me souviens quand nous étions petits et que tu mangeais toujours ma nourriture. Surtout quand maman te disait d'aller te coucher sans dîner.
6: Et toi ? Tu me volais de la nourriture. C'était vraiment divin.
7: Elle cherchait toujours un moyen de te contrôler.
6: Parce que tu es le préféré et que tout te réussit.
7: Non, c'est pas ça. C'est juste que... Disons que la pression qu'elle me met est énorme. Et elle attend beaucoup de moi. Et parfois, j'ai l'impression de ne pas être à la hauteur de ses attentes ou de ses désirs.
6: Je ne veux pas paraître jaloux, mais bon. Elle a envoyé la police à la salle de sport. Elle a fait venir Ariana à la maison. Et maintenant, elle me surveille tout le temps.
7: Ah oui, j'avais aussi un problème avec elle. Elle était la complice de Patricia dans un mensonge. Très cruel, pour être honnête. Elles ont réussi à m'éloigner de Valentina.
6: On dirait que cette femme n'a aucune limite.
7: Tu sais, j'ai vraiment du mal à la comprendre. Je veux bien lui pardonner, mais seulement... C'est difficile. C'est très difficile.
6: Eh bien, quand il s'agit d'échapper à la surveillance et la manipulation de maman, j'ai plus d'expérience que toi.
7: Et tu me conseilles quoi dans ce cas-là ?
6: N'essaie pas de la comprendre, car elle trouve toujours le moyen de te surprendre.
7: C'est vraiment incroyable. C'est comme si elle avait un radar pour s'immiscer dans nos vies.
6: Tu n'as pas idée. Oh, il est vraiment tard. Je dois y aller.
7: Et où ça? Non, t'es sérieux? Tu vas aller te battre après avoir mangé ce sandwich, là?
6: Ouf, un combat très dangereux. Mais pas comme tu le penses. C'est avec Susanna. Et crois-moi, c'est beaucoup plus compliqué que de se battre contre un boxeur entraîné.
7: Ouais, j'imagine. Mais si je peux te donner un conseil, n'essaie pas de la comprendre.
6: Oui, c'est ça.
7: Elles nous surprennent toujours.
6: Bon.
7: Bonne chance.
6: Merci.
8: Comment tu fais pour taper sans voir le clavier?
9: Je le connais par cœur.
8: Comment?
9: Je l'ai visualisé.
8: Et ce club que tu cherches alors?
9: C'est celui-là. Le club équestre El Paso Fino. Il y a quelques articles qui parlent de sa fermeture.
8: Eh bien, cet endroit est vraiment vieux. S'il était ouvert, je t'y emmènerais pour que tu puisses le voir.
9: Je cherche des photos et des articles datant d'un an et 9 mois bien avant ma naissance. Je veux savoir qui fréquentait le club à la même époque que lui.
8: Waouh! Tu es un bon détective?
9: Comme c'était un petit club, le plus simple ça aurait été de jeter un œil dans les journaux locaux, tu vois. Ils auraient sûrement dû parler d'un événement, une course ou une remise de prix.
8: Et tu crois que le nom de ton père y figure?
9: Non, il ne montre pas ce genre de choses, mais je pourrais trouver des noms ou une photo quelconque où l'on peut voir maman. Je n'abandonnerai pas tant que je ne l'aurai pas trouvé.
8: Bon, j'ai déjà un peu sommeil. Je vais me faire un café.
10: Alors comme ça, Mauricio va faire en sorte que Valentina tombe amoureuse? Non, maman, cette idée est plus farfelue que celle de vouloir devenir ingénieur.
11: Non, pourquoi? Mon fils est très travailleur et il est gentil avec tout le monde.
10: Eh bien oui, mais il est plus laid que le chupacabra.
11: C'est grossier.
8: Maman, il reste du café?
11: Oui, il y en a. Vas-y, sers-toi.
10: Alors toi, qu'est-ce qui t'est arrivé? On dirait une figurine de gâteau, maman. Un petit sujet... Qu'est-ce qui ne va pas chez toi? Je vais me fracasser le crâne.
8: Tu n'as déjà plus de cerveau.
11: Bon, ça suffit. Respecte un peu ton grand frère. Et toi, ne frappe pas ton petit frère.
8: Maman, il se moque de moi, de ma coiffure. Et pour ton information, c'est ma mère qui m'a coiffé.
11: Bon, maintenant, tu as parlé de quoi avec Valentina?
8: On est en train de chercher son père.
11: Comment? Elle sait déjà qui c'est?
8: Non, mais nous enquêtons là-dessus. Et nous avons déjà une information très importante. Le club équestre, le Paso Fino.
11: Oh, la Sainte Vierge Marie! Non, non, ils ne peuvent pas continuer à enquêter. Il faut que tu arrives à la convaincre d'abandonner cette idée. Et toi, tu ne dois plus jamais reparler de cet endroit de ta vie.
5: Isabella, est-ce que ça va? Est-ce que ça va?
12: Je suis vraiment épuisée. Non, pas à cause de la fatigue physique. C'est plutôt émotionnellement et spirituellement. Je ne sais pas comment regagner la confiance de mes enfants.
5: Regagner, tu dis? Tes enfants t'adorent.
12: Non, je n'en suis plus si sûre. Et je te promets que... Je te promets que tout ce que je fais, c'est pour eux.
5: Tu as été une mère formidable.
12: Mais j'ai quand même eu tort. Oui, j'ai arrêté de les écouter. Tu sais quoi? Je n'avais pas réalisé qu'ils avaient grandi et puis qu'ils avaient leur propre opinion. Et le plus fou, c'est que Léo et moi, on les a élevés justement, pour qu'ils puissent réfléchir par eux-mêmes, oui, et après. On a cessé de les écouter. Je ne sais pas comment, mais moi... Je voudrais vraiment rectifier ces erreurs. Ce qui compte le plus pour moi dans cette vie, c'est le bonheur de mes deux enfants.

0: Il nous a encore laissés en plan. Où est-ce qu'il est passé?
1: Psst, venez. Ah. Tu es sûr qu'ils ne t'ont pas suivi?
2: On est seul, parle calmement.
0: Oh, Eric. Admets que tu es aussi fourbe et tordu qu'à la crâne. À partir de maintenant, nous t'appellerons le scorpion.
1: Susanna, ce n'est pas comme ça. Ils m'y obligent. Ils me disent quand je dois gagner, quand je dois perdre. Ils m'ont dit que si je parlais à quelqu'un, je le paierais de mon sang.
2: Bande de salauds.
1: Mais j'ai trouvé un plan. Je me disais qu'on pouvait inventer un genre de petit code entre nous. Comme ça, quand je monte sur le ring, je peux vous faire comprendre d'avance si je vais gagner ou perdre. Et alors, vous pourrez arranger les paris en fonction de ça.
3: Désolé de te déranger, mais il faut vraiment que tu signes ce document-là. Parce que demain, nous avons une réunion vraiment importante au sujet de tous les brevets.
4: Mathieu, j'ai besoin que tu ailles avec Julio. Demain, de bonne heure, je vais à la ferme chercher Valentina.
3: Santiago, je t'aime vraiment comme un fils. Et je veux être compréhensif envers ce que tu ressens. Mais ça ne veut pas dire que tu dois mettre de côté les problèmes de Rika.
4: Je sais.
3: La convention approche à grands pas. Le conseil pose des questions sans cesse. Mais maintenant, avec le retour d'Augusto dans l'entreprise... En plus de ça, les autres entreprises annoncent leurs nouveaux produits avec un énorme battage médiatique. Et du coup, nous avons un peu l'air... à la traîne, tu vois ce que je veux dire?
4: Je te remercie de t'occuper de moi. Mais il faut que je le fasse. Je peux pas imaginer ma vie sans Valentina à mes côtés.

0: Federico ? Qu'est-ce que tu fais ici ? Je n'ai pas le temps de parler pour l'instant.
1: Non, je sais, mais j'ai besoin de parler.
0: Écoute, les sujets trop délicats, personnels et aussi compliqués ne

0: se discutent pas pendant les heures de travail.
1: Compliqué. Mais je ne vois aucune complication. Ce que je vois, ce sont des mensonges.
0: Des mensonges ? De qui ? Pourquoi ?
1: Des mensonges de ta part.
0: De quoi est-ce que tu parles ?
1: Rosa, pourquoi tu ne m'as pas dit que t'avais un petit ami et que t'allais te marier ?
2: Bien le bonjour, la marmotte. Tu as beaucoup dormi aujourd'hui.
3: Oui, j'ai raté le lever du soleil. Et j'adore vraiment le voir. C'est pour ça que je ne pourrai pas vivre en Norvège. Tu savais qu'à Svalbard, le soleil se lève le 20 avril et ne se couche pas avant la fin du mois d'août.
2: Non, je ne le savais pas. Tu es resté très tard devant l'ordinateur hier soir. Tu as trouvé la réponse que tu cherchais ?
3: Non, pas encore, non. Et je ne vais pas me reposer tant que je ne l'aurai pas trouvé. Je lirai le journal intime de ma mère autant de fois qu'il le faudra.
2: Tu es têtu comme moi.
3: Il y a sûrement des données sur une ligne que nous avons négligée.
2: Encore cet ingénieur de malheur. Je vais devoir aller chercher le fusil et je vais lui montrer une bonne fois.
3: Ça n'est pas la peine. Je m'en occupe, je lui dirai moi-même. Vous n'avez pas entendu ce qu'a dit mon grand-père ? Je ne reviendrai pas. Vous êtes un menteur, Santiago, je ne vous crois plus. C'est vous ? Que faites-vous ici ? Vous venez encore pour m'engueuler ?
4: Valentina, je suis venue ici pour m'excuser et te supplier de nous donner encore une nouvelle chance. S'il te plaît, reviens chez Eureka. Et reviens dans la vie de mon fils.

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Bonjour La Réunion, mais Mistata Journée commence bien des autres côtés. Aujourd'hui, c'est depuis la Guadeloupe que Milan se prend l'émission de Téléachat. Il fait chaud et humide. J'espère que le climat n'est plus supportable de l'autre côté. 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

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Et ce qu'elle permet, entre autres choses, c'est de pouvoir garder l'élasticité et la fermeté de la peau. 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Mais le collagène, il permet à Zoti aussi de sentir à Zoti mieux, d'avoir moins de douleurs au niveau des articulations, parce qu'il permet aussi aux articulations de mieux fonctionner, les os sera plus solides si Zoti a plus de collagène. Donc c'est vraiment un bien-être et un confort que Zoti va récupérer sur Zoti corps en entier, et en plus ça se verra sur Zoti visage qui sera éclatant de beauté, de jeunesse et de santé. 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paraît beaucoup plus vieille si on manque de l'eau. Elle est comme ça, on est comme des fleurs, mais des belles plantes. 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

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Qu'est-ce que c'est les agressions extérieures? Par exemple, ça va dans le chemin, la pollution. Tout ce qu'il peut avoir dans l'air et qui peut rentrer par les pores du visage. Ben, tout ça va faire comme une barrière. 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Maintenant, vous avez bien compris que le collagène, c'est la protéine qui est naturellement présente dans l'organisme, qui permet à nous de fonctionner quand même, hein, parce qu'ils permettent à nos articulations, à nos os d'être en bonne santé. 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

0: C'est un petit instant privilégié entre vous et moi. Aujourd'hui, on parle sport et pour parler sport, il emmène toujours Sébastien avec moi. 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
1: Merci d'avoir suivi à nous aujourd'hui sur Antenne Réunion pour cette émission de Téléachat. Boutique Antenne, nous retrouve cet après-midi pour un instant shopping. Et puis, au fil de la semaine prochaine, on va essayer de faire découvrir un petit peu les coins de la Guadeloupe. Mais le temps n'était pas trop joli ces derniers jours. Donc, on va pas gagner faire des jolies vidéos en extérieur. Mais il va remonter à Zot tout ça. En attendant, nous souhaitons à Zot de passer une excellente suite de programmes avec nous sur Antenne Réunion. Et nous retrouvons à Zot tout à l'heure.

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0: C'est bon, Hervé, calme-toi.
1: Non, je me calme pas.
2: Écoute, on n'y peut rien, l'école va fermer, qu'est-ce que tu veux?
1: Ouais, mais faut réagir, bordel. On parle de Chloé, là, oh. Moi, je vais pas laisser faire ça. Tiens, comment il s'appelle, l'inspecteur d'académie, là? Je peux dire qu'il va le regretter, lui.
3: Non, mais arrête.
1: Non, mais ça va chier. Et je peux dire que ça va vite être réglé.
2: Non, mais c'est pas comme ça qu'on va ranger les choses, hein.
1: Quoi? Bah, on va lui faire un courrier, un truc accusé machin, là.
0: Tu veux lui écrire, en fait?
1: Bah ouais. Bien sûr, il faut régler ça tout de suite. Bon, allez, papier, stylo. Allez, on va y aller. Alors, monsieur, monsieur.
2: Hein.
1: Je sous-signe, deux S. Alors, sous-signé par la présente si J
2: que de...
1: Je vais lui péter la gueule.
3: Je suis soulagée là, il m'a fait peur.
4: Tu m'étonnes.
5: Moi, j'ai jamais cru, là.
1: Attends, je vais lui arracher la tête. C'est quoi son adresse? Il est où, le mec? Il est où?
2: Je sais pas. Hein?
6: Ah, bah, c'est pas con, hein. On va faire un courrier. Alors,
3: ouais.
6: Monsieur.

0: Mais... Doudou?
1: Oui?
0: Dis-moi, je t'avais bien dit que c'était mes produits de beauté fait maison que j'avais mis dans le frigo.
1: Bah oui, bien sûr, oui.
0: Bah alors pourquoi je retrouve des miettes de crackers dans ma crème à l'avocat?
1: Alors, à la base, c'est une méprise, hein.
0: Ouais.
1: Et puis ensuite, bon bah, c'est la gourmandise.
0: Bon bah vas-y, finis là, je t'en prie, hein.
2: Mais mon vieux, t'es quand même gonflé, on est chez nous là. Si on veut éteindre la musique, on sait comment on fait, merci. Hein.
3: Moi, je dors pile là où ça danse et je bosse demain.
4: Moi aussi, je bosse demain et je dois dormir sur le canapé. Alors, si vous voulez remettre la musique, au moins baisser un petit peu, comme ça, je vais me coucher. Merci.
0: Ok.
2: Mais attends, c'est pas Victoire et Constance qui avaient réservé le canapé normalement?
0: Je sais plus, moi.
5: C'est possible de remettre le son là, parce que quand je fais beaucoup de bruit.
6: On se serait pas laissé un tout petit peu dépasser par le squattage là, non?
0: Si, carrément!
7: Joyeux anniversaire! Joyeux anniversaire! Joyeux anniversaire, Henri!
6: Joyeux anniversaire!
8: C'est qui, Henri? Oh, mais alors, cette couleur de cheveux, ça lui va pas du tout! Ni la coupe, d'ailleurs!
9: C'est sûr! Oh, et puis attends, moi, je suis sûr qu'elle se fait tirer la peau!
8: Il y a des chances!

0: des cadeaux pour les bras.
1: Et les bijoux, c'était pas du toc, hein.
2: Ah oui, c'est sûr.
1: Puis il y en avait un autre, parce qu'elle les collectionne.
0: C'était vraiment
1: un musicien exceptionnel. Le roi de la musette.
2: Ah ben, mais si je me souviens bien, elle l'a ruiné lui aussi.
3: Bon, ben ça suffit.
2: Quoi?
3: Est-ce qu'on peut me dire s'il y avait des gros lolos dans votre histoire? Oui ou non? Hein?
1: N'empêche que ce type-là, elle aurait jamais dû le quitter. Parce qu'elle l'a ruiné et c'est bon.
4: Salut Minou.
5: T'as cherché le linge propre chez tes parents?
4: Eh oui. Dis donc.
5: Quoi?
4: Je la connaissais pas celle-là.
5: Mais c'est pas à moi ça, c'est à ta mère.
4: De quoi? Oh bah non, c'est pas ma mère, c'est moi du 40, ça regarde.
5: Et bah c'est à ton père.
6: T'as vu le voisin, il s'est fait un four à pizza?
7: Ouais.
6: Ça sent bon le feu de bois.
7: Ouais.
6: Tu voudrais pas en construire, hein?
7: Oh là, non, malheureux.
6: Bah pourquoi?
7: C'est un piège, le four à pizza. Ça t'emprisonne, tu vas plus jamais dans une pizzeria après. Tu te dis, bah quoi bon, je vais le faire moi-même dans mon four à pizza. Mais en vrai, ta régina, elle sera jamais meilleure que celle d'un pizzaiolo, mais toi, tu te persuades du contraire. Alors que ta pâte est cramée et l'œuf est pas cuit, et tes amis sont là, s'extasiés. Oh là là, oh là là, là là, c'est le bal des faux culs. Voilà, c'est ça le four à pizza.
6: En tout cas, ça a l'air de bien les faire marrer de manger une pizza cramée, hein.
7: C'est les vapeurs d'alcool à brûler, ça.
6: Bref, on n'aura pas de four à pizza, quoi.
7: Non.
6: C'est con.
8: Oh, oh putain, sa mère la pute.
9: Bah, Liliane.
8: Oh, quoi? Oui, mais pardon, arrêtez. J'ai senti venir, d'habitude je le retiens, mais là j'ai... c'est filé là.
9: Ouais, c'est rare chez toi quand même.
8: Oh, oui, je sais pas, ça doit être le lâcher prise, du coup les codes, les bienséances, oui. Tout ça. Pff, ça t'embête?
9: Non, pas du tout.
8: Oh.
9: Alors, ça t'a plu?
8: Oh, oui, ça fait du bien. Bon, c'est pas révolutionnaire non plus, hein.
9: Oui, non, c'est pas... Voilà. Enfin, une fois de temps en temps.
8: Oui, hein. Oui, voilà.
10: Écoute Serge, ça fait 20 ans qu'on fait gagner un voyage à la Tombola et ça marche toujours bien. Je vois pas pourquoi on changerait.
11: Parce que si on propose de faire gagner un ordinateur, ben ça marchera aussi.
12: Et moi je vous dis qu'une quinzaine commerciale réussie, c'est une quinzaine où on fait gagner un canapé en cuir.
10: Non, je vous dis que non, c'est un voyage.
11: Un ordinateur.
12: Un canapé en cuir.
10: Non, non.
13: Hey, on se calme, ça va. Oh. Pourquoi vous la jouez pas à qui a la plus grosse liasse?
10: La plus grosse quoi?
13: La plus grosse liasse.
10: Ah.
13: Vous faites tous du black.
11: Ouais.
13: Oui, donc vous avez tous des liasses de billets sur vous.
10: Voilà. Ouais.
13: Bon, alors vous les sortez, et celui qui a la plus grosse décide du premier prix de la tombola.
10: Hé, hey.
12: Allons-y.
13: Allez, on sort la liasse. Ah ouais. Ouais. Ah bah, y a pas photo, hein. Victoire du canapé en cuir.
12: Yes. Ouh. Merci, Camille.
10: Ouais, mais les restaurateurs, ils font toujours plus de blagues que les autres. Alors forcément, là, oui.
11: Monsieur fait de la restauration.
10: Ouais, les restaurateurs, la pizzeria, ben, Salvatore.
4: Terminé?
5: Ouais.
4: Tu fous?
5: Bah, je vais au lavomatique.
4: À 7h du mat?
5: Ouais. J'ai décidé maintenant que dès que je pense à un truc, eh ben je le fais direct, parce que sinon j'oublie. Là, tu vois, j'ai pensé, faut que j'aille au lavomatique, et ben bam, je vais au lavomatique.
4: Ah oh, bah dis donc, chapeau, hein.
5: Ouais.
4: Tu vas pas, là? Toujours pas, quoi.
5: Où ça? Non, mais t'as vu? C'est un truc de ouf, hein?
4: Ah, ouais.
5: Quand je pense à un truc, faut que je le fasse tout de suite, sinon j'oublie. Attends, c'est quoi?

0: Au fait, je t'ai pas dit.
1: Quoi?
0: Roger.
1: Ouais.
0: Bah, il est mort.
1: Mais non. Mais comment?
0: Il mangeait une ratatouille, et là, crise cardiaque. Pof, d'un coup.
1: Oh, merde alors. Finir sur une ratatouille, c'est moche.
0: Oui, en même temps, Roger, il a jamais vraiment eu de panache, tu sais.
1: C'est pas fou.
0: Mm-hmm.
1: Mais quand même.
0: Mais quand même.
1: Une ratatouille.
0: C'est sûr.

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4: Précédemment.
5: Je suis jalouse. J'adore tes conseils de ça, t'es trop forte. Trop bon goût, elle a super bon goût.
6: Oh oui.
7: Attends, tu lui as dit ?
8: Quoi ? Qu'on était fiancés et que tu m'as larguée comme une merde. Pourquoi tu stresses ?
7: Arrête ! T'as conduit complètement bourrée, ma pauvre.
5: J'ai bu que 2 verres. Après ça, j'ai plus aucun souvenir. Mais oui, j'ai dû prendre la voiture sans réfléchir.
6: Ah ça, non. J'ai vu Colline qui montait dans sa caisse, mais côté passager.
7: Tu penses qu'elle a été droguée ?
9: J'ai peur que le mec qui ramenait Colline chez elle ait abusé d'elle dans son sommeil.

0: Il faut qu'on lui dise.
1: Non, non, non, non. On avait dit qu'on attendait de voir si elle avait des souvenirs avant de lui en parler.
0: Sauf que le week-end, là, il est passé et elle se souvient toujours de rien. Il faut qu'on fasse quelque chose.
1: Je sais vraiment pas si c'est une bonne idée, Gaspard.
0: Quand t'es rentré ici jeudi soir et que tu l'as retrouvé là, tu m'as bien dit que t'avais entendu du bruit, comme si quelqu'un se barrait, c'est ça?
1: Ouais. Enfin, je sais plus, je crois. J'étais bourré aussi. Peut-être que c'était juste Wiesberg et qu'elle allait dans sa chambre et voilà.
0: Ça, c'est pas possible. J'ai vécu ici l'année dernière et Wiesberg, elle va dormir avec les poules à 19h30. Et puis même, ça n'a aucun sens. Elle laisserait pas Colin à moitié dans le coma, seins nus sur le canapé.
2: Ah, bah dis donc, ça parle de mes seins dès le matin, c'est chouette ça.
0: Non, on parle pas de tes seins. Enfin, pas exactement. Colin, tu veux bien t'asseoir, s'il te plaît?
2: De quoi vous parliez?
1: En fait, jeudi soir, après la fête, je t'ai trouvé là, allongé dans le canapé. Et. Sans ton haut, quoi.
2: C'est toi qui m'as mis le plaid? Je suis désolée, je sais pas ce qui m'a pris de retirer mon soutif comme ça, j'ai dû avoir un coup de chaud.
0: Colin, y a rien de drôle.
2: T'es encore fâchée parce que j'ai conduit bourré? C'est ok, papa, je le referai plus, t'inquiète pas.
0: On pense que quelqu'un t'a agressé. Sexuellement.
2: Pardon?
1: En fait, quand j'ai ouvert la porte, j'ai entendu un gros bruit comme s'il y avait quelqu'un qui venait de fuir.
2: Vous savez qu'il y a plein de Loire dans le grenier quand même.
1: Non, non. Ça n'est pas du grenier, Colin.
0: Est-ce que tu te souviens de ton cauchemar? Ce que tu m'as raconté vendredi?
2: C'était juste un cauchemar.
0: Et si c'en était pas un? Gary, il t'a vu monter dans ta voiture avec quelqu'un côté conducteur.
2: Les gars, même complètement bourré, je pense que je me rappellerais si on m'avait agressé.
1: Et si t'étais pas que bourré?
2: Bon, les gars, stop. Je vais vous laisser avec votre scène de crime à la mort moelle-neuve, hein. Moi, je dois me coltiner la guineau en stage, donc gardez vos angoisses.
3: Oh, tu m'as trop manqué!
4: C'était trop long.
3: Oh, ça va. On est parti 72 heures, t'abuses. Tu t'es bien barré un mois le bout du globe, toi.
4: Oui, c'est vrai.
3: Oh, j'ai chaud.
4: Les amis, voici pour vous.
3: Merci.
5: Merci. Ah, d'accord, ok. C'est ça l'humour national en Patagonie?
4: Pas mal. J'aime beaucoup. Oula!
5: Mais quoi, y a une galère?
4: Non, ça va. Non, c'est Rim et Gary qui ont envoyé plein de messages dans le groupe du BDE, mais ça va. Et par contre, j'ai réunion ce matin, donc je vous laisse.
3: Hein? Attends, ouais. T'es sérieuse, tu me lâches, là?
4: Ah ouais, sorry, mais ma foule, mais là, c'est le début du nouveau bureau. Ils ont besoin de mon expertise, parce que sans moi, je vois pas comment ils pourraient faire.
3: Ok. Et ça va avec Rim en présidente?
4: Oui. En vrai, on est potes maintenant. Puis j'ai juste trop hâte de créer plein d'événements pour l'Institut. Un peu à l'aise, quand même, hein?
3: Oui.
4: Sur mon lit et tout, très à l'aise.
3: Mm-hmm. Tu me manques déjà.
4: Bon allez, à toutes.
5: À toutes.
6: J'ai un peu faim.
7: T'es en deuxième année, je comprends pas pourquoi tu veux faire un stage de remise à niveau.
6: Mais simplement pour consolider mes acquis, voilà.
7: Mais depuis quand t'es humble, toi?
6: Alors le hic, c'est que moi ça va me mettre en retard sur mon corps de chasse, ça.
7: Aïe, aïe, aïe, quelle tragédie, mince!
6: Mais attends, je te le fais pas dire, il va falloir que je double le nombre de répétitions pour pas être en retard.
7: Quoi?
6: Oh, ça va être une galère sans nom, ça.
7: Oh! Oh! C'est quoi, ça?
6: Mais j'en sais rien, qu'est-ce que c'est, ce truc?
7: Ouais, je sais pas, je savais pas que Billy était du genre à faire des surprises romantiques.
6: En général, elle évite ses effusions de mauvais goût. Je sais pas.
7: C'est pas du tout la Saint-Valentin?
6: Non.
7: C'est quoi sa voix, non?
6: Hein? Non, non, non, non. La première fois qu'elle m'a adressé la parole, c'était un 23 octobre.
7: Eh ben, je comprends pas, alors. C'est peut-être qu'elle aime te faire peur et voir comment tu réagis.
3: Oh, c'est trop... C'est Isma?
6: D'accord. Très, très drôle.
3: Quoi? Bon, c'est un petit peu kitsch, mais moi, je trouve ça mignon.
6: Mon amour, tu peux assumer tes penchants romantiques, hein, tu sais.
3: Parce que c'était dans ton casier?
6: Oui.
3: C'est pas moi?
7: Eh ben, une admiratrice secrète. Ou un admirateur, parce que c'est pas forcément une admiratrice. Après, j'y crois moins vis-à-vis du 1.
8: Mais quelqu'un qui te drague, mon amour? Tu veux que j'intervienne, peut-être?
6: Ah non, pas du... Ah non, j'ai pas du tout d'admiratrice, moi. C'est... Je pense sincèrement que quelqu'un s'est trompé de casier. Enfin, je vois pas, ça doit être une erreur. Hein.
7: En tout cas, la personne est suffisamment déter pour forcer ton cadenas. Ce qui, je trouvais un peu flippant.
6: Tiens.
5: Ouais.
6: Eh ben...
8: En tout cas, si jamais un jour j'apprends que tu dragues quelqu'un, fais gaffe à ton petit cul. Hein, mon cœur?
9: Je suis trop contente que ma coloc soit la nouvelle présidente du BDF. Elle va trop gérer.
10: Ouais, j'avoue, elle est trop cool, Rine. C'est dommage que t'aies pas pu venir à sa soirée à la plage jeudi dernier. C'était incroyable.
11: J'aurais mieux fait de venir.
10: Mais pourquoi? Tu faisais quoi?
11: Rien, j'ai dîné tout seul.
10: Comment ça se fait que t'es pas venu avec Colin au coffee shop?
11: Bah, soi-disant, elle devait bosser et se reposer. Puis j'ai vu les stories, comme vous, j'imagine.
9: Elle chante pas si mal, en vrai. Pardon.
10: Vous vous êtes pas revus?
11: Je pensais qu'elle allait me rappeler ce week-end, mais même pas. Elle a dû rester avec Gaspard.
10: T'es jaloux?
11: Bah oui.
10: Mais, enfin, tu sais qu'ils sont juste amis, tous les deux.
11: Meilleur ami, même. Mais en vrai de vrai, je trouve ça super. Mais si je dois demander l'autorisation à Gaspard pour pouvoir parler à ma copine, ça devient compliqué.
9: Mais c'est à ce point-là?
11: Et en vrai, je la comprends. Gaspard...

0: sur les sauces. Les sauces sont un élément très important de la gastronomie française qui demande beaucoup de technicité.
1: On va en cuisiner ?
0: Oui, bien sûr. On va cuisiner, hein. C'est un stage de remise à niveau culinaire, pas un cours théorique.
2: Elle est conne ou elle le fait exprès ?
3: Deuxième option.
0: Donc aujourd'hui, je vais vous demander de réaliser une sauce blanche de votre choix, mais en gardant une base et une liaison classique. Pour l'assaisonnement, ben, je vous laisserai apprécier l'équilibre. C'est bon pour tout le monde ?
4: Oui, chef.
2: Oui, chef.
0: Alors, c'est parti.

0: t'es obligée de me coller comme ça?
1: On est six, tu veux que je mette avec qui?
0: C'était toi, hein, le ballon dans mon casier.
1: M'accuser comme ça, sans preuve? T'es gonflé, mon cœur?
0: Oh, c'est subtil, ça, le ballon qui est gonflé. Ballon, bravo. À quoi tu joues, Garance?
1: C'est quoi, ça?
0: Maryse?
1: Tu veux bien demander à la chef Guinois à quoi ça sert exactement? J'ai pas envie de m'afficher.
0: Merde-toi.
1: Chef?
2: Oui, Garance.
1: Ferdinand avait une question pour vous.
2: Il peut pas la poser lui-même.
1: Il a peur d'entacher son image.
2: Ferdinand?
3: Non, c'est juste de demander... je sais plus à quoi ça sert.
2: Bon, écoute, personne t'oblige à venir ici, hein? Donc c'est pour perturber le cours avec des questions idiotes, franchement, c'est pas la peine.
3: Pardon.
2: S'il n'y a pas de vraies questions, hein, je vais vous laisser travailler en autonomie, je vais rejoindre vos camarades de l'autre demi-groupe, et c'est Gaspard qui va venir prendre le relais. À tout à l'heure.
4: Eh ben, on n'a qu'à faire ça dans la maison abandonnée sur la route du Gros.
5: Grave, super bonne idée. Putain, tu devrais te recycler en événementiel parce que tu tiens un truc, je crois, là.
4: Je suis là.
5: Ça va?
4: Ouais.
5: Non, parce qu'on s'est inquiété, hein.
4: Mais oui, t'as pas répondu du week-end. On s'est dit que je t'étais fait voler ton téléphone.
6: Hein. Non, c'était fait exprès. J'étais en week-end de déconnexion avec Lionel. Mmh. 25 bornes en zone blanche. C'était un délire. Mmh. Par contre, les gars, j'ai essayé de rattraper les infos sur le groupe BDE, là. C'est pas possible, il y a trop de messages.
4: Non, mais on va te faire un update, hein. Ouais. Juste, par contre, on a besoin d'une chaise. Regarde, hop.
6: Alors, c'est quoi l'ordre du jour?
4: Alors, on s'est dit pour la fête d'Halloween...
6: Ah ben justement, j'avais une idée. Vous me dites ce que vous en pensez? Course de zombies dans les marais. De nuit, ce serait incroyable.
4: Mais le principe d'une course de zombies, c'est pas de se courir après, de se faire peur. Parce que dans une zone marécageuse, c'est pas...
5: Ouais.
4: L'idéal. Mais...
5: Et de toute façon, on a déjà une idée, hein. C'est fête déguisée dans une clinique abandonnée. Pas de voisins autour, c'est super.
6: Ok. Oui, ça le fait, ça coche les cases, c'est un peu facile, mais ça va. Et sinon, pour bien commencer l'année, tourne à fléchette.
4: Déjà prévu.
5: Ouais.
6: Super. Pour Noël, l'année dernière, on avait pensé à un Secret Santa.
4: Alors, Gary proposait plutôt de faire un Noël danois. Comme ça, on peut se piquer les cadeaux.
5: Hilarant.
6: Top, vous avez bien bossé, hein, dis donc.
5: Ouais.
6: Je vais vous sortir ma carte spéciale. L'an dernier, quand j'étais présidente du BDE, ma première décision, ça a été de reprendre le photocall des premières années.
4: Des premières années, le photocall,
6: oui.
4: Bien sûr.
6: Ah, ben voilà, t'en as entendu parler. Si vous voulez, je peux vous retrouver les documents.
5: Oui, si tu veux, hein, mais sinon, regarde.
4: Bon, bah c'est bon, fais ça demain, c'est booké. Trop cool, hein?
5: Mmh.
6: Trop cool.
5: Allez. Oh. Pardon.
2: Une bonne sauce brune doit être corsée, hein, avec du caractère. Et faites attention à ce que ne soit pas trop épaisse. Son goût ne doit pas l'emporter sur les autres saveurs de votre assiette.
7: Chef, venez goûter mon fond brun.
2: T'as mis de la fécule à la place du roux?
7: Ouais, c'est comme ça que mon chef m'a appris. Il me disait que ça allait plus vite.
2: C'est sûr, c'est plus rapide, mais le problème, c'est que regarde, ça donne une texture un peu gluante. Elle a besoin d'être aérée, cette sauce-là. Hein? Allez. Ne te décourage pas. C'est en faisant des erreurs qu'on apprend. D'ailleurs, est-ce que tu peux me citer les 5 sauces mères comme les a définies Escoffier?
7: Sauce béchamel, sauce hollandaise, sauce tomate veloutée.
2: Mmh.
7: Et... Ah, merde.
2: Nils?
8: Samouraï?
2: Ah, très drôle, vraiment. Colline, la 5e sauce mère.
9: Béchamel, hollandaise, espagnole, tomate et veloutée.
2: Très bien. Et la différence entre une sauce brune et une sauce blanche?
9: Pour la sauce brune, il faut faire caraméliser le fond de viande.
2: Grâce à?

0: La réaction de Maillard.
1: T'es sûre de toi, là? En troisième année, tu devrais pouvoir répondre du tac au tac. Et avec un peu plus d'assurance, tu crois pas?
0: Mais chef. Mmh.
2: T'es encore en gueule de bois, toi?
0: La fête, c'était jeudi, je pense que je m'en suis remise.
2: Ouais, bah t'as pas une bonne gueule, hein.
0: Sympa.
2: Comme ta sauce, d'ailleurs.
0: Oh, merde.
2: En troisième année, la sauce devrait pas faire ploc-ploc comme ça.
0: Non, mais c'est pas grave, je vais la récupérer avec un miroir de vin rouge et ça va le faire.
2: Miroir de vin rouge. Ah, fais pas non plus trop la meuf, hein. T'es dans le stage des cassos comme nous.
3: Qu'est-ce qui se passe, Gaspard? Il y a un problème avec ton groupe?
4: Bon, ils sont affreusement à la traîne. En particulier Ferdinand, qui arrive à faire encore pire que d'habitude, c'est à se demander comment il est arrivé en deuxième année.
3: Bah, c'est fou qu'ils mettent pas plus de bonne volonté.
4: Voilà, c'est poliment dit. Alors, je sais que je dispose d'une forme d'autorité naturelle, mais je pense que personne ne verrait de contre-indication à ce que vous poussiez une petite gueulante sur ce coup-là.
3: Ok, bon. Tu surveilles mon groupe en attendant? Parce que je te préviens, là, ils sont pas très vifs non plus ce matin.
4: Bien, chef.
5: Hé, hey, j'ai repris le front brun.
6: Démerde-toi, je parle pas aux premières.
5: Ah, sauf quand on chine sa meuf en soirée, ça.
6: Toi, il va falloir que t'apprennes à fermer ta gueule, sinon tu vois la droite que je t'ai mise, tu vas prendre la gauche.
0: Hé, là. Il y en a qui bossent.
4: Voilà. Écoute la madame et va prendre l'air 5 minutes.
5: Non, c'est vrai, je peux?
2: Trop aimable.
6: Je viens avec toi, gros. Et vous aussi, vous sortez. Maintenant.
7: Halloween, à la rigueur, ça passe, parce que c'était une bonne idée. Le tournoi de fléchettes, là, déjà, ça me saoule un peu plus, tu vois. Mais le photocall du mur des talents, vas-y, ça me saoule, c'est mon bébé, c'est ma vie, c'est ma signature même, sérieux, c'est du vol, quoi.
8: D'abuse.
7: Mmh. En fait, c'est ça, tu leur donnes ça, ils te prennent jusqu'au thorax, c'est une folie.
8: Après, j'ai peut-être pas forcément contre toi.
7: Mmh. Faut que je fasse des contre-propositions. Mais c'est rien, en vrai, je suis sûre qu'il y a rien de personnel.
8: C'est ce que je viens de dire.
7: C'est des newbies. Du coup, juste, ils sont pas au courant que moi, j'adore ça, de faire des photos. J'adore prendre des portraits, en plus. Attends, c'est génial. Elles étaient géniales, mes photos, l'an dernier.
8: Ah bah, grave.
7: Non, en vrai, elles étaient pas géniales, elles étaient exceptionnelles. Voilà. Tu crois qu'ils m'ont pris dans le BDE par pitié?
8: Arrête. Là, tu te rends toupie. Ton atout dans le BDE, c'est que t'apportes des idées fun. Y a pas meilleur que toi pour ça.
7: C'est vrai que j'ai des bonnes idées et en plus de ça, elles sont fun.
8: Mmh.
7: Mais je sais pas, alors je vais réinventer le concept du photocall.
8: En faisant quoi?
7: Je sais pas. Je sais pas, je vais supprimer les accessoires, parce que c'est ringard.
8: Mmh.
7: Et je vais remplacer par... C'est tellement plus fun en plus. Je remplace par des déguisements.
8: Quoi?
7: Mais oui.
8: Mais de quoi? C'est des photos officielles, hein.
7: Ouais, mais non, des déguisements de bouffe. Ah si, ben si, on est dans une école de gastronomie. Qui n'a pas envie de se déguiser en nourriture, sérieux? En tofu, en pâte, en pita, en paprika. C'est génial. Je suis hyper soulagée. Franchement, je pensais que j'avais plus aucune bonne idée sous le capot.
8: Non, mais après, c'est une super idée, mais c'est peut-être même trop une bonne idée. Tu vois? Non?
4: Est-ce que t'as réfléchi à ce qu'on t'a dit ce matin avec Bakary? T'as des souvenirs qui remontent?
0: Mmh. J'ai le vague souvenir d'une une soucoupe volante qui se pose dans le jardin de la ferme et qui m'emmène faire le tour de la Voie lactée en topless.
4: Tu trouves pas bizarre que t'aies fait un blackout complet?
0: Si, c'est très désagréable, mais c'est ce qui arrive quand on boit trop.
4: Ou qu'on te drogue. Ouais, je sais, je suis lourd. Hein. Mais c'est une éventualité.
0: Le fameux violeur en série des Marais Salants, c'est ça ton éventualité?
4: Je pense que tout le monde serait rassuré si tu faisais des analyses de sang.
0: J'ai pas le temps, Gaspard.
4: Bien sûr que si, t'as le temps. On s'en fout de ce stage. Les drogues qui sont utilisées dans ce genre de situation, elles disparaissent du sang rapidement, sans laisser de traces. Si tu veux en avoir le cœur net, c'est maintenant.
0: Écoute, j'ai compris, tu culpabilises parce que t'as pas pu me ramener. Ce n'est pas grave, je ne t'en veux pas. Mais s'il te plaît, regarde-moi. J'ai l'air de quelqu'un qui a été agressé? Voilà. J'ai fait un mini coma éthylique, je jure de ne plus jamais boire, et t'arrêtes de me prendre la tête, s'il te plaît. Merci.
9: Hé, hey, Ferdinouille, ça sert à quoi, ça, déjà?
4: Oh, vas-y, lâche-moi.
10: C'est pas très sympa de se moquer, on est là pour apprendre.
9: Non, faites bien la paire, tous les deux. Hein.

0: Marrant, viens, on lui dit.
1: Me dire quoi?
2: Rien, nos parents qui se connaissent, enfin ça a aucun intérêt, on s'en fout.
0: J'ai l'impression que ma présence te dérange.
2: Yance, arrête.
0: Ok, Ferdinand.

0: En revanche, je trouve que ta sauce est un petit peu pâle. Elle manque de caractère. On rajouterait pas du piment ?
1: $200,000 sur l'échelle de Scoville, non mais t'es malade ou quoi ?
0: Tu veux que je raconte toi à Maxence ?
1: Mais arrête, t'es malade, ça va être immangeable !
2: Alors, comment ça se passe ici ? Ah, t'as tenté une sauce normande ?
1: Oui, chef.
2: Bien ça.
1: Non, non, elle n'est pas encore complètement au point.
2: Justement, je vais goûter, comme ça je vais pouvoir t'orienter.
1: Alors, j'ai mis un tout petit peu de piment. Je vais vous chercher du lait, chef. En fait, j'ai goûté. Je suis désolé, j'ai voulu. Je suis désolé, chef.
0: Putain.
2: T'es désolé? Tu te fous à la plonge toute la semaine? Et si tu recommences, je te vire. C'est compris?
1: Oui, chef. Il va falloir arrêter ta petite manipulation, la garance.
0: Ok. Et si tu dis la vérité à Billy ? Mais toute la vérité, la totale, comment tu m'as abandonné devant l'église, devant ma famille, mes parents...
1: Ok, mais... d'accord, j'ai merdé. Tu vas jamais accepter mes excuses, je sais. Mais ce mariage était quand même une belle idée de merde, tu trouves pas, non ?
0: Peut-être. Mais t'as attendu le pire moment pour t'en rendre compte et ça, je te pardonnerai jamais.
3: Bakary ?
4: Ouais. Alors ?
3: Bah rien. Elle pense qu'on délire.
4: C'est peut-être le cas.
1: Oui, ou peut-être qu'il y a un connard qui a voulu profiter d'elle en foutant de la drogue dans son verre. Tu les as lus comme moi, les articles sur la soumission chimique. Il y a des produits qui occultent complètement la mémoire.
4: Je sais, c'est glauque, putain.
1: Ouais, mais c'est criminel surtout. Et vu les gens qui étaient présents à la soirée jeudi soir, il n'est pas impossible que ce soit quelqu'un de l'Institut qui ait fait le coup. Il faut qu'elle accepte de faire ses putains d'analyses de sang aujourd'hui, mais je sais pas comment la convaincre, cette tête de mule.
4: Mais pourquoi on n'appelle pas Carla ?
1: Non, elle est encore au congrès à Cassis avec Maya. Le téléphone, ça fonctionnera encore moins bien que si quelqu'un prend Colline entre quatre yeux.
4: Dans ce cas, on peut appeler Angèle, lui demander de revenir en urgence.
1: Ça, je sais pas si elle nous le pardonnera, tu sais.
4: Je comprends. Mais imagine, là, elle finit par se souvenir d'un truc, et c'est trop tard pour prouver qu'elle a été droguée. On s'en voudra toute notre vie de pas avoir tout tenté, là.
1: Bon, allez. Attends. Je vais aller parler à Colline une dernière fois. Et si elle veut toujours rien entendre, alors on préviendra sa mère.
5: Hello, la team BDE !
6: Hey !
5: Ça va ?
6: Ça va et toi ?
5: Ça va très bien. Vous voulez savoir pourquoi je vais très bien ?
0: Oui, pourquoi ?
5: Parce que j'ai trouvé une super idée pour pimper le photocall du mur de talent. Oh.
0: Bah, trop cool. Explique.
5: On est d'accord, les accessoires, c'est un peu dépassé, un peu has-been.
4: Mmh. Oui, enfin, je m'en suis pas lassé, moi, perso, mais vas-y, développe.
5: Cette année, on va passer en mode fun. Tous les premières années vont se déguiser en nourriture.
4: Pas mal, ouais, je te verrais bien en banane, toi.
0: Oui, et tu peux assumer la photo affichée dans le couloir de l'école pendant 3 ans aussi.
5: Oh, ça va, c'est drôle.
0: Oui, mais le principe, c'est pas d'être drôle, hein. C'est de faire une belle photo avec un objet qui parle de nous.
4: Ouais, elle a raison, et puis surtout, ça risque de faire un petit peu contraste avec les autres promos, non ?
0: Ouais.
5: Et j'ai déjà réfléchi à une solution. J'ai pensé à tout. Puisqu'on va reprendre en photo les autres promos, déguisés.
4: Ben hein ? Oui, bien sûr, oui, pour que Tessier nous fasse une petite crise cardiaque quand il rentre, c'est ça ?
5: Oh, ça va.
0: Moi, je préfère qu'on reste sur le format habituel.
5: Ok, de toute façon, c'est toi la présidente du BDE, donc je n'ai rien à dire. Je me plie à tes demandes. C'est parce que j'ai plein d'idées, donc tu vois, ça fuse dans ma tête.
4: Eh oui, mais c'est bien, mais autant que tu veux, parce que nous, on va aller faire les propositions, ouais. Tout ça, à la direction. Allez.
0: À tout, salut.
5: Je comprends pas. Je ne comprends pas. On dirait que je suis out, là. J'ai l'impression d'être Tom.
6: Arrête, non, pas du tout. Non, un peu d'amour propre, ne te compare pas à Tom. C'est pas contre toi, ils sont juste devenus potes.
5: Mais quoi, c'est trop tard pour être pote avec moi?
6: Mais pas du tout. T'as déjà tes potes. T'es en couple, forcément, t'as moins de dispo. Les célibs, ils traînent entre eux. C'est connu, hein.
5: Les célibs, ils sont dispo parce qu'ils sont solo. Merci, Lionel. Tu viens de trouver la solution. Je vais les caser avec un mec et une meuf. Et comme ça, je suis back dans le game du BDE.
6: Ah, pas sûr de l'idée, hein.
5: Ah bah, de toute façon, si je veux avoir une voix qui pèse dans le BDE, j'ai pas le choix. Je vais les maquer avec des sangsues, ils vont rien comprendre.
7: J'arrive.
8: Coucou.
7: Allô.
8: Oh, raison. T'es tout beau.
7: C'est vrai, tu trouves?
8: Bah, toujours.
7: C'est passé comment ta journée?
8: Pas ouf. Entre les cours et le stage de la chef Guinot, je sais pas comment je vais tenir 3 semaines de plus comme ça.
7: J'ai une surprise pour toi.
8: C'est vrai? Bon pour un repas gastronomique par le chef Verneuil.
7: Certifié sans bocaux stérilisés.
8: Ok. Bon pour un voyage dans les étoiles. C'est une métaphore? T'es sérieux? Oh, je suis trop contente. Trop bien.
7: Et...
8: Bon pour juste un câlin. Est-ce que j'ai le droit d'avoir les 3?
7: Je crois que c'est tout à fait possible, ouais.
8: T'es le meilleur. Je suis désolée de pas t'avoir appelé ce week-end. J'étais persuadée que t'étais fâchée.
7: Alors que pas du tout. Moi, je pensais juste que tu voulais plus de moi, donc...
8: Bon, t'es fou. Jamais.
7: Je peux enlever ma chemise? Thank you.

0: Ça va?
1: Ouais, j'ai juste eu un truc bizarre.
0: Tu veux un verre d'eau?
1: Non, t'inquiète.
0: Qu'est-ce qui se passe? Tu te sens pas bien?
1: Je sais pas.
0: On peut juste faire un câlin, sinon moi ça me va très bien.
1: En fait, il faut que j'y aille.
0: J'ai fait un truc ou...
1: Non, pas du tout, juste... J'avais rendez-vous.
0: Avec Gaspard?
1: Ouais, avec Gaspard. J'ai plus de cerveau en ce moment, je suis désolée, je t'appelle.
2: Ça va?
1: Je comprends pas. J'étais avec César et tout allait bien et d'un coup je me suis sentie mal.
2: Tu t'es souvenu de quelque chose?
1: Je sais pas, peut-être oui.
2: Est-ce que tu veux qu'on aille faire les analyses ensemble?
1: D'accord. Ouais, on y va, ouais. Mais imagine, c'est vrai. Imagine, on m'a droguée. Qu'est-ce qu'on m'a fait ?

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8: Je m'en doutais, t'as rien de cassé. C'est juste une petite foulure, donc tu échappes à la telle et aux béquilles.
9: T'as besoin d'aide pour marcher, peut-être ?
10: Je commence à me rendre compte que t'es quelqu'un d'honnête et ça me plaît.
11: Sérieux, lui ?
12: Lui, ce qui l'intéressait, c'était de filmer des jeunes filles en maillot de bain. Et grâce à ces vidéos, j'ai trouvé un truc intéressant.
13: C'est Emma ? Elle est suivie par quelqu'un ?
12: Ouais, depuis le début, on cherche un homme.
13: Ouais, là, on dirait plutôt une silhouette de femme.

0: Merci.
1: T'as bien fait de venir, hein. Une brûlure au second degré, c'est grave, ça peut vite s'infecter.
0: Ah ouais, ouais, cette nuit, j'arrivais pas à dormir avec la douleur, là. Je me suis dit que la pommade, c'était pas suffisant.
1: Ah bah c'est normal, les tissus sont bien attaqués. Bon, ça va te prendre plusieurs semaines pour cicatriser et je vais te prescrire des antidouleurs.
0: Ok.
1: Comment tu t'es fait ça, en fait?
2: C'est de ma faute. On a tiré un feu d'artifice, quelque chose s'est mal passé, la boîte a explosé.
1: Vous savez à quel point c'est dangereux, les feux d'artifice amateurs?
2: Oui, oui, bien sûr, mais c'est pas le premier que je fais, hein. Puis en Australie, c'est un peu une tradition.
1: Ouais, et ben nous, chaque année, 31 décembre, 14 juillet, on se retrouve avec des blessés graves sur les bras.
2: Pourtant, c'était du matériel, tout ce qu'il y a de plus légal. Et puis je fais toujours très attention aux consignes de sécurité. Je suis vraiment désolé, je comprends pas ce qui s'est passé.
0: Non, mais c'est pas grave, dit-il. Il y a eu plus de peur que de mal.
2: Ouais. En tout cas, c'est la dernière fois que j'utilise ces trucs.
1: Eh ben ça, c'est une très bonne résolution. Parce qu'on peut faire la fête sans se mettre en danger.
3: J'ai étudié image par image les vidéos du drone au-dessus de chez les Renault 17. Impossible d'identifier la femme qui poursuivait ma garnie.
4: C'est l'angle qui pose problème. Ça fait chier.
3: Ouais, tout ce qu'on voit, c'est une silhouette et des cheveux.
4: Et t'as regardé au niveau des vidéosurveillances dans le secteur?
3: Ah, la zone est trop éloignée, y a pas de caméra dans le coin. En revanche, j'ai pu choper un détail intéressant, regarde. Tu vois là, elle porte une chemise à fleurs autour de la taille.
4: Mmh.
3: Quelques secondes plus tard...
4: Putain, elle l'a appelé?
3: Ouais. Alors, avec les arbres, j'ai pas pu voir où elle avait perdu.
4: Attends, on est sûr qu'elle a pas pu la récupérer après?
3: Bah, elle a l'air de poursuivre Emma. Moi, je pense qu'elle s'en est pas rendu compte.
4: Ok, mais si c'est ça, ça veut dire que cette chemise est encore là-bas sous les arbres.
3: Avec son ADN dessus.
4: Je vais appeler Sarah pour savoir si ça lui dit quelque chose. Bien joué. Putain.
0: Tiens, je te mets ça là. Salut.
5: Salut.
0: C'est marrant, j'étais juste là. T'étais là et on s'est pas vu.
5: Eh ben oui, c'est dommage. On aurait pu boire un café tous les deux, ça fait longtemps. Mm. Tu veux t'asseoir 2 minutes?
0: Allez, 2 minutes alors.
5: Bah, dis-moi un peu où t'en es. T'as trouvé du travail?
0: Non, pas encore. Je cherche, hein, mais... J'ai pas encore trouvé de travail qui me corresponde vraiment. Mais en même temps, je pense que je suis trop difficile. J'ai envie d'avoir des responsabilités et en même temps, bah, tu me connais. J'ai besoin d'avoir mon indépendance.
5: Oui, mais ça, au sein d'une entreprise, ça se gagne. Tu sais, pour brûler les étapes, faut un petit coup de pouce.
0: Je sais que tu m'as proposé un job en dehors, Victor, mais je préfère quand c'est comme ça entre nous, quand il y a plus de distance.
5: Ouais, j'ai cru comprendre.
0: Bon, et toi, raconte. L'hôtel, là, que tu m'avais fait visiter, ça avance?
5: Non. Sans la gérante que j'avais pressentie, j'ai renoncé au projet.
0: Oh, franchement, c'est dommage, il avait du potentiel, cet hôtel.
5: Mais tu sais, je choisis mes collaborateurs au feeling. Et puis, je te l'ai déjà dit, cette affaire sans toi, je le sentais pas.
0: Allez, on sort les vieux, là.
5: Non, non, pas du tout, c'est sincère. Non, non, mais j'ai pas à me plaindre. Mes affaires sont florissantes, j'ai fait des nouveaux investissements. Tiens, j'ai pris des parts dans un domaine viticole assez réputé.
0: Oh, c'est génial, ça. Tu me feras goûter ton vin?
5: Bah, j'aimerais surtout t'inviter à visiter le lieu. C'est magnifique en cette saison. Les pieds sont couverts de grappes. Il y a les collines, le soleil, le vent.
0: Je dois y aller, Victor.
5: Déjà?
0: Bah oui, on avait dit 2 minutes et ça fait 2 minutes. J'ai un entretien pour du travail, justement, là.
5: Mais je suis sûre que ça se passera bien.
0: Oui, j'espère aussi, oui. À bientôt.

0: Toc, toc, toc.
1: Ouais. Tu tombes mal, je suis en plein rangement, là.
0: Sympa, l'accueil.
1: En même temps, avec ta manie de débarquer sans prévenir...
0: Tu réponds pas à mes textos?
1: Et tu t'es jamais dit que c'était peut-être parce que j'avais pas envie de te voir?
0: Arrête. Je sais qu'au fond, tu m'adores.
1: En tout cas, t'as bien foutu la merde la dernière fois, hein. Avec ton pari à la con. Bah, Lisa a été mise au courant et elle était très vexée.
0: C'est pas vrai? Putain, mais comment elle l'a su? T'as réussi à te rattraper, du coup?
1: Qu'est-ce que ça peut te foutre?
0: Ouais, c'est vrai que je m'en fous. Et c'est quoi, ça, là? Je t'ai fait mal à la jambe
1: ou... Oh, putain. Cache-moi, là. Mais cache-moi!
0: Attends. Et je rêve ou tu lui fais croire que t'es blessé, là? Oh putain, t'aurais dû être comédien, toi.
1: Lisa!
2: Petit café pour monsieur.
1: T'as encore fait des courses? C'est incroyable. Franchement, tu ne devrais pas et... C'est le bordel, hein, je suis désolé.
2: Non, te tracasse pas, tu rigoles ou quoi? Je me doute bien qu'avec ta cheville, ça doit pas être très pratique pour faire le ménage.
0: Ouais. Moi, j'ai pas le droit à un bonjour.
2: Vous avez pas une autre nana sur qui faire vos paris débiles?
0: C'est vrai que j'ai pas eu l'occasion de m'excuser pour cet épisode malheureux. Pardon. Bon, bah je vais y aller, hein. T'es entre de bonnes mains, là.
1: Oui, c'est ça, ouais. Mmh. Et surtout, ne reviens pas trop vite.
0: Mmh. T'as vraiment de la chance d'avoir quelqu'un pour prendre soin de toi. Handicapé comme tu es.
2: Bah, t'y habitues pas trop, hein.
1: Enfin, tu fais tellement de choses, ça me gêne.
0: Bon, allez, prenez bien soin de lui, hein. Ça a beau être un grand frère ingrat, j'y tiens beaucoup. Hmm. Ciao.
1: Il est lourd.
2: Ce petit café.
0: Ouais.
3: Alors,

0: Brûlure au deuxième degré.
1: Putain. Je t'avais dit que c'était sérieux.
0: Bon, ça va, je suis pas à l'article de la mort non plus.
2: Oui, bon, en tout cas, je vous dois des excuses. C'était une très mauvaise idée, ces feux d'artifice. D'ailleurs, la doctoresse m'a fait la morale.
1: Ouais. Et bah, au moins comme ça, on est tous vaccinés.
3: Moi, ça me fait tellement peur. Mais bon, Violette aime ça.
0: Je vais me reposer un peu avant le déjeuner. Je vais aller voir Enora, moi.
1: À toutes.
2: Ouais, à toutes.
3: Les flics ont appelé. Et ils voulaient qu'on cherche une chemise à fleurs dans l'allée. D'après eux, la meurtrière de la petite l'aurait laissée tomber.
2: Et tu l'as trouvée?
3: Non, non, avec Sarah, on a cherché et rien. J'ai vraiment peur. Voilà, avec tout ce qui nous arrive depuis qu'on est dans la maison, le feu d'artifice qui explose...
2: Attends, ça c'était un accident. C'est la faute à pas de chance.
3: Je sais pas, j'ai l'impression qu'il y a une personne qui nous en veut et...
2: Non, chérie, stop. Je sais très bien à quoi tu penses, là. C'était il y a 14 ans. Plus personne s'en souvient.
3: Tu crois?
2: Mais oui, 14 ans. Allez, fais-moi confiance. Détends-toi un peu, profite du soleil, de la piscine. Change-toi les idées. Tu verras, tout ira bien.
3: Ouais, t'as raison, je dois psychoter.
2: Regarde-moi. Le passé va rester là où il est. Je te le promets.
4: Il est quand même spécial, ton frère. J'ai toujours l'impression qu'il se fout de ta gueule.
5: Ouais. En même temps, tu l'as bien mouché.
4: Hein? Écoute, il avait qu'à se casser une cheville pour que je lui pardonne. Bon, allez, je vais ranger les courses.
5: Ah non, laisse. Je m'en occuperai plus tard.
4: Et moi, si ça me plaît de jouer l'infirmière, tu vas pas me gâcher mon petit plaisir?
5: Alors, dans le cliché patriarcal... Ouais, je dois dire que c'est très excitant.
4: Bon, après, j'ai fait encore des courses pour 10 personnes, mais bon...
5: Alors on est plutôt dans le cliché de la bonne mère de famille, hein.
4: Oui, là c'est sûr que c'est moins excitant.
5: Je vais pas manger ça tout seul, hein. Tu vas revenir dîner?
4: Je sais pas, parce que j'avais dit aux filles que je dînerais avec elles ce soir.
5: C'est dommage, parce que là, ça voudrait dire que je vais devoir cuisiner, faire des plats congelés, manger toute la semaine, tout seul, comme un célibataire vieillissant.
4: Oh là là, pauvre drama queen. Bon, ok, je vais peut-être leur dire de reporter le dîner à demain.
5: Génial. Bah écoute, c'est super parce que je vais pouvoir te régaler. Je vais te faire un super dîner.
4: Ça va pas être galère avec ta fille?
5: Non, bon, elle est bien maintenue. Et c'est juste un peu compliqué pour marcher, mais c'est tout. Je t'assure. Bon, ok, d'accord. On a qu'à faire un truc. On coupe la poire en deux, tu t'occupes des desserts, moi je cuisine.
4: Bon, on dit. Ouais, ce soir.
5: Ce soir.

0: Je vais avoir du mal à vous soulager si vous restez aussi crispé, hein. Essayez de vous détendre. Respirez un peu.
1: Non, c'est parce que j'aime pas trop qu'on me manipule, ça me stresse.
0: Oui, mais vos vertèbres lombaires sont bloquées. Et pour les libérer, je vais être obligée de vous manipuler.
1: Ah, je sais, je vais faire de mon mieux.
0: Bon, retournez-vous. Merci. Les deux jambes, merci. Et sinon, vous travaillez assis, à un bureau?
1: Non, je suis dans les affaires.
0: Ah, pas étonnant que vous soyez stressé, hein. Et côté famille, vous avez des enfants, vous êtes marié?
1: J'ai un fils de 20 ans et je suis célibataire.
0: Ça a l'air de vous peser?
1: Non, pas plus que ça. Enfin, j'ai rencontré une femme, on se comprend, on se plaît. Et je sais pas pourquoi, elle se met des barrières pour des raisons idiotes.
0: Et elle s'appelle comment? Enfin, si c'est pas indiscret.
1: Si, c'est un peu indiscret. Ah, Romy.
0: Asseyez-vous.
1: Ah, ça fait du bien. Ah, d'accord, j'ai compris. Vous utilisez la bonne vieille méthode. Vous me faites parler pour me prendre par surprise.
0: Ça a marché, non?
1: Ah, ouais.

0: comment tu te sens, mon cœur? Un peu reposé?
1: Ouais, ça va. Je pense que les antalgiques commencent à faire effet. J'ai bien mal, quand même.
0: J'ai tellement flippé.
1: Mon amour, ça va pas te plaire, mais je crois que j'aimerais vraiment rentrer à la maison, là. Entre la mort d'Emma, l'histoire du frein à main, maintenant le feu d'artifice qui dégénère,
0: Bon, je te l'accorde, ça fait beaucoup. Mais c'est que des coïncidences, y a pas de lien entre tout ça. Oh non, Roxane, tu vas pas recommencer avec Juliette.
2: Écoute, elle quitte la plage une heure avant la mort d'Emma. Elle va dans la voiture chercher ses écouteurs, bam, elle dégringole. Et c'est elle qui a incité pour le feu d'artifice.
0: Ok. C'est quoi ta théorie? Pourquoi elle ferait ça?
1: Je sais pas. Mais je crois pas aux coïncidences.
0: Admettons que ça en soit pas une.
2: C'est pas Violette qui a fait tout ça. Mon cœur, je pense que tu fais juste une fixette sur elle, en fait.
1: C'est pas possible, là, faut que tu ouvres les yeux, en fait. Elle est bizarre.
0: Elle est pas bizarre, mon cœur, elle a 17 ans. Alors oui, elle est un petit peu spéciale, je te l'accorde. Mais elle ferait même pas de mal à une mouche, donc encore moins à sa famille.
1: Je l'ai croisée au milieu de la nuit avec un couteau de cuisine dans les mains. Qu'est-ce qu'il te faut, en fait?
0: Elle aurait rien fait avec ce couteau.
1: Non, c'est pas possible. Ça, je te reconnais pas. J'ai l'impression de pisser dans un vieux bon, là. Moi, tout ce qui compte pour moi, c'est qu'elle aura son sécurité.
2: Donc je vais prendre l'air un peu, d'accord? Je te laisse, tu réfléchis. On en parle plus.

0: Hello, ça va?
1: Oh, tu m'as l'air tout excitée. Qu'est-ce qui t'arrive?
2: C'est des patients à moi, ils sont super amoureux et ils veulent pas se l'avouer.
1: Ah, et comment tu sais ça?
2: Bah, c'est mon métier. C'est beaucoup d'humains, tu sais, faut les faire parler, faut qu'ils se dévoilent. Ah. Excuse-moi, je peux te prendre la même chose? Je t'amène ça.
1: Et toi, tu te régales,
2: hein? Mais non, mais tu comprends pas, je peux les aider à conclure.
1: Oui, enfin, tu sais que c'est contre la déontologie médicale de se mêler de la vie privée de ses patients.
2: Mais là, c'est leur frustration qui leur cause les douleurs.
1: Ouais.
2: Bah, moi, je fais que remonter à la source du problème.
1: Ouais.
2: Puis tu verrais. Ils sont trop mignons. Merci. Bon, elle est encore un peu dans le déni, mais lui, il est à fond. Oh, puis ils iraient trop bien ensemble.
1: Oh, t'es très, très sérieuse, en fait.
2: Ah bah, carrément. Ouais. J'ai même un plan d'attaque.
1: Ah bon? Vas-y, dis-moi, c'est quoi?
2: Oh, bah, si tu crois que je vais te le dire, vu comment t'as réagi.
1: C'est une mauvaise idée de se mêler de la vie des gens.
2: Peut-être que si t'étais plus romantique, j'aurais pas à me mêler de la vie privée des gens.
1: Je suis pas romantique, moi?
2: Ah bah non. C'est quand la dernière fois que tu m'as offert des fleurs?
1: Ok, ouais, d'accord. D'accord. Ok, ça fait un bail. Bon, frère, je t'ai fait faire 3 fois le tour du monde en bateau, quand même, c'est pas mal. C'est plus romantique qu'un bouquet de fleurs, ça, non?
2: Ok, ouais. Un point pour toi.
1: Mais je ferai attention, promis. Puis comme ça, tu transformes pas ton cabinet d'ostéo en agence matrimoniale.
3: Hein. Chérie, j'ai besoin d'un conseil pour mon dîner ce soir avec Aaron.
4: Donc ça te suffit pas de nous lâcher avec Amel, faut en plus que je t'aide?
3: Je suis sérieuse.
4: Meuf?
3: Oui?
4: Tu vas enfin conclure.
3: J'espère. Bon, sauf que j'ai rien à me mettre là.
4: Bah, tu te mets un truc sexy comme la dernière fois.
3: Mais je n'ai rien de sexy à part la robe que j'avais mis pour mon premier dîner, je vais pas la remettre quand même.
4: Ouais, tu veux piquer dans mes fringues quoi.
3: C'est ça.
5: Allez, ça part en essayage.
3: Merci. Bon, après je t'avoue que ça me fait un peu bizarre quand même. Non mais parce que la dernière fois c'était ton essayage pour ton date avec Aaron.
4: C'est pas faux. Eh ben, écoute, j'espère que ça va être plus concluant pour toi.
5: Je pense que celle-là, elle est pas mal.
3: Elle est très belle.
4: Allez, vas-y. Tu l'essayes?
3: Ouais.
4: Waouh. Juste, waouh.
3: Ouais, non, c'est vrai, elle tombe bien.
4: Ça va?
3: Je sais pas, je... Non, je crois que je flippe.
4: Mais enfin, pourquoi? Vous vous plaisez à mort avec Aaron. T'as checké, contre-checké que c'était un mec bien, ça va très bien se passer.
3: Non, je sais pas, je le sens pas.
4: Mais parce que tu réfléchis trop. Non, les mecs se prennent pas autant la tête avant un date, hein.
3: Bah ouais, tu crois?
4: Mais oui! Là, ça y est, les planètes sont alignées, il va tomber à la renverse, vous allez faire l'amour, mais comme des bêtes, ça va être incroyable.
3: Si, il est naze au lit.
4: Bah écoute, il est chirurgien, hein. Au pire des cas... Il saura quoi faire de ses mains.
6: Bonjour.
2: Salut.
6: Hey, ça va?
2: Ouais.
6: T'étais pas en vacances?
2: Si.
6: Y a un souci?
2: J'ai un service à te demander.
6: C'est quoi, des fusées d'artifice?
2: Tu penses que tu peux les analyser? Hors procédure?
6: Ok.
2: Elles ont explosé au sol hier.
6: Ah oui, putain.
2: Ouais. Je voudrais savoir si c'est un défaut de fabrication ou autre chose.
6: Ok, vu le niveau de carbonisation, ça risque de prendre du temps. Mais tu penses que ça pourrait être un sabotage?
2: J'ai des soupçons sur Violette Reynaud. Mais je pense qu'elle pourrait être liée à la mort d'Emma aussi.
6: Tu veux dire ça?
2: Je sais pas, une intuition. Tu gardes ça pour toi. Hein. Même Sarah, elle sait pas que je suis là.
6: Ok, mais accuser quelqu'un de meurtre en se basant sur son instinct, c'est chaud.
2: Je sais. C'est pour ça que je te demande ce service. Je serais pas tranquille tant que j'en aurais pas le cœur net.
6: Ok, je dirais rien.
2: Et tu penses que tu pourrais te renseigner un peu sur Violette au passage? Je sais qu'ils vivent en Australie.
6: Ouais, je peux faire ça, mais pourquoi tu le fais pas, toi?
2: Il y a trop de monde dans la maison.
6: Ah oui, je comprends. Ok, je regarde ça, je te tiens au courant.
2: Merci beaucoup.
6: Qu'est-ce qu'il y a?
2: Est-ce que t'as l'image du drone que vous avez isolé ce matin? Le truc avec la chemise à fleurs?
6: Ouais, j'ai ça. Ça dit quelque chose?
2: Non. Violette, elle porte jamais ce genre de fringues.
0: Madame Saïd, c'est Bénédicte Curtis, l'ostéopathe de l'hôpital.
4: Ah oui, ça va, vous allez bien?
2: Oui, très bien, merci. Dites-moi, je vous appelle parce que j'ai un petit souci avec notre rendez-vous du 31 juillet à 14h pour le suivi de votre torticolis.
0: En fait, je vais devoir m'absenter ce jour-là.
4: Ah, bah écoutez, on peut peut-être caler ça la semaine prochaine, sinon.
0: Et la semaine d'après, je suis déjà très prise et je pense que ça remettrait à dans trop longtemps.
4: D'accord. Bah écoutez, en même temps, c'est pas très grave, j'ai plus rien. Vous avez été super efficace la dernière fois.
2: Ouais, enfin, vous savez que ça peut être très traître un torticolis. Hein. Ça peut revenir d'un coup si c'est pas soigné parfaitement. Non, ce serait bien que je suive l'évolution de près.
0: D'accord, mais on fait comment du coup?
2: Eh bien, il se trouve que j'ai un désistement demain à 11h, si vous voulez.
0: Ah, alors attendez.
4: Demain, 11h. Oui, c'est bon, super.
0: Ok, bah parfait. Je note. À demain?
4: Ouais, à demain, merci.

0: Allô, monsieur Brunet ? Toi aussi, tu penses que je suis en plein délire ?
1: Non, je dis juste que t'as rien pour le prouver.
0: Oui, je sais.
1: Après, tu penses pas que c'est par rapport à tout ce qui s'est passé avec Anora ?
0: Quoi ?
1: Bah, le fait qu'elle la tienne bizarrement dans la piscine, le coup des freins...
0: Ce serait mon instinct de protection ?
1: Ouais, ou un truc comme ça.
0: Peut-être. Je sais pas. Je sais pas comment t'expliquer. J'ai vraiment la sensation d'un danger qui rôde. J'ai juste envie de rentrer chez moi. J'ai envie que ça s'arrête.
1: T'en as parlé à Sarah ?
0: Oui, bien sûr.
2: Et ?
0: Ben non, mais elle a envie de rester. On a failli s'embrouiller ce matin, là.
1: Enfin, en même temps, ça la met dans une position super délicate avec sa famille. Faut la comprendre.
0: Enfin, si elle me croyait, on n'aurait pas ce problème.
1: T'accuses sa cousine de meurtre. Mets-toi à sa place 2 secondes. Tu la connais, Sarah, elle est hyper rationnelle. Il lui faut des preuves pour te croire.
0: Mais imagine, c'est moi qui ai raison et on s'en rend compte trop tard.
1: J'espère évidemment pas, mais je pense que tu serais agi. D'après moi, tu résistes encore une nuit. Tu braques pas Sarah. Comme ça, ça laisse du temps à tes collègues du commissariat pour trouver des preuves. Et là, t'auras une vraie raison de partir. Si cette Violette est vraiment dangereuse, vous êtes flics toutes les deux. Vous laisserez personne vous faire du mal.
3: En tout cas, tu cuisines super bien. J'avais jamais goûté tagine, fèves plus artichaut.
2: J'ai essayé de faire un peu original, enfin, un truc différent.
3: Bah écoute, c'est réussi, je me régale.
2: Tu sais, j'ai pas l'habitude de te voir comme ça, mais... T'es magnifique dans cette robe.
3: Merci, c'est gentil. Ouais, j'avais envie de tester quelque chose de différent.
2: Faut que tu saches quand même que... Quoi que tu fasses, t'es très belle.

0: putain.
1: Quoi? Ça te plaît pas?
0: Non, c'est pas ça, c'est... C'est juste que j'ai peur que tu me blesses encore plus avec ta cheville.
1: Attends. Faut que je te dise, j'ai pas vraiment une entorse. J'ai juste une foulure.
0: Quoi? Je comprends pas. Enfin, c'est... Tu veux dire que c'était prémédité? Que t'as fait tout ça pour que je m'occupe de toi?
1: Mais non, pas du tout. C'est juste que quand je suis tombé, j'avais l'air con et... Je me suis dit que si c'était plus grave, peut-être que j'aurais l'air moins con et...
0: D'accord. Et ton frère, là, qui s'est foutu de ma gueule ce matin? T'as bien dû te marrer, en fait.
1: Je suis désolé. C'est pas ce que tu crois. Je suis pas...
0: Putain, vas-y.
1: Non, mais attends, mais... Lisa...
0: Hé, hey, tu me fous la paix, ok?
1: Non, mais Lisa, parle pas comme ça. Attends.
2: Tu viens boire l'apéro?
3: Ouais, avec plaisir. Je peux vous aider?
4: Non, t'inquiète, c'est tout. Ouais. Installe-toi.
2: Alors, cette journée?
3: Eh ben, c'était génial. J'ai absolument rien fait. Toi, Violette? Je t'ai pas vue de la journée.
5: Ah, c'est normal. J'ai pas mal dormi aussi. Je bouquine dans ma chambre.
3: Tu lis quoi?
5: Curtain, de Agatha Christie.
3: En anglais? C'est trop stylé. Je me suis arrêtée au niveau 3e.
5: Ouais, enfin bon, j'ai pas de mérite, hein, je suis bilingue.
6: Roxane, on allait démarrer l'apéro, tu te joins à nous?
7: Non, faut que j'aille coucher la petite. Je suis encore un peu fatiguée, je vais aller me reposer.
3: Elle a mal dormi à cause de ses brûlures.
2: Je comprends parfaitement.
5: Pardon, hein. Moi aussi, je suis fatiguée, je vais dans ma chambre. M'attendez pas pour le repas.
1: Attends, s'il te plaît.
3: Fous-moi la paix.
1: Écoute, on se pose deux minutes, on discute. S'il te plaît.
3: Je déteste qu'on me prenne pour une conne. T'es juste un putain de connard comme ton frère.
1: Je te prends pas pour une conne, c'est juste que tu me plais tellement que ça me fait faire n'importe quoi.
3: Parce que ça va être de ma faute en plus. Mais assume au moins, non?
1: Je suis désolé, Lisa,
3: Putain, mais ça fait des jours que je culpabilise à m'occuper de toi, à te faire des courses. Et toi, tu te laisses faire?
1: Je suis débile. J'ai juste agi sur un coup de tête.
3: Pourquoi tu me l'as pas dit avant?
1: Parce que j'avais peur que tu le prennes mal. Parce que j'aime le fait qu'on se rapproche. C'est...
3: Mais c'est naze. Et lâche.
1: Lisa, tu vois bien qu'il se passe un truc entre nous, là. Alors ouais, je fais n'importe quoi, mais... Je suis sincère.
3: T'oses me sortir que t'es sincère? Après tout le cinéma que tu me fais depuis des jours?
1: S'il te plaît. Non, Lisa, essaye de comprendre.
3: Non. T'es juste un connard comme tous les autres. T'as eu ta chance, c'est tout.

0: que ça.
1: Justement, j'allais t'appeler. T'inquiète pas.
2: Ouais.
3: T'as du nouveau sur la boîte de feu d'artifice?
1: Ça, non, pas encore.
2: Mais j'ai fait des recherches sur Violette Reynaud, comme tu m'avais demandé.
3: Ok, et alors?
2: J'ai trouvé son dossier de sécurité sociale des Français à l'étranger et je crois que ses parents vous ont pas tout dit.
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1: Elle a passé plus de 6 mois en HP à Melbourne. 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
2: et pour autrui.
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24: Maman.
25: Promis.
14: Promis.

0: appris tant de... appris tant de bonheur dans notre vie. Voilà encore une joie.
1: Quoi ?
0: Raj.
1: Dites-moi.
2: Un instant.

0: Salut! Viens là, viens là. Maman, papa. Mais comment est-il là?
1: L'inspecteur de police est venu là. Il nous a dit que ces deux bandits, Kamel et Pooja aussi, avaient tué sans pitié les parents de ce pauvre enfant innocent, avant de vraiment le voler. La police voulait l'emmener dans un orphelinat. Donc...
0: Non, papa. Pourquoi le confier à quelqu'un d'autre? Gardons cet enfant avec nous ici. On l'élèvera, on prendra bien soin de lui, s'il te plaît, papa. S'il te plaît.
2: Raj a bien dit la même chose.
0: Vraiment?
2: On l'a trouvé sur le site de pèlerinage. Faut croire que c'est une bénédiction de la déesse. Cet enfant doit absolument venir avec nous. Et c'est avec grande joie que je t'annonce qu'il devient enfin membre de notre famille.
0: Dès aujourd'hui, tu fais partie de la famille Alawat.

0: et qu'elle est maintenant hors de danger.
1: Cette fimite se dresse comme le plus grand obstacle que je dois affronter sans tarder. Si Mithalawa découvre que Nilou est enceinte, il finira par s'éloigner encore plus d'elle, je suis sûr.
0: Maman a dit qu'il reviendrait demain. Tout ira bien. Et qu'ils nous apporteront un cadeau spécial pour nous tous. C'est bien, non? Donc nous ferons tous le rituel pour le bonheur de chacun.

0: ni l'âme. Mais ce sera ton premier jeûne sacré, non? Mais te reviens aussi demain. Tu n'as pas l'air heureuse. Que t'arrive-t-il?
1: Tu es enceinte. Comment peut-elle l'être? Elle s'inquiète de savoir si ton frère pourra vraiment supporter ta présence dans cette maison. Je te conseille de préparer tes affaires. Ce n'est pas dit que tu dois repartir vide aujourd'hui, comme la dernière fois, sans rien du tout apprendre.

Ne t'inquiète pas. Avec le grand retour de Mi demain, tu perdras l'enfant que tu portes.

0: Alors cela veut dire que papa avait bien raison. Ses parents bien-aimés, ils ne sont plus de ce monde.
1: Oui, c'est vrai. Mais comment tu as su tout ça, dis-moi? Papa nous l'a dit quand tu étais vraiment inconsciente, Meet.
0: J'étais inconsciente pourtant. J'ai eu cette impression que quelqu'un semblait vraiment m'appeler de l'autre côté de la mer.
1: Tu dois aussi savoir que maintenant, cet enfant fait partie de la famille Alawat. Nous l'élèverons avec beaucoup d'amour chaque jour, pour qu'il ne manque jamais de ses parents, qu'il grandisse dans un monde rempli de bonheur et de tendresse. N'est-ce pas?
0: Excuse-moi, s'il te plaît.
1: Attends une minute. Tu es mécanicienne?
0: Que tu restes à l'écart de lui. Sinon, comme papa t'a trop gâté, tu risques certainement de le gâter aussi. J'en suis totalement sûre.
1: Oui, d'accord. Il y a quelqu'un qui est complètement jaloux de notre complicité.
0: Pourquoi tu pleures?
1: Si tu dis encore ce genre de choses, mes yeux se rempliront de larmes.
0: Vraiment? D'accord. Tu as entendu ça? Quelqu'un m'accuse vraiment.

بيت. Je n'ai cessé de te traiter de traîtresse. Mais en réalité, c'est moi qui t'ai réellement trahi en épousant Nilum. Mitch, je voulais te dire qu'il y avait une raison derrière mon mariage avec Nilum. Je veux t'expliquer ma situation.

tout ce que tu as fait. Tu l'as fait pour Richa, pas vrai? Tu ne voulais pas qu'elle sache que... Deep, il n'était plus de ce monde.

0: Meade ? Comment ? Tu étais au courant de cela ?
1: On peut dire que c'est la déesse. Elle m'a vraiment aidé à découvrir la vérité. Quand j'ai été conduit à l'hôpital,

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0: Mais Mit, tu devrais vraiment en parler à Isha. Elle a le droit de connaître toute la vérité.
1: Je le sais, Mit. Isha doit être la première à connaître toute la vérité. Mais comment lui dire cette vérité? Elle panique toujours. Et quand elle l'apprendra, elle ne pourra pas le supporter. Ce sera trop lourd pour elle. Deep était pour Isha la plus grande source de bonheur et de joie. Elle ne pourra pas supporter la nouvelle de sa mort, Mit. Alors cette tante, j'ai dû accepter toutes les conditions qu'elle m'a imposées.
2: Elle m'a arraché mon fils. Je ne laisserai pas ta sœur s'en tirer, crois-moi, Mit.
1: Je ferai tout ce que vous voudrez. En échange, gardez votre silence, s'il vous plaît.
2: Alors, en échange, tu vas épouser ma fille, Nila.
1: Mais tu ne peux pas imaginer à quel point il m'a été difficile de garder ce secret.
0: C'est douloureux. Pourquoi as-tu enduré tout cela seul? Si tu avais parlé à papa, c'est sûr que tu aurais été épargné par la colère qu'il a déchaînée contre toi.
1: Je ne pouvais pas risquer ça vu la situation. Tu sais, après avoir affronté cette situation, j'ai compris pourquoi tu ne m'avais rien dit, Mit. À propos de notre enfant adoré de Manushi. Et moi, comme un idiot, je n'ai jamais cessé de douter de ton amour de mère si vrai et profond. Je suis désolé. J'ai fait une énorme erreur. Je suis désolé, Mit. Pardonne-moi, je t'en supplie. Ton Mit ne cesse de faire des erreurs encore et encore. Je t'en prie, ne me quitte pas. J'ai besoin de toi, Mit. S'il te plaît. Je t'en supplie, ne me quitte pas. Pardonne-moi pour tout ce que j'ai fait. S'il te plaît, Mit. Pardonne-moi, je t'en prie.

0: Je ne sais pas comment l'exprimer vraiment. Je ne peux pas le dire, je ne peux pas le crier de toutes mes forces, je ne peux même pas le prouver en mourant, mais je t'aime énormément. Je t'aime énormément, tu sais, Mythe.
1: À l'instant même, je t'ai pardonné de tout mon cœur. Car je me rends enfin compte que... tout cela, tu l'as vraiment fait pour ta sœur Isha. La douleur que l'on ressent en perdant un être vraiment cher, c'est une expérience traumatisante. J'ai moi-même connu ce traumatisme. Le moment où j'ai perdu mon père. Toi, tu as enduré tout seul la terrible douleur de perdre Dee. Tu as vraiment tout fait pour qu'Isha ne soit pas affectée par sa mort. Je prie la déesse chaque jour et chaque nuit. Que toutes les sœurs dans ce monde puissent avoir un frère comme toi. Mais Mythe, jusqu'à quand lui cacheras-tu la vérité? Un jour, deux jours, deux mois, six mois, un an, deux ans, trois ans. Si Isha te demande pourquoi, Deep n'est pas encore revenu après ses recherches et ses projets. Alors que vas-tu lui dire? Il faut que nous rendions Isha assez forte pour tout. Pour qu'elle puisse affronter ce traumatisme. Puis nous lui dirons la vérité. D'accord?
0: Mais tu sais bien parfois. Tu vois bien maintenant à quel point toutes tes relations sont si compliquées. Tu vois tout clairement, mais tu sembles perdu dans tes pensées. Tu comprends tout ce qui se passe, Mythe, mais tu as peur, car tu sais bien que tu ne peux rien faire. Tu ne peux rien faire pour arranger les choses. Mais enfin, tu es revenu, Mythe. Tu es vraiment ma force. Tu es ma source de confiance. Tu es ma Mythe, tu prendras soin de tout. Nous allons tout arranger. Nous allons tout expliquer à Isha ensemble. Je vais convaincre maman, puis parler à Nilob de la situation. Je m'occuperai de tout, ne t'inquiète pas. Je vais m'en occuper. Je vais aller en parler à papa tout de suite. Oui, je lui expliquerai tout ça. Je vais lui révéler toute la vérité.
1: Calme-toi, attends s'il te plaît. On ne peut pas avaler 10 jours de nourriture d'un coup. On ne peut pas aussi s'occuper de tant de problèmes, tous en même temps. Écoute-moi bien, Mythe. Nous devrons faire les choses une à une, résoudre tous nos problèmes un par un. Isha devra rester notre priorité. D'accord?
0: Tu es tellement compréhensive. Je me demande... ce que je ferais sans toi. Personne ne viendra jamais entre nous deux. Personne ne viendra entre nous.

0: Tu nous as beaucoup manqué.
1: Oui.
2: Tu m'as encore plus manqué, ma tante.
3: Moi aussi. Isha, viens ici.
2: Oui.
1: Allez, viens. Assieds-toi.
3: Maman,

0: Maman, papa, quand les enfants font des erreurs, leurs parents ont tout à fait le droit de les punir. C'est à ce moment qu'ils prennent conscience de leurs erreurs. Et parfois, leur pardonner sert aussi à leur donner une bonne leçon qu'ils n'oublieront jamais.
1: C'est vrai, maman. Je pense que Massou mérite vraiment une nouvelle chance. S'il vous plaît, pardonnez-lui.

0: Je ne te pardonne que parce que ma belle-fille et mon fils me l'ont demandé, ma somme. Mais si jamais tu refais une telle erreur, je ne te pardonnerai plus jamais, crois-moi. Je ne te laisserai pas t'en tirer.
1: Et Massoum, souviens-toi bien d'une chose. On ne peut pas pardonner quelqu'un sans cesse.
2: Oui, papa. Pardon.
0: Sois heureuse.
3: Pardon, ma tante, mais je ne vois ni Nilo, ni même sa mère.
2: Elles doivent être dans le coin.
4: Moi, je les ai vues sortir il y a quelques heures, mais je ne sais pas où elles sont parties. Tante Barfi avait l'air vraiment tendue et préoccupée. Je lui ai demandé ce qui se passait, mais elle n'a rien dit.
3: Pourquoi ont-elles choisi de sortir juste le jour de notre retour? Je me demande vraiment où Nilam et sa mère ont pu aller à ce moment-là.
5: Attendez une demi-heure, s'il vous plaît. Le médecin vous expliquera tout sur le processus d'avortement.

0: Tu sais, ma fille, je ne laisserai jamais personne vous séparer, toi et Mitt.
1: Pardon, ma tante, mais je ne vois ni Nilo, ni sa mère.
2: Elles doivent être dans le coin.
3: Isha, ma chère? Barfi David, t'a-t-elle dit quelque chose?
1: Non, mon oncle. Je n'en ai aucune idée. Isha, tu sais que j'ai quelque chose pour toi? Un instant.

0: École de style moderne. Waouh!
1: Eh bien, Isha, voilà ton rêve enfin, de pouvoir vraiment suivre un cours de mode.
0: Je suis contente. Mit et toi, vous pensez beaucoup à moi. Merci beaucoup, c'est vraiment adorable.
2: C'est un petit cadeau, pour toi de notre part avec tant d'amour. Mon souhait est que tu puisses avoir un bel avenir.
3: Mit, je suis d'accord avec toi. Mais que pourrons-nous faire pour rendre Isha forte ?
2: Nous devons d'abord construire la confiance en elle, pour qu'elle sente qu'elle peut prendre chaque décision, affronter chaque épreuve et porter chaque responsabilité. Cela arrivera lorsqu'elle se tiendra debout, prête à bâtir de ses mains son avenir.
0: Mais ça ne sera vraiment possible que lorsque maman me permettra d'aller aux États-Unis.
4: Allongez-vous.
5: Mais non, je ne veux pas avorter mon enfant. Maman, je ne veux pas tuer cet enfant. Rentrons maintenant à la maison.
4: Qu'est-ce que tu dis ? Madame Barfi, tant que votre fille n'a pas pris sa décision concernant l'avortement, je ne peux pas continuer. Je suis désolée.
6: Mais, docteur, il est nécessaire de faire cet avortement. Je vais lui expliquer. Alors, préparez tout, s'il vous plaît.
5: Maman !
6: Viens ici, viens, viens, viens. Tu es devenue folle ? C'est vraiment ta dernière chance. Décide-toi. Veux-tu vraiment porter ce fardeau ? Ou bien préserver ta relation ? Cet enfant représente la conséquence de ton erreur. Il détruira totalement la relation que tu as avec Mi. Tu comprends ça, Nilam ? Écoute-moi. Un jour, tu regretteras tout cela et tu auras honte devant toute la famille, compris ?
5: Maman !
6: Viens ici. Il faut que tu te fasses avorter maintenant.
5: Maman, s'il te plaît. Maman, non. Je t'en prie, ne me force pas. Maman, c'est mon enfant. Maman, je ne veux pas le tuer. Maman, s'il te plaît, écoute-moi.
6: Tous les gens autour de toi te mépriseront et te traiteront de femme sans caractère dépravée. Tu ne comprends donc pas ça ? Ne fais pas cette folie. Viens avec moi. Viens avec moi. Fais l'avortement. Écoutez, docteur. Je vous en prie, terminez votre travail à tout prix. Je suis prête à vous payer le double de ce que vous demandez. Vous m'avez compris ? Commencez maintenant.
5: Pitié !
4: Infirmière, tirez les rideaux. S'il vous plaît, madame.

0: Layla, est-elle vraiment revenue en Ilam?
1: Quand elle est sous pression, elle se sent vulnérable. Être accusée de quelque chose la blesse énormément. Cela la touche au plus profond d'elle-même. Et puis, sa double personnalité nommée Layla s'impose. Cette autre moitié de Nilam se manifeste alors avec un grand pouvoir.

0: Tu vas vraiment tuer l'enfant de Nilou? Tu vas tuer l'enfant de Nilou?
1: Lâche-les. Lâche-les.
0: Je ferai quelque chose d'horrible. Tellement horrible que le personnel de l'hôpital refusera de t'admettre ici.
1: Lâche-les. Lâche-les, vite. Non, Nilou, lâche-les. Bon. Écoute-moi maintenant, juste une fois. Si nous n'avortons pas cet enfant, ta vie sera ruinée et tu perdras tout, Nilam. Tout sera fini.
0: Écarte-toi! Hé!

0: Pousse-toi.
1: Non.
0: Vite, s'il te plaît. Quelqu'un va venir. Quelqu'un pourrait nous voir, voyons.
1: Si quelqu'un nous voit maintenant, quel est le problème? Le monde entier doit savoir à quel point Mythe aime sa mythe de tout son cœur. Mythe, j'ai vraiment décidé. Je me tiendrai devant papa et maman et je leur présenterai toutes mes excuses. Je leur dirai tout ce que je ressens en moi. Ensuite, je leur dirai ce qui se passe dans mon cœur. Je leur dirai ce que j'ai traversé, chaque souffrance et chaque épreuve. Je leur dirai aussi que... combien je t'aime énormément. Mon père. Il va se fâcher. Mais maman chérie le fera comprendre et le convaincra. Alors tout sera réglé avec papa et maman. Et puis je parlerai à tante Barfi Devi et à Nilam. Et après tout ça, ma prochaine étape, je te lirai sans attendre. Avec tout mon amour. Et je ne te laisserai partir nulle part d'ici. Mon cœur sera à toi, Mythe. Parce que je sais très bien que tu veilleras sur lui avec toute ton attention et ton amour. Et que jamais tu ne m'abandonneras, mon amour. Personne ne pourra jamais séparer Monsieur et Madame Mythe Alawat.

0: arrêter, attendez une minute. Assez. Nous étions vraiment inquiets. Pour vous deux et vous, je ne comprends pas. Vous faites venir des musiciens. Alors, vous allez nous dire une nouvelle choquante?
1: Je ne suis pas du tout quelqu'un qui aime annoncer des mauvaises nouvelles. Dans notre famille, les bonnes nouvelles se célèbrent avec de la musique. Aujourd'hui, j'ai quelque chose à vous dire. Je veux annoncer cette grande nouvelle à la mère et au père de mon gendre adoré. Je suis vraiment certain que votre pèlerinage a été accompli avec succès. C'est pourquoi la déesse nous a accordé sa bénédiction. Un nouveau membre va rejoindre cette famille. Je veux dire que Manilou est enceinte de Mythe et c'est une excellente nouvelle.

0: Et dis-moi donc franchement, comment vas-tu faire? As-tu prévu quelque chose?
1: Eh oui, j'y ai bien réfléchi. J'ai toujours un plan pour chaque chose. Mais malheureusement, mes plans finissent souvent par échouer. Oui.

Ce fil sacré est précieux. Il contient 108 perles qui relient nos cœurs à jamais. Et je vais le passer autour de ton cou. Pour que tu sois à moi pour l'éternité. Ne t'inquiète pas, tout ira bien, Meet. Et ce n'est pas simplement un fil comme les autres. Ce fil est sacré. Il va unir nos cœurs à jamais. Moi, Meet, je te lie, pour toujours, par ce fil sacré qui unit nos cœurs et scelle notre destin éternellement. Rien ne pourra jamais rompre ce lien, ni dans cette vie, ni dans aucune autre. Ensuite,

0: Eh, Babita. Je pensais vraiment que vous seriez enchantée de découvrir cette nouvelle si importante pour nous. Et que vous iriez maintenant embrasser le front de Nino pour la bénir. Mais vous êtes resté là, complètement figé. Comme si vous étiez sous le choc. Votre famille va bientôt accueillir un nouveau petit membre merveilleux. Vous allez enfin recevoir la nouvelle que vous attendez depuis si longtemps. Eh bien, après une excellente nouvelle, vous ne semblez pas du tout heureuse. Et vous, monsieur ? Vous n'êtes pas heureux non plus. J'ai bien raison, n'est-ce pas ?
1: Oui. Non. Ce n'est pas vraiment ça. En réalité, quand on reçoit soudain un bonheur si immense, il faut quand même un peu de temps avant de l'accepter pleinement. Même Raj est très, très heureux. Raj, tu répètes sans cesse qu'il faut dépasser certaines questions et plaintes qu'on rencontre dans la vie pour mieux avancer et être plus heureux. Eh bien, je pense bien qu'il faut savoir oublier les blessures du passé. Et qu'il faut bien se préparer à l'avenir.
2: Depuis quand as-tu appris à rendre tes relations aussi fortes? C'est adorable.
3: Les relations sont si précieuses, Mythe. Et une personne ne s'en rend compte vraiment qu'après. C'est seulement quand elle perd cette relation qu'elle prend fin pour toujours. Tu sais, mon erreur m'a vraiment fait réaliser à quel point tu es précieuse, Mythe. Et Madame Mythe Alawat, je t'aime énormément. Peu importe combien tu essaieras, même avec toute ta force, tu ne pourras jamais nous séparer. Tu ne pourras jamais.

0: C'est le moment. Maintenant, nous irons voir maman et papa pour tout leur dire. Je leur dirai ce que je ressens. À quel point je t'aime fort, Mitt. Alors, ils comprendront que le moment est venu pour nous deux de nous unir à nouveau. On y va?
1: Allons-y.
2: Raj, je t'en prie. S'il te plaît, sois convaincu. Allez, je t'en supplie. Raj, oublie les autres et leur vie. Concentre-toi seulement sur cet enfant. Dis-moi, quelle est donc la faute de ce petit bébé? Plus tard, quand cet enfant s'accrochera un jour à toi et t'appellera grand-père, vas-tu lui détourner ton regard? Écoute-moi, Raj. Quand cet enfant innocent te regardera avec espoir, il tendra les bras vers toi. Est-ce que tu ne vas pas le prendre dans tes bras ?

0: quoi ?
1: Mythe, ma chérie, tu sais ce que dit mon cœur ? Je veux aller de l'avant, sans plus regarder derrière moi, et vivre enfin ma vie pleinement, avec tout mon cœur. Et je veux avancer, prête à tout pour un tout nouveau grand départ. Avant que nous ne recommencions notre relation, Mythe, je veux te dire une chose importante. Nous nous tenons main dans la main. Je ne te quitterai jamais, crois-moi. Je ne te ferai jamais aucun mal, Mythe. Je veux être toujours avec toi. T'aimer plus fort encore à chaque nouveau jour. C'est tout.

0: Papa, je veux te
1: Avant
0: parler.
1: Avant que tu me dises quoi que ce soit, écoute-moi. Je veux te dire une chose importante. Nilam, tu vois cette fille-là ? Elle est enceinte de ton propre enfant.

0: Je ne l'ai même pas regardée et je n'ai certainement jamais osé chercher à la toucher. Crois-moi, Mead, c'est un mensonge.
1: Mead, je crois en toi bien plus qu'en moi-même. C'est impossible que tu aies fait ça.
0: Papa, ce n'est pas vrai.
2: Ferme-la!
3: Quand tu es rentrée dans cette maison comme la femme de mon fils, je ne t'ai jamais accepté ainsi, Nilam. Parce que ton arrivée parmi nous a bouleversé et détruit la famille de mon fils. Voilà pourquoi je t'ai refusée comme la belle-fille de cette maison et je ne t'ai jamais considérée comme un membre de la famille. Mais aujourd'hui, quand mon fils Mead à la Watt a franchi les règles et dépassé les limites, Je ne peux vraiment pas t'ôter le droit qui est tien. Alors aujourd'hui, tu fais partie de cette famille. Comme notre chère belle-fille et comme l'épouse de mon fils Mead à la Watt. Oui, sa femme.

Ce fil sacré contient 108 perles qui retient nos cœurs à jamais. Et je vais le passer autour de ton cou. Pour que tu sois à moi pour toujours, pour l'éternité. Peu importe combien tu essaieras, même avec toute ta force, tu ne pourras jamais nous séparer.

0: tant que père, je t'en supplie aujourd'hui. Réponds-moi, ma fille. Accepte d'épouser mon fils, je t'en prie. Je veux que tu dises oui. Vraiment de tout mon cœur. Je te demande pardon, mon enfant.
1: Papa.
0: Tais-toi maintenant. Quand un père tend la main, c'est toujours pour donner quelque chose à son enfant. Et de l'amour. En tant que père, je veux que tu fasses vivre ton lien avec cette fille avec respect et vérité. Souviens-toi bien, une relation fondée sur la confiance dure, mais le mensonge la détruit. Tu as été injuste, et tu le sais. Tu as été injuste envers ma chère belle-fille Mythe. Ne refais jamais la même faute envers elle. Reste toujours honnête.

0: qu'est-ce que c'était? Dis-moi, quel spectacle as-tu créé en bas exactement?
1: Mais je...
0: Pourquoi ce mensonge? De qui est cet enfant? Nilum, je veux maintenant savoir de qui est ce bébé! Quel est ce jeu que toi et ta mère essayez donc de me faire croire? Nilum, je t'ai posé une question. Nilum, dis-moi donc la vérité. Il est important pour moi de connaître toute la vérité aujourd'hui, Nilum, car ce mensonge risque de briser de nombreuses vies autour de toi.
2: Comment te l'expliquer? Dis-moi comment te l'expliquer. De qui est ce bébé? On ne sait jamais quand un problème viendra frapper. Il surgit soudainement et tout change autour de toi. Même aujourd'hui, un frisson me parcourt chaque fois que je repense à tout ce que Nilam a dû endurer ce jour-là.

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9: Aujourd'hui, direction le domaine des Tourelles pour un bon plan qui met en avant la création et le savoir-faire réunionnais. Bonjour Michael, dis-moi, qu'est-ce qui nous attend ?
10: 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Les 10 et 11 octobre, le domaine des Tourelles, il n'y a que son marché artisanal. Dans un cadre vraiment exceptionnel. À savoir que l'entrée est totalement gratuite pendant ces deux journées de 10 h à 17 h. Nous avons vraiment envie d'inviter Azot pour venir à la rencontre de ceux qui créent, qui travaillent la matière et qui fait vivre notre savoir-faire local. On va découvrir différents univers autour des métiers d'art et du design. Des sculptures, des luminaires, de la céramique, des bijoux faits main, de la vannerie, avec beaucoup de créations réalisées avec passion. 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Et le tout est en macramé fait main. 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Bonne humeur et restauration seront au rendez-vous. Et l'idée pendant ces deux jours, c'est de montrer toute la diversité et la créativité que nous gagnons retrouver là sur notre île.
9: Vous l'avez compris, deux journées pour rencontrer, découvrir et surtout valoriser le savoir-faire réunionnais. N'est-ce pas un super bon plan ?
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0: Dis-moi, chérie, je suis avec le vigneron qui s'occupe de mon vignoble, là.
1: Ouais.
0: T'aurais pas demandé à ton pote chaman d'aller sur mon vignoble, par hasard?
1: À Patrick?
0: Oui.
1: Si, pourquoi? Il y est, là?
0: Ah, je pense parce que Jean-Philippe a dit qu'il y avait un mec qui courait à poil entre les vignes et qui chantait des trucs bizarres.
1: Ouais. Ah, ça n'a pas de doute, c'est Patrick.
0: Jean-Philippe? Oui, oui. Écoute, tu peux le laisser faire, hein. Ouais, c'est un copain de ma femme, il est pas méchant. Voilà, tu le laisses finir. Salut, ciao, bye. Tu peux m'expliquer?
1: Oh, ben quoi, Doudou? Excuse-moi, mais pour que ton vin soit aussi mauvais, il y a forcément un esprit ou un fantôme qui veut se venger de quelque chose. Et là, Patrick est en train de le chasser. C'est sa spécialité, tu
0: mais
1: sais.
0: Mais n'importe quoi!
1: Mais oh, écoute, même si t'y crois pas, ça te coûte rien d'essayer, non?
0: Bien sûr. Il y a un mec qui court à poil entre les vignes. Déjà que tous les vignerons se foutent de ma gueule, ça en plus ou en moins.
1: Bah voilà. Donc bon, qu'est-ce qui me fait chier?
2: Ça y est, je viens de déposer Chloé chez ma mère. Elle la garde jusqu'à 20h.
1: Mm-hmm.

0: encore du jus d'orange. Tu manques pas d'air. Donne-moi ça.
1: Ah, t'attends, mais ne touche pas, j'ai mis le four en mode pyrolyse là.
2: Encore ? Mais ça fait 3 fois que tu le fais ?
1: Oui, mais je sais pas, en ce moment j'ai envie d'avoir un four nickel. C'est une espèce de déformation professionnelle, je sais pas.
2: Mais quelle déformation professionnelle ? T'es pas cuistot ?
1: Bah non, je suis croque-mort. Ça fait 2 semaines que je suis de permanence au crématorium, alors forcément ça...
2: Attends, Léo, faut que tu décroches, hein, parce que ça devient relou là.
1: Oui, je sais, mais... Mais t'inquiète pas, la semaine prochaine on retourne aux enterrements en plein air, c'est fini l'indoor, on arrête... T'as raison, peut-être que je décroche un peu.
3: Oh, oh pardon ma chérie, excuse-moi.
2: Oh, t'as encore marché sur Hip-Hop ?
3: Mais non, c'est Lucie.
2: Ah !
3: Ah, dis donc, Liliane.
2: Quoi ?
3: Bah, quand même.
2: Oui, bah c'est... Ça va, hein ma chérie, tu vas bien, non ? Oh oui.
3: T'avais mal à ton petit peu de temps.
2: Bah, voilà.
3: Oh oui. Oh.

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1: Cette année, avec mon complice Thierry Kasprovitch, célèbre critique gastronomique du guide éponyme et jury historique de Tous en Cuisine, nous avons parcouru les quatre coins de l'île à la recherche des restaurants qui font la vie gastronomique de La Réunion. Cuisine créole, bistronomique, inventive ou gourmande, nous nous sommes invités dans les marmites à la rencontre des chefs qui mettent leur talent et leur passion au service des produits du terroir et des clients curieux qui, comme nous, poussent les portes de leur établissement. Anciens candidats, jeunes talents ou véritables institutions de La Réunion, nous vous invitons avec nous à passer à leur table. Mais avant cela, avec Thierry, nous gardons les bonnes habitudes. Alors, tous en cuisine. Et ben voilà, bah Thierry, on est où là, sous le parapluie?
5: Bah on est dans l'Est.
1: Oh, n'allez pas dire qu'il pleut dans l'Est, hein?
5: Ah, il pleut jamais dans l'Est.
1: Bon, on est dans une belle petite région, on est sur la route de Chamborne.
5: C'est ça, on est à Chamborne, pas très loin de la mer, dans une adresse familiale.
1: Familiale et mythique de la région, je crois.
5: Une adresse qui est devenue une institution dans l'Est.
1: Ben je vous propose qu'on y aille tout de suite.
5: Allons-y.
1: Ben, allons-y, c'est parti.
5: Bonjour Anne-Laure.
6: Bonjour.
5: Comment ça
6: bienvenue.
5: Va
6: Très très bien et vous?
5: Bonjour. Présente Christophe, Anne-Laure, Anne-Laure, Christophe.
1: Ravi d'être ici.
6: Bah, honoré de vous accueillir dans l'Est. Bienvenue.
1: C'était pas du tout cette
6: c'était
1: salle magnifique.
6: C'était pas le même. C'était pas le même. C'était un petit peu plus loin, à côté de la chapelle. Ouais. Et là, on a déménagé ici. On a fait l'acquisition de cette maison et on a tout rénové.
1: Très bien. Qu'est-ce qu'on mange de bon chez vous?
6: Eh ben, on mange surtout traditionnel pour faire découvrir la culture et redécouvrir aussi aux Réunionnais ce qu'ils mangeaient chez Mémé. Ça les fait revivre.
1: Et bien alors, petite indiscrétion, il paraît que dans la cuisine, il y a toute la famille.
5: Oui.
1: Non
5: ouais.
1: Il y a
5: ah
1: maman
5: oui, toute la famille.
6: Il y a maman,
5: maman.
6: Il y a mon mari.
1: Oh,
5: la, gendre,
1: belle, la belle-mère
5: la
1: et le gendre. Je veux absolument voir ça. Tous en cuisine, les amis.
5: Bonjour Olivier.
6: Bonjour.
5: Ding, ding.
1: C'est nous qu'on est là. Dis donc,
5: alors,
1: il y a plein de choses là.
5: Regarde. Regardez.
1: Qu'est-ce qu'il y a là-dedans?
7: C'est un canard à la vanille.
1: Oh là
5: la
1: là
5: vanille,
1: là.
5: Elle vient d'où?
7: Roulof.
5: Roulof, c'est ici, hein, Saint-André, hein,
7: Saint-André,
5: c'est pas très loin.
7: C'est à Saint-André.
1: Ah oui, donc on est vraiment dans la région.
7: On est dans la région.
1: Canard à la vanille.
5: Canard frais.
1: Canard frais.
5: Canard frais.
1: Qu'est-ce que,
5: pays.
1: Qu'est-ce que vous avez là-bas, là,
7: là
5: ouh,
7: c'est...
5: ça bouillonne, c'est des grains des...
7: C'est des gros pois.
5: Les gros pois.
7: On dit gros pois, nous.
5: Les pois du Cap.
7: Pois de Cap.
5: Ah.
1: Pois de Cap.
5: Et là, ça bouillonne bien. Hein.
1: Et à côté, on a quoi?
7: Et là, c'est une purée de patates douces.
1: Une purée de patates douces. Et là, alors, Olivier est en train quand même de nous faire des petites sauces. Ça, c'est important. C'est le côté sauce, là.
8: Là, c'est le côté sauce, exactement. Ça, c'est la petite création de madame. C'est un...

0: une sauce miel et gingembre.
1: Avec quoi on sert ça?
0: Avec le magret, habituellement.
1: Il y a du magret?
0: Il y a du magret.
1: Oh là là, ensuite on a quoi?
0: Ensuite là, on est en cours de préparation, elle n'est pas finie, c'est la petite sauce citron galé, puisque actuellement on est en saison des agrumes, donc on a eu les citrons galés.
2: Citron galé, hein, c'est super intéressant, ça ramène vraiment une belle acidité et une touche qui est très locale.
0: C'est bien parfumé aussi, mais c'est pas trop fort.
2: Vous travaillez quoi? Avec le jus, le...
0: On travaille avec le jus. Zeste. Pour le combava, c'est le zeste. Pour le citron galé, c'est...
1: Citron galé et combava.
0: C'est ça. Alors, on accompagne habituellement pour ces deux sauces agrumes, tout ce qui va être poisson, les gines, et voilà.
1: Mais à côté, je vois des petites tentacules qui dépassent.
3: Ouh là là là là.
1: Oh, la spécialité de la maison, les amis. L'une des spécialités.
2: Voilà, un plat signature de la maison, hein, c'est quand même le civet zurite.
4: Ah,
1: allons voir ça.
4: Il y a des gens qui sont à Saint-Joseph pour manger ça.
2: Il y a des gens qui viennent de Saint-Joseph
4: pour manger ça. Manger
1: ce... Oh là là, Olivier nous fait une petite démonstration. Combien de temps ça mijote, ça, Olivier?
4: 3 heures de temps.
0: Oh, au moins 3 heures.
2: Au moins 3 heures.
1: 3 heures
2: très
1: de
2: particulier,
1: temps.
2: La cuisson du zurite.
1: Ah, oui.
2: Très particulier, ça va être délicat. On le met au congélateur et ensuite, pour attendrir vraiment les fibres, et ensuite, il est beaucoup plus facile à cuisiner.
1: Bon, Madame Véli, ça m'a l'air excellent tout ça. Donc, à midi, il y a zurite, il y a canard vanille.
4: Canard vanille et la légine.
1: La légine?
4: Oui, légine avec quoi? Citron galé.
1: Citron galé,
2: ce qu'on a vu tout à l'heure.
1: La petite sauce qu'on a vu tout à l'heure.
4: Oui, c'est ça.
1: Est-ce que ça serait trop vous demander de nous faire un petit plat pour qu'on puisse goûter?
4: Non, on va bien préparer, on va vous donner ça dans à midi moins le quart.
1: Les amis,
2: midi moins le quart.
1: On attend, on regarde et on se retrouve à table avec Thierry pour goûter ce qu'il faut.
2: Oui, j'ai hâte.
1: J'ai hâte aussi. À tout de suite. Et ben voilà, mon Thierry, les zurites sont à table.
2: On a le riz, on a les grains,
1: ben oui.
2: On a les caries.
1: Et là, moi, j'ai une petite légine. Je vous fais découvrir, les amis, la légine au citron galé. Alors? On est bien?
2: Délicieux.
1: Les amis,
2: zurites.
1: On vous souhaite un bon appétit. Surtout, n'hésitez pas...
2: à soutenir les restaurateurs.
1: Absolument. Avec un petit verre d'eau, évidemment. Merci, jeune homme. Bon appétit à tous. Bon appétit.

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0: 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Bonjour à toutes, merci de nous rejoindre. Voici les titres de votre journal. À la une, frayeur au tampon hier soir suite à l'effondrement de la scène des Florilèges. Une défaillance technique évoquée. Bilan, 5 blessés légers lors des répétitions de l'élection de Miss et Mister Tampon 2026. Élection annulée ce soir. Dès le début de ce journal, le témoignage des victimes. Le maire du tampon, Alexis Chaussalet, s'exprimera en direct avec nous. À la cour d'assises de Saint-Denis, troisième et dernier jour de procès d'Amir Mahdi Combo, poursuivi pour le meurtre de Christelle Jean-François et Ilette Coco, retrouvée morte et démembrée à Saint-Benoît. Le verdict de la cour attendu dans la journée. À suivre le point sur la matinée d'audience avec Joanne Mazard en direct de la cour. Dans ce journal également, les images exceptionnelles de l'amérissage de Sophie Adenau, de retour sur Terre depuis hier. Après une mission historique de 237 jours à bord de la Station Spatiale Internationale, l'astronaute française doit maintenant se réacclimater à la vie terrestre. Explication dans un instant. Le moulin à maïs d'antan longtemps, thème de notre chronique culture, patrimoine et tradition pays du jour. Laurent Payette reviendra sur cet outil essentiel pour nourrir les foyers d'autrefois. Il nous raconte tout cela à la fin de cette édition. Le coup d'envoi de la 42e édition des Florilèges, bouleversé par l'effondrement hier soir de la scène principale qui devait accueillir ce soir l'élection de Miss et Mister Tampon 2026. Les faits se sont produits vers minuit en fin de répétition. Plusieurs personnes se trouvaient sur le podium quand soudain le plancher s'écroule sous leurs pieds. Bilan, 5 personnes blessées légères. Nous avons pu recueillir le témoignage de deux d'entre elles. Elles racontent leur frayeur dans ce reportage de Morane Sacleux et Farouk Moulin.
1: Une scène qui s'effondre en pleine répétition. La soirée Miss et Mister Tampon devait être l'un des temps forts des Florilèges. Une vingtaine de personnes se trouvaient sur scène lorsque la structure a cédé sous leurs pieds.
2: On était tous sur scène en train de répéter et on était tous réunis sur la scène. On se faisait un câlin collectif et d'un coup la scène s'est affaissée et on est tous tombés. Mais il y a eu quand même 5 filles dont moi on a fini aux urgences. Bon, là, je suis encore un peu choquée, je ne me rends toujours pas compte. Mais heureusement, il n'y a rien eu de grave, il n'y a pas eu de blessés graves.
3: Ma priorité, c'était surtout de voir qui a été le plus atteint, même si tous étaient par terre. Et je me suis focalisée vers une jeune fille qui, elle, criait vraiment. Alors, ça se voyait qu'elle, elle allait vraiment mal comparée aux autres, on va dire. Les deux qui étaient vraiment le plus atteints sont restés au sol, les pompiers sont intervenus, les gendarmes aussi. Et on va dire qu'à partir de 2h du matin, vraiment tout le monde était enfin rentré chez eux, à part les 5 qui étaient blessés un peu plus gravement.
1: 5 personnes ont été blessées et transportées au CHU Sud en urgence relative. À la veille de l'ouverture des Florilèges, cet incident suscite des inquiétudes chez les forains.
4: L'incident a été produit sur la scène, mais pas au niveau de toute la manifestation. Ça veut dire que les Florilèges battent toujours son plein. Une manifestation comme les Florilèges, c'est très très important pour la profession. Surtout pour les forains et surtout pour les itinérants.
1: En cause, un possible défaut de stabilité de la structure. De son côté, la municipalité regrette cet incident, alors qu'elle affirme avoir reçu du prestataire, propriétaire de la scène, tous les documents réglementaires, dont un rapport de vérification et une attestation de bon montage. Une enquête est en cours pour déterminer les causes exactes de l'effondrement.
5: L'expert judiciaire va intervenir cet après-midi. À l'issue, sur autorisation de Madame la Procureure de la République, nous pourrons rendre la scène à la mairie, qui pourra la faire démonter, remonter en bonne et due forme, refaire passer une société.
6: Et on est en train de déterminer, de faire la lumière sur s'agit-il d'un accident du travail ou pas. Donc on a un inspecteur du travail qui est présent sur place. Et cet après-midi, un expert judiciaire se déplacera pour faire son expertise, les constatations.
1: Si certaines victimes envisageraient de porter plainte, la soirée de Miss et Mister Tampon a été annulée. Les autres festivités, quant à elles, réparties sur plusieurs sites, sont en revanche maintenues par la ville.
0: Et sans plus tarder, nous rejoignons le maire du Tampon, Alexis Chaussalet, en direct du site des Florilèges. Bonjour Alexis Chaussalet et merci de réagir sur Bonjour. Antenne Réunion. 5 blessés lors de l'effondrement de la scène principale des Florilèges hier soir. On vient d'entendre le choc, le traumatisme de 2 victimes. Avez-vous des nouvelles des autres personnes blessées ?
7: Oui, bien sûr. Alors la première chose à dire, c'est évidemment un grand message de soutien adressé aux victimes et à leurs familles, à leur entourage, à celles et ceux qui ont connu cet épisode hier soir extrêmement malheureux. Je tiens à dire que donc ce matin, à la première heure, j'ai appelé chacune des personnes qui étaient présentes personnellement, hein, une à une, pour leur témoigner de tout notre soutien, d'une part, mais aussi leur dire que la municipalité a mis d'ores et déjà en place une cellule d'accompagnement psychologique pour répondre à l'état de choc qui peut être encore en place. Forcément, vous avez parlé de 5, c'était 4 personnes qui ont été transportées vers le CHU, qui sont ressorties dans la nuit entre 3h et 5h du matin, sans blessures graves, dirons-nous, hein, quelques entorses, des contusions. Mais c'est avant toute chose le choc qui est là. Donc notre responsabilité, c'est d'être à leur côté psychologiquement pour les accompagner. En revanche, s'agissant de faire toute la lumière sur la défaillance technique, ça relève à la fois du judiciaire, à la fois de l'administratif. Donc la gendarmerie, la procureure font leur travail. De notre côté, nous sommes au travail pour faire en sorte qu'on puisse accueillir sur la grande Seine, dès demain soir, l'ensemble des tamponnaises, tamponnées, réunionnaises, réunionnais.
0: Alors l'effondrement de la Seine soulève donc beaucoup de questions. Cela aurait pu être beaucoup plus dramatique. De quels éléments disposez-vous à cette heure, Monsieur Chaussalet ?
7: Écoutez, nous, notre rôle de municipalité, ce n'est pas de monter la Seine nous-mêmes avec nos petits bras. Évidemment, vous imaginez bien que pour un tel événement, on fait appel à un prestataire extérieur, selon des procédures très encadrées de marché public. C'est ce qui a été fait. C'est un prestataire qui a été retenu, qui a l'habitude de monter des scènes encore plus grandes. Donc lui, il fait son travail, il monte la Seine et il nous certifie que la Seine est bien montée. Premier élément. Deuxième élément, nous mandatons un bureau d'études indépendant spécialisé pour confirmer le bon montage de la Seine, ce qui a été fait. Troisième élément, avant d'ouvrir les florilèges, vous avez une commission de sécurité qui regroupe les pompiers, la préfecture, tout un tas de professionnels pour valider la bonne installation. Ces trois étapes réglementaires se sont passées sans encombre et même avec aucune réserve, comme l'ensemble des documents que nous tenons à disposition de celles et ceux qui le souhaitent, pour montrer qu'il n'y a aucune défaillance de notre côté. Maintenant, il faut que l'enquête fasse toute son œuvre, si je puis dire, pour déterminer les causes, les raisons de cette défaillance technique, pour pouvoir faire toute la lumière là-dessus.
0: Alors, ce grave accident vient tardir ce coup d'envoi de la 42e édition des Florilèges. Conséquence, l'élection de Miss et Mister Tampon 2026 est annulée ce soir. L'élection est-elle définitivement annulée ou reportée ?
7: Écoutez, pour l'instant, on va sursoir, on va la reporter par respect d'abord pour les familles et les personnes qui ont été concernées. On verra si on peut la réorganiser. Elle sera réorganisée, florilège ou pas florilège, elle sera réorganisée, on verra. Mais en l'état actuel des choses, on annule l'édition de l'événement de ce soir et on reprend la programmation sur la grande scène normalement si on refranchit les trois étapes réglementaires que je vous ai détaillées dès demain. Mais en revanche, ce que je veux dire, c'est que le parc floral, la zone commerciale et les manèges sont, eux, d'ores et déjà ouverts. Dès aujourd'hui, on invite tout le monde à s'y rendre pour passer des bons florilèges malgré cet événement extrêmement regrettable qui nous peine fortement.
0: Merci Alexis Chaussalet, maire du Tampon, d'avoir réagi sur cette actualité sur Antenne Réunion. Et merci à Fabrice Tarnet qui est sur ce direct depuis le Tampon. Aux assises de Saint-Denis, dernier jour de procès dans l'affaire du meurtre de Christelle Jean-François Hillette Coco. Après les explications de l'accusé hier, le début des plaidoiries de la partie civile ce matin. Nous rejoignons en direct sur place Joanne Mazard. Bonjour Joanne. Une matinée d'audience marquée par l'émotion à la cour après les témoignages des proches de la victime.
8: Oui, beaucoup d'émotions ce matin à la cour d'assises. La mère, la sœur et le frère de Christelle, Jean-François, sont venus témoigner à la barre. Les deux femmes avaient perdu le contact avec Christelle depuis plusieurs années. Seul le frère de Christelle avait gardé un contact rapproché avec elle. Mais tous décrivent une jeune femme souriante et solaire. Dans le box, l'accusé, lui, n'a montré aucun signe d'empathie, aucune émotion. Il a gardé la tête baissée comme depuis le début de ce procès. Alors, l'avocate de la famille de Christelle a réagi à ces témoignages. Écoutez.
9: Comme sa maman a dit, Christelle, c'est un rayon de soleil. Toutes les personnes qui sont venues vers moi pour me dire un mot sur Christelle m'ont parlé d'un être de lumière, quelqu'un qui était très lumineux, qui avait un grand sourire, un grand cœur. Et c'est tout ce qu'on veut retenir de Christelle. C'était une maman, c'était une fille, une sœur. Et c'est tout ce qui nous importe.
8: dans une salle bien plus remplie qu'à l'habitude. Amir Madikombo a ensuite été interrogé sur son enfance. Il décrit de nombreuses violences subies, notamment des coups de sabre. Alors à présent, les débats sont clôturés. Les plaidoiries viennent de commencer. Il y a 3 avocats qui doivent plaider. Ensuite, l'avocat général va donner ses réquisitions. Le verdict, lui, devrait être connu dans la soirée. Et pour rappel, pour ce meurtre et l'atteinte à l'intégrité du cadavre, Amir Madikombo encourt 30 ans de réclusion criminelle.
0: Merci Joanne Mazard pour ces dernières informations sur ce procès devant la caméra de Thierry Sueur. Le verdict donc attendu en fin de journée. Une actualité judiciaire à retrouver sur le site l'info.re et dans nos prochaines éditions. Fabrice Ramaille, chanteur de Destin Maloya, placé en garde à vue cette nuit au commissariat de Saint-André. Une information de journal Le Quotidien. Le chanteur auditionné dans le cadre d'une enquête ouverte pour des soupçons d'escroquerie. Des auditions qui se poursuivent aujourd'hui. Venons-en au blocage des lycées. Le parquet de Saint-Denis annonce 30 personnes placées en garde à vue en lien avec la mobilisation lycéenne. Ce vendredi, 17 d'entre elles seront présentées devant la justice, dont 3 en comparution immédiate, 3 en comparution préalable sur reconnaissance de culpabilité et 9 mineurs présentés devant les juges des enfants. Et cette annonce d'Edouard Geffray, invité sur le plateau de TF1 hier soir, le ministre de l'Éducation nationale dégaine une première mesure concrète pour répondre à cette colère lycéenne. 3 000 professeurs remplaçants rejoignent dès aujourd'hui les établissements de France les plus vulnérables. Mais où se trouvaient-ils auparavant? Les explications de Marco Perry.
10: Dans les lycées où la situation est la plus critique, des mesures d'urgence vont être mises en place, annonce le ministre de l'Éducation.

0: Il y a 114 lycées dont je dirais qu'ils sont rouges et 400 qui sont oranges, pour faire simple. Dans les prochaines heures, on a 3000 professeurs qui vont rejoindre ces établissements.
1: Des remplaçants jusqu'ici sans lycée, Édouard Geffray reconnaît une faille dans le système d'affectation, inconcevable pour les représentants des lycéens.
2: Ça montre surtout l'incompétence du gouvernement qui, avant qu'on ne les réveille finalement de force, pouvait se laisser aller, perdre 3000 professeurs, on ne sait où. Voilà. Donc c'est quand même assez curieux.
1: Dans le cadre d'une consultation ces derniers jours, 66 000 élèves se sont déjà exprimés. Le ministre promet des réponses supplémentaires établissement par établissement à leurs revendications.
0: On va également donner plusieurs centaines de milliers, pour faire simple, d'heures supplémentaires aux proviseurs pour qu'ils puissent procéder à des remplacements de courte durée à l'intérieur de l'établissement, avec les professeurs volontaires.
1: À l'appel de l'intersyndicale, une nouvelle journée de mobilisation est prévue mardi.
3: La mobilisation lycéenne, thème d'actualité évoqué dès 13h sur Antenne Réunion Radio, dans Face à Face, présentée par Apolline de Malherbe. Elle recevra Louis Le Toublon, vice-président de l'organisation des lycéens, et Nathalie Combary, président du conseil d'administration de Renouveau Lycéen. Élection municipale 2026 à Sainte-Marie, examen des comptes de campagne rejetés du maire sortant. Le rapporteur public du tribunal administratif ne préconise pas une peine d'inéligibilité à son encontre de Richard Nournirlot. Dans le financement de ses comptes, de l'argent identifié provenant de ses comptes personnels et issu de donations, l'ancien maire et ancien conseiller municipal a-t-il respecté la réglementation? Le tribunal administratif rendra sa décision définitive vendredi 16 octobre. Quant au municipal à Saint-Paul, le tribunal administratif confirme bien l'élection d'Emmanuel Séraphin. Et à quelques jours des débats budgétaires 2027 au Parlement, la sénatrice Audrey Bélim se dit inquiète particulièrement sur la problématique et les enjeux du logement à La Réunion. Lors d'un point presse ce matin, elle évoque la mission outre-mer du projet de loi des finances pour 2027. On l'écoute, elle est interrogée par Lune Horn.
4: Alors qu'on est dans une situation de crise de logement, il est inacceptable de constater qu'il n'y a pas de capacité supplémentaire à pouvoir appréhender cette crise de logement et surtout à déployer de nouveaux projets. D'autant plus que, dernier budget que nous avons eu en 2026, cette année, nous avons dû bagarrer pour atteindre les près de 44 millions d'euros. Et malheureusement, en deux ans, on est passé de près de 86 millions d'euros pour le logement à La Réunion à un budget de 43-44 millions d'euros en 2026 pour le logement. Et pour 2027, ce budget qui a été donc divisé en deux, il faut le dire, va rester apparemment sensiblement le même. Et donc moi, en fait, ce que je propose, c'est de maintenir des enveloppes budgétaires pour pouvoir anticiper, nous donner de la capacité à aller sur des nouveaux logements.
3: Et l'actualité, c'est aussi la colère, l'inquiétude, la mobilisation des agriculteurs ultramarins, menace sur les filières suite à l'annonce d'une coupe budgétaire historique de 24 milliards d'euros dans le projet de loi de finances 2027. Un collectif des acteurs de l'agriculture et de l'agro-industrie de La Réunion réunit ce matin Saint-Denis. On en parle avec Olivier Fontaine, président de la Chambre d'agriculture. Bonjour et bienvenue.
5: Bonjour.
3: Vous êtes vous-même agriculteur, canier à Saint-Benoît, canne, élevage, fruits et légumes, l'ensemble des acteurs de la filière agriculture de La Réunion montent donc au créneau pour dénoncer, selon le propos du collectif, un désengagement de l'État. 24 milliards d'euros en moins, c'est inédit depuis près de 20 ans. Et cela représente un manque à gagner de combien pour chacune des filières agricoles chez nous, dans l'île ?
5: Alors c'est effectivement une mauvaise nouvelle de plus, hein, qui fait suite à pleine mauvaise décision concernant l'agriculture, qui est déjà dans une situation très compliquée, que ce soit par rapport au climat, par rapport à l'augmentation des charges, par rapport à pleine situation difficile. Et c'est vrai que là, on ne comprend pas pourquoi, alors que l'État s'était déjà engagé, notamment à travers la Convention Cannes jusqu'en 2028, à avoir des financements pour l'agriculture. Et aujourd'hui, elle revoit sa copie dans le projet de loi de finances avec un coup de rabot clair de 24 millions d'euros qui vient justement après des mauvaises décisions. On le rappelle, hein, pas de mesures pour l'outre-mer et particulièrement la Réunion dans la loi d'urgence, des dispositifs sur l'engrais et les carburants qui n'est pas du tout adapté et pas à la hauteur notamment des problèmes qu'on peut subir à la Réunion. Donc on se pose beaucoup de questions par rapport à l'engagement de l'État pour l'agriculture, alors même qu'on est en train de faire un travail sur les états généraux de la CAN dans lequel l'État est signataire. On a fait les conférences de souveraineté alimentaire où l'État est signataire. Et donc aujourd'hui, les actes ne sont pas à la hauteur des paroles.
3: Alors vous êtes réunis ce matin avec le collectif. Que réclament concrètement aujourd'hui les acteurs de l'agriculture réunionnaise ? Avez-vous sollicité une rencontre prochaine avec le ministère, par exemple ?
5: Alors, ça fait déjà quelques jours, hein, on avait déjà écrit l'ensemble, le collectif à la ministre de l'Agriculture et au Premier ministre, on n'a pas eu de réponse. Les parlementaires de la Réunion se sont aussi mobilisés dans ce sens pour solliciter le gouvernement par rapport à au problème qu'on a. C'est vrai qu'il y aura une délégation de notre collectif qui sera aussi sur Paris et à Bruxelles la semaine prochaine, mais à un moment donné, je pense que la colère qui peut exprimer le désespoir aussi des agriculteurs dans une situation très compliquée, à un moment donné, ça risque de se traduire un petit peu plus violemment.
3: Alors justement, si vous n'êtes pas entendu, faut-il craindre des actions coup de poing, une mobilisation comme ce fut le cas notamment dans l'Hexagone ?
5: Ben, je pense que vu l'état des agriculteurs et des agricultrices aujourd'hui, je pense qu'il y a une grosse colère. Maintenant, on a passé aussi, on passe le moment où on essaie de sensibiliser, on fait des courriers, on fait des réunions, mais à un moment, il faut aussi comprendre que ça peut s'exprimer différemment.
3: Alors cela intervient en pleine campagne sucrière qui se poursuit jusqu'à décembre. Comment s'annonce le bilan de cette campagne ? Quel dernier état des lieux faites-vous en ce début du mois d'octobre ?
5: Bah déjà, on est un peu mieux que l'année dernière, hein, mais je pense qu'on est très loin des objectifs parce que les difficultés qu'on a pu subir l'année dernière à cause du cyclone et puis aussi des conséquences économiques, on n'est pas encore relevé. Mais il faut garder espoir. Mais je vois quand même que le tonnage n'est pas encore bien au rendez-vous et la richesse en sucre aussi n'est pas au rendez-vous, ce qui impacte bien évidemment le revenu des planteurs. Et ce genre d'annonce qui arrive comme ça avec le projet de loi de finances ou d'autres sujets n'est pas là pour ne vient pas non plus rassurer tout le monde.
3: Donc une perspective 2027 assez floue. Merci Olivier Fontaine, président de la Chambre d'agriculture, d'avoir réagi sur cette actualité agricole dans ce 12h30. Nous aurons l'occasion d'y revenir dans nos prochaines éditions.
5: Merci.
3: Va-t-on vers une interdiction des boissons énergisantes aux moins de 16 ans ? Des parlementaires s'inquiètent de l'impact de ces boissons sucrées agrémentées de stimulants comme la caféine. Un rapport parlementaire propose d'en interdire la vente, pointant leurs effets nocifs sur les jeunes et vise aussi les boissons remixées avec alcool. Nous sollicitons votre opinion avec cette question du jour. Santé, faut-il interdire la vente de boissons énergisantes aux moins de 16 ans ? Votez, commentez, réagissez dans la rubrique Votre opinion sur l'info.re. Les résultats seront dévoilés lundi matin dans le 6-8 ensemble. 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À présent, ces images exceptionnelles du retour sur Terre de Sophie Adenau. L'astronaute française a achevé sa mission historique de 8 mois à bord de la Station spatiale internationale. Ici à l'écran, vous la découvrez à la sortie de sa capsule. Un salut, les bras en l'air. Dans les prochaines heures et les prochains jours, elle devra suivre un programme de réadaptation physique. Retour en images sur son amérissage. Explication avec Christine Chapelle.
6: Après 8 mois en apesanteur, Sophie Adenau va redécouvrir le poids de son corps. Sophie aura aussi tendance à perdre l'équilibre. Comme ses prédécesseurs, elle sera encadrée en permanence par une équipe médicale.
7: C'est comme quand on revient d'un long trajet en bateau, en fait, où on a l'impression que ça tangue alors qu'on est sur la terre ferme, alors qu'on est sur le quai qui est très stable. Ben là, ça va être un petit peu ça, mais puissance 10 000.
6: La Française risque ensuite d'avoir mal au dos. Nos vertèbres, sous l'effet de la gravité terrestre, sont collées les unes sur les autres. En apesanteur, elles se décollent. L'astronaute grandit alors de 3 à 7 cm. Mais au retour sur Terre, les vertèbres se retassent brutalement, ce qui peut occasionner des douleurs. C'est dans ce centre, réservé aux astronautes de Cologne, en Allemagne, que Sophie Adenau passera les prochaines semaines en observation médicale. Elle pourra enfin y faire une chose dont elle rêve depuis 8 mois, prendre une bonne douche.
3: À présent, retour chez nous pour une idée de sortie en famille durant ces vacances qui débutent à partir de ce soir. Vos marmailles vous en parlent. Il s'agit du Magic Kids Festival, événement musical mardi prochain au Théâtre Champfleury à Saint-Denis. L'univers du Roi Lion, de la Reine des Neiges, du Stitch, 15 artistes professionnels, 3 comédies musicales à ne pas manquer. Avec nous, les comédiens et artistes français Manon Lebaille et Dorian Benaloul nous ont rejoints sur ce plateau. Bonjour et bienvenue.
8: Bonjour.
3: Merci d'avoir choisi Antenne Réunion pour nous en parler de cet événement à La Réunion. Manon Lebaille, vous jouerez donc le rôle de Lilo. Que ressentez-vous à l'idée d'incarner sur scène ce personnage phare, idole de nos marmailles ici chez nous ?
8: Eh ben, sachez que ça me ravit parce que Lilo, c'est un personnage qui est très curieuse, très aventurière, et elle a un meilleur ami qui est génial, hyper rigolo, etc. Donc on s'amuse bien. Et le rôle de Lilo, bah, c'est un rôle principal qui est super parce qu'on peut à la fois s'amuser, à la fois émerveiller les enfants avec le rôle de Stitch, le rôle de Marius. Et donc j'ai vraiment hâte de pouvoir montrer ça à tous les enfants.
3: Alors la transition est toute faite, Dorian. Vous allez interpréter le rôle de Marius, cousin de Lilo. Quelle est la particularité de ce personnage? Est-ce que vous pouvez nous rappeler?
9: Alors Marius, c'est un personnage qui a été créé spécialement pour le spectacle. C'est le cousin de Lilo, du coup, qui vient de New York et qui lui fait la surprise de venir lui rendre visite à Hawaï. Marius, c'est pas le personnage le plus intelligent de l'histoire. Il est persuadé de venir à Tahiti. Il se rend compte très vite qu'il est à Hawaï. Il fait la connaissance de Stitch. Au début, c'est un peu tumultueux entre les deux. Stitch est un peu jaloux. Il pense que il va se faire voler sa meilleure amie. Et au final, les deux finissent par s'entendre super bien. Et il y a une super morale à la fin du spectacle.
3: Manon, voilà. Du film à l'adaptation en comédie musicale, que va-t-on découvrir mardi prochain sur scène au Théâtre Champfleury? Sur quel thème porteront les aventures de vos personnages?
8: C'est à la fois une petite surprise, mais pour vous donner un petit avant-goût, eh ben, on va découvrir de nouveaux personnages comme Marius, notre super méchante Nalani, avec de nouvelles chansons, et l'aventure va tourner autour d'un super spectacle, d'un concert de musique. C'est génial, franchement, venez voir.
3: Lilo et Stitch, ce sont des aventures hawaïennes, la mer, les montagnes, les palmiers, le volcan, des similitudes avec les paysages de la Réunion. Niveau décor et dans les champs, y aura-t-il des clins d'œil à la culture réunionnaise, par exemple, à le créole?
9: On n'a pas de chansons ou de références spécifiques à la Réunion, ni à la culture créole en général, mais c'est vrai que c'est un spectacle qu'on a déjà fait, nous, ici, à La Réunion, il y a de ça un an, qui avait vraiment, vraiment plu à l'époque. On avait été super bien accueillis par le public... pour le public réunionnais, que des bons retours. C'est pour ça aussi qu'on a eu envie de revenir ici. Pour pouvoir revivre ses émotions et rencontrer de nouvelles personnes, peut-être même des personnes qui vont venir revoir le spectacle. Et voilà, en termes de décors, on a la chance d'avoir des décors immersifs en vidéo, oui. Qui permettent aussi d'immerger vraiment le public sur l'île d'Hawaï. Il y a beaucoup, beaucoup d'interactions avec l'écran, beaucoup d'interactions avec le public. C'est un spectacle qui est vachement interactif. Et voilà.
3: Alors, vous avez tous les deux 18 ans, acteur, chanteur, comédien, comédie musicale. Vous avez enchaîné un parcours déjà musical assez conséquent avec des rôles très précoces. Que diriez-vous à ces jeunes qui vous regardent et qui ont envie, en fait, de pouvoir peut-être un jour réaliser ce métier, cette passion sur scène? Que leur conseillez-vous?
8: Moi, je dirais de vous lancer. On a certainement peur au début et c'est vrai que c'est compliqué. Et pour nous deux, on a commencé très jeune. Mais se lancer, c'est découvrir une nouvelle passion, un nouveau loisir et un plaisir d'être sur scène, de pouvoir émerveiller les enfants, voire même les adultes, ça dépend selon les spectacles. Et franchement, il faut dépasser cette peur et prendre confiance en soi. Et en plus, les spectacles et la scène donnent encore plus confiance en soi que juste ne pas vouloir vaincre cette peur.
3: Dorian, la même chose, vous avez aussi commencé très jeune.
9: Oui, la même chose, moi j'ai commencé à l'âge de 15 ans. Faut se lancer, bien sûr que ça peut faire peur, comme l'a dit Manon. Y a parfois aussi des obligations, que ce soit les cours, bien sûr, parce que c'est vrai que moi, quand j'ai dit à ma mère à l'âge de 15 ans, je vais faire la comédie musicale, forcément qu'elle était un peu en mode, bon, t'es sûr que tu veux pas continuer à avoir ton bac avant et tout. Et au final, ça se passe très bien. Encore une fois, on a la chance de pouvoir venir ici. On défend trois spectacles différents, parce qu'en plus de Stitch, du coup, on joue deux autres spectacles, comme vous l'avez dit.
3: Le Roi Lion, La Reine des Neiges.
9: Absolument.
8: Exactement.
9: Absolument. Donc, je pense qu'il faut foncer. Il y a des formations de plus en plus en ce moment.
3: Et ça sera le mot de la fin. Merci Manon Le Bail et Dorian Benalou d'avoir été les invités de ce 12h30, deux artistes, chanteurs et comédiens que vous retrouverez donc mardi prochain, le 13 octobre, lors du Magic Kids Festival au Théâtre Champfleury. Tous les détails sont à retrouver sur le site linfo.re. Merci et belle continuation.
8: Merci à vous.
3: À vos agendas pour vos sorties du week-end. Kalash et Triangle des Bermudes sur scène demain soir à Expobat à Saint-Paul. Junior en première partie du concert. Une nouvelle édition du Cartel Urban Live. Une grande soirée en perspective. Jusqu'à 10 000 spectateurs attendus. Et l'artiste martiniquais, vous le voyez, Kalash est arrivé ce matin à l'aéroport Roland-Garros. Ravi de revenir et retrouver ses fans dans l'île. Il se confie devant la caméra de Romain Guest. On l'écoute.
10: Ça fait trop longtemps là. Chaleureux, familial, loyal. connaisseurs aussi, connaissent bien les classiques. Nouveaux sons qui sont sortis depuis, il y a un album qui est sorti depuis aussi. Et voilà, hein, un échange de l'énergie, la bonne énergie.
3: Autre artiste phare, lui, se produit ce soir à l'Expo BATS pour une soirée 100% mauricienne. Mervyn du groupe The Prophecy assurera la première partie de Cassia et de Désiré François. Écoutez ses premières déclarations à son arrivée à l'aéroport Roland-Garros ce matin avec Romain Guestin.
11: Moi, j'aime bien la Réunion, franchement, on est juste à côté, pas loin. Et à chaque fois que je suis venu ici, le public était super, franchement. Et avec tout le soutien, ben, ça fait que plaisir de venir jouer pour vous ici, les Réunionnais. Comme ça fait un peu longtemps qu'on n'est pas venu ici, enfin pas longtemps, mais ça fait quelques moments qu'on n'est pas venu. Ben, du coup, on a préparé un show, super show, pour ce soir avec tous les nouveaux morceaux qu'on vient de lancer tout récemment. Et voilà, pour tous les fans qui nous suivent, ben, venez en foule et pour profiter de ce moment. Bien mazot beaucoup, ben, Emile est là, ben, venez en foule quoi. Mais attendez un zot, hein.
3: Passons dans le temps longtemps, notre chronique culture, patrimoine et tradition de la Réunion. C'est avec Laurent Payette qui nous a rejoint sur ce plateau. Bonjour Laurent.
12: Bonjour Laura, bonjour à toutes.
3: Alors aujourd'hui, dans le temps longtemps, c'est l'histoire du moulin maïs à la Réunion.
12: Oui, c'est ça. Alors dans le temps longtemps, il faut le savoir, le riz, on l'achetait. En revanche, le maïs, on le plantait. C'était la grande différence et elle disait tout. Le maïs faisait partie de la nourriture de base, celle qu'on ne pouvait pas se permettre d'acheter et que la terre devait donc fournir. Aussi, tous ceux qui avaient un bout de cour, un morceau de terrain, y faisaient pousser leur maïs. Le grain d'or poussait derrière presque chaque case et de lui dépendait une partie de la subsistance de la famille.
3: Mais Laurent, qui ça a été occupe le bon champ de maïs là, pas le bon de madame, j'espère, parce que là, le bon, elle était bien occupée déjà par les tâches ménagères.
12: Hein. Oui, c'est ça. Mais écoute, dans la grande majorité des cas, c'était le corvée de bonne marmaille. Chacun avait son poste dans une belle chaîne bien réglée. Il fallait d'abord faire la menée, tracer les lignes, puis l'un creuser les trous à la pioche en rangées égales, régulières comme des points de couture. Derrière lui, un autre laissait tomber 3 grains dans chaque trou, jamais 2, jamais 4. Trois. Un troisième venait déposer le fumier et le dernier rebouchait. Chacun son geste, chacun sa place et le champ se plantait ainsi d'un bout à l'autre, la file des enfants penchée sur la terre.
3: C'était dur, c'était long, donc Marmaïté devait aussi apprendre la patience, le travail. Après la plantation des graines, qu'est-ce qui se passait?
12: Ben après, on avait un plaisir tout simple, regarder son maïs pousser. On guettait les pousses vertes qui perçaient la terre. On les voyait monter jour après jour. Et c'était une fierté tranquille que de veiller sur ce champ né de ses propres mains. Au milieu des rangées, les pintades et les poules se faufilaient pour picorer dans un joyeux désordre de plumes et de caquettements.
3: Alors tout ça là, les bien joyeux, n'avait point un voleur dans tout ça?
12: Bien sûr que oui, comme on peut imaginer, mais pas n'importe lequel. Le oiseau bélier, surtout, il venait faire son marché. Il tirait sur la paille pour garnir son nid et s'attaquer aux grains pour les manger. Donc il fallait être vigilant. Mais nous va dire que ça, c'est une petite parenthèse. Quand le maïs arrivait à maturité, venait le temps des petits bonheurs. Eh bien, on jetait les épis dans le feu pour les griller, ou bien, quand le maïs était encore tendre, on le faisait bouillir et tout le monde se régalait, petits et grands, à mordre dans l'épi bien chaud.
3: La dégustation, il paraît que c'était un moment de la plus haute importance.
12: Oui, alors le maïs, si vous voyez bien, à cette époque-là, c'était surtout le goûter des enfants, la friandise de ceux qui n'en avaient pas d'autres. On se brûlait les doigts, on s'en mettait plein la bouche, on riait autour du feu. C'était, si l'on veut, le marshmallow d'aujourd'hui, mais un marshmallow qui avait poussé dans le jardin, qu'on avait planté soi-même, 3 grains par trou, quelques mois plus tôt. Le plaisir se méritait et n'en était que meilleur.
3: Et que ça a été fait avec le reste, ça qu'il était trop dur pour faire cuire?
12: Eh bien, celui-là, il fallait le réduire, hein, tout naturellement. Et là, entrait en scène, eh bien, le moulin maïs, où la fine vue, hein, que ça y ressemble, hein, c'est une sorte de meule massive, une pierre immense, posée à même le sol, sur un gonis, pour la caler et recueillir la mouture, pour la faire tourner. Il fallait un homme, c'était une corvée d'homme, une des plus dures qui soit.
3: Rappelle à nous, Astéa, à quoi il servait la poudre?
12: à plusieurs choses. De ce même grain, ce même travail, tirer quatre farines différentes selon la finesse et chacune avait sa destination. Il y avait d'abord le maïs cassé, hein, le plus grossier, à peine brisé. Celui-là, c'était pour les poules et les bêtes de la cour. Venait ensuite le maïs plus fin, celle qui nourrissait la famille au quotidien. Puis plus fin encore, le maïs soso, doux et tendre.

0: tendres réservées aux plus fragiles, les bébés qu'on nourrissait de sa bouillie légère et les vieux dont les dents ne mordaient plus dans le dur. Le soso, c'était le grain des deux bouts de la vie, celui du berceau et celui du grand âge. Et il restait enfin le son qu'on appelait le tisson également, avec ça t'as fait gâteau, notamment le fameux gâteau tisson que nous toutes nous connaissons.
1: Un très bon souvenir d'enfance chez Mémé. Et aujourd'hui, Laurent, qu'est-ce qu'il reste à nous?
0: Aujourd'hui, nous peut dire que l'histoire du moulin Mailly, au fond, n'est pas une histoire de machine, c'est celle de tout un cycle que la famille tenait de bout en bout. Le grain qu'on plantait en chêne, les enfants penchés sur les rangées, le plaisir de voir pousser l'épi grillé au feu de bois en récompense, la pierre qu'un homme faisait tourner dans la poussière et ses quatre moutures qui nourrissaient tout le monde, de la poule aux nourrissons. On a gagné en confort ce qu'on a peut-être perdu en fierté, celle de manger du premier grain semé à la dernière bouillie, ce qu'on avait fait pousser et moulu à la force de ses bras. Et il suffit aujourd'hui encore de l'odeur d'un maï grillé pour que remonte intacte toute une enfance oubliée quelque part dans tant longtemps.
1: Merci Laurent Payette d'avoir ravivé ces souvenirs d'enfance, pas si lointains finalement. On se retrouve vendredi prochain.
0: Avec plaisir, vendredi prochain, bon week-end.
1: Allez, bon week-end à vous. Et pour bien démarrer ce week-end, commençons par la tendance météo de cet après-midi. Au baril déplisé par ce programme, le thermomètre affichera les 25 degrés, des rafales de vent jusqu'à 50 km/h attendues. Bulletin complet dans un instant avec Virgilia S. Et c'est la fin de ce 12h30. Merci de votre fidélité. 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Ce soir, au 19h, JT Week-end, Laurence Françoise à suivre la météo, les feux d'amour. Au plaisir de vous retrouver lundi, même heure, même chaîne. Excellent week-end à vous sur Antenne Réunion.

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13: Mesdames et messieurs, bonjour, ravie de vous retrouver en ce vendredi. J'espère que vous allez bien en cette toute fin de semaine, peut-être à l'approche des vacances. Pour les plus chanceux, en tout cas, ça sent nuage par rapport à ce matin. Ce matin, on avait vraiment un ciel bien dégagé sur l'ensemble de l'île, avec de beaux rayons de soleil. Et puis après le bleu, eh bien c'est le gris qui va dominer dans l'après-midi, avec quand même quelques exceptions qui confirment la règle. Allez, on va commencer par ça, hein, par les bonnes nouvelles. Si vous aimez le soleil, il faudra vraiment aller du côté, on va dire, de Sainte-Marie, en passant par Saint-André, en allant jusqu'à Sainte-Rose. C'est là qu'on devrait retrouver le ciel le plus dégagé. On fait le plein de vitamine D. Partout ailleurs, les nuages l'emportent avec cette grisaille présente tout d'abord dans l'intérieur et ça va déborder même sur les littoraux, principalement en direction de l'ouest et du sud. Et on pourrait même essuyer quelques averses par endroit, même jusqu'au littoral. En tout cas, sur le relief de l'ouest et du sud, les averses devraient être un petit peu plus marquées que la veille. On va regarder le vent qui souffle encore en rafale par endroit autour des 50 km/h, notamment dans la région du port ou encore à l'opposé en allant vers le baril, hein, vers le sud sauvage. Quelques petites rafales et puis globalement on retrouve une mer agitée sur l'île au déferlement d'une houle d'Alizé voisine des 2 mètres. Les températures, alors qu'est-ce qu'on a à en dire ? Eh bien on a une petite hausse hein, par rapport à la veille. Avec cette humidité, on a un ressenti parfois désagréable, notamment vers Saint-Denis. Alors 28, ce sera le maximum au thermomètre, mais un ressenti de 35 en raison de l'humidité. On attend 28 degrés également sous abri du côté du port à se partager avec la pointe des Trois Bassins. 23 à 26 degrés au cœur des cirques, on est légèrement au-dessus des normales de saison. Et 18 degrés, ce sera le minimum attendu au volcan. 20 degrés aussi, on respire du côté de Takamaka. C'est ensuite une belle nuit étoilée qui se profile et c'est bien sûr Harmonie Perea qui fera le point avec vous dès ce soir. Nous sommes en attendant le vendredi 9 octobre. N'oubliez pas d'embrasser les Denis aujourd'hui. La marée sera basse à 18h51 et le soleil nous quittera à 18h19. Je vous quitte, mais bien évidemment, je vous laisse avec les feux de l'amour. Je vous souhaite de passer un excellent week-end sur Antenne Réunion et on se retrouve dès lundi prochain. Bon week-end à tous.
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0: 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Le 20 décembre approche et cette année, un fil rouge, les combattants de la liberté. À la barre F, l'atelier La Voix Maloya rassemble toutes celles et ceux qui veulent faire entendre leur voix.
1: Préparatif du 20 décembre 2026, on est sur une action de préfiguration qui s'appelle La Voix Maloya, qui au fait découle d'un héritage qui marque au fait une expression de la liberté. Le Maloya était un cri d'humanité. Chanter était un cri d'humanité. Il y a encore de la place, viens partager ce moment exact. Nous les là tous les mardis et tous les jeudis de 17h à 19h30 à la barre F à Château-Morange. Que ce soit sur la couture, que ce soit sur la danse, que ce soit sur le défilé, le décorum, les accessoires, on a plein de choses à faire pour venir rendre un rond pour préparer ce Fête CAF 2026 et pour surtout incarner la liberté que nous avons aujourd'hui de fêter, de célébrer et d'honorer ce que nos bonnes ancêtres ont laissé comme héritage pour nous.
0: Ici, on travaille les voix, les textes, les harmonies, mais surtout, on prépare un rendez-vous qui va résonner bien au-delà des répétitions. Le 20 décembre, ça ne se regarde pas seulement, ça se vit, ça se chante et ça se prépare ensemble.
2: Vous avez le droit de dire que vous n'allez pas bien. Vous avez le droit de demander de l'aide. Vous avez le droit d'être accompagné. Vous avez le droit de vivre. Et surtout, vous avez toute votre place parmi nous.
0: Des couleurs, de la musique, du maloya, des sourires et surtout un message commun. Aujourd'hui, la santé mentale sort de l'ombre et descend dans la rue. À Saint-Denis, la Mad Pride rassemble celles et ceux qui veulent faire bouger des regards et cesser des préjugés.
2: On marche pour une bonne cause. On marche pour la santé mentale. Je n'ai pas dit la maladie, j'ai dit la santé mentale. Dans une société plutôt complexe, plutôt lourde, plutôt difficile à assumer, l'ARS, les établissements médico-sociaux, les associations, les bénévoles, la ville. Nous sommes là pour ceux qui sont malades, qu'ils puissent sortir de cette maladie. La santé, c'est la vie. Voilà, donc on est réunis pour le jeûne, pour la Mad Pride 3e édition.
0: Défiler, échanger, danser, se rencontrer. Ici, pas question de parler de santé mentale sur un ton triste ou culpabilisant. On parle de vie, de solidarité et d'inclusion. Car les difficultés psychiques peuvent toucher tout le monde. Stress, pression professionnelle, isolement, événements de vie, parfois certains facteurs nous échappent complètement.
3: Tout le monde peut avoir des troubles psychiques, mais c'est pas forcément décelé, pas forcément diagnostiqué. Croyez en vous, ne baissez pas les bras, acceptez cette main tendue pour vous sortir du désespoir.
0: Et quand de plus en plus de personnes sont concernées, sensibiliser devient un enjeu d'utilité publique. À travers ses services, ses actions de proximité et ses partenariats avec les acteurs associatifs et de santé, Saint-Denis participe à cette dynamique pour mieux accompagner, informer et lutter contre les discriminations.
4: J'ai été aussi très ému de voir que autant de sourires quand on déambulait dans les rues. On est tous concernés. Quand on forme une politique publique, la santé mentale, ça peut être très théorique. Alors que quand on est ici, c'est du concret. On est là pour être au service des gens, au service des aidants, au service de celles et ceux qui, à un moment donné de leur vie, peuvent être mal. Ce qu'on entend là, c'est la musique, la joie, la fête. C'est ça aussi la vie.
0: Et pour faire passer le message, la fête était au rendez-vous. Un défilé haut en couleur, des animations, un village à psy, des concerts et du maloya. Tout était réuni pour faire de cette 3e édition un moment collectif et surtout positif.
5: Dans la santé mentale, il faut de la joie, il faut du bonheur, il faut qu'on en parle. Ne jugez pas quand vous ne connaissez pas. Apprenez à connaître et gardez le sourire et restez surtout bienveillant.
0: Moins les lards, derrière ce slogan, une idée simple. La santé mentale nous concerne toutes et tous. Alors ici, on en parle, on se rassemble et surtout on avance ensemble.

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23: Merci.
24: Tiens, tiens. Vous ici.
23: Summer. Salut. T'attends quelqu'un?
24: Non. Il n'y a que moi. Pourquoi?
23: Il est un peu tard. Tu devrais être au lit, non?
24: Je n'arrivais pas à m'endormir.

0: je commence à me demander si c'est une bonne idée ou une très mauvaise idée d'habiter au-dessus d'un bar. La soirée n'a pas été agréable.
1: Je vais bien.
0: Ça répond pas à la question.
1: Je ne passe pas la meilleure soirée de ma vie. Non.
0: Je vois. Est-ce que je risque de la rendre meilleure ou pire si je me joins à toi?
2: Tu n'as pas l'intention d'intervenir? Tu ne vas quand même pas rester sans rien faire.
3: J'avoue que là, je suis un peu perdue, Ashley. Ça me brise le cœur de te voir comme ça. Mais on n'a plus le temps de tergiverser. Il faut qu'on comprenne ce qui t'arrive en ce moment.
2: Je vais te dire ce qui m'arrive. On me retient prisonnière dans ma propre maison. Que Diane se fiche de ce que je ressens, c'est normal. Mais toi, tu es ma sœur.
4: Ashley, évidemment que je m'inquiète pour vous. Vous êtes en train de vous en prendre aux gens qui vous aiment, alors que vous devriez les laisser vous aider.
2: Oh, fermez-la! C'est de la maltraitance. Pure et simple. Si vous m'aimez vraiment comme vous le dites, alors laissez-moi partir.
3: Jack, ça va trop loin. Tu le vois bien, je n'imaginais pas que ça allait se passer comme ça. On ne fait qu'empirer les choses.
5: À moi aussi, ça me brise le cœur, mais on n'a pas d'autre solution pour l'instant.
2: Arrêtez de parler comme si je n'étais pas là.
3: Qui est-ce que tu appelles?
5: J'essaie de joindre Sharon.
6: Bonne idée. Elle pourra nous dire comment gérer la situation.
2: Je pourrais peut-être vous le dire moi-même, mais de toute évidence, je parle dans le vide.
5: Sharon, merci de me rappeler.
7: Jack, oui, j'ai écouté ton message, ça a l'air urgent, qu'est-ce qui se passe?
5: Écoute, je sais qu'il est tard.
8: Mais non, c'est pas grave, t'inquiète pas.
7: Dis-moi tout, qu'est-ce que je peux faire pour toi?
5: On a ce qu'on pourrait appeler une urgence familiale et je crois qu'on va avoir besoin de ton expertise. Tu penses pouvoir passer à la maison tout de suite?
7: Oui, sans problème, je pars tout de suite.
5: Merci, Sharon.
2: Tu as besoin de l'expertise de Sharon. En quoi? Elle va nous servir le café? Nous apporter des muffins? Pourquoi tu as encore besoin de faire venir quelqu'un de l'extérieur?
5: Un regard extérieur, c'est exactement ce qu'il nous faut pour avancer. On a besoin de quelqu'un d'objectif pour éviter que cette situation ne s'envenime encore plus et
2: mais
5: qu'on se retrouve dans une impasse.
2: Mais qu'est-ce que je vous ai fait? Pourquoi vous avez peur de moi? Qu'est-ce que j'ai bien pu faire de mal? Je ne fais qu'essayer de vivre ma propre vie et visiblement, ça vous fait tous paniquer.
6: Ashley, on voit bien qu'il y a un souci. Et au fond de toi, je crois que tu le sais. Même si tu t'évertues à le nier pour je ne sais quelle raison, tu n'as pas à avoir peur ou honte de ce qui t'arrive. On est en famille et si on est là ce soir, c'est pour t'aider.
2: Tais-toi! N'essaie même pas de me faire croire que ceci est une réunion de famille bienveillante. Tu t'es déjà retrouvé enfermé dans ta propre maison, William? Est-ce qu'on t'a déjà retenu quelque part contre ton
6: gré? Ashley, je ne dis pas...
2: Inutile de me répondre. Si tu ne veux pas m'écouter, je ne t'écouterai pas non plus. Il faut qu'on l'arrête. Vous refusez tous de m'écouter. Peu importe ce que j'ai à vous dire, ce que vous faites est cruel. Et je vous trouve tous odieux. Je ne sais pas ce que j'ai pu faire pour que vous me traitiez tous aussi mal.
3: Ashley, si seulement tu t'entendais parler, que tu voyais ce qu'on voit et que tu entendais ce qu'on entend, je sais que tu as du mal à comprendre ce qui t'arrive, mais si tu acceptais de nous écouter, on pourrait peut-être trouver une solution ensemble.
2: Vous n'entendez pas ce que je vous dis. Je ne peux pas lutter. Vous êtes persuadé que vous avez raison et moi tort, et là vous attendez que le docteur Sharon vienne à la rescousse et vous dise ce que vous avez envie d'entendre.
5: Tu avais promis à Tracy que tu irais voir un professionnel. Vois ça comme une façon d'honorer cette promesse.
2: Je compte bien voir quelqu'un, Jack. J'irai voir un professionnel que j'aurais choisi, pas une femme qui sert des cafés toute la journée.
6: Demain, tu pourras aller voir le thérapeute de ton choix. Je te le promets.
5: Oui. Et la seule chose qu'on puisse faire en attendant, c'est de te protéger au moins jusqu'à demain.
2: C'est ça, c'est très mignon. Et c'est Sharon qui va venir m'aider. Sharon! Elle n'exerce même pas en tant que professionnelle.
3: Mais elle a une formation dans ce domaine, elle peut nous donner un avis.
2: Oui, un avis qui visiblement a plus de valeur que le mien. Je ne vous reconnais plus. Vous n'êtes pas ma famille. Je ne vous pardonnerai jamais pour cette trahison. Ashley, réveille-toi! Vite, réveille-toi, elle panique, elle fait n'importe quoi. Il voit bien qu'il y a quelque chose qui cloche. Si tu ne te réveilles pas très vite, c'est sûr, ils vont nous enfermer dans un vieux cachot et je ne pourrai plus te protéger, alors fais quelque chose! Fais quelque chose avant qu'il ne soit trop tard! Ashley! Ah. Ashley!
4: Je sais que ça doit te briser le cœur. Mais Ashley ne pense pas à ce qu'elle dit. Elle n'est vraiment plus elle-même, tu vois bien ?

0: Ne t'inquiète pas pour moi. C'est elle qui m'inquiète, et toi ?
1: Moi ? Je vais très bien.
0: Je ne sais pas ce qui arrive à ma sœur, mais il n'y a aucune raison que tu aies à supporter tout ça. D'ailleurs, si tu veux passer la nuit au club, je le comprendrai tout à fait. Peut-être que ça serait mieux, d'ailleurs.
1: Si tu préfères que je m'en aille,
0: non,
1: je préférerais rester. Toi et moi, on est une équipe, je te rappelle. Et j'étais sincère tout à l'heure. Si Ashley a encore besoin de se défouler et de s'en prendre à moi, je peux encaisser. Elle est tellement en colère et perturbée. Je ne suis pas sûre qu'on réussisse à lui faire entendre raison. Elle a l'air tellement mal.
0: Il faut qu'on réussisse à la ramener parmi nous. Et je préfère que tu te tiennes éloigné d'elle le temps qu'elle se calme, d'accord ? Je ne veux pas qu'il t'arrive quelque chose. Je ne veux pas te mettre en danger, tu comprends ?
1: Oui, je comprends. J'aime ton côté protecteur. Mais tu es vraiment sûr que c'est une bonne idée de faire venir Sharon au milieu de tout ça, sachant à quel point Ashley est en colère? Elles ne se sont jamais vraiment appréciées toutes les deux.
0: Non, c'est certain, mais tu as raison, pour Ashley, elle n'est plus elle-même ce soir. Et comme elle a l'air de nous en vouloir, ça passera peut-être mieux avec quelqu'un d'autre.
1: Et tu penses que Sharon sera en mesure de gérer cette situation?
0: J'ai confiance en elle. Peut-être qu'elle saura mettre des mots sur ce qu'Ashley traverse, et on pourra la préparer à ce qui l'attend ensuite.
2: Tiens vraiment à moi. Fais-moi sortir de cette maison, s'il te plaît.
3: Ashley. Ça va aller. Oh. C'est bon, je te tiens.
4: Je ne vais pas te forcer à me dire pourquoi tu passes une mauvaise soirée.
5: Et je t'en remercie. Donc tu ne me forces pas, mais tu vas rester assise là, à côté de moi, en attendant que je te le dise.
4: Je pense que c'est pour les mêmes raisons qui m'empêchent de dormir.
5: C'est-à-dire ?
4: On n'a toujours pas trouvé de nounou pour Harrison.
5: Oui, il y a ça, en effet. C'est vrai que c'est plus compliqué que prévu.
4: Oui.
5: On est deux adultes, on a chacun un travail à temps plein très prenant, un petit garçon plein de vie qui a besoin qu'on le surveille et qu'on s'occupe de lui, et pas la moindre nounou pour nous seconder à la maison.
4: Et c'est pas faute d'avoir essayé. De toutes les personnes qu'on a rencontrées, il n'y en a pas une seule qu'Harrison n'a pas fusillé du regard.
5: Il reste une personne que Harrison ne semble pas détester. Quelqu'un qu'on n'a pas reçu en entretien.
4: Claire ?
5: Oui, il arrête pas de me parler d'elle.
4: Ah, c'est drôle, il m'en parle aussi.
5: Ils ont tout de suite accroché. Ce qui est assez logique quand on y pense.
4: Tu trouves ? Je n'ai pas eu cette impression. Du tout.
5: Bah bon ? Pourtant, Harrison l'apprécie vraiment. Je crois que c'est parce qu'elle a cet enthousiasme enfantin pour toutes les choses qu'on trouve banales, comme quand elle prenait un café avec sa mère la première fois qu'on l'a vue.
4: J'ai pas remarqué.
5: C'est vrai ? Pourtant, son regard disait « Quelle chance j'ai d'être là !» Je peux enfin sortir avec ma mère comme le font tous les gens normaux. Et je la comprends. On a eu des enfances plutôt horribles tous les deux.
4: Waouh, tu as dû l'étudier de près pour avoir perçu autant de choses alors que tu ne l'as vue qu'une seule fois.
5: Deux fois. Je l'ai recroisée avec Victoria, au Society.
4: Oh, laisse-moi deviner, ma gentille et innocente cousine n'a pas pu s'empêcher de te raconter les misères qu'elle a connues. Elle t'a parlé de sa vie avec cette folle furieuse, sa célèbre tante Jordan.
3: Ça va aller.
0: Hé,
3: on est là.
2: Lâchez-moi, je vous dis. Poussez-vous. C'était juste un petit vertige, ça va. Ça ne devrait pas vous étonner, ça fait des heures que vous me harcelez avec votre soi-disant réunion de famille. N'importe qui aurait craqué. Vous avez eu ce que vous voulez.
6: Viens avec moi.
2: Arrêtez. Vous m'étouffez. Ça devient irrespirable ici. Je n'ai pas envie de m'asseoir, j'ai besoin de m'allonger. Toute seule, dans ma chambre. Vous êtes sérieux, là ? Vous avez peur de quoi ? Vous croyez que je vais sauter de la fenêtre ou escalader la gouttière et m'enfuir ? Je veux juste un peu de calme. Et après tout ce que vous m'avez fait, je pense que je l'ai bien mérité. Ashley ! Allez, réveille-toi ! Il faut que tu te réveilles avant qu'il ne soit trop tard ! Allez ! Réveille-toi ! Réveille-toi ! Allez, debout ! Allez ! Ah oui ! Ça y est ! Tu es réveillée, je savais que tu pouvais le faire ! J'en étais sûre ! Allez, tu sais ce qu'il te reste à faire ! Je t'en prie, tu sais ce qu'il te reste à faire !
6: Ashley! Oh mon Dieu! Ashley!
0: Ashley,
6: parle-nous.
0: Ça va aller, on est là.
6: Allez, mais qu'est-ce qui t'arrive?
0: On est là pour t'aider.
6: Parle-nous! Ashley!
7: Qu'est-ce qui s'est passé ?

0: Ashley, tu es chez toi, dans notre maison, entouré de tous tes proches.
1: Pourquoi ? Pourquoi tu es là ? Pourquoi est-ce que vous me regardez tous comme si j'avais un problème ?
2: Eh bien, tu as eu une sorte de vertige, alors tu as voulu aller t'allonger dans ta chambre et tu as fini par t'évanouir.
1: Oui, mais avant ça, comment je suis arrivée là, dans ce canapé ?
3: Tu te souviens pas ? De quoi tu te souviens ? Au juste ?
1: Ça n'est pas très clair, mais je me souviens que je n'étais pas ici.
4: On était en train de parler et la situation s'est un peu tendue. Vous ne vous souvenez vraiment pas de tout ça ? Il faut qu'on l'emmène à l'hôpital.
1: Je n'irai nulle part si vous ne m'expliquez pas ce qui se passe. Je suis là depuis quand ? Qu'est-ce que j'ai raté ?
0: Écoute, Ashley, on te dira tout ce que tu veux savoir tout à l'heure. Mais là, il faut que tu te détendes et c'est
1: calme.
0: Comment
1: tu veux que je me détende, Jack ? Ce que tu me racontes n'est pas très rassurant.
3: Ashley a raison. Je pense qu'on devrait la laisser un peu respirer pour éviter de l'affoler. Elle a eu une nouvelle absence.
1: Tu leur as dit que c'était déjà arrivé.
5: Oui, j'avoue, après tout ce qu'on a entendu à propos de Claire, j'ai voulu en savoir plus. Alors, quand je suis tombée sur elle et Victoria au Society, j'ai décidé de poser quelques questions.
6: Et ? Je t'écoute.
5: Je dois dire que j'ai été impressionnée. Claire a été tout à fait transparente, elle m'a dit ce qu'elle avait fait, ce qu'elle avait subi. Elle est rongée par la honte et les regrets, mais elle fait tout ce qu'elle peut pour réparer ce qu'elle a fait et pour se montrer digne de sa famille.
6: Waouh ! Tu as parlé deux fois avec elle et tu vends déjà ses mérites.
5: De quoi tu parles ? Pourquoi je ferais ça ?
6: Je sais pas, pour qu'elle garde Harrison, peut-être. Ou pour me convaincre d'essayer de la tolérer. Et si c'est le cas, je préfère te prévenir. Il va falloir que tu fasses mieux que ça.
5: Je ne vante pas ses mérites. Mais j'en connais un qui l'apprécie.
6: Oui, je sais qu'elle a réussi à séduire tout le reste de la famille, sauf moi, son insensible cousine qui refuse de l'accueillir aveuglément au bout de quelques semaines.
5: C'est quoi le souci ? C'est que ta famille semble l'apprécier unanimement ou que le monde en règle générale soit d'accord avec eux ?
6: Tu sais ce que je trouve intéressant ? Qui tu pardonnes ? Et pourquoi ? Et combien de temps il te faut ? Je trouve que ça en dit long. Je commence à en avoir marre de cette conversation. De quoi on pourrait parler d'autre ?
5: D'accord, je vais dire un dernier mot à propos de Claire et promis après j'arrête.
6: Ben vas-y.
5: Si j'ai parlé d'elle et du fait qu'Harrison l'appréciait...
6: Oui.
5: Ce n'était pas pour te proposer qu'elle le garde. C'était une remarque, rien de plus.
6: Tant mieux. Parce que je te rappelle qu'on doit tomber tous les deux d'accord sur la personne qui s'occupera de notre fils. D'accord ? Et il est hors de question que ce soit elle. On arrête de parler de Claire maintenant ?
5: Oui. Si tu veux. De quoi tu veux qu'on parle alors ? De la dernière Fashion Week ?
6: On pourrait aussi parler de la collection Jabot pour cet été. Ou... On pourrait parler du sujet que tu essaies d'éviter depuis tout à l'heure.
5: De quel sujet tu parles ?
6: De celui qui t'empêche d'aller dormir et qui fait que tu es là aussi tard.
5: Ou alors, on pourrait parler de la météo. Ah. Tu sais qu'il va pleuvoir la semaine prochaine ?
6: Après la pluie, vient le beau temps. Voilà, la météo, c'est fait. Qu'est-ce qui te contrarie, Kyle ? C'est le travail ? La famille ? Ou un petit peu des deux.
2: Oui, c'est vrai. J'ai dit à toute la famille que tu as eu des pertes de mémoire, mais ça, tu le savais déjà.
0: J'y vais.

0: Merci d'être venu aussi vite, Sharon.
1: Oh, t'as pas besoin de me remercier pour ça, Jack, c'est normal. Peu importe ce qui se passe, j'espère pouvoir t'aider.
0: Je sais que tu ne travailles pas comme psychologue en ce moment, mais si tu peux nous donner quelques conseils, ça nous serait vraiment utile.
1: Bien sûr.
2: Ashley, en réunissant toute la famille autour de toi, je ne voulais pas que tu penses que j'avais trahi ta confiance ou qu'on s'était tous ligués contre toi. Si je l'ai fait, c'est parce que c'est comme ça qu'on fonctionne. Quand l'un d'entre nous rencontre une difficulté, on se rassemble pour essayer de l'aider. Et pour être honnête, j'ai cru que tu cherchais juste à te débarrasser de moi quand tu m'as promis que tu allais voir quelqu'un.
3: Non. J'avais l'intention de le faire, je t'assure. Je t'ai pas menti, je me souviens plus. Pourquoi vous êtes là, Sharon? Vous êtes là pour moi? Qui l'a appelé?
0: C'est moi.
3: Pourquoi? Tu crois que je perds la tête?
1: Je suis venue en toute amitié, Ashley. Rien de plus, je vous le promets.
0: Je me suis dit, enfin, on s'est tous dit que tu avais traversé beaucoup d'épreuves ces derniers mois et aujourd'hui, tu es à bout, tu es épuisée. Mais notre inquiétude n'a visiblement fait qu'empirer les choses, alors je me suis dit qu'en faisant venir quelqu'un de plus expérimenté, de plus objectif, ça pourrait te permettre de vider ce trou-là.
3: Non, je ne peux pas, Jack, là, j'en suis incapable. Je suis épuisée, il faut que j'aille m'allonger.
4: Oui, c'est une bonne idée. Je pense qu'Ashley devrait aller dans sa chambre et se reposer.
5: J'ai réussi! Je t'ai battu à ton propre piège! J'ai gagné!
3: Idiote! Tu n'as pas idée de ce que tu viens de faire.
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10: Très bien. Ça n'a rien de très intéressant, mais bon, tu l'auras voulu. Si je suis tout seul dans un bar à cette heure-ci, c'est parce que j'ai dû faire des heures supplémentaires. J'avais une réunion et ensuite j'ai décidé de m'arrêter ici pour faire redescendre la pression.
11: Tu as raison. Cette histoire n'est pas très intéressante. Ni vraie, je suis sûre. Kyle, j'ai été ta femme. Deux fois, pour être exacte. Je sais que tu n'es pas du genre à rester assis tout seul dans un bar à moins que tu sois vraiment préoccupé par quelque chose ou que tu n'aies pas envie de rentrer chez toi. Alors, quel est le problème?
10: T'es pas loin. À vrai dire, un peu des deux. Je me sens coupable rien que d'y penser, alors t'en parler?
11: Vas-y.
10: Franchement, c'est très compliqué. J'ai beaucoup de mal à travailler chez Jabot. En étant sous les ordres de ma mère.
11: Oh. Je veux dire, je m'y attendais un peu. Je peux comprendre.
10: Non, tu peux pas comprendre.
11: En fait, ce que je comprends pas, c'est qu'à l'origine, c'est toi qui l'as poussé à prendre ce poste de co-PDG.
10: J'ai fait ce qui me semblait juste. Je me suis sacrifié pour elle. J'aime ma mère. Mais je me rends compte que le poste de co-PDG était trop ambitieux pour elle. Elle n'a pas du tout les épaules. Et j'ai pris conscience que je n'aurais pas dû laisser filer le poste de mes rêves.
11: Eh bien, tu as déjà occupé ce poste par le passé, donc s'il y a bien quelqu'un qui sait ce que ça implique, c'est toi. Et là, en l'occurrence, c'est de ta mère dont il est question. Je sais que t'es à fond derrière elle. Alors, si tu penses qu'elle n'est pas à la hauteur, je suis sûre que tu ne dois pas être le seul. Est-ce que t'en as parlé à Jack?
10: Il ne voit rien, ou il n'a pas envie de voir, et ça crée des tensions entre ma mère et moi.
11: Oh, j'ai moi-même travaillé avec ma mère chez Marchetti, alors je sais très bien ce que ça fait.
10: Quand j'essaye de rattraper discrètement les erreurs qu'elle a faites, elle m'accuse d'outrepasser son autorité, ou d'essayer de la mettre en défaut sans raison. Ce qui la gêne, c'est pas qu'elle se soit trompée, c'est qu'elle passe pour une incompétente. Et franchement, si je fais ça, c'est pour éviter qu'on fonce dans le mur. Mais d'un autre côté, elle a pas tort.
12: Tu sais quoi, William a raison. Je crois qu'on y a été un peu trop fort avec toi. Tu dois être crevé, c'est de notre faute.

0: Je te demande pardon. Alors vas-y. Tu peux monter te reposer, mais n'oublie pas qu'on t'aime tous très fort.
1: Peut-être que l'un d'entre vous devrait l'accompagner.
2: Oui, je m'en occupe. Allez, viens, Ashley. On va monter et je vais t'aider à te coucher.
0: Merci beaucoup. Très bien, je ne me suis pas opposé à ce qu'elle monte parce qu'apparemment, tu préférais qu'Ashley s'en aille. Mais pourquoi tu ne veux pas qu'elle parle à Sharon ?
3: Je voulais d'abord qu'on informe Sharon. Qu'elle sache ce qu'Ashley traverse en ce moment, avant qu'elle ne discute directement avec elle. Et... je crois que je sais ce qui arrive à notre sœur.
4: Tu n'es qu'une mauvaise perdante. T'es nulle, t'étais sur le point de tout gâcher.
5: Tu parles. Tout se passe exactement comme je le souhaitais, si ce n'est un tout petit contretemps. Tu aurais dû me laisser aux commandes pour qu'on en finisse. La chose la plus dangereuse pour Ashley est de rester auprès de ces gens qui la harcèlent et qui la font douter. C'est faux! Tu es bien plus dangereuse que ces gens. Ils ne savent pas ce qui est bien pour elle, idiote. Ils pensent le savoir, mais ils se trompent. Je suis la seule qui puisse la protéger et qui puisse tout arranger.
2: Ashley? Regarde ce que j'ai trouvé dans ton armoire. C'est fou, est-ce que tu te souviens de ce patchwork? C'est moi qui te l'avais fabriqué pour ton 21e anniversaire. Jamais je n'aurais pensé que tu l'avais encore. Tiens, et voilà. Je suis vraiment contente de pouvoir prendre soin de toi pour changer. Tu te souviens de toutes ces nuits où tu venais me border quand on était petite? Tu te faufilais dans ma chambre une fois que tout le monde s'était endormi. On discutait pendant des heures, bien après l'heure du coucher. On parlait des rêves qu'on espérait faire pendant la nuit. Moi, mon plus grand rêve, c'était de fonder une famille quand je serais grande et je rêvais d'élever des poneys. Et je crois me souvenir que toi, plus grande, tu rêvais de devenir une ballerine ou une danseuse de club et une biologiste marine. Tu t'en souviens? Oh, moi, oui.
6: J'ai tellement peur. Tracy, j'ai besoin d'aide.
2: Je suis là, ma chérie. Je suis là.

0: Kyle, écoute. Tu t'es tellement battue pour que ta mère fasse à nouveau partie de ta vie. Et ça a marché. Vous vous êtes enfin réconciliés. Et aujourd'hui, tu voudrais la décrédibiliser alors que c'est toi qui l'as toujours encouragée.
1: Ça me tue de lui en vouloir comme ça. C'est vrai, c'est ma mère et je l'aime, mais à chaque fois que j'essaye d'avancer et de ne plus y penser, ça ne fait qu'empirer.
0: Est-ce que je peux être honnête? J'ai tout de suite su que tu regretterais d'avoir cédé ton poste. À la minute où j'ai appris que Jack l'avait nommé co-PDG.
1: Comment tu pouvais le savoir?
0: Parce que je te connais par cœur. Et je suis persuadée que tu pensais bien faire quand tu as encouragé ta mère à accepter un poste qui aurait normalement dû te revenir. Et qui sait, peut-être que tu ne regretterais pas aujourd'hui si elle avait réussi à s'en sortir, mais elle ne s'en sort pas. Et il fallait s'y attendre. C'est vrai, c'est pas grâce à son expérience qu'elle a obtenu sa place.
1: Elle a quand même certaines compétences. Là où elle est forte, c'est que mon père apprécie de travailler avec elle. Et ça se comprend. Parce qu'avec elle, il est le seul maître à bord. Diane est contente d'être le numéro 2 tant que moi je reste à ma place.
0: Je vois, donc si je comprends bien, ça convient à Jack pour l'instant, mais ça ne pourra pas tenir éternellement. Même si Jack ne l'admettra jamais.
1: C'est clair. Il l'admettra jamais. Donc je suis coincé. Soit je la regarde faire sans rien dire au risque de mettre en péril l'entreprise et mon équilibre mental, soit je continue. J'essaye de rattraper ses erreurs en étant un peu plus discret. Je crois qu'en fait, je suis complètement perdu.
0: Tu peux effectivement oublier ces deux options. Les seules options qu'il te reste, c'est de partir avant que ça ne devienne invivable. Ou tu t'affirmes. Tu prouves à tout le monde ce qu'ils savent.

0: tous déjà. Que c'est toi, et pas Diane, qui mérite d'être aux côtés de Jack en tant que co-PDG de Jabot.
1: Espèce de petite garce. Tu as détruit tout ce que je me suis évertué à faire. À cause de toi, Ashley est revenu et sa famille pense que la seule façon de la protéger, c'est de l'envoyer à Fairview. Tu sais ce que ça veut dire pour nous. On n'aura plus aucun pouvoir. Et tous nos efforts pour la sauver de Tucker seront anéantis. Tu trouves ça injuste d'être enchaîné au barreau d'un lit? Tu vas adorer la suite. Tu vas voir ce que ça fait de se retrouver toute seule, dans une cellule, enfermée à l'étroit, dans une camisole de force. Bravo! Tu as réussi à tout détruire!
2: La situation est vite devenue très tendue et ce n'est pas du tout ce qu'on voulait.
3: Ashley était vraiment furieuse. Et sur la défensive?
4: Elle n'arrêtait pas de dire qu'on refusait de l'écouter.
3: Pour elle, cette réunion familiale était une véritable trahison.
2: Elle nous a accusés, William et moi, de la retenir en otage quand on a refusé de la laisser sortir.
5: Et quand je suis arrivée, elle ne se souvenait plus de rien?
2: Non, non, elle ne se souvenait même pas comment elle était arrivée ici, ni pourquoi on était tous là.
3: Alors, comment va-t-elle?
4: La pauvre, elle était tellement épuisée physiquement et émotionnellement qu'elle s'est endormie tout de suite.
2: Tant mieux, ça a dû la rassurer que tu sois avec elle. Merci.
4: Oui, j'espère. Alors, où en êtes-vous? Ils vous ont expliqué?
5: Oui, je suis sûre qu'il y aurait encore beaucoup à dire, mais j'ai compris l'idée principale. Oui, je suis vraiment désolée. Ashley et vous devez énormément souffrir. Je sais à quel point ça doit être angoissant pour vous. Tout à l'heure, vous avez dit qu'elle pensait que vous essayiez de la retenir contre sa volonté. J'imagine qu'elle a refusé de parler à un professionnel.
4: Eh bien, c'est ce qu'elle semblait dire ce soir, mais avant ça, quand Ashley était encore elle-même, elle a demandé à être aidée. Je crois que tous ces trous de mémoire lui font peur.
5: Elle a des trous de mémoire?
2: Oui, on allait justement t'en parler.
4: Oui, ça lui fait vraiment très peur. Par exemple, elle était avec nous toute la soirée et elle ne se rappelait plus de rien. Elle m'a promis qu'elle irait consulter un psychiatre.
5: Mais au final, elle n'a jamais pris rendez-vous.
4: Elle ne se souvient même pas de ce qui l'en a empêché. C'est comme si on avait affaire à deux Ashley différentes.
3: Ou c'est peut-être même pire que ça. T'y vas très fort. Tu veux que je me retourne contre ma mère?
0: Je t'ai dit aussi que tu pouvais t'en aller. T'es pas obligée de me croire, mais Diane m'est beaucoup moins insupportable qu'à son arrivée. Évidemment, si tu me demandes si je lui fais confiance, je crois que tu connais la réponse aussi bien que moi.
3: Oui. Oui, je suis au courant.
0: Tu peux le dire, ça ne me gêne pas. Je sais que je suis méfiante comme fille. Je fais pas confiance facilement, que ce soit pour les ex-belles-mères ou pour les cinglées cousines.
3: Oh, c'est pas ce que j'allais dire, pas du tout.
0: Et pourtant, non. J'ai tout de suite su, dès le début, que Diane n'aurait jamais dû être nommée à ce poste. Pour moi, tu aurais dû refuser ce que Jack te proposait et insister pour qu'il te redonne ton poste parce qu'il te revient. Non seulement elle a accepté un poste pour lequel elle n'a aucune compétence, mais c'est un poste qui aurait dû revenir à son propre fils. C'est à la fois très égoïste et surtout très arrogant. Mais le pire, c'est que c'était voué à l'échec depuis le début. Peut-être que Jack ne le sait pas, mais moi je le sais. Et toi aussi, non ? Sachant à quel point Jabot est important pour toute la famille Abbott, est-ce que tu penses que c'est sage de maintenir cette femme à un poste aussi puissant alors qu'elle n'a pas les épaules pour ça?
3: T'as raison, ça marchera jamais. Si je ne fais rien, je vais en souffrir. L'entreprise va en pâtir, comme tout le reste de la famille. Je n'ai que deux solutions. Soit je m'en vais, soit je récupère ce qui aurait dû me revenir.
2: C'est ça ta théorie? Tu crois qu'Ashley s'est dédoublé et qu'on a affaire à deux personnalités?
3: Je suis absolument pas en mesure de diagnostiquer Ashley, d'accord? Et je ne le ferai pas, mais... Je crois qu'on est tous d'accord pour dire qu'on a eu affaire à deux différentes personnes ce soir. Non? Au moment où elle a proféré des menaces envers Tucker. Ashley a très clairement parlé d'elle à la troisième personne, vous l'avez entendu. Et c'est pas la première fois. L'autre jour, je suis tombé sur elle au Society, on a parlé quelques minutes et j'ai eu l'impression d'avoir parlé à une adolescente. J'ai pas voulu vous en parler et vous inquiéter parce que je me disais que je projetais peut-être sur elle ce que j'avais moi-même vécu à une époque.

0: Attends, de quoi tu parles, William ?
1: C'est le moment de lui en parler.
2: Oui, t'as raison. Il y a quelques années, j'ai traversé une période compliquée. Et comme Ashley, j'avais des pertes de mémoire. Il m'arrivait même d'oublier le souvenir de journées entières. Alors que pourtant, j'étais conscient. Pendant ces périodes dont j'oubliais tout, je faisais souvent des choses pas très correctes.
0: Quand est-ce que ça t'est arrivé ?
2: C'était il y a longtemps, un peu après la mort de Cordelia, et je pensais avoir fait le deuil et que ça allait. Mais je me trompais, et j'avais des hallucinations. Je voyais Cordelia en fantôme.
0: Oh, William.
2: J'allais dans les bars, je me battais, et il y a eu une fois... Non, je me souviens très bien, je me suis réveillé dans le manoir des Chancellors et je savais pas comment j'étais arrivé là, ni pourquoi j'étais là. Et il y a eu une autre mauvaise soirée. Je ne rentrerai pas dans les détails. Mais j'en voulais à Adam d'avoir tué Cordelia et je me souviens que je voulais qu'une chose, c'était lui faire du mal. Et aussi me venger de lui.
3: William, si tu as besoin de faire une pause, je comprendrai.
2: Non, non, merci, ça va aller. Après ces épisodes, je me suis fait aider. J'ai entamé une thérapie. Et on m'a diagnostiqué un trouble dissociatif de l'identité. Mais j'ai eu de la chance, parce qu'on m'a aidé. En toute honnêteté, je ne sais pas ce qui serait arrivé sinon, mais ce dont je suis sûr, c'est que Victoria aurait fini par m'interdire de voir les enfants, et elle aurait eu raison de le faire.
1: Mais tu as fait ce qu'il fallait. Tu as réussi à dépasser tout ça, tu vas bien aujourd'hui. Je serai à jamais fier du travail que tu as fait.
2: Je sais qu'Ashley est plus forte que moi. Ça va aller. On l'aime tous énormément, on va être là pour elle, et je peux vous le garantir, Ashley va redevenir elle-même.
1: Et toi, qu'est-ce que tu en penses, Sharon ? Tu crois qu'il a vu juste ? Ça pourrait être ça, tu crois ?
3: William a, je crois, très bien analysé la situation. Il y a certaines similarités. Mais aucun de nous n'est en mesure de diagnostiquer Ashley. Pas même moi. Mais ça pourrait être un TD. Mais pas obligatoirement, il y a d'autres pistes possibles. Et c'est beaucoup trop grave pour qu'on s'en tienne à des suppositions. Alors, si vous le voulez bien, je vais passer quelques coups de fil demain et vous donner une liste de spécialistes. Ashley doit absolument en voir un rapidement.
1: Merci, Sharon, tu as été d'une grande aide. Le seul souci, c'est que la Ashley à qui on a eu affaire ce soir ne va sûrement pas se laisser convaincre aussi facilement. Qu'est-ce que tu nous conseilles de faire si elle redevient hostile ?
0: Elle ne sera pas hostile, Jack. Je te promets que la Ashley avec laquelle je suis montée et que je viens de mettre au lit serait d'accord pour qu'on l'aide à 100%. Cette personne veut qu'on l'aide et elle est prête. Notre sœur est encore là, j'en suis certaine. J'ai essayé de la faire réapparaître, mais je n'ai pas réussi. C'est comme si elle était perdue. Je ne l'avais encore jamais vue aussi fragile ni aussi terrifiée. Il faut vraiment qu'on l'aide avant qu'il ne soit trop tard.

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0: Monsieur, désolé, je dois répondre.
1: Fils, où es-tu ?
0: J'ai une réunion tardive, maman. Je rentrerai bientôt. Monsieur, je crois que c'est très direct et malin. Mais nous ne changerons pas le nom de notre marque. Ma mère a beaucoup travaillé pour ça. Et continuera avec House of Terry.
2: C'était juste une suggestion. Alors si vous avez un tour dans votre sac pour retourner la situation, quoi que vous comptiez faire, mieux vaut le faire vite. Sinon, il ne faudra pas longtemps pour que le public oublie le nom de Terry Laurel.

0: Alors, est-ce que je t'ai demandé à faire à Batak ? J'espère qu'il ne reste que des cendres. C'est tout ce qu'ils avaient avant.
1: Comment ça va ?
2: Tout va très bien.
1: Bonjour à toi, Marmotte. On t'a attendu toute la matinée.
3: Hey, Caloy.
2: Hey.
3: Qu'est-ce que tu fais ici ?
2: Tu ne veux pas me voir ?
1: Très bien, je vous laisse, les tourtereaux.
2: Relax, je voulais juste m'assurer que tu allais mieux.
3: Merci.
2: Va vite t'habiller, on va quelque part.
3: Où est-ce qu'on va ? Dis-moi, qu'est-ce qui est arrivé à Gabriella ?
4: C'est une accumulation de fluide dans les poumons. C'est pour ça qu'elle tousse tout le temps.
3: Oh, mince !
5: J'espère que l'opération va bien se passer.
4: Bien sûr que oui. Elle va se rétablir. Vida, ce n'est pas un problème que tu sois là.
5: Mais non, voyons. J'expliquerai tout à Rafa.
6: Monsieur, désolé, vous ne pouvez pas entrer.
7: Monsieur, c'est Madame Terry.
6: Monsieur, très bien, mais vous ne pouvez pas passer.
7: Mais c'est Madame Terry.
6: Désolé, mais on m'a dit ne pas vous laisser passer.
5: Alex, quel est le problème ?
7: Madame, il ne nous laisse pas rentrer.
6: Madame, désolé, mais vous n'êtes pas autorisée à rentrer.
5: Et pourquoi pas ? Vous savez qui je suis ?
6: Oui, madame, je sais. Vous êtes Madame Terry Laurel, mais vous n'êtes pas autorisée.
5: Mon nom est sur la plaque juste ici. C'est ma compagnie.
6: Désolé, je suis les ordres.
5: Qui vous a dit que je n'étais pas autorisée à entrer ? Pourquoi tu m'amènes ici ?
2: Eh bien, je voulais juste déjeuner avec toi et t'aider à te tirer de tes soucis.
5: C'est pour ça que tu m'amènes ici ? Dans ce restaurant ? Je plaisantais. C'est très bien.
2: Je vais juste aux toilettes.
5: Très bien, vas-y. Hmm.

0: Trouve une solution, Rafa. Toi, tu peux le faire. Aie confiance. Allô, Andrea ?
1: Rafa, vous êtes où ? On a un problème ici au bureau.
0: Quoi ? Quel problème ?
1: Il refuse de laisser Madame Terry rentrer au bureau.
0: Quoi ? Ok, j'arrive. Attendez-moi.
2: Qui vous a dit de ne pas me laisser entrer dans ma propre compagnie ?
3: Désolé.
2: Vous êtes viré. Poussez-vous sur le champ.
3: Madame,
2: poussez-vous.
3: Vous n'êtes pas
2: poussez-vous.
3: Entrée. Désolé, madame. Je suis les ordres. Vous ne pouvez pas entrer.
2: Laurel, qu'est-ce qui se passe ?
1: Jamie est revenu. Il m'a viré avec tous les employés qui sont loyaux, Terry.
2: Non, c'est pas possible. Mais c'est un monstre. James ! Tu es un monstre ! James ! Monstre, comment tu as osé ? Montre-toi maintenant !
4: Oh, salut ! Comment va mon épouse adorée ?
2: Qu'est-ce que tu veux faire cette fois ? Laisse-moi entrer maintenant !
4: Comme je l'ai dit, t'as besoin de moi, Terry. Si tu reviens avec moi, tout ça sera fini.
5: Allô ?
6: Salut, Asia. Tu as déjà parlé à Vida ?
7: Non, pas encore. Elle n'a pas répondu à mes appels.
8: C'est énervant, pas vrai ?
7: À quoi lui sert son téléphone ?
6: Mais nous sommes déjà au restaurant.
7: Elle m'a dit qu'elle irait à l'heure du calme. Vida ne me laissera pas tomber.
6: Ok, j'espère que oui. Je veux l'aider à faire la paix avec Marga.
7: Oh, Vida sera bientôt là. Crois-moi qu'à l'œil.
6: Très bien.
2: Je n'y crois pas. Tu n'es qu'un monstre.
3: Madame, désolée.
2: Laissez-moi entrer.
3: Madame.
2: Descends donc, ordure. Descends. Qu'est-ce que tu veux me faire cette fois ?
4: Je récupère ce qui est mien.
2: Ce qui est à toi ? Mon nom est sur l'étiquette de chaque ration. Je suis Terry Laurel.
4: C'est moi qui t'ai créé. Avant d'être Terry, tu n'étais que Tessa Magabuna.
2: Ok, très bien. C'est ce que tu veux. Alors reprends le nom. À partir de maintenant, on t'appellera tous Terry. Tout le monde, écoutez. À partir de maintenant, Monsieur James s'appellera Terry Laurel. C'est compris ? Est-ce que ça te va, Terry ?
4: Tu es drôle. Tu sais, ça m'a beaucoup manqué. Ton côté drôle.
2: Qu'est-ce que tu veux de moi ? Dis-moi !
4: Reviens à mes côtés.
9: Allô, Asia ?
8: Tu réponds enfin, salut.
7: Où est-ce que tu es, Vida ? Calloy est déjà en train de t'attendre au restaurant.
9: Je suis désolée. Mais je ne sais pas comment parler à maman maintenant. J'ai besoin de temps.

0: pas bon.
1: Mais qui est-ce que tu appelles, Caloy?
0: Oh, Marga.
1: Tu es là depuis des heures.
0: J'ai appelé JR, juste un problème au centre.
1: Oh. On est venu ici pour voir Vida? Tu nous prends pour des enfants qui doivent faire la paix?
2: Je ne te reviendrai pas, ni maintenant, ni jamais! Tu sais pourquoi? Parce que retourner à tes côtés, c'est une sentence de mort! Regarde-moi! Je suis la femme que tu as détruite! Et c'est quelque chose de beau et sorti de tous les coups que j'ai pris pendant notre mariage! C'est qu'ils m'ont appris à être forte et me battre contre toi! Et tu ne me détruiras plus jamais, Jim!
3: Si c'est le cas, je te ferai goûter à la vie que tu aurais eue si tu n'avais pas rencontré. Et je vais m'assurer de te briser. Écoute-moi bien, je vais t'écraser. Et tu retourneras d'où tu viens, Tessa.

0: Mais pourquoi tu fais ça?
1: Marga, Vida est ta fille. Je veux juste que vous parliez.
0: Après qu'elle ait pris la défense de Terry et qu'elle m'ait fait passer pour une menteuse, elle a pris sa décision. Alors, elle peut souffrir avec Terry. Elle réalisera qu'elle a eu tort.
1: Marga. Écoute, je comprends que tu sois fâchée. Je sais que t'es blessée. Mais Vida est ta fille. Il faut que vous parliez.
0: C'est le problème! Je suis sa mère, mais elle a choisi Terry. Tu peux m'en vouloir d'être si fâchée contre elle, Calloy?
2: Wada, de tous nos amis, nous sommes les seuls qui restent de ce monde. On dirait que je serai la première à partir.
0: Non, tu ne dis pas ça.
3: Grand-mère.
0: Mais ça va pas, qu'est-ce que tu dis, Gabriella? Tu ne peux pas partir avant moi. Je te l'interdis, tu dois te battre, t'abandonnes pas.
3: Grand-mère.
2: J'ai si peur, Guada. Imagine juste, ils disent qu'ils vont me mettre un tuyau dans mes poumons.
0: Mettre un tuba? Mais pourquoi ils feraient ça?
2: Un tube.
3: Madame Goda,
2: tube.
3: Il parle d'un tout petit tube pour enlever les fluides dans ses poumons. Grand-mère, ne me dis pas que tu as peur. Tu es la personne la plus courageuse que je connais. Je tiens ça de toi, pas vrai? Hein, grand-mère?
4: Tu ne peux pas nous faire ça. Nous avons des droits dans cette compagnie.
5: Oui, des droits que je peux enlever à mon gré. Et je vous renverrai dans la rue.
4: Je ne suis pas stupide. Je connais nos droits à maman et moi ici. Et comme toi, on a travaillé dur pour cette compagnie. Et nous nous battrons.
5: Tu es drôle. Comme ta mère, tiens. Toutes ces menaces. Et aussi ta tête. Pareil. Elles sont vides.

0: Maman, non, non, maman.
1: Quel choix on a ?
0: Tu ne quitteras pas cet endroit, maman. Maman, on a des avocats.

0: Maman. Tout ira bien. Je suis là. Ça ira, maman. On va traverser ça. On peut le faire. Ne t'inquiète pas.
1: Tu as raison. Je vais me battre. S'il veut la guerre, je mènerai un combat qu'il n'oubliera jamais.
2: Je veux vendre House of Terry.

0: Est-ce que je peux le faire ?
1: C'est difficile, mais possible. C'est une propriété conjointe. Mais la loi est pour vous. Au cas où une dispute conjugale survient, avec le partenaire, c'est le mari qui a le dernier mot.
2: Ça veut dire que je peux vendre.
1: Il vous faut arranger un acheteur. Quelqu'un qui comprendrait que l'achat de la compagnie sera compliqué. Au final, votre femme pourra contester. Vous voulez que je cherche un repreneur ?
2: C'est bon. Je connais quelqu'un qui serait prêt à acheter House of Terry. Quelqu'un qui comprend que ce n'est pas une simple transaction, mais que c'est personnel.
3: Merci. Écoute, désolé, Marga, mais je voudrais que tu me promettes de donner une chance à Vida de tout expliquer calmement. Je ne peux pas rester de côté à regarder quand je sais ce que tu traverses.
4: Si ça doit se produire, ça se fera. Il ne faut rien forcer, Kaloy. Ok ?
3: Okay.

0: Qui c'était ?
1: Personne. Numéro inconnu. Peut-être un fan ? Je suis célèbre, tu sais.
2: Je ne sais pas comment se produit l'incendie.
1: Vraiment ?
3: L'enquêteur a dit que c'était volontaire. Et que l'incendie ne s'est pas déclenché tout seul.
4: Ils ont un suspect ?
3: Pas encore, monsieur Danny. C'est pour ça qu'ils veulent vous parler. Vous pouvez peut-être leur dire les soupçons sur qui aurait fait ça. Monsieur Danny, qui serait capable de faire ça ?
4: Je n'en ai aucune idée. Nous devons laisser les enquêteurs faire leur travail.

0: L'opération s'est bien passée.
1: Dieu merci.
0: Elle a juste besoin de récupérer.
2: Merci, docteur. Merci beaucoup.
3: Merci infiniment.
1: Merci.
0: Je suis très, très occupée.
4: Désolée, monsieur. Monsieur. Toutes les pièces de Madame Terry ont été retirées de nos stocks.
5: Tu es sûr?
4: Oui, monsieur.
5: Toutes? Je veux toutes les pièces.
4: Oui, monsieur.
5: Très bien. Maintenant, passe l'annonce. Je veux que tout le monde soit au courant.
4: Oui, monsieur. Excusez-moi.
3: Tu vois, grand-mère, je t'ai dit que tout irait bien.
2: Chérie, reste ici avec eux. Je vais aller me renseigner sur la note totale des frais d'hospitalisation.
1: Ok.
3: Ah. Papa, attends.
2: Pourquoi ?
3: Les frais ont déjà été payés.
2: Hein ? Mais comment ça ?
3: Rafa les a payés.
2: Hein ? Mais pourquoi ?
3: Je ne sais pas non plus. Je n'arrive pas à le joindre.
2: Nous devons lui parler le plus vite possible. Parce que nous devons le remercier et le rembourser aussi. Tu as de la chance d'avoir de bons amis. Alors tu dois être un bon ami pour eux aussi.
3: Bien sûr.
0: Tu as eu de la chance.
1: C'est vrai. Salut à tous.
0: Bonjour à tous. Cette fille est ma nièce, Charlie. Elle est la raison pour laquelle j'ai accepté Madame Gabriella comme patiente. Et elle est aussi la raison pour laquelle vous n'aurez aucun frais professionnel à payer pour l'opération.
6: Oh mon Dieu, quelle bonne petite. Merci.
1: Tu attends ça, maman? C'est merveilleux. Merci infiniment.
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0: Quelqu'un est désespéré. Je suppose que je pourrais faire un peu de shopping.
1: Shirley, je te remercie du fond de mon cœur pour ce que tu as fait. Franchement, je ne sais pas quoi faire ou dire pour exprimer à quel point je suis reconnaissant.
2: Alors tu as tout dit. Ta grand-mère s'en sortira.
1: Merci beaucoup, Shirley. Je te rembourserai, je te promets.
2: Pote, tu es mon ami. Je ferai n'importe quoi pour te rendre heureux.

0: Je me moque bien de ses richesses. Il peut garder son argent si ça lui chante. Je veux juste lutter pour mes droits dans House of Terry.
1: Tous les biens que vous avez acquis, y compris les sociétés, pendant la durée de votre mariage, font partie de votre propriété conjointe. Alors tout ceci est aussi à vous. Cependant, c'est compliqué. Si Haim est déterminé à vous prouver de vos droits...
0: Quoi?
1: Il peut le faire. Vous connaissez les pouvoirs de l'argent.
0: C'est injuste.
1: Alors, vous devrez vous préparer pour une longue bataille juridique.
0: Je suis prête. Et même si James compte violer les lois, je me battrai.
1: Mais, Terry, pourriez-vous résoudre d'abord les conflits avec votre mari? C'est la manière la plus rapide de résoudre cet imbroglio. Peut-être qu'une réconciliation est possible.

0: Oncle Caloy ?
1: Vida. On doit parler au sujet de ta mère. Tu sais, je t'ai attendu avec ta mère, Vida.
0: Désolée, mon oncle. Mais je suis sûre que tu sais pourquoi je ne peux pas parler à maman. Après tout ce qu'elle m'a fait, je ne peux pas.
1: Je comprends, mais... Elle a besoin de toi, Vida. Je sais que vous êtes fâchée, mais vous devez être calme pour pouvoir vous parler.
0: Elle est fâchée parce que j'ai fait ce qui était juste. Je ne comprends pas, mon oncle. Elle ne savait rien sur le vol de mes designs. Mais elle a menti. Elle s'en est mêlée et regarde House of Terry. C'est un désastre.
2: Danny, tu as une idée de qui aurait pu faire ça?
3: Aucune idée, chérie. Je ne vois vraiment pas qui.
2: Si l'enquêteur a dit que la boutique avait été incendiée volontairement, tu ne crois pas que ça pourrait...
3: On ne peut accuser personne, Rowena. Nous devons laisser l'enquête continuer, ok?
2: Je veux rentrer à la maison.
4: Mais je ne peux pas laisser Tessa ici toute seule.
2: Bon, tiens-moi au courant, ok? Bye, Danny.
5: La boutique a été incendiée. Pourquoi, maman? Qu'est-ce qui se passe? Pourquoi tu ne m'as rien dit là-dessus?
1: Crois-moi, je comprends, Vida. Mais même ainsi, vous devez vraiment vous parler.
0: Tu sais comment est ma mère, non? Sa colère l'aveugle. Et elle veut toujours avoir raison.
1: Tu la connais mieux que moi. Elle se calmera. Et quand elle sera calme, elle t'écoutera. Donne-lui une autre chance, Vida. Si ce n'est pas pour elle, alors pour ta paix d'esprit. Au moins, tu seras sûr que tu as tout essayé.

0: Marga.
1: Oui, Asia.
0: Tu as de la visite.
1: Caloy. Tu ne peux pas me résister, pas vrai ?

0: Et tu as vraiment amené Vida avec toi? Tu es si têtu, Kaloy.
1: Je ne peux pas y croire. Pourquoi vous me cachez les choses maintenant? La boutique a été incendiée et tu ne m'as rien dit.
2: Tu as déjà tellement de problèmes. Ton père et moi, on ne voulait pas que tu t'inquiètes encore plus.
1: Mais on est une famille, pas de secret!
2: Tessa, concentre-toi sur House of Terry, ok? Nous nous occuperons de la boutique.
1: Tu penses que Jaime est derrière tout ça?
2: J'espère que non.
1: Je ne serais pas surprise si c'était le cas.
2: Tessa, nous n'avons aucune preuve. On ne peut pas l'accuser.
0: Pourquoi es-tu là?
3: Kaloy m'a dit qu'on devait se parler.
0: Ok, parle.
3: Maman, je travaille à House of Terry, comme apprentie styliste de Terry Laurel.
0: Évidemment, je sais déjà ça, Vida. Mais j'ai cru que tu travaillais pour elle en tant que porte-parole.
3: Je l'ai défendue parce que c'est elle qui m'a donné l'opportunité de réaliser mes rêves.
0: Mais pourquoi, Vida? C'est la seule styliste de ce monde? De tous les designers, il a vraiment fallu que tu choisisses Terry Laurel? Qu'est-ce qu'elle t'a fait prendre?
3: C'est mon choix.
0: Ok, bien. J'ai moi aussi fait mon choix. Demain, tu vas démissionner de la compagnie. Tu vas quitter Terry, que ça te plaise ou non. Ok.

0: Je ne peux pas.
1: Tu es plus têtu qu'une mule. Pas vrai? Tu ne te sens pas coupable? C'est ta faute si tout ça est arrivé. Si tu n'avais pas cherché à entrer chez House of Terry, en premier lieu, rien de tout ça ne serait arrivé.
0: Maman...
1: Tais-toi! Je n'ai pas fini de parler. C'est la vérité, n'est-ce pas? Tu as continué d'approcher Terry et son fils Rafa. Et tes 10 ânes ont été volés. C'est pour ça que leurs vies ont été chamboulées. Tu vois? Hein, Vida? Tout ceci est la faute de ton maudit entêtement.
2: Et de qui je tiens, hein?
0: Toi, pas vrai?
2: Au moins, je sais que je ne fais rien de mal, contrairement à toi. Pourquoi pas l'autre joue? Allez, maman, continue! Tu es forte pour ça, non? Frapper ta fille!
1: Je ne sais pas ce que je vais faire de toi!
2: Pourquoi ne pas me faire confiance pour une fois? Parce que tu n'as jamais cru en moi. Pas une seule fois! Tu n'as jamais cru, ni en ce que je dis, ni en ce que je veux faire. Maman, Terry est différente. Parce que... elle m'apprécie pour ce que je suis.
1: Je ne t'apprécierai pas comme elle le fait, tant que tu me désobéiras. J'avais des rêves pour toi, mais tu leur as jamais laissé une chance. C'est dur d'être ta mère, Vida. Si j'avais su que tu me créais tant d'ennuis, je t'aurais expulsée avec ton père quand il nous a abandonnés.

0: Vida?
1: Vida? Vida?
0: Vida?
1: Vida? Vida? Vida? Qu'est-ce qui s'est passé avec ta mère?
2: Elle ne m'aime pas.
1: Ta mère t'aime tellement. Toutes les mères aiment leurs enfants, tu sais.
2: Tu vois quel œil? Je te l'avais bien dit. Tes plans pour nous réconcilier ne marcheraient pas.
3: Tu t'es expliqué? Tu l'as écouté?
2: Peu importe ce que je peux lui dire, elle ne m'écoute pas, tu sais.
4: Elle n'écoute qu'elle-même, Asien. Elle n'a même pas... Elle ne s'est pas inquiétée de savoir si j'allais bien. Ou comment je pouvais me sentir.
2: Elle n'a même pas pensé à ce que je pourrais sentir en la voyant du côté de Terry.
4: Maintenant, je comprends que peu importe ce que je fais, ça ne sera jamais suffisant à ses yeux. Alors peut-être que je devrais juste faire ce que je veux. Parce qu'elle s'en moque.
1: Mila.
4: Je n'ai plus à la consulter.
1: S'il te plaît, dis pas ça.
4: Désolée, Asia.
2: Calloy, tu peux rentrer. J'ai affaire demain. Mais j'apprécie le geste, ok? Merci.
5: Bon, tu veux que je vienne demain?
2: Non, merci. Je vais juste faire du shopping.
6: Je suis sûre que ma fille n'aimerait pas ça.
4: Je suis désolée. J'ai déjà tout fait pour l'empêcher.
7: Lorraine?
4: Terry.
7: Qu'est-ce qui se passe?
4: Terry, toutes tes créations, elles sont soldées.

0: Ils sont en chemin.
1: Ils seront bientôt là.
0: Où est-ce qu'ils sont?
2: Ouais, j'aime bien la robe.
3: Madame Terry, calme-toi. Désolée.
4: Pourquoi ça?
3: Je n'aime pas ce qui se passe, mais la plus grande partie des stocks a déjà été vendue. D'après Monsieur James, ça ne vous appartient plus. Désolée.
5: Où est mon père? Où est mon père?
1: Il est avec son avocat.
0: Rafa? Rafa! T'es ça?
4: Non, c'est impossible!
6: Vous avez mis de côté celles que je voulais?
7: Oui, madame. Elles sont en train d'être préparées maintenant.
6: Bien. Je suis en route. Je suis en route, Terry. Je suis sûre que tu vas adorer ma surprise.
4: Que faites-vous avec ça?
3: Madame, l'acheteuse va passer les prendre.
4: Qui les a achetées? Réponds-moi, qui est-ce? Dis-moi! Qui a acheté mes robes? Réponds-moi!
6: C'est moi.

0: Monsieur, signez ici, s'il vous plaît. Merci.
1: Papa.
2: Vous pouvez nous excuser un instant, maître ?
0: Bien sûr.
3: Tu es devenu fou. Tu ne peux plus blesser maman physiquement, mais ce que tu fais là, c'est pire.
2: Ok. Oh, que puis-je dire ? Tu es un très observateur.
3: Je ne suis pas en train de plaisanter, je suis sérieux. Quoi que tu essaies de faire, arrête.
2: Tu penses que je vais arrêter parce que tu demandes ? Allez, Rafa.
3: Sais-tu combien maman souffre de ce que tu fais ? Et je ne sais pas combien de temps elle pourra encore supporter tout ça.
2: Tu sais que je suis raisonnable. Si vous revenez à mes côtés, tout ceci peut finir. Nous serons à nouveau une famille heureuse.
4: Qu'est-ce que tu fais ici ? Marca, tu as perdu la tête !
5: Tu ne peux pas m'arrêter ! C'est à moi maintenant !
4: Qu'est-ce que tu es en train de faire ? Arrête !
6: Arrête ! Arrête ! Arrête !

0: ne t'approche pas, ou ton visage sera le suivant.
1: Marga, qu'est-ce que tu fais?
2: Laisse-la faire,
0: qu'est-ce qui se passe?
1: Marga,
0: non, arrêtez!
2: Oh, éloigne-toi,
1: maman!
3: Ça n'arrivera jamais. Maman n'est pas stupide au point de faire ça.
4: Ok. Si elle ne veut pas revenir, peut-être que tu pourrais m'aider. On travaille ensemble. Tu sais, comme une affaire père et fils.
3: Penses-tu que j'abandonnerai maman et resterai avec toi? Ils ont raison. Tu es fou.
4: Regarde les faits, Rafa. Tessa a perdu sa réputation. Elle perd lentement tout ce qu'elle avait. Moi, de l'autre côté, j'ai tout ce qu'il faut. Et tout ce que tu veux.
3: Non. Si je ne peux te convaincre d'arrêter ce chaos, alors je perds mon temps ici. Maman t'a aimé. Et elle a tout fait pour te rendre heureux. Elle n'a rien fait de mal.

0: Regarde,
1: Penny.
0: Ta collection est si hot. Littéralement, en feu.
2: C'est ça.
3: Arrêtez.
2: Tu viens par là. Maman,
3: regarde.
0: Si tu es pourrie, Terry. La seule différence, c'est que je montre mon vrai visage au monde entier. Mais toi, tu te caches derrière un nom qui ne veut plus rien dire.
2: Arrête, maman, je t'en prie, ça suffit.
3: Terry, Terry, Terry, ça suffit, Terry.
2: Ça suffit,
3: Terry.
2: Ça suffit,
3: Terry. Ça suffit.
2: S'il te plaît.
3: Regarde-toi, regarde ça.
0: Je ne t'ai rien fait de mal. C'est ça que tu voulais. C'est ça qui te fait la jalousie.
3: Marca, je ne te reconnais plus. Je t'ai traité comme ma sœur.
2: Arrête, ça suffit.
0: S'il te plaît, arrête. Arrête. Ça suffit, s'il te plaît. Bien, je suis là maintenant, Terry. Alors, je te présente la nouvelle Marca Verdadero.
2: Arrête, maman, ça suffit. Je t'en prie, arrête.
4: Tu pourras créer de nouvelles choses, Tessa. Ne pense pas à elle.

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6: Bonjour Blanche. Je suis venu vous présenter mes excuses pour hier soir.
7: Vous savez ce qui m'a le plus blessée ?
8: C'est votre petit jeu à tous les deux. Vous m'avez vraiment prise pour une conne.
6: Aya n'a rien à voir là-dedans, c'est moi qui ai tout manigancé.
7: Eh ben raison de plus. Quand on est un journaliste, même débutant, on a une certaine déontologie dans sa pratique.
6: Vous avez raison, c'est vrai. N'empêche que ça m'a bien aidé pour mon enquête. Je pourrais vous en parler si vous êtes d'accord.
9: Il est encore là, le chasseur de renards.
7: Oui, il est venu pour s'excuser.
6: Ben c'est bien, maintenant tu t'en vas. Ça t'arrangerait bien que je me casse, hein.
9: J'avoue, j'aime pas trop tes méthodes.
6: Pour pas parce qu'elles te mettent en danger, c'est ça?
9: Pardon?
6: On est d'accord que tu connais très bien le renard. Peut-être même que t'es son complice, je sais pas.
9: Il a fumé quoi, ce mec-là?
8: Non mais, complice de quoi, surtout?
6: Oh, tu lui dis ou je le dis à ta place?
9: Je suis désolé, je sais pas trop les parents.
6: L'imsicateur, dans la camionnette. C'est pas toi, peut-être?
8: Le quoi?
6: La valisette noire.
8: Bah, ça appartient au pavillon des fleurs. C'est un détecteur de mouchards.
6: C'est ça, vous sert à quoi?
8: Bah, vérifier s'il n'y a pas des traqueurs dans les meubles ou dans les vêtements que Baptiste déménage pour nous. Voilà.
9: Mais va voir la police. Va perdre ton temps, là.
10: J'ai toqué à ta porte ce matin.
6: Ah ouais, j'étais déjà parti, je crois, désolé.
10: Eh ouais, mais on ne devait pas parler à Blanche ensemble.
6: Ah ouais, j'ai préféré y aller tout seul du coup.
10: Bon.
6: Peut-être que j'avais peur de faire le trajet avec toi, je sais pas.
10: Mais et pourquoi? Enfin, depuis quand je mors?
6: Tu vois, c'est des fois t'as tendance à sauter sur les gens et tout, ça fait un peu peur.
10: Mais t'es sérieux, toi? Ça va pas?
6: Ah, c'est vrai, c'est un peu moi qui fais ça. Mais tu m'en veux pas trop du coup?
10: Non. Mais non, pas du tout. Enfin, c'est pas grave, je m'en fous. Enfin, j'ai déjà oublié, quoi.
6: Ok, bah, tant mieux, alors.
10: Et du coup...
6: Ouais.
10: Enfin, qu'est-ce qui s'est passé au pavillon?
6: Bah, en gros, j'ai fait part de nos soupçons.
10: Mmh.
6: Et je me suis un peu ridiculisé, en vrai.
10: Et tu lui as parlé de l'appareil, là?
6: L'imsicateur?
10: Mmh.
6: Ouais, mais je me suis un peu emballé, parce qu'apparemment, pour eux, c'en est pas un. Donc...
10: Oui, bon, alors, ils te sont étonnés, hein, tu sais.
6: Ouais. La seule façon de le savoir, c'est que je continue mon enquête.
10: Parce que c'était pas devenu notre enquête entre-temps?
6: Ah ouais? Ouais, mais ça me va, moi.
10: Bah, ça tombe bien parce que je suis sur une nouvelle piste.
9: T'as déjà fait de la plongée sous-marine?
2: Non. Oh,
9: parfait, c'est l'occasion. Tiens, regarde, je suis en train de nous trouver un endroit pour que tu puisses faire ton baptême de plongée. Les îles croates, c'est quand même magnifique. Hein.
2: Ouais.
9: Puis c'est pas très loin.
2: Mais tu viens juste d'arriver au cabinet, c'est peut-être pas idéal de prendre des vacances tout de suite.
9: Ah t'inquiète, j'ai été très clair avec Léa. Je gère mon temps comme je veux.
2: Ah bah cool. Sauf que moi j'ai pas de remplaçante sous la main. Je suis pas sûre que l'équipe apprécie qu'on part tous les deux en les laissant en galère.
9: Hmm. Alors un grand week-end, ça serait jouable?
2: Ouais, faut que je regarde.
9: Trop bien, j'ai un rendez-vous hyper important, faut que j'y aille.
2: Okay.
9: On s'en reparle ce soir.
2: Mm-hmm.
9: À ce soir.
11: Alors, ça va?
2: Mmh, super. Franchement, il est vraiment trop chaud. Hein. Maintenant, il veut qu'on parte en vacances.
11: Ah bah, ça a l'air pas mal, ça.
2: Ah, tu sais très bien ce que je pense de tout ça.
11: Que ça va toujours trop vite?
2: Ouais.
11: Mais tu lui en as parlé, au moins?

0: Jen da.
1: Oh, Jen, hast du gesehen?
2: Ah, regarde ce modèle, il correspond, non?
3: Ouais.
2: Même couleur, même autorisation. On l'appelle?
3: Ouais. Oui, bonjour. Oui, je vous appelle concernant votre camionnette que vous avez mis en ligne. Ah, il y a 3 jours. Ah oui. Et c'est bizarre parce que je vous ai appelé hier et elle était toujours, toujours en vente. Vous êtes bien Dominique Martin? Jean-Marc Pichard? Ah oui, ah bah pas du tout. Très bien. Merci, au revoir. Alors?
2: C'est bon, j'ai l'adresse. Je vais y aller.
3: Non, un mec, laisse tomber, il va se méfier. Non, je vais y aller moi. Parce qu'une fille, c'est tellement plus inoffensif. Hein? Bon, attends, remonte-moi l'adresse. Allez, parfait. À toutes.
4: Oh, qui est chou. Attends, tu peux en remonter l'autre avant, là? Tu veux faire un montage là-dessus?
1: Du genre?
4: Bah, du genre, il est au volant d'une grosse décapotable, par exemple.
5: Oh, elle, genre, c'est complètement ringard.
4: Mais non, rien, elle va adorer, je suis sûr. Ça va la faire marrer. Regarde ça, c'est pas génial ça, franchement. Et plus qu'à la mettre sur l'ordinateur d'Ariane en fond d'écran.
6: Alors moi, les gars, j'ai préparé un kit du bébé flic trop mignon. Très très mignon.
4: Oh.
6: Avec le petit pistolet à eau, of course. Ce mini badge arrière-sang, personnalisé, c'est cool, non? Le mini képi, quoi.
1: J'aurais adoré avoir sa petite.
5: Ouais, mais ça, c'est un truc pour faire marrer les grands. Je veux dire, tu vois pas Harry jouer avec son pistolet à eau. Hein.
6: En tout cas, ça fera des belles photos.
4: Oui, ben moi, j'ai mieux encore. Étant donné qu'il s'appelle Harry et que sa mère est flic, je pouvais pas passer à côté de ça.
6: Si ça se trouve, son deuxième prénom, c'est Clint. Clint Erson.
5: Mais je veux dire, en tant que parrain, t'as fait un autre cadeau?
4: Ben, c'est ça, mon cadeau.
1: Ben, tu t'es pas foulé. Je sais pas, normalement les parrains, ça offre un truc un peu précieux.
4: Bah quoi, tu voulais que je lui offre quoi? Une gourmette avec son prénom gravé dessus?
7: Moi, c'est ce que je vais lui offrir.
4: Ah.
7: Alors c'est peut-être vieux jeu, mais il va la garder toute sa vie. En tout cas, moi, j'ai toujours la mienne.
4: Non, mais c'est super comme cadeau, hein? Non, c'est vrai. Et puis en plus, vu ce que vous avez fait pour lui, vous devriez être son parrain.
1: J'imaginais pas que le crush que j'ai eu pour toi, ça pouvait encore m'arriver.
8: Mais
1: ça va trop vite. Je crois que je suis pas encore prête. Ah, j'ai pas envie qu'on emménage ensemble, j'ai pas envie qu'on fasse nos courses ensemble, j'ai pas envie qu'on parte en vacances ensemble.
8: Ok, j'ai compris.
1: Non, mais le prends pas mal surtout. Non, c'est... C'est juste que, après Samuel, je pensais que c'était fini pour moi, les histoires d'amour. Alors j'ai besoin que ça soit léger, sans prise de tête.
8: Ah, c'est mon histoire de baptême de plongée, je suis sûr que c'est ça. Ça t'a fait flipper.
1: Oh, mais non.
8: Mais si. L'apnée, tout ça, c'est stressant.
1: Oui.
8: Eh ouais.
1: Donc on est d'accord que... On oublie les dîners entre amis, les vacances, les projets.
8: D'accord. J'accepte de n'être que votre homme objet, mademoiselle Mazon. Enfin, si ça vous va.

0: Ah non, mais je suis fan, vraiment. Oh, non, mais sérieux, mais c'est quoi ces cadeaux de merde?
1: T'as vu le body, là? C'est moi qui l'ai offert.
0: Bah oui, tu m'étonnes.
2: Oh, vous allez réveiller Harry avec vos grosses voix de shérif, là.
3: Ah, ah bah, joie.
2: Oh non, Jean-Paul, s'il te plaît, les chaussures.
3: Quoi, qu'est-ce qu'elles ont, mes chaussures?
0: Bon, c'est-à-dire qu'avec Jawad, tout le monde doit être en chaussettes dans la maison.
1: Ah ok, d'accord, pardon.
0: Voilà.
1: Une et deux.
4: Tiens, les oh.
0: T'inquiète. Vivi, il doit juste avoir faim.
3: Avant qu'il marche à quatre pattes, t'as quand même le temps, hein, tu sais.
2: Ça te stressait pas, toi, les micros avec tes petites, peut-être?
3: Écoute, je m'en souviens pas, mais sûrement, ouais. Mais j'avais tellement de choses à penser que...
2: Tu m'étonnes.
3: Arrête de stresser comme ça, tu t'en tires super bien, arrête.
2: Tu vois, Ariane, par exemple, elle a pas vécu avec Zoé, et pourtant j'ai l'impression qu'elle est moins stressée que moi.
3: Ouais, ça va être sûrement une histoire d'hormones.
2: Tu crois, toi?
3: Mais oui, bien sûr. Mais fais-toi confiance. Et tu vas être un super papa, t'inquiète pas.
2: Ouais, j'espère.
3: Non, en fait, t'es un super papa.
5: Vous êtes un vrai miraculé, vous le savez, ça.
6: Et c'est l'amour de Myrta qui m'a sauvé.
5: Ouais, et peut-être un petit chouïa les soignants aussi. Enfin bon, ça reste à prouver encore. Bon, vous avez réfléchi à ma proposition?
6: Oui. Je pense que je vais décliner.
2: Pourquoi?
5: Alice Bataille est une excellente avocate, et si on associe nos plaintes, on a plus de chances de gagner.
6: Ouais. Mais avec mon passé, j'ai pas très envie de me remettre dans les mains de la justice.
5: Ok. Ça vous intéresse pas de récupérer ce qu'on vous a piqué, quoi.
6: Ah, je devrais peut-être pas vous le dire, mais mon petit-fils est sur une piste.
5: Votre petit-fils?
6: Oui.
5: Ok. Il n'est pas un peu vert, non?
7: Excusez-moi. Pourquoi vous dites ça?
5: Mais je dis ça tout simplement parce qu'il est un peu jeune, en fait.
7: Ok. Et depuis quand être jeune, ça empêche d'être doué, en fait?
5: Rapport à son manque d'expérience, par exemple?
7: Ok, bah moi je suis pas d'accord. Enfin, je le connais, c'est un mec super, je suis sûre qu'il va vous étonner.
6: Je dois reconnaître que je suis d'accord avec mademoiselle.
7: Merci.
2: Mercredi, vous dites?
8: Ouais, c'est ça, et la camionnette, elle a totalement arraché mon rétro.
2: Écoutez, je suis sincèrement désolé pour vous, hein, mais ça peut pas être moi, j'ai vendu ce véhicule il y a 3 jours. Mais vous devriez voir ça avec la nouvelle propriétaire.
8: Ah, c'est une femme?
2: Oui. Au fait, comment vous avez eu mon adresse?
8: Et bah avec la plaque d'immatriculation, tout simplement. J'ai eu le temps de la noter, juste avant que la camionnette prenne la fuite.
2: C'est bizarre, c'est confidentiel ce genre de données. Attendez, c'est vous qui m'avez téléphoné ce matin?
8: Non, pas du tout.
2: Bon, écoutez, vous savez quoi? Votre histoire, elle est pas claire. On va s'arrêter là. Bonne journée.
8: Non, attendez. Enfin, je vous avoue que c'était moi. Mais en fait, il fallait absolument que je retrouve la personne qui a acheté le véhicule. Je savais pas comment faire.
2: Écoutez, je sais ni qui vous êtes, ni pourquoi vous voulez savoir tout ça, mais c'est pas mes oignons. Et puis j'ai plus rien à vous dire.
8: Écoutez, cette camionnette, elle sert à déménager des femmes qui sont victimes de violences conjugales.
2: Et alors?
8: Eh ben, elle a été repérée par un mari ultra violent. Et là, ces femmes, elles courent vraiment un grand danger. Donc il faut absolument que je prévienne la nouvelle propriétaire.
2: Oui, mais qui me dit que je mets pas moi-même cette femme en danger en vous donnant son nom?
8: Mais est-ce que vous pouvez au moins l'appeler, mais sans me montrer le numéro? S'il vous plaît.
9: Merci de laisser votre message après le signal sonore.

0: Vous savez qu'on pourra bientôt lire dans les pensées.
1: Quoi?
0: Ouais, c'est la prochaine révolution. Remarquez là, je vois que vous pensez à Neuville et que c'est pas du tout pour une question de planning.
1: Alors pas du tout, hein? D'ailleurs, on a décidé de prendre un peu de distance, lui et moi.
0: C'est vous ou c'est lui?
1: Ça vous regarde pas.
0: C'est vous, hein? C'est vous. C'est pour ça qu'il avait un rendez-vous avec le directeur de l'hôpital tout à l'heure. Il préfère travailler autre part plutôt que de vous voir tous les jours, en fait.
1: Quoi?
0: Eh ben, je vous laisse régler ça tous les deux.
2: Régler quoi?
1: Tout à l'heure, je croyais qu'on était sur la même longueur d'onde, toi et moi.
2: Ouais.
1: Ben, je sais pas, Vadim vient de me dire que t'avais eu un entretien à l'hôpital.
2: Ah, mais non, mais ça n'a rien à voir avec toi. Ah non, non, non. Si je pars au Fossé 1, c'est que Martelet m'a proposé un super poste de chirurgien là-bas.
1: Ah bon?
2: Ouais. J'adore le cabinet, mais je me connais. J'aurais fini par tourner en rond, là.
1: Ok. Mais du coup, on va se voir beaucoup moins.
2: Pas forcément. Non, je peux venir te rendre quelques visites nocturnes.
1: Avec plaisir.

0: Même en journée, hein, quand tu travailles pas.
1: C'est vrai que t'as toutes les clés ici.
0: Oui.
1: Après, à l'hôpital, y a pas mal de recoins. Hein.
0: Alors ça mérite une petite visite.
1: Je sens que je vais aimer notre nouvelle organisation.
0: Moi aussi.
2: Sérum Ficoton, ça c'est bon. Lancer la machine de body, je le gère après. La poubelle de couche, ça c'est réglé aussi. Il manque un truc. Il manque un truc, il manque quoi? Et ça, je stérilise ou pas?
3: Sa mère l'allait, donc il est protégé.
2: Ouais, je stérilise.
4: Vous savez que le stress, c'est encore plus contagieux que les microbes? Donc à un moment, je sais pas, essayez de vous détendre, parce que votre fils, il va finir par le ressentir.
5: Jawad, ça fait quoi une fois que tu les laves, ces tétines?
2: Et tout à l'heure, je t'ai demandé qu'on achète un truc, c'était quoi?
5: Je sais pas, du talc.
2: Oh, mais oui, merde, du talc, ça fait une heure que je cherche. Pourquoi personne nous a prévenu que c'était aussi chaud d'être parent? Mais sérieux, j'ai l'impression qu'il faut penser à tout.
5: Alors déjà, on n'a pas besoin d'être parfait, petit 1. Et petit 2, t'es pas tout seul, je suis là.
2: Comment tu fais?
5: Bon.
2: T'as accouché la semaine dernière, tu dors aussi peu que moi, et pourtant t'as l'air détente.
5: Je sais pas, moi, peut-être que mon stress, il est plus intérieur.
2: Tu stresses, toi?
5: Bah oui, normal, non? Tu sais ce qu'on va faire? On va aller se faire une petite balade tous les trois avec Harry. Mmh. Ok? Et on en profitera pour acheter tout le talc de la pharmacie d'en face. Ça te va?
2: Faut juste que je lance la machine de body.
5: Mais non, attends, c'est bon, il y a Zoé qui va rentrer, elle va le faire.
2: Ok.
5: Allez, viens, on se casse.
2: Ça marche. Ah, tétine.
5: Allez, viens.
2: Oui, c'est bon. Allez, j'arrive.
6: Dis-moi, je rêve ou il se passe un truc avec Aya?
7: Pardon?
6: Je vous ai un peu observé ce matin, là.
7: Non, juste à mettre pour mon enquête, c'est tout. Quoi?
6: C'est tout. Rien de plus.
7: Frérot, je traque un renard, je te rappelle.
6: Ouais. Et alors, t'as jamais dit qu'il y avait un lien entre adrénaline et libido?
7: What? Depuis quand tu t'intéresses autant à ma vie sentimentale, toi?
6: Ah d'accord, parce que c'est pas qu'un coup d'un soir, en plus.
8: Qu'est-ce qui se passe?
6: Mais Jules est amoureux, hein.
7: T'es cragué ou quoi? Rien.
8: Aya?
7: Bah ça y est, tu vas pas t'y mettre toi aussi.
8: Bah je vois pas le problème. Enfin, vous feriez un très joli couple.
7: Mais on n'est pas ensemble, on le sera jamais. Enfin, c'est pas un projet, quoi.
6: Ouais. Dis le mec qui lui écrivait un message quand je suis arrivé.
7: Mais parce que je dois avoir de ses nouvelles et j'en ai pas. Je m'inquiète, c'est tout, y'a rien. Tranquille.
6: Ouais.
7: Oh, vous êtes relou les deux, là. Wouah.
8: Je te parie qu'il va l'appeler.
7: Ouais.
9: T'es venu voir ton neveu, il est en promenade avec ses parents, donc c'est raté.
10: Non, non, c'est toi que je suis venu voir.
9: Ok, bah écoute-tu là.
10: Qu'est-ce qu'il y a?
9: Le petit adore ton cadeau, surtout la mélodie.
10: Il faudrait juste que tu penses à l'éteindre quand tu enregistres l'annonce de ta boîte vocale.
9: Pardon?
10: Zoé, donne-moi une bonne raison de pas dire aux flics que c'est toi le renard.
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0: Et rebonjour La Réunion, pour ça qui était là ce matin, vous êtes iconique, que c'est depuis la Guadeloupe que je me fais un petit coucou aujourd'hui, malgré les 8 heures de décalage et la fatigue, moi elle est là, fidèle au poste. 0262212, c'est le numéro à composer pour passer ces petites commandes et découvrir la sélection du jour. Et juste avant de découvrir cette sélection de produits, je me fais voyager un petit peu quand même, le paysage que nous peut avoir, on a la verdure de ce côté-ci. Et la mer, elle est un peu comme La Réunion finalement, mais ici il fait vraiment très chaud et humide. Les particuliers m'espèrent que le temps, les pluies gaillards, La Réunion, mais embrasse Azad bien fort. On découvre ensemble la sélection de produits du jour.
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5: 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Et je vous remercie de nous avoir suivis sur Antenne Réunion. Mes soeurs, Zot de passe un bon week-end. Moi, mais ça va à la découverte de la Guadeloupe ce week-end. Il va envoyer quelques petites photos pour Zot sur les réseaux, mais aussi pendant les émissions de Téléachat avec Boutique Antenne. Prenez bien soin de vous et à lundi.

0: Bon, ça y est, j'ai fini pour aujourd'hui. On va prendre un verre ?
1: Pas ce soir. Il me reste encore une tonne de boulot.
0: Ok, mais tu penses pas assez à toi. Essaie de te trouver un mec.
1: Rentre chez toi, on se voit demain.
0: Salut.
1: Bonne soirée. On est fermé, désolé.

0: Tu le crois, ça? Sarah m'a encore programmé une visioconférence.
1: Je suis au courant. Moi aussi, je suis débordée aujourd'hui.
0: Je sais que t'as pas une minute à toi, mais... Davis vient d'avoir un coup de fil de Shirley Lecroix. Apparemment, la rampe d'escalier ne lui plaît pas.
1: Ah, rappelle-moi, c'est quelle société qui fait les travaux?
0: Gary Brothers. Oh. Mais les escaliers, Davis, c'est pas trop son truc.
1: Ah, donc si je comprends bien, il compte sur moi pour régler la question.
0: Attends, pourquoi tu demandes pas à Lizzie de le faire?
1: Non, c'est... ça va aller, je vais.
0: Elle connaît bien la maison des Lecroix.
1: Ça va, je m'en occupe.
0: Qu'est-ce qu'il y a?
1: En fin de compte, je crois que ça m'arrangerait que Lizzie s'en charge. Il faut que j'y aille. J'ai un imprévu.

0: Bonsoir. T'es rentré tôt? Qu'est-ce qu'il y a?
1: Tout à l'heure, j'ai reçu ce mail au bureau.
0: Oh mon Dieu.

0: Je sais qu'on était d'accord pour laisser la possibilité aux receveurs de prendre contact avec nous. Mais honnêtement, je pensais pas que ça arriverait un jour. Et c'est maintenant. Je crois que j'aurais pas la force.
1: Tu sais, c'est pas une obligation.
0: Tu veux pas le rencontrer ?
1: Je crois que ça nous aiderait à faire notre deuil.
0: Si tu savais comme elle me manque.
1: Je crois pas que faire notre deuil veuille dire qu'on va l'oublier. La question ne se pose même pas, on l'oubliera jamais. Mais pouvoir rencontrer la personne qui a son cœur. Une part de notre fille vit encore et fait vivre quelqu'un qui en avait besoin. Ça peut être bien de savoir à qui elle a sauvé la vie. Non?
0: Oui. Je crois que c'est ce que Madison aurait voulu.

0: Stresse pas comme ça. C'est bien qu'on le fasse.
1: Oui, oui.
0: Détends-toi, ça va aller. On verra bien comment ça va se passer.
1: Bonjour, monsieur et madame Cummings.
2: Oh, appelez-moi Julie. Et voici Dennis.
0: Bonjour, comment allez-vous? Moi de même.
2: Et donc vous êtes Vera.
0: Est-ce que vous voulez un café? Vous pouvez en boire?
1: Oui, j'y ai droit. Comme ça va faire 6 mois, je suis pas totalement tirée d'affaire, mais mon corps ne montre aucun signe de rejet pour l'instant, alors je croise les doigts.
0: On peut avoir 3 cafés, s'il vous plaît?
1: Bien sûr.
0: Vous le prenez comment? Avec du lait et du sucre?
1: Oui.
0: Bien.
2: Comment vous vous sentez, globalement?
1: Eh bien, j'ai vraiment l'impression de revivre. Et c'est à vous que je le dois. Je sais que ça doit pas être facile pour vous, mais quand j'ai appris que vous aviez accepté d'être contacté par le receveur, je me suis dit qu'il fallait absolument que je vous rencontre.
2: On est vraiment content que vous soyez venu.
1: Merci. Quand la Fondation m'a transmis vos coordonnées, j'ai hésité pendant plusieurs jours avant de vous écrire. Je me demandais comment vous alliez réagir. Je voulais pas raviver des souvenirs douloureux. Mais je tenais à vous dire que j'ai tout à fait conscience que si je me trouve ici aujourd'hui, avec vous, c'est parce que le destin a voulu que vous perdiez quelqu'un qui vous était très cher. Il ne se passe pas un jour, pas une minute, sans que je pense à ce que je dois à votre fille. Et je veux lui faire honneur, je veux être digne d'elle. Je suis vraiment désolée, je voulais pas vous faire de peine. Je voulais juste que vous sachiez à quel point je lui suis reconnaissante. Je sais la chance que j'ai. Je suis désolée.
2: Ça va, c'est rien.
1: Je vous laisse mon numéro de téléphone. Si jamais vous... Si vous voulez qu'on se revoie, vous pouvez m'appeler. N'hésitez pas. Je suis vraiment désolée. Je voulais pas... Je m'en veux horriblement. Excusez-moi.
2: Elle doit probablement penser que je suis dérangée.
0: Mais non, voyons. C'est normal que t'aies réagi de cette façon.
2: T'as vu la tête qu'elle a fait? Elle était tellement...

0: tellement mal à l'aise qu'elle s'est enfuie du café à toutes jambes. Et j'aurais fait pareil.
1: Il n'y a pas de mode d'emploi pour ces choses-là. On fait de notre mieux, voilà.

0: Salut chérie, tout va bien?
1: Oui, et toi, ta journée?
0: La routine. J'essaie de rattraper les erreurs des autres. Ils en ratent pas une. Qu'est-ce qu'il y a?
2: Tu crois que ce soir tu pourrais rentrer un peu plus tôt que d'habitude? J'ai une surprise pour toi.
0: Une surprise? Ah, très bien. Dans ce cas, je crois que je devrais pouvoir.
1: D'accord, super. À tout à l'heure. Je t'aime.
0: Je t'aime. C'est moi. Je suis désolé d'être en retard, chérie. Il y avait une circulation pas possible. Chérie?
3: Bonsoir, Denis.
2: Bonsoir, chérie.
3: Et voilà. Eh ben, viens t'asseoir.
0: J'arrive.
3: Oh, j'en reviens pas. Je pensais avoir mangé les meilleurs gnocchis du monde pendant mon année d'études en Italie, mais ceux-là, franchement, ils valent 100 fois tous ceux que j'ai goûtés.
2: J'ai juste mis l'eau à bouillir et fait chauffer la sauce, c'est rien.
0: Et sinon, si vous nous parliez un peu de vous?
3: Oh, eh ben, ma vie est tout ce qu'il y a de plus banal. J'ai peur qu'il n'y ait pas grand-chose d'intéressant à en dire.
0: Oh, mais si, voyons. Qu'est-ce que vous faites comme travail? Pardon, vous êtes en état de travailler?
3: Ah, oui. Oui, depuis quelque temps, je peux à nouveau travailler. Il a fallu que je m'arrête un peu après l'opération, mais je peux pas me permettre de me tourner les pouces, alors je suis à la recherche d'un boulot.
0: Et vous faisiez quoi avant?
3: Il y a quelques années, j'ai fini mes études. J'étais à l'université de Brighton.
0: Oh, bien.
3: C'est une fac de lettres et sciences humaines. C'est pas très connu, c'est à environ une heure de la côte. Je suis spécialisée en littérature, alors ça a pas été évident de trouver un boulot quand j'ai eu mon diplôme.
0: Ouais, j'imagine.
3: Les mecs avec qui j'étais au lycée, ceux qui passaient leur temps à faire des parties de jeux vidéo et qui venaient en cours une fois sur deux, bah maintenant ils gagnent tous des fortunes. Tout ça parce qu'ils créent des logiciels. Pour une spécialiste en lettres modernes, c'est pas la même histoire.
2: Vous avez encore le temps de trouver votre voie. Vous savez, moi, j'avais aucune idée de ce que je voulais faire quand j'avais votre âge.
0: Pourtant, tu répètes souvent que tu adorais décorer tes maisons de poupées quand t'étais petite.
2: Ce que je veux dire, c'est que vous êtes encore jeune, il n'y a pas d'urgence, croyez-moi.
0: Vous avez fait quoi ces dernières années?
3: Eh ben, en fait, comme je trouvais rien dans ma branche, j'ai travaillé comme serveuse. Avant que ma maladie se déclare, bien sûr. Mais ne vous en faites pas pour moi. Je sais que ça n'a rien d'exceptionnel, mais je subviens à mes besoins. Je trouve ça vraiment génial que vous soyez décoratrice d'intérieur. Vous avez dû vous donner tellement de mal pour en arriver là. J'espère qu'un jour, j'aurai une situation comme la vôtre.
2: Vera, c'est vraiment gentil. Je vous remercie. Ça me touche beaucoup. Et d'ailleurs, si jamais vous pensez que travailler dans la décoration d'intérieur est quelque chose qui pourrait vous intéresser, je peux me renseigner pour vous.
3: Non, je veux pas abuser de votre gentillesse.
2: Non, vraiment, ce serait avec plaisir.
3: Waouh. Eh ben, j'avoue que je suis sans voix. Merci, Julie.
2: Il y a vraiment pas de quoi. Croyez-moi, j'irai voir le DRH demain.
0: Alors, à votre nouvelle carrière.
2: Jean.
3: Je m'excuse, je crois que j'ai bu un peu trop de thé. Est-ce que je peux utiliser vos toilettes?
2: Oui, évidemment, c'est en haut à droite.
3: Merci.
2: Qu'est-ce qu'il y a?
0: Qu'est-ce qu'il y a? C'est une plaisanterie. Mais enfin, qu'est-ce qui t'a pris de la vider?
2: Ce qui m'a pris? Eh ben, pardon, je pensais pas que tu le prendrais mal, Denis. Je voulais juste te faire la surprise. D'accord, excuse-moi, je suis désolée de pas t'avoir prévenue, mais en fait j'avais peur que tu refuses si je te disais que je voulais l'inviter.
0: Ah oui, oui, évidemment que j'aurais refusé.
2: Je m'en voulais énormément de la façon dont j'ai réagi l'autre jour, tu comprends? Je voulais pas qu'on reste là-dessus, il fallait que je rattrape les choses.
0: En lui proposant un job dans ta boîte? Franchement, dis-moi que t'es pas sérieuse, on vient à peine de la rencontrer.
2: Eh ben, je savais pas que tu étais aussi insensée.
0: Hey, ne parle pas si fort.
2: Est-ce que tu as la moindre idée de ce qu'elle est en train de vivre? Elle a eu une grave maladie, elle a dû se faire opérer, et là elle se retrouve au chômage. J'ai beaucoup de peine pour elle. Et elle méritait pas que je la fasse culpabiliser comme je l'ai fait. Elle demandait absolument rien, elle voulait juste nous remercier. Nous dire à quel point elle nous était reconnaissante.

0: C'était la moindre des choses de la revoir. Tu comprends?
1: Elle en met du temps, qu'est-ce qu'elle fait?
0: Ça va, elle vient tout juste de monter.
1: Vous êtes là? Vera? Vera? Vera, tout va bien?
0: N'aie pas peur, c'est rien. Est-ce que tu peux être nerveux?
1: Mais où est-ce qu'elle est passée?
0: Je sais pas. Dans notre salle de bain, sûrement. Vera?
2: Votre fille était vraiment belle.
0: Oui, c'est vrai. Et c'était une belle âme. Je veux vous montrer quelque chose. Asseyez-vous. Il y a quelques années, un petit oiseau s'est blessé en volant droit dans la vitre de notre patio. Je croyais qu'il ne survivrait pas. J'ai dit à Madison que on ne pouvait malheureusement plus rien pour lui, qu'on devait appeler les services vétérinaires pour qu'il fasse le nécessaire, que c'était sans doute mieux. Mais elle ne voulait rien entendre. Elle a décidé de baptiser son protégé Peanut. Elle était certaine que si elle le nourrissait tous les jours, si elle s'occupait de lui, si elle le couvrait d'affection, il finirait par se rétablir et voler à nouveau. Et elle avait raison. 3 semaines plus tard, le petit Peanut était en pleine forme. Et il est reparti. Elle a gardé la boîte parce que ça lui rappelait que il n'y a jamais rien d'irréparable. Je suis contente que ce soit à vous qu'on ait greffé son cœur. Elle aurait voulu qu'il sauve la vie de quelqu'un de bien.
1: Bon. Et si on descendait, le dîner doit commencer à refroidir.

0: T'as vu les marques d'injection ?
1: Quoi ? Quelles marques ?
0: Sur ses poignets.
1: Non, j'ai rien vu.
0: Bah, moi si.
1: Dennis, on vient de lui greffer un nouveau cœur. Je crois que t'as pas idée du nombre de séjours qu'elle a dû faire à l'hôpital, du nombre d'opérations qu'elle a dû subir. Tu imagines combien de fois elle a dû être mise sous perfusion ? La pauvre, elle devait avoir l'impression d'être une poupée vaudou.
0: Peut-être que si elle a eu besoin de cette greffe, c'est parce qu'elle se drogue. Honnêtement, ça m'étonnerait pas. Tu trouves pas ça louche, toi, qu'elle nous ait pas dit pourquoi elle avait besoin d'un nouveau cœur ?
1: Elle a dit qu'elle était tombée malade.
0: Oui, bah on peut pas dire que ce soit très précis.
1: C'est peut-être un peu trop personnel.
0: On lui a greffé le cœur de notre fille. On a quand même le droit de savoir pourquoi.
1: J'ai pas très envie de parler de ça maintenant. Notre fille a offert une deuxième vie à cette jeune femme. Une jeune femme qui lui est profondément reconnaissante. J'ai pas besoin d'en savoir plus.

Madison.

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2: Je viens de signer avec Flessner pour un montant de 200 000 dollars. Laisse-moi te dire que je suis pas peu fier, je vais fêter ça comme il se doit.
3: Super.
2: Je vais emmener Émilie dans un bon restaurant. Oui. Tiens, au fait, ça me fait penser, Julie nous a appelé hier dans la soirée.
3: Ah oui?
2: Oui, pour nous inviter à votre petite fiesta. Tu sais, ce week-end, pour fêter ta promotion.
3: Ouais.
2: Et elle a dit que c'était pas la peine de prendre nos maillots de bain, vu qu'on se baignera tous à poil. Hey!
3: Quoi? Pardon. T'avais quelque chose à me demander?
2: Tu es sûr que ça va? T'as pas l'air bien.
3: Ça va. J'ai juste un peu la tête ailleurs en ce moment.
2: Je vois. Je comprends, mais je voulais te dire que je suis vraiment content pour ce week-end. C'est bien que vous vous remettiez à voir des gens. Je crois que c'est positif. Enfin.
3: Merci, Gary. Merci.
2: Je t'en prie. Ok, bon. Faut que j'aille me vanter. Je vais faire le tour de la boîte pour le dire aux autres.
3: Gary. Fais deux fois le tour.
4: T'as raison.
3: Tu le mérites.
4: Je crois aussi.

0: Julie, ça va?
1: Ça va.
0: C'est vraiment très gentil d'accepter de me voir. Je sais que vous avez énormément de travail.
1: Je vous en prie, même si je suis très prise, je peux bien m'accorder une petite pause. La Terre va pas s'arrêter de tourner.
0: Franchement, je trouve que ce que vous faites est vraiment passionnant.
1: Oh, ça dépend des moments. Alors, qu'est-ce qu'il y a? Tout va bien, j'espère. C'était à Madison?
0: Oui. C'est le sien. Je l'ai pris dans sa chambre.
1: Pourquoi vous avez fait ça?
0: Il s'est passé quelque chose en moi quand j'y suis entrée l'autre soir. J'ai éprouvé comme un sentiment extrêmement intense d'amour et de générosité. Vous savez, il ne se passe pas un jour sans que je remercie le ciel pour ce nouveau cœur, mais là, c'était différent. Depuis l'autre soir, j'ai l'impression que votre fille vit en moi. C'est incroyable. Et quand je suis entrée dans sa chambre, j'ai senti que nous étions liés. Je veux dire, Madison, vous, Dennis et moi. Et vous allez peut-être trouver que j'exagère, mais j'avais jamais ressenti un amour comme celui-ci. C'était vraiment merveilleux. Et quand on est ressorti, j'ai paniqué. Je voulais pas que ce que je ressentais disparaisse, ce lien que j'avais avec elle. Alors, j'ai pas réfléchi, je l'ai pris et je l'ai mis dans ma poche. Et je pourrais pas vous dire pourquoi j'ai fait ça. Après, je me suis sentie ridicule. Je suis pas une voleuse. C'est pour ça que je vous le rends. Je vous demande pardon, je sais bien que j'aurais pas dû faire ça.
1: Reprenez-le.
0: Quoi?
1: Je veux que vous le gardiez.
0: Non.
1: J'insiste. Madison aurait voulu que ce collier soit à vous.
0: Merci. Vous êtes sûre?
1: Oui.
0: Je peux vous parler franchement, Julie?
1: Mais oui, bien sûr, enfin.
0: Vous vous rappelez qu'on a parlé de ma convalescence chez vous l'autre soir et je vous ai dit que tout se passait relativement bien? En fait, c'est pas tout à fait vrai. Je voulais pas aborder le sujet devant Dennis, il a pas l'air de beaucoup m'apprécier.
1: Non, Dennis est un peu débordé en ce moment, il vient d'avoir une promotion, alors...
0: D'accord.
1: Et donc, qu'est-ce qui ne va pas, Vera?
0: Les médicaments que je dois prendre tous les jours pour éviter de faire un rejet favorisent fortement le développement de ce qu'on appelle des maladies opportunistes dans le jargon médical. Je les supporte du mieux que je peux, mais je me sens vraiment diminuée.
1: Mais il n'existe pas de traitement contre ce genre de maladie?
0: Si, il y en a, mais ils sont extrêmement chers et mon assurance ne couvre pas les frais. Ils considèrent qu'il s'agit de traitements expérimentaux.
1: Et pour le moment, vous n'avez pas de travail?
0: C'est ça.
1: Je suis allée demander au bureau du DRH si on avait besoin d'une assistante, mais on n'a pas de poste à pourvoir pour l'instant, donc...
0: C'est pas grave, c'est gentil de vous être renseignée, c'est vrai, après tout ce que vous avez déjà fait. Je vous remercie beaucoup.
1: Écoutez, c'est pas normal que vous puissiez pas vous soigner. Je vais prendre les frais de traitement à ma charge.
0: Julie, non, je peux pas vous laisser faire
1: mais
0: ça.
1: Mais si, vous n'aurez qu'à me rembourser quand ça ira mieux et que vous aurez du travail. D'accord?
0: Vous me sauvez la vie une fois de plus, je sais pas quoi dire.
1: Tu fais partie de la famille. Tu comprends?
2: Tu changes de trottoir chaque fois qu'un sans-abri a le malheur de te demander un peu de monnaie, et tu fais à cette fille, dont on vient à peine de faire la connaissance, un chèque de 5000 dollars.
1: C'est trois fois rien.
2: Non, c'est pas trois fois rien.
1: C'est pas comme si cet argent allait nous manquer.
2: La question n'est pas là.
1: D'accord, alors explique-moi. Pourquoi t'en fais une montagne?
2: Eh ben, ce qui me gêne, c'est que tu fasses tout ça pour une inconnue. Une inconnue! Sans prendre la peine de m'en parler.
1: Ben, je suis désolée, je savais pas qu'il fallait que je te demande ta permission pour dépenser mon propre argent.
2: Arrête, c'est pas ce que je veux dire. Ce que je veux dire, c'est... Enfin, Julie, depuis qu'on est mariés, on a toujours tout décidé ensemble. Je comprends pas. Depuis qu'elle est entrée dans notre vie, je vois bien qu'on se parle de moins en moins.
1: Elle a besoin de moi.
2: Oh, je t'en prie, Julie, sois sérieuse. Je crois que là, t'as plus les idées claires.
1: Pas la peine d'être méprisant. Pardonne-moi si je n'ai pas autant de facilité que toi à surmonter la mort de notre fille.
2: Oh, tu t'entends? Tu t'entends? Vera n'est pas Madison. Excuse-moi.
1: On lui a greffé son cœur. Alors, que Que tu le veuilles ou non, tu peux pas ignorer qu'on est liés à elle tous les deux. Elle fait partie de notre vie.
2: Chérie, je t'en prie, écoute-moi. Je suis ton mari. Je te demande juste. Très bien. Est-ce que tu peux essayer de garder une certaine distance, mettre des limites à votre relation?
1: D'accord. Bien, j'essaierai. Excuse-moi.
2: C'est rien.
0: Il me semble que je l'avais trouvé dans une petite boutique de Venice Beach, mais je suis pas sûre.
3: Ah, ouais?
4: Ah, honnêtement, ça me manquait. Nos petites réunions entre amis. Ça fait du bien.
1: Jim.
0: Jim.
1: C'est pas que je m'ennuie, mais si je dois encore écouter ces deux-là parler boulot, j'aime autant aller m'installer devant la chaîne météo.
0: Enfin bref, parle-moi de ce que tu fais en ce moment.
1: Ben, tu sais, y a pas grand-chose à dire.
0: Non, oh, arrête. Je regarde toutes les émissions de déco à la télé. Quel genre de maison on t'a confié?
1: Je dois t'avouer que ce que je fais n'est pas aussi passionnant que ce qu'on voit à la télévision. En fait, je passe la plupart de mon temps à négocier avec les sous-traitants et à essayer de voir s'il vaut mieux opter pour du marbre ou du quartz.
0: En tout cas, moi, je t'assure que je trouve ça captivant. Bien plus que les produits dérivés et les obligations.
4: Chez nous aussi, il se passe des trucs captivants. Glasgow vient d'acheter 20 hectares de terrain pour une somme modique le long de la rive sud du lac de Farrington. Et d'ici l'été prochain, ils vont rendre le lac accessible en voiture. Et l'hiver, si l'enneigement est suffisant, ils prévoient de proposer la location de motoneige. Hein, Denis, c'est bien ce qu'il a dit. Ça va faire un sacré changement.
2: C'est pas vrai, j'hallucine.
5: Salut tout le monde. Désolée, je suis en retard. Salut, Julie.
0: Salut.
5: Bonjour, Vera.
4: Bonjour, Gary Banks.
5: Bonjour, Gary. Ravi de vous rencontrer.
4: Ma femme, Emily.
5: Enchantée, Emily.
1: Oui, pardon. Je vous présente Vera. C'est une amie.
5: Oh, excusez-moi, je suis vraiment mal polie. L'un de vous veut que je leur serve?
1: Non, merci, ça ira.
5: Ok. Des amuse-bouches.
1: Excusez-moi.
5: Bon. Elle a l'air sympa, cette fille.
1: Vera,
5: ça va?
1: Oui. Je peux savoir ce que tu fais ici?
5: Comment ça? Je suis venue fêter la promotion de Denis.
1: Comment tu sais qu'il a eu une promotion?
5: Eh bien, tu me l'as dit l'autre fois, au café.
1: Bien sûr. Mais tu n'étais pas invitée.
5: Julie, tu m'as dit que je faisais partie de la famille. Tu le pensais pas, c'est ça? Écoute, j'imagine que t'as pas eu une minute de répit aujourd'hui, avec la fête à préparer. Mais détends-toi un peu. Ok?
1: Ça va? Tout va bien?
5: Ouais.
1: Je te remercie. Ça doit pas être facile. Il paraît que le temps guérit tout. Ce qu'on entend comme idiotie.
5: On dirait qu'il y en a une qui s'amuse.
1: C'est qui, cette fille?
5: C'est la fille à qui on a greffé le cœur de Madison.
1: C'est vrai? Vous l'aviez invitée?
5: Je le crois pas.
1: Mais alors, qu'est-ce qu'elle est venue faire ici?
5: Ça, j'aimerais bien le savoir.
2: Elle est toujours là.
5: C'est ce que j'appelle un barbecue réussi. Une joyeuse promotion, Denis. C'est un peu comme si on fêtait ton anniversaire. Tu crois pas?
2: T'étais pas invitée.
5: Je t'en prie. Je fais partie de la famille.
2: Non, t'en fais pas partie. On veut pas que tu viennes chez nous.
5: Tu penses pas ce que tu dis? J'ai peut-être bu un ou deux verres de trop, c'est vrai, mais à part ça, je me suis bien amusée. Vous vous êtes pas amusée, vous? Quoi? Vous faites jamais d'excès quand vous faites la fête?
2: Je crois que t'as pas bien compris. C'est pourtant simple, on veut plus jamais te revoir. Est-ce que j'ai été assez claire?
1: Denis.
5: Julie?
1: Je suis désolée, mais tu dois comprendre que... vu les circonstances... Denis et moi, on a besoin d'un peu de temps.
5: J'ai fait quelque chose qu'il fallait pas. D'accord.
2: Vera. C'est pas contre toi. On te souhaite le meilleur. Garde les 5000 dollars. Ils sont à toi. Mais on veut plus que tu nous contactes. Ça vaut mieux.
0: J'entends. Je suis désolée si j'ai été trop loin.
2: Sérieux?
0: J'avais pas l'intention de vous causer de problème. Je viendrai plus vous déranger.

0: Dis-moi que je rêve. Oh. C'est pas possible.
1: L'arrière aussi. Les deux pneus droits ont été crevés.
0: Je vois ça.
1: J'en reviens pas. Je vais appeler la police. Ça commence à bien faire.

0: Voilà.
1: Oh, merci, Madame Cummings.
0: Vous prenez du lait ou du sucre?
1: Non, c'est parfait.
0: Bien.
1: D'accord, alors. Est-ce que l'un ou l'autre, vous avez une petite idée de la personne qui aurait pu faire ça?
2: Non, en fait, on sait parfaitement qui c'est.
0: Non, on croit savoir qui est la responsable.
2: Attends, t'es sérieuse, là?
0: Écoute, si on demande à la police de l'arrêter, il faut en être sûr à 100%.
2: Ah bah oui, c'est vrai, t'as raison. Si ça se trouve, c'est Madame Gardiner, la voisine d'en face, elle ou son mari de 85
0: oui,
2: ans, qui sont sortis au beau milieu de la nuit pour
1: qu'on ait d'accord. Écoutez, commencez déjà par me dire qui vous soupçonnez.
2: En fait, on a fait un barbecue aujourd'hui avec la famille de nos plus proches amis et une jeune femme qu'on a rencontrée récemment a débarqué sans qu'on l'ait invitée.
1: Qu'est-ce qui vous fait dire que c'est cette jeune femme? Vous l'avez vue rôder devant chez vous?
2: Je sais que c'est elle, j'en suis même certain.
1: D'accord. Vous vous êtes disputé pendant le barbecue? Elle vous a menacé pour que vous ayez des raisons de la soupçonner?
2: Eh bien, disons que c'est un peu tendu entre nous.
1: Quel est le nom de cette jeune femme?
0: Vera. Elle s'appelle Vera.
2: On connaît pas son nom de famille.
1: Je vois. Bon. Monsieur et Madame Cummings, cette histoire n'est manifestement pas aussi simple que...

0: vous le laisser entendre. Je pense que vous ne me dites pas tout, mais peu importe, on verra ça plus tard. J'aimerais vous poser une question. Est-ce que vous avez l'un ou l'autre vu cette Vera vandaliser votre voiture ?
1: Non.
0: Est-ce que la caméra de surveillance devant la maison l'a filmée, elle ou son véhicule, sur votre propriété au moment des faits ?
1: Non.
0: Non. Dans ce cas, j'ai le regret de vous dire qu'on ne peut pas faire grand-chose. Même si vous me donniez le nom de cette femme, si vous le connaissiez, et que je l'emmenais au poste pour l'interroger, il est très probable qu'elle n'irait en bloc et qu'elle serait relâchée. Les affaires de vandalisme sont très rarement résolues, vous savez. Parce qu'en général, on manque d'éléments probants.
2: Alors qu'est-ce que vous nous conseillez ?
0: La première chose à faire, c'est de contacter votre assurance.
1: Ah, formidable.
2: Dis-leur que s'ils veulent qu'on passe en revue ce que le client demande, je peux éventuellement me libérer, mais j'ai pas mal de choses à faire cette semaine et c'est un architecte alors. Il connaît bien les matériaux.
3: Ok, c'est noté. Au fait, t'avais pas besoin de faire de nouvelles commandes ?
2: Oh, excuse-moi, je t'en prie, j'en ai pour une seconde.
3: Vas-y.
2: Salut, quoi de neuf ?
1: Salut, je voulais dire que je venais d'avoir la compagnie d'assurance et on est couvert pour la voiture.
2: Oh, super.
1: Mais il faut qu'on paye $500 de franchise.
2: Attends, donc, ils reconnaissent qu'on n'est pas responsable des dégâts, mais on doit quand même payer $500 ?
1: Oui, mais bon, c'est rien comparé à tes $5000. Excuse-moi, je disais pas ça contre toi. Ça me met hors de moi, cette histoire.
2: Écoute, on en parlera plus tard. Je te laisse, j'ai du boulot.
3: Des problèmes avec Denis ?
2: Oh, si seulement ça pouvait être que ça.

0: Salut.
1: Salut.
0: Ça va? Je tenais à te dire que je suis désolé pour ce que j'ai dit au téléphone tout à l'heure. Okay.
1: Non, c'est toi qui as raison. J'aurais jamais dû lui proposer d'argent. Je sais que c'était idiot, mais je voulais l'aider un peu.
0: Eh ben, disons que c'était le prix à payer pour être définitivement débarrassé d'une sociopathe.
1: Oui, on n'a qu'à dire ça.
0: C'est dit.
1: Ça me rappelle nos premières années de mariage, quand tu passais me prendre après le travail.
0: Ah oui?
1: Mm-hmm. J'adorerais avoir à nouveau mon chauffeur personnel.
0: Ah. Ouais. N'arrive pas trop parce que demain, tu récupères ta voiture. Encore un peu, à droite maintenant, tourne légèrement à droite, on y est presque, un pas à droite,
1: on
0: y est tout, attention, voilà.
1: Waouh, c'est... Quand est-ce que t'as fait tout ça?
0: Eh ben, j'ai quitté le boulot plus tôt et je suis repassé avant de venir te prendre.
1: Oh, merci.
0: Ça me fait plaisir.
1: Réponds pas. Bon, dis-leur de nous laisser tranquilles.
0: J'arrive. Qui est-ce?
1: Désolée, j'ai hésité entre rouge et blanc. Et finalement, j'ai pris du blanc. Vera, qu'est-ce que tu viens faire ici? Eh ben, je me suis tellement amusée à votre barbecue que je me suis dit que je devais passer pour vous dire merci.
0: Je doute sérieusement qu'une malheureuse bouteille de vin puisse compenser les milliers de dollars de réparation de notre voiture.
1: Quoi?
0: C'est bon. Ne joue pas les innocentes, parce que ça marche pas avec nous.
1: Je comprends absolument pas de quoi tu parles. Le soir, après le barbecue, quelqu'un est venu vandaliser notre voiture. Les pneus ont été crevés et une vitre a été cassée. Oh, et vous croyez que c'est moi? Vera, tu avais l'air vraiment furieuse qu'on te demande de partir. Et qui d'autre aurait pu nous faire ça? Sûrement des ados débiles en manque de distraction. Oubliez ça et ouvrons la bouteille. On parlera autour d'un verre. Ok?
0: C'est...
1: Je crois qu'on devrait appeler la police.
0: Pour leur dire quoi? Qu'elle est venue nous offrir une bouteille?
1: On va quand même pas se laisser faire.
0: Très bien, je vais lui dire de partir.
1: Eh ben, venez! Qu'est-ce que vous attendez? Dennis.
0: Attends, Vera, qu'est-ce que tu fais?

0: C'est sans doute pas prudent de boire quand on vient de subir une grève de cœur, tu crois pas?
1: Vous vous souvenez, je vous ai dit que j'avais passé un peu de temps en Italie. Ce vin vient de la région où j'ai séjourné. Juste pour goûter. Rassurez-vous, je vais bien me tenir cette fois.
2: Vera, arrête ton numéro.
1: Pourquoi vous vous mettez dans cet état? Il y a vraiment pas de quoi. Tenez, buvez ça.
0: J'ai l'impression que t'as la mémoire courte. L'autre jour, je t'ai dit qu'on voulait plus jamais te voir. Il me semble avoir été très clair. Alors maintenant, va-t'en et ne remets plus jamais les pieds
1: oui,
0: ici.
1: Oui, c'est vrai, tu me l'as dit. Je m'excuse, je croyais qu'on pourrait peut-être oublier ce qui s'est passé et repartir sur de bonnes bases.
0: Je te le répéterai pas. Fiche-moi le camp.
1: C'est quoi ton problème? T'imagines un peu ce que penserait votre fille si elle t'entendait me parler comme tu le fais?
0: Comment oses-tu? Comment oses-tu? Fiche-moi le camp d'ici! Dégage! Dégage!
1: Vous le regretterez.

0: Salut chérie. Qu'est-ce qu'il y avait de si urgent? C'est quoi, il y a un problème?
1: Tu veux bien m'expliquer? C'est une lettre de la Fondation pour le don d'organes.
0: Je m'excuse. Je voulais pas te voir souffrir. Écoute, quand tu m'as dit que tu lui avais donné 5000 dollars... J'ai eu la conviction qu'elle cherchait à profiter de toi.
1: Donc tu as fait ça derrière mon dos?
0: Oh, chérie, si je l'avais accusée sans preuve, tu m'aurais pas cru. Avoue-le.
1: Je pensais que la Fondation n'avait le droit de donner aucune information sur le receveur.
0: Eh ben, ils ont fait une exception quand je leur ai dit ce qui se passait.
1: On n'a plus qu'à aller voir les Williamson.

0: Bonjour. Et ensuite, quand Sarah a eu 11 ou 12 ans, les médecins nous ont annoncé qu'elle allait avoir besoin d'un nouveau cœur. Ce dont elle souffrait s'appelle une communication interauriculaire. En gros, ça veut dire que le cœur n'était pas viable.
1: Sans cette greffe, elle n'aurait sûrement pas pu fêter son 15e anniversaire.
0: Un jour, la Fondation nous a appelés. Nos prières avaient enfin été exaucées. Ils venaient de lui trouver un cœur. Du même âge, du même groupe sanguin. Tous les critères correspondaient. Nous avons conscience qu'au moment le plus heureux de notre vie, vous viviez une tragédie. On ne sait jamais vraiment quoi dire dans ces cas-là. Mais merci à vous de... Même si je me rends compte que c'est futile.
1: En tout cas, on vous sera éternellement reconnaissant.
2: Comment tu te sens?
3: Dans l'ensemble, ça va. J'ai des coups de fatigue par moment, mais j'ai pu reprendre les cours.

0: Marcello?
1: Oui.
0: La même taille que Julie.
2: Je crois pas, non? Pourquoi? C'est qui?
1: C'est sans importance. On se disait juste que vous auriez pu la rencontrer dans le cadre de la procédure. Enfin bref, merci de nous avoir reçus.
3: Et à vous d'être venu.
0: Au revoir.
1: On vous souhaite bonne continuation.
3: Oui, vous aussi.
1: Bonne chance à toi.
0: Au revoir.
1: Des gens charmants.
0: Oui, c'est bien qu'on ait fait ça pour eux, pour cette adolescente. On l'a sauvée, on peut être fier.
1: Celle qui l'a sauvée, c'est Madison.
0: Oui.
1: On devrait peut-être appeler le lieutenant Quinn, lui dire qu'en fait, Vera n'est pas celle qu'elle prétend être.
0: Je sais pas trop. La poursuivre pour ce qu'elle a fait? Je sais pas.
1: Elle nous a soutiré $5,000 en nous manipulant et elle a vandalisé ma voiture. Mais... ce que je trouve étrange, c'est qu'elle a une cicatrice.
0: Elle peut très bien être fausse. Et puis t'as entendu ce qu'a dit le lieutenant Quinn. On peut rien faire pour la voiture. Il nous faudrait une preuve. L'argent, tu lui as donné de plein gré. Qu'elle ait menti, change rien. On est dans l'impasse. On n'a pas de photo d'elle. On connaît même pas son nom de famille. Attends. Mais on l'a, son nom de famille. Tu l'as forcément. Tu l'as forcément écrit en faisant le chèque.
1: Quoi? Je l'ai donné sans mettre d'ordre.
0: Attends, comment ça? Tu lui as fait un chèque de $5,000 sans ordre?
1: C'est bon, j'ai pas envie d'en parler. Ce que je me demande, c'est ce qu'elle espérait en faisant ça. Je veux dire, pourquoi elle nous a menti?
0: Je sais pas. Je sais pas.
4: Salut.
1: Salut.
4: Qu'est-ce qu'il y a, t'as l'air? Il s'est passé quelque chose?
1: Non, non, non, tout va bien. Je croule sous le travail. Écoute, je vais pas pouvoir dîner avec toi ce soir. Je finis tard.
4: Si tu veux, je passe prendre à manger quelque part et puis je te l'apporte au bureau.
1: Non, non, t'embête pas, ça ira. Bon, je te dis à tout à l'heure.
4: À tout à l'heure, je t'embrasse.
1: Oui, moi aussi. Bye.

0: Excusez-moi. Est-ce que ça va?
1: Mon bébé! Mon bébé!
0: Excusez-moi, tout va bien?
2: Bonjour. Vous permettez?
0: Oui.
2: Alors, comment vous vous sentez?
0: Je suis encore un peu sous le choc, mais ça va sinon.
3: Elle a eu de la chance. Enfin, si on peut dire. C'est juste une blessure superficielle. Les médecins disent que la lame n'a pas touché d'artère.
2: Heureusement. J'ai parlé au lieutenant Bullock. Je l'ai croisé dans le hall. C'est lui qui a pris votre déposition sur les lieux. Mais je me dis que maintenant que vous êtes reposé, vous vous souvenez peut-être d'autre chose.
0: Il faisait nuit noire. J'ai pas vu son visage, elle portait un masque.
2: Elle, c'était une femme?
0: Oui, c'était une femme.
3: Oui, la femme dont on vous a parlé l'autre jour. Celle qui nous harcèle, qui a vandalisé notre voiture et contre qui vous ne faites rien.
2: Vera.
3: Oui, Vera. Enfin, si toutefois c'est son vrai nom.
2: Il n'y a rien d'autre concernant cette Vera que vous pourriez me communiquer pour m'aider à retrouver sa trace? Vous n'avez pas de photo d'elle?
3: Non, désolé, je n'ai pas de photo d'elle. Et Julie n'en a pas non plus.
2: Je vois. Bon, le lieutenant Bullock est aussi allé voir le propriétaire de l'immeuble. Et il semble, d'après ses dires, que au moins deux autres vols à main armée se sont produits sur les lieux en l'espace d'un an.
3: Comment ça? Des vols à main armée?
2: Oui, à deux reprises. Tant qu'on n'a pas plus d'éléments que ça, on traite l'affaire comme si c'en était un de plus.
0: Vous vous trompez. Je n'ai pas été victime d'une tentative de vol. Cette femme a clairement essayé de me tuer.
3: Franchement, il va falloir faire mieux que ça.
2: On est sur le coup. On a examiné la vidéosurveillance. On n'a vu aucun véhicule suspect. On pense que l'agresseur est arrivé à pied par le côté du bâtiment. Il savait où se trouvaient les caméras.
3: C'est tout ce que vous avez?
0: C'est bon, arrête. Puisque vous n'avez manifestement pas avancé dans l'enquête, soyez gentil de nous laisser.
2: J'espère que vous vous rétablirez vite. Je suis navré.

0: de ce qui vous est arrivé. Vraiment. Je suis désolé.
1: C'est pas grave. C'est une histoire tout à fait surprenante. Je dois vous avouer que ça me laisse perplexe.
2: On espérait que vous pourriez consulter notre dossier pour voir qui a fait la démarche. On pense qu'il pourrait peut-être contenir certains renseignements sur cette jeune femme.
1: Lorsqu'on vous a présenté les différentes modalités du don d'organes, vous avez pris ensemble la décision de ne pas être informé de l'identité des receveurs. Vous étiez d'accord pour que ces derniers, s'ils le désiraient, prennent contact avec vous, mais que vous n'en prendriez pas l'initiative.
2: Et c'est dans ce cadre que Vera a eu mes coordonnées et qu'elle m'a écrit.
1: Par ailleurs, quand M. Cummings nous a contactés il y a quelques jours et nous a dit que vous désiriez finalement connaître l'identité du receveur, je vous ai communiqué les coordonnées de la famille Williamson parce qu'il se trouve qu'ils avaient fait le même choix que vous. Si le donneur voulait les connaître, il n'y voyait pas d'inconvénient.
0: Oui, mais la question qu'on se pose, c'est comment Vera a entendu parler de nous? Comment elle a su pour la greffe de cœur?
1: Elle a pu l'apprendre de différentes manières. Vous l'avez dit à vos proches, qui à leur tour ont pu en parler autour d'eux. Ce qui est sûr, c'est que la fuite ne vient pas de chez nous. Dans notre branche, il n'y a rien de plus important que de garantir la confidentialité. La confiance est fondamentale dans ce milieu.
2: Mais si jamais, à un moment ou à un autre, une erreur avait été commise et que maintenant Vera pense que c'est à elle qu'on a greffé le cœur de notre fille.
1: Je doute qu'une telle chose ait pu arriver.
0: Oui, mais ça n'est pas impossible, non?
1: Quand bien même ça pourrait être vrai, je vous assure qu'il n'en est rien. Même si par malheur nous avions fait ce genre d'erreur inexcusable, je ne vois pas comment je pourrais identifier cette femme.
2: Elle fait à peu près ma taille. Elle a les cheveux longs, blonds, la peau claire et elle a des marques sur les bras à ce niveau-là. On pensait que c'était les perfusions, mais en fait on n'en sait rien. Ça peut être n'importe quoi.
1: Madame Cummings, même si je reconnaissais la femme que vous me décrivez et je vous jure que ce n'est absolument pas le cas, je n'aurais malheureusement pas le droit de vous le dire.
0: La confidentialité?
1: Exactement.
0: On a perdu notre après-midi.
2: Tu crois qu'elle en sait plus qu'elle ne le dit?
0: J'en doute. Et même si c'est le cas, je vois pas comment on pourrait la faire parler.
2: Merci.
0: Non, je crois pas qu'elle mentait.
3: Monsieur et Madame Cummings ? Je m'appelle Bethany. Je suis l'assistante de Colin et je vous ai entendu lui parler de vos ennuis. Je vous demande 5 minutes. Retrouvez-moi à l'arrière du bâtiment, j'ai peut-être des informations qui peuvent vous aider.
2: D'accord. Qu'est-ce qu'elle nous veut?
0: Je ne sais rien.
3: Bonjour.
2: Bonjour.
3: Vous devez sans doute me prendre pour une folle.
2: Il y a un problème?
3: Vous avez entendu ce qu'a dit Colin à propos de la confidentialité chez elle? C'est pire qu'une obsession. En fait, je suis certaine qu'elle me renverrait sur le champ si elle me voyait en train de vous parler. Et j'ai besoin de ce travail, mais... J'ai peur que vous soyez en danger tous les deux. Et je me le pardonnerai jamais s'il vous arrive à quelque chose.
2: En danger?
0: Quoi?
2: De quoi vous parlez?
3: La femme que vous avez décrite tout à l'heure.
2: Vera?
3: C'est ça, Vera. Je suis quasiment sûre que c'est une ancienne employée de la Fondation. Tout coïncide, la couleur de cheveux, les marques sur les bras, mais elle ne s'appelait pas Vera. Son nom, c'était Riley Leeds. Est-ce que ça vous dit quelque chose?
0: Non, ça ne nous dit rien, on n'a jamais entendu parler de ce nom-là.
3: Il y a un mois environ, Riley a arrêté de venir. Elle a disparu. Elle n'est même pas passée prendre son dernier salaire. On n'a peut-être pas été suffisamment attentifs quand on l'a recrutée, mais... C'était franchement la panique après la mort de... Excusez-moi.
2: Non, ça va.
0: Il n'y a pas de souci.
3: Une employée de la Fondation a sauvagement été assassinée ici en sortant du bureau. Toute cette histoire, ça a été très traumatisant pour tout le monde.
2: Je suis désolée.
3: Enfin, bref. Riley n'a pas travaillé avec nous très longtemps, mais... Dès le début, j'ai trouvé... qu'elle était bizarre comme fille.
0: Comment ça, bizarre? Qu'est-ce que vous voulez dire?
3: Eh bien, les gens qui travaillent pour la Fondation ont pratiquement tous le même profil. Je sais pas si vous connaissez bien ce milieu, mais... Les fondations, les associations et les ONG attirent généralement le même genre de personnes. Vous voyez, nous ne faisons pas ça pour l'argent, nous battons pour une cause.
0: Bien
2: d'accord,
0: sûr.
2: Et cette Riley n'avait pas les mêmes motivations.
3: J'en ai jamais eu l'impression. Mais je sais pas, peut-être que si elle était bizarre, c'était à cause du drame qu'elle avait vécu ou...
2: De quel drame vous parlez?
3: Il y a environ 6 mois, sa sœur jumelle a été tuée dans un accident de voiture. Elle aimait pas en parler et honnêtement, je la comprends. C'est le genre de choses qu'on souhaite pas à son pire ennemi. Enfin bref, si je vous raconte tout ça, c'est parce que si cette femme cherche à vous nuire, je crois qu'il est sans doute important que vous le sachiez.
2: Merci. Ouais.
0: Merci de nous avoir parlé.
3: Bien, il vaut peut-être mieux que j'y retourne. Bonne chance.
0: On fait quoi?
3: Rentre. C'est fou que j'ai jamais pensé à regarder.
0: Non, c'est Leeds. L-E-E-D-S. Ah, ouais. Riley, Leeds.
3: Oh, c'est pas vrai, regarde.
0: Deux jeunes femmes meurent dans un accident.
3: C'est son portrait craché.
4: Je vous en prie, asseyez-vous. Il n'y a rien de nouveau, malheureusement. Bon, dites-moi tout. Pourquoi vous vouliez impérativement me voir?
3: On sait qui est la femme qui nous harcèle. Son nom, en fait, c'est Riley Leeds. Elle avait une sœur jumelle qui est morte dans un accident de voiture.
0: C'est dans ce même accident que notre fille s'est tuée.
4: Je vous demande pardon, je... Vous pouvez être plus précis?
3: Il y a 6 mois environ, notre fille de 16 ans, Madison, a été tuée dans un terrible accident de voiture.
4: Oh,
3: et
4: Madame,
3: c'est ce
4: Camille,
3: même accident qui a coûté la vie à Carrie Leeds, la sœur jumelle de Riley Leeds.
4: J'arrive pas à vous suivre.
3: Cette femme qui prétend s'appeler Vera est en réalité Riley Leeds. À la mort de Madison, nous avons fait don de son cœur. Enfin, de tous ses organes, pour être exact. Vera a retrouvé notre trace et elle nous a dit que c'était elle qui avait reçu le cœur de Madison. Mais quand elle a commencé à nous menacer, on s'est renseigné et on a découvert qui était le véritable receveur.
4: Et ce n'était pas cette Vera ou Riley. D'accord. En admettant que tout cela soit vrai, pour quelle raison elle voudrait vous faire du tort?
0: C'est Madison qui a provoqué l'accident. Elle était pressée et elle a percuté. La voiture de Carrie Leeds à presque 100 km à l'heure. De plein fouet.
4: Et comme votre fille est décédée, c'est vous deux que Riley Leeds tient pour responsable de la mort de sa sœur.
3: Pas nous deux. Elle n'en veut qu'à moi. Madison était en train de rentrer pour une fête surprise pour l'anniversaire de Dennis. Et quand la police a examiné son téléphone, ils ont trouvé une dizaine de SMS de ma part, envoyés juste avant l'accident, dans lesquels je lui disais qu'elle devait se dépêcher pour ne pas arriver en retard. Ce qui s'est passé est ma faute.
4: Merci, Madame Cummings. Monsieur Cummings. Maintenant, j'ai une piste.

0: Madame, vous êtes bien Sugar ?
1: Oui. Il y a un problème ? Qu'est-ce qui se passe ?
0: C'est le patron du bar où vous travaillez qui m'a donné votre adresse. J'ai des questions à vous poser. Je peux entrer ?
1: Bien sûr. Je vous en prie, asseyez-vous.

0: Désolé pour le désordre.
1: Ne vous en faites pas pour ça.
0: Qu'est-ce que je peux faire pour vous?
1: À quand remonte la dernière fois où vous avez vu Riley Leeds?
0: Riley, Ça doit faire 6 mois, je crois bien. On était proches toutes les deux, jusqu'à ce qu'elle perde sa sœur dans un accident de la route.
1: Ouais. Votre patron m'a parlé d'un incident qui aurait eu lieu quand elle servait là-bas.
0: Oui, Riley n'était plus la même qu'avant. La mort de sa sœur l'avait changée. Quand je l'ai connue, c'était une fille qui débordait de joie. Je me souviens que quand on travaillait ensemble, on n'arrêtait pas de se marrer. Ce qui était bien parce que je vous jure que des fois, c'est pas facile. En particulier avec les clients qu'on sert. Il faut reconnaître aussi que c'est pas super.

0: hiérarchie comme bar.
1: Oui. Et alors, qu'est-ce qui s'est passé?
0: On tombe assez souvent sur des types bourrés qui nous draguent quand on vient leur servir leur verre. Mais cette fois-là, ça a mis Riley dans une rage folle. Elle s'est défoulée sur le type. Elle arrêtait pas de le frapper. Il a fini dans le coma et il en est toujours pas sorti. Ça fait presque 6 mois. Le patron était pas là et Riley m'a demandé de garder ça pour moi. Mais j'étais obligée de lui dire. J'ai besoin de ce travail, je dois payer les médicaments de mon frère. Quand il l'a su, il a viré Riley. Il s'en est fallu de peu qu'on doive fermer définitivement après ce qui s'était passé. Depuis, je n'ai plus aucune nouvelle d'elle. Je peux savoir de quoi on l'accuse?
1: Oh, pour l'instant, de rien. Je ne fais que me renseigner sur elle, mais... Merci de m'avoir reçu. Oh, et... Si jamais quelque chose vous revient, n'hésitez surtout pas à m'appeler ou à m'envoyer un message.

T'as pensé à prendre tes médicaments? Billy!

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0: C'est vous qui vouliez que je vienne.
1: Bonjour, c'est Sugar. Je peux pas vous répondre. Laissez-moi un message. Au revoir.

0: Bonjour.
1: Bonjour.
0: T'as bien dormi?
1: Ouais, pas mal. Et toi?
0: Moi aussi. Même très bien, en fait. Ça m'était plus arrivé depuis bien longtemps.
1: Tant mieux. J'en reviens pas de toute cette histoire.
0: Ouais. C'était éprouvant. Mais d'un côté, je me sens soulagée d'avoir enfin dit... Que je me sens coupable. Pendant très longtemps, je me suis sentie vide. J'étais... comme éteinte. Incapable de parler.
1: C'est normal, ça demande du temps.
0: Qu'est-ce qui va arriver à Vera?
1: Tu veux dire Riley?
0: Ouais, si tu veux.
1: Je crois que c'est plus notre affaire. Et que la vie continue. D'ailleurs, à ce propos... je vais être en retard au bureau. Ça te dit qu'on aille au restaurant ce soir quand on aura fini?
0: Ouais.
1: Très bien. Je t'aime.
0: Moi aussi. Bonne journée.
1: À toi aussi. J'aime te voir sourire.
2: Julie?
0: Ouais.
2: Davis veut savoir si tu te sens assez bien pour aller voir une cliente.
0: Bah oui, pourquoi?
2: Bah, tu sais, ton bras.
0: Non, je te l'ai déjà dit, ça va. Elle veut me voir quand?
2: Aujourd'hui.
0: Aujourd'hui? Il est 4 heures, on peut pas remettre ça à demain?
2: D'abord, ne m'en veux pas, je ne suis que le messager. Ensuite, quelque chose me dit que ça pourrait bien être un très gros projet.
0: Bon, très bien. Dis à Davis que je vais y passer, je dois juste finir ça.
2: Ok, parfait, voilà l'adresse.
0: Merci. Attends, c'est Lizzie qui s'occupe de cette cliente?
2: Ouais, mais apparemment, elle a demandé à ce que ce soit toi. Elle a vu comment tu as redécoré la maison des Van Gotter, c'est... combien c'est réussi.
0: Merci. Ok.
2: C'est bon? T'as tout ce qu'il te faut?
0: C'est bon.
2: Julie, garde ce sourire-là.
3: Tu vas assurer.
0: À plus tard.
2: Bonne journée.
0: Toi aussi.
4: Vous êtes bien sur le répondeur de Dennis Cummings. Désolée de ne pouvoir vous répondre, mais laissez-moi un message et je vous rappellerai.
0: Salut chérie, c'est moi. Je vais pas pouvoir rentrer aussi tôt que je croyais. Il faut que je fasse une visite, la cliente m'attend. Mais vu l'adresse, ça doit être à 2 pas du restaurant italien qui vient d'ouvrir, donc on peut peut-être se retrouver là-bas. C'est comme tu veux. Rappelle-moi.

0: Dennis, écoute, je vais devoir te rappeler plus tard. Je viens d'arriver chez la cliente. Mais je devrais pas en avoir pour très longtemps.
1: Julie.
0: Quoi? Qu'est-ce qu'il y a?
2: La police vient de m'appeler.
1: Le lieutenant Quinn a été tué.
0: Quoi?
1: Écoute, je sais pas ce qui se passe, mais j'aime pas ça. Je veux que tu remontes dans la voiture et que tu rentres immédiatement. T'entends?
0: Mais c'est que je peux pas rentrer maintenant. Je dois d'abord... La cliente est là, je peux pas repartir. C'est un projet important pour la boîte. Je
3: me dépêche, je rentre dès que j'ai terminé, d'accord?
1: Bon, très bien. Dès que t'as fini, tu sautes dans ta voiture et tu rentres. On se retrouve à la maison. Appelle-moi quand tu pars.
0: Très bien.
1: Je t'aime.
0: Moi aussi, je t'aime.

0: Entrez, c'est ouvert. Madame ? Vous êtes où ? C'est Julie Cummings, de chez Metro Design.
1: Oui, entrez, je suis dans le salon.
0: Où ça ? Ah, oh, vous êtes là.
2: Bonjour, Julie. Je t'ai manqué ? Toi, tu m'as beaucoup manqué.
0: C'est toi.
2: Assieds-toi.
0: Oui, d'accord.
2: Vas-y. Mets-toi à l'aise.
0: Vera. Pourquoi t'es là? C'est pas chez toi.
2: Brillante déduction, Sherlock. Je croyais avoir tué l'enquêteur hier soir.
0: Pourquoi? Pourquoi est-ce que tu fais ça?
2: Je t'en prie, joue pas les innocentes. Tu sais très bien pourquoi je fais ça. Je le fais pour Carrie.
0: Vera. Sa mort était un accident.
2: Un accident. J'ai lu le rapport de police. J'ai vu les messages que t'as envoyés. Je les ai lus tellement de fois qu'ils ont fini par être gravés dans ma mémoire. Rentre vite, Madison. Ton père n'est jamais en retard. Dépêche-toi de rentrer. Il m'a dit qu'il arrivait. Ou celui qui me plaît tout particulièrement, roule plus vite. Roule plus vite. Ma sœur est morte parce que tu voulais faire une surprise débile à ton mari pour son anniversaire.
0: Vera.
2: Je ne m'appelle pas Vera. Je m'appelle Riley. Et ma sœur s'appelait Carrie Leeds. Dis-le. Dis-le!
0: D'accord. Pardonne-moi. Riley. Je suis sincèrement désolée. C'était irresponsable de ma part. J'ai eu tort d'envoyer ces messages. Mais moi aussi, j'ai perdu quelqu'un ce jour-là. Et je te jure que depuis, pas une minute ne passe sans que je repense à ce que j'ai fait. Et à la mort de Madison. Tu n'es pas la seule à souffrir.
2: Mais toi, t'avais pas de sœur jumelle. N'est-ce pas? Non. Donc tu peux pas comprendre. Tu sais, quand j'étais petite, les autres enfants se moquaient de moi parce que j'étais timide et réservée. Carrie était différente. Elle était forte et courageuse. J'aurais tellement aimé être comme elle. Elle se battait avec tous ceux qui s'en prenaient à moi. Elle me protégeait. Notre lien était...

0: fond de mon être. J'ai su qu'elle était plus là. J'avais plus personne.
1: Riley,
0: qu'est-ce que tu fais?
1: Pardon, je suis désolée.
0: Quand j'ai vu le rapport de police, quand je t'ai vue, je me suis dit que moi aussi, je devais être forte. Sinon, pour moi, au moins, pour elle, c'était drôle. C'était drôle de jouer la comédie devant vous. D'ailleurs, j'ai presque failli y croire. Ça te réconfortait de te dire que j'avais le cœur de ta fille? T'aimes encore jouer à la maman? Appelle Dennis, qu'il se joigne à notre petite fête.
1: Et si je refuse?
0: C'est très simple. Donne-moi ton téléphone, maman. Allez! Je te remercie. Alors, tu vas lui dire que ta voiture veut plus démarrer et qu'il faut qu'il passe te prendre.
2: C'est bon, t'es en route?
3: T'es où?
1: Dennis. Il va falloir que tu viennes me chercher. Ma voiture ne veut pas démarrer. Il faut que tu passes me prendre.
2: Julie, qu'est-ce qu'il y a? T'as une voix bizarre.
3: Tout va bien. Julie.
0: Julie! Où tu crois aller? Les portes sont verrouillées. Tu peux pas m'échapper.

0: Tac, tac.
1: Sors de là, allez. Sors et ta mort sera rapide. Tu sais,
0: Carrie n'a pas eu cette chance, mais... Je suis pas un monstre, contrairement à toi.
1: D'ailleurs, pour Madison...
0: Je me demandais, ça s'est passé comment? Sa mort a... été rapide?
1: Ou elle a été lente, comme celle de Carrie?
0: Tant pis.
1: C'est ta dernière chance. Avant de tuer Dennis,
0: je dirais qu'il aurait dû rouler plus vite. Ah, oh, c'est trop facile.
2: Thank you.

0: Calme-toi, calme-toi. T'as rien ? Hey, respire.
1: Ça va.
0: Respire.
1: Ça va. Démarre, allons-nous-en. Oh, vite, ouais. Démarre.

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0: c'est vous qui avez essayé de tuer Monsieur Devrage.
1: Ah.
0: Je ne vais pas vous épargner.
1: Écoutez, madame, je n'ai rien contre votre mari. En fait, je ne suis qu'un pion, vous savez. Le cerveau est une autre personne.
0: Qui est-ce donc? Je vous préviens, je vais appeler la sécurité et je vous ferai emprisonner.
1: Attendez, je vais tout vous dire. Mais je voudrais quelque chose en retour.
0: Qu'est-ce que vous voulez?
1: Juste la liberté. Une fois que je vous aurai donné les infos, promettez-moi que vous me laisserez partir. Que vous ne me livrerez pas à la police.
0: Dites-moi, qui est-ce maintenant?
1: Non, ça ne se passera pas juste comme ça. Je ne vous fais pas confiance. Faites-moi d'abord une lettre de garantie.
0: Je ne suis pas une personne malhonnête comme vous, moi.
1: Non. Dans mon métier, on ne fait jamais confiance à qui que ce soit. Ça ne fait qu'attirer des ennuis. Alors voilà comment ça se passera. Vous me faites d'abord une garantie.

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0: Monsieur Desbrosses, je secours!
1: Richard!

0: Tu vas bien ?
1: Vous savez, je pensais que... c'était cet homme qui voulait vous tuer. Mais en fait, avant de brûler dans ce feu, il a dit que ce n'était pas lui. Que le cerveau était une autre personne. Honnêtement, je ne sais plus quoi penser.
0: C'est un bandit. Il a peut-être menti pour sauver sa peau. On n'a aucun problème avec qui que ce soit. Et puis aucun de nos proches ne nous ferait une chose si méprisable. Je crois qu'il a vraiment dû te mentir. Écoute, on doit faire le rituel. Oublie ce qui s'est passé. Allons de l'avant. Essaie de ne plus penser à tout ça et avançons ensemble. D'accord ? On y va ?

0: Allez, on y va.
1: Ça alors, que s'est-il encore passé aujourd'hui? Que fait la police ici? Elle vient ici presque tous les jours alors que nous, on ignore si...
2: Tout va bien. Pourquoi tu te préoccupes de ça? On a reçu notre part. C'est bon. Va jouer au téléphone.
1: Parfait.

T'as tout à fait raison, Grisha. J'ai seulement dit ce que je dis pour te rassurer, car je sais que le danger est toujours là. Mais quoi qu'il arrive, je serai toujours là pour te protéger. Il ne t'arrivera aucun mal tant que je suis là, et je ne laisserai rien te séparer de moi.

Je te le promets, Maya. Je détruirai le bonheur de ceux qui ont osé faire une chose pareille à tes souvenirs. Ils m'ont séparé de toi. Par conséquent, je détruirai aussi leur couple. Je les séparerai pour toujours. Je n'ai pas eu Maya. Donc je ferai en sorte que Devraj ne puisse pas avoir Krisha.

sais, Maya, je peins des portraits depuis que je suis petit. Alors t'es en moi. Oui, tu es ancré en moi. Je ne peux pas imaginer la vie sans toi, Maya. Tu sais, moi, je pourrais peindre ton portrait même les yeux fermés. Tu veux voir ?

0: Qu'y a-t-il ?
1: L'amour.
0: Quoi ?
1: Non, rien. Ce sont des larmes de joie. Monsieur Devraj, tout le monde est ici, à part Daksh. Je vais aller le chercher.

Dax doit être complètement bouleversé après tout ça. Il était tellement attaché à tous ceux qui concernaient Maya. Mais aujourd'hui, ses souvenirs sont brûlés.

On a été séparés avant même de pouvoir nous unir. Mais je pourrais m'accrocher à ces souvenirs. Et donc, moi et tes souvenirs, on va rester ensemble. On sera ensemble pour toujours.

0: En fait, je ne suis qu'un pion, vous savez. Le cerveau est une autre personne.
1: Avant de brûler, Akil a dit qu'il n'était qu'un pion. Que le cerveau était une autre personne. Qui est-ce donc? Et cette hache, à qui ça appartient? Je dois mettre cette histoire au clair. Je dois savoir à qui est cette hache. Ça me mènera sûrement à l'assassin d'Akil. Et à celui qui a attaqué Monsieur Devrage aussi. Mais bon, j'imagine que... celui qui a... tué Akil doit être... vraiment... extrêmement dangereux. Il faut que je sois vigilante.
2: Excusez-moi, madame, mais on vous demande à la cuisine pour préparer les offrandes.
1: D'accord, j'arrive tout de suite.

Il y aura une revanche. Pour ce qui s'est passé. Et tu en seras là. Responsable. Ma chère Grisha. Est-ce que tu pensais que... C'est comme ça que tu pourrais te rapprocher de Devrudge? Qu'il faut détruire les souvenirs de Maya? Et penses-tu être capable de mettre fin à sa souffrance? Non, non, non! Je ne permettrai pas que Devrudge cesse de souffrir. Il doit maintenant s'attendre à perdre l'amour de sa vie. Je ferai en sorte que Devrudge vive dans la peur, qu'il ne soit jamais tranquille. Je voudrais que sa vie soit toujours aussi sombre. Alors aujourd'hui, je vais juste lui faire goûter cette frayeur. J'obtiendrai, à l'occasion, ce que je mérite. Oui, pour le festival d'aujourd'hui, Devrudge Singratod ne se chargera pas des rituels. Ce sera le véritable prince d'Ambigapur.

0: qui fera tout. C'est Dark Singraton.
1: On a terminé ce rituel. On va prier tous ensemble.
2: Dave, aujourd'hui tu ne seras pas seul à effectuer le rituel. En fait, ta femme Krisha va le faire avec toi. Et j'ai également invité le prêtre royal pour y assister.
3: Le prêtre royal?
2: Il dit que le moment propice sera dans 2 heures. Et tu sais, en apprenant ça, Krisha a décidé de le servir elle-même. Tout sera sûrement prêt lorsque le prêtre royal arrivera. Vous pourrez tous les deux accomplir le rituel et Krisha pourra mettre fin à son jeûne.
0: Krisha fait un jeûne? Pourtant, elle adore tellement manger, elle.
4: Je pourrais supporter n'importe quoi, moi. Mais je ne supporte pas la faim. Le pire, c'est quand mon estomac est vide. Mon esprit se remplit tellement de pensées. Et maintenant, je ne peux pas m'empêcher de penser à la hache que j'ai vue dans la chambre. Je me demande qui aurait pu la mettre là.
5: Pardon, Votre Altesse.
4: Oui.
5: Est-ce que vous parlez de la nourriture? Cela signifie que vous avez énormément faim, n'est-ce pas?
4: C'est vrai, j'ai tellement faim. Mais en fait, j'ai préparé ce plat pour le prêtre royal. Ce ne serait pas bien que je le mange avant l'invité, n'est-ce pas?
5: Écoutez, madame, vous êtes la princesse ici. Vous pouvez faire tout ce que vous voulez. Si vous ne voulez pas le manger, vous pourriez goûter. Et même si vous en mangeriez plusieurs bouchées, personne ne pourra vous le reprocher. Allez, mangez!

0: Non, non. Je suis sur le point de commettre un péché, là, non? Je peux quand même ne pas manger pour une journée. Et puis j'ai fait la promesse de faire ce jeûne pour mon mari. Je ne veux surtout pas qu'il soit puni à cause de ma négligence. Non, non. Je ne permettrai pas que ça arrive. Et en plus, s'il me voit manger maintenant, il va m'en faire toute une leçon. Donc, Risha, c'est vrai que tu es une princesse. Et en tant que princesse, tu devras être forte. Qu'est-ce que j'ai dit?
1: Forte.
0: Une princesse doit être forte pour respecter les traditions.
1: Oui.
0: Et puis, je préfère avoir l'estomac vide plutôt que d'endurer les moqueries de Monsieur Devraj. Tiens, prends ça. Je me contenterai de l'arôme.
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12: Voilà le prêtre.
13: Allons-y, accueillons-le. J'ai tant de choses à lui dire. Dépêche-toi, allez.
0: Qu'est-ce qui se passe là-bas? Surveille ça, s'il te plaît. Je vais voir ce qui se passe.
1: Ah, il ne faut pas que ça brûle, compris?
14: Soyez bénis. Longue vie à vous. De la réussite. Et plein de bonheur.

de choses à lui demander. Il sait sûrement quelque chose sur l'attaque de Monsieur Devratch qui me tourmente tant l'esprit. Il pourra peut-être résoudre cette énigme. Alors avec son aide, je saurai qui est le cerveau.

0: Je vois clairement dans tes yeux que t'es inquiète. Qu'y a-t-il ?
1: Jusqu'à ce que j'obtienne des réponses à mes questions, je ne pourrai rien dire à Monsieur Devrage. Sinon, il va s'inquiéter pour rien.
0: Krisha ?
1: Mais non, détrompez-vous. Mes yeux, ils trompent souvent les gens depuis mon enfance. Parfois, ils paraissent tristes alors qu'il n'y a aucun problème. À vrai dire, il vaudrait mieux ne pas y prêter attention.
0: Non, je sais très bien décoder ton regard maintenant. Et tes yeux, ils expriment un message très clair.
1: Lequel ?
0: Que tu ne supportes plus cette fin. N'est-ce pas ? Attends. Laisse-moi aller voir, ils veulent dire autre chose. Ils me disent que... T'es convaincu que... Ton mari, puisqu'il est un homme de principe, alors... Il n'aimerait pas... Que t'ailles manger en cachette pendant ton jeûne.

0: Vas-y, mange.
1: Mais comment avez-vous su que j'allais manger en cachette ? Non, attendez, je voulais dire... Comment est-ce que vous avez pu penser que j'allais manger en cachette ? Une seconde. Vous croyez que je suis si faible que je ne pourrais pas jeûner même pour une seule journée ? C'est bon. Le moment propice est dans 2 heures. Je vais contrôler ma faim. Vous pouvez rester ici et faire ce que vous voulez.

0: Grand prêtre, en fait, je voulais vous poser quelques questions. Mon fils Arav, est-ce qu'il deviendra un prince un jour?
1: Meenakshi.
0: D'accord, dans ce cas-là, dites-moi plutôt, quand est-ce que le prix de l'or va baisser? Je voudrais juste acheter tout plein de bijoux lorsque le prix de l'or va baisser.
1: Krisha, tu es là, viens. Prêtre, je vous présente la femme de Devraj, Krisha. Demande sa bénédiction.
2: Oui, bien sûr.
3: Tant que tu ne sais pas qui veut te faire du mal, méfie-toi juste de tout ce qui t'entoure. Le danger est toujours là et il est proche. Va, va le protéger.
2: Écoutez, monsieur.
4: Par ici.
5: Tu as bien compris ce que tu dois faire?
6: Oui.
5: Ça n'a pas été du tout facile de te faire entrer dans ce palais. Tu dois partir dès que tu as accompli ta mission. Et oui, n'oublie pas de prendre cette chose dans la chambre.

0: Cette photo sera postée sur les réseaux sociaux. Souriez. La première cérémonie royale de Krisha.
1: Très bien maintenant. Vous mettez les offrandes au feu sacré.
2: C'est moi qui ferai ce rituel. Patience, c'est pour très bientôt.

0: C'est des vrages, est-ce que ça va? Vous êtes blessé?
1: Apportez-lui vite un verre d'eau. De l'eau, s'il vous plaît.
2: Un verre d'eau, vite!

0: Dev. Oh non, tu es en train de saigner là. Il faut vite appeler un médecin.
1: Dépêche-toi, Raghav. Appelle le docteur.
0: Arav, emmène Devraj dans sa chambre.
2: On y va, Dev. Viens.
3: Dis donc, Jaya Lakshmi. Waouh! Devraj et son épouse n'ont pas pu accomplir le rituel. Tu ne penses pas que c'est un mauvais présage?
4: Il faudra terminer ce rituel.
5: C'est parfait. Parfait. Il faut terminer ce rituel. Oui, c'est vrai. Après tout, nous avons d'autres princes, non?
6: Oui, c'est vrai.
5: On pourrait appeler Arav. Il pourrait bien se charger de ça.
0: Meenakshi. Ne me force pas à te rappeler comment les choses fonctionnent dans ce palais.

Ce rituel ne peut être accompli que par un prince régnant. Et tu sais que c'est Devraj qui est au pouvoir. Souviens-toi qu'en son absence, il sera remplacé par le plus aîné de ses frères. Le plus aîné n'est pas Arav. C'est Daksh.

0: Daxraj sera le prince régnant. Et je détruirai le bonheur de Devraj. Je détruirai également la confiance de Devraj en Krisha. Oui, il est temps de tout enlever à Devraj.
1: Dev, je vais aller voir Dev. Ce n'est même pas le prince d'Ambikapur qui fait le rituel, alors je ne vois vraiment pas l'intérêt de rester ici.

0: Je m'inquiète tellement pour toi.
1: Vous savez, je ne serai pas tranquille tant que je n'aurai pas retrouvé la personne qui a essayé de vous faire du mal, et je veux comprendre pourquoi il a fait ça.
0: Krisha, tu es la princesse d'Ambikapur, pas la reine de Jhansi. Tu ne vas pas t'occuper de ça. Je ne te laisserai pas te mettre en danger. Celui qui est derrière tout ça est sûrement très dangereux. Il pourrait te faire du
1: mal. Mais je m'en moque. Je veux rattraper cette personne et... Je veux tellement l'étrangler et lui faire payer pour tout ce qu'il a fait.
0: Krisha. Je ne te laisserai pas faire ça. Promets-moi que tu ne vas pas prendre un tel risque. Je vais m'en occuper. Je suis responsable de toi. Je ne permettrai pas qu'il t'arrive quoi que ce soit. T'as été assez brave en poursuivant cet homme tout à l'heure, et c'est déjà suffisant. Promets-moi que tu ne vas pas faire quoi que ce soit.

D'accord, c'est promis. Comme vous voulez. Buvez de l'eau. Non, pardonnez-moi, monsieur Devrage. Vous êtes vraiment tout pour moi. Mais quelqu'un essaie de m'enlever tout ce que j'ai de plus précieux. Alors comment pourrais-je laisser faire? Non. Je ne pourrai jamais rester tranquille. Tant que vous, vous êtes en danger. Je trouverai cet homme à tout.

0: compris. Pardonnez-moi, mais j'ai menti en faisant cette promesse. Car il s'agit de la vie de l'homme que j'aime. Et pour ça, je suis prête à dire tous les mensonges.
1: À quoi penses-tu ?
0: Non, rien. Allez, reposez-vous, je reviens tout de suite.

0: mieux d'en parler à quelqu'un lorsque quelque chose te contrarie.
1: J'ai connu une fille à l'université.
0: Elle s'appelle Aditi, non? Tu m'as parlé d'elle le jour de la Saint-Valentin.
1: Ouais. En fait, je l'aime beaucoup.
0: Et alors, elle t'aime aussi?
1: Oui, beaucoup.
0: Quel est donc le problème?
1: Le problème, c'est mon père et ma mère. Ils n'approuvent pas notre relation car elle n'est pas d'une famille royale.
0: Ne t'inquiète pas pour ça, Rav. Nous allons sûrement trouver une solution.
1: On n'aura pas le temps, Rati. Maman et papa ont l'intention de me marier à une autre fille. Ils sont persuadés que les chances que je devienne prince héritier seront plus grandes si ma femme vient d'une famille royale. Pourtant, Devraj a épousé Krisha, alors qu'elle n'est pas d'une famille royale. Mais personne ne veut prendre en compte mes sentiments, ni ce que je veux de la même manière, tu vois. Et oui, naturellement, Devraj, il mérite ce titre et sa place également. Et puis un jour, il deviendra roi. Mais malheureusement pour moi, si je veux espérer devenir comme lui, je dois oublier Aditi.
0: Tu vas abandonner aussi facilement? Tu sais, le vrai amour ne perd jamais. T'inquiète pas, on trouvera une solution. Et concernant l'autre prétendante, je crois déjà avoir trouvé un moyen de l'éviter. Tu pourrais inventer une excuse quand ils viendront parler de mariage. La date sera reportée et tu pourras continuer ta vie.

0: les paroles de Daksh et les étranges coïncidences. Tout ça laisse penser que le cerveau qui est derrière tout ça est en fait, c'est Daksh lui-même.
1: Tu dois partir dès que tu accomplis ta mission. Et oui, n'oublie pas de prendre cette chose dans la chambre.
0: Non. Comment est-ce que je peux suspecter Daksh d'une telle chose? Mais comment je peux imaginer que Daksh veuille faire du mal à son frère? D'accord, pour avoir l'esprit tranquille, je vais vérifier. Je comprendrai mieux les choses.

Pourquoi est-ce que... seule... la partie où il y a Monsieur Devratch est endommagée sur cette photo. Maya et... Daksh n'ont pas du tout été touchés. Pourquoi... est-ce que... Daksh fait-il ça sur la photo de Monsieur Devratch? Je crois que je devrais fouiller la chambre de Daksh maintenant.

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0: Il n'existe aucune somme capable de payer la douleur que j'ai subie. Et toi, qu'est-ce que tu sais de la souffrance d'une mère? T'en as jamais été une de ta vie, Graciella.
1: Si tu viens chercher les ennuis, tu vas me trouver. Alors je te préviens, tiens-toi loin de ma famille.
0: Tu es vraiment dingue.
1: Ne me fais pas perdre patience. Je ne suis pas leur mère, mais je les aime comme s'ils étaient les miens.
0: Mais ils ne le sont pas. En revanche, l'un des deux est le mien et j'ai juste besoin de savoir qui c'est pour le récupérer. Qui est mon véritable fils pour le récupérer?
1: Pourquoi? Crois-moi, il m'aime plus moi qu'il ne pourra jamais t'aimer toi.
0: Je ne sais pas ce que ça va engendrer, mais mon fils doit savoir à quel point j'ai souffert loin de lui en tant que mère. Et même si je dois en mourir, même si ça doit me coûter la vie, je te jure qu'il va finir par connaître la vérité. Je te le jure.
2: Nicolas. Nicolas. Oh, il est très beau ce dessin. Et encore Nicolas. Nicolas. Et Nicolas. Les mamans, elles mentent toujours en disant qu'elles n'ont pas de préféré. Mais ça se remarque toujours. On me la fait pas à moi. Ah, hey, oh, mais tu m'as fait peur, ma chérie.
3: Qu'est-ce que tu fais?
2: Rien. J'étais en train de voir que Nicolas était le préféré de Cécilia. Regarde.
3: Oh, maman, regarde. Qu'est-ce que tu fais?
2: C'est la vérité. Un jour, moi aussi, je ferai un dessin de toi. Hein? Regarde. Nicolas était celui que Madame Portilla dessinait le plus. Donc, elle les a bien conservés. Et ça veut dire qu'elle l'aimait.
3: On ferait mieux de sortir d'ici, s'il te plaît.
2: Oui, je m'en vais. Je suis juste venue mettre de l'ordre ici, ranger un petit peu.
3: Maman, tu vas nous causer des ennuis, s'il te plaît. Sortons de là.
2: J'ai presque fini. J'ai presque fini. Écoute, c'est que je cherche juste quelque chose qui prouve que ton mari n'est pas celui qu'il prétend être.
3: Ah, faut que t'arrêtes avec ça, maman.
2: Mais c'est le seul moyen pour que tu me croies.
3: Je ne veux plus t'entendre dire ça, s'il te plaît. Tout va empirer si quelqu'un te voit ici.
2: Mar, qui va me voir? Et en plus, même si on me voit, cette maison est aussi la tienne. Donc je peux aller où bon me semble, ma chérie.
1: La seule vérité qui compte, c'est qu'il a grandi avec le nom de Portilla. Qu'est-ce que tu espérais, Rocio? Mon frère ne le sait pas, mais Cécilia en a parlé avec moi. Et je sais ce qu'elle t'a dit.
0: J'étais désespérée. Cette femme a profité de ma situation.
1: Tu as décidé d'abandonner ton fils et de le laisser grandir comme un Portilla. Et tu as bien fait. Il a toujours vécu entouré de frères et sœurs qu'il aime comme l'un des leurs. Tu veux vraiment lui arracher ça? Tu sais ce qu'il va ressentir quand il apprendra qu'il a grandi dans le mensonge?
0: Non. Non, je ne sais pas ce qu'il va ressentir, mais je sais qu'il mérite de connaître la vérité. Je veux seulement savoir lequel d'entre eux est bien le mien. Mais on ne m'a jamais laissé m'approcher de lui.
1: Et on ne le permettra jamais, Rocio. Cette visite avait pour but de t'offrir une solution, mais tu n'as pas voulu l'accepter. Écoute-moi bien. Je t'avertis que jamais tu ne verras ton fils. Il faudra me passer sur le corps.
0: Vous ne pourrez pas le cacher indéfiniment.
1: On l'a déjà fait pendant tellement d'années. Et tout va rester comme ça. Tu sais que tu ne peux pas t'en prendre à mon frère. Il a beaucoup de pouvoir. Alors un conseil, ne perds pas ton temps. Et surtout, tiens-toi très loin de sa maison. Et ça inclut toutes les personnes qui habitent là-bas.
0: Je ne sais pas de quoi tu parles.
1: Ah, ne joue pas la plus maligne avec moi, Rocio.
0: Si tu veux parler de Gloria, c'est bien elle qui est venue me chercher.
1: Gloria? J'ai dit personne.
0: Maudite Gloria. Elle m'a trompée. Elle m'a tendu un piège.
4: Oh, ma puce, où étais-tu? Je m'inquiétais.
5: Non, tout va bien. Je suis juste partie faire deux, trois petites choses.
4: Bon, préviens-moi la prochaine fois pour que je ne reste pas là à m'inquiéter.
5: Oui.
4: Bon, Juan ne devrait plus tarder. Je vais donc tout de suite aller préparer le dîner.
5: D'accord.
4: Écoute, si tu voulais m'aider un peu avec leur passage pendant que je cuisine, tu sais, ça m'aiderait beaucoup.
6: salon.
5: Bien sûr que oui. Mais je ne sais pas comment on fait.
4: Oh, ne t'inquiète pas, ce n'est pas sorcier. Regarde, tu mets un petit peu d'eau. Tu passes le fer en faisant très attention à ne pas te brûler. Tu le passes tout doucement. Et voilà. C'est bon?
5: Ok.
4: C'est facile, tu vas voir. Je vais à la cuisine.
5: D'accord.

0: non, non. Oh.
1: Voilà, aie confiance, Valéria.
2: C'est ça, très bien, Valéria. Tu t'améliores de jour en jour dans tes poses.
3: Oui, mais il faut que tu trouves ton style.
4: Comment ça, mon style?
2: Oui, donner de la personnalité aux photos, qu'elles nous inspirent.
4: Ouais.
3: Tu dois parler aux gens avec ton regard.
4: Comment je fais pour parler avec les yeux, je...
1: Du calme. Attends.
4: Non, mais excuse-moi, Nicolas, mais je comprends rien. Ça veut dire quoi, parler avec les yeux?
1: Écoute-moi bien. Depuis que je te connais, j'ai pu voir la femme forte que tu es, Valéria.
4: Je pense pas être forte, non.
1: Comment tu peux dire que tu n'es pas forte alors que tu as élevé ta sœur envers et contre tout? Tu es un exemple pour elle.
4: Mm.
1: Et c'est comme ça que toutes les femmes veulent te voir. Que tu sois un exemple pour elles. Alors je veux que tu regardes l'appareil. Samantha, je veux que tu regardes l'appareil photo. Et pense à tout ce que tu serais capable de faire pour défendre ta petite sœur.
4: Oh.
1: Vas-y. Voilà,
2: bien,
1: vas-y.
2: Valéria, continue comme ça.
1: C'est ça.
2: C'est cool.
3: Là, c'est vraiment beaucoup mieux.
1: Très bien, Valéria, très bien.
3: Regarde ça.
4: Oh, je suis super jolie dessus.
3: Tu es très

0: Très belle. Tu as assuré, regarde.
1: C'est comme ça qu'on
2: fait. Merci beaucoup.
0: Très bien, Val, c'est grâce à toi.
2: Je suis sur la bonne voie, alors.
3: Oh non.
4: Tout va bien, Camilla?
3: Bien, bien, bien, très bien.
4: Tu as besoin de quelque chose?
3: Non, non, non. Allez. Oh.
5: T'es en train de repasser?
3: Oui.
6: Ah, c'est super. Tu vois, je t'avais dit que c'était très facile. Quelle
3: surprise.
6: Hyper
3: facile.
6: N'est-ce pas?
5: Qu'est-ce qui se passe?
4: Vous avez vu, elle était en train de
6: pas
4: repasser.
6: Mal, hein? Une belle surprise.
5: Regarde.
3: Non, non, Ron.
4: Enfin, chérie.
3: Non, pardon, je ne savais pas que ça allait autant chauffer.
6: Comment tu peux ne pas le savoir? C'est un fer à repasser, ça.
3: Oh, Juan, je te l'ai brûlé. Je te jure que quand j'aurai de l'argent, je t'en rachèterai une.
5: Non, c'est pas grave. De toute façon, elle m'allait plus, alors.
3: Ce n'est pas vrai.
5: Non, c'est pas grave, je suis sérieux. Allez.
0: Acheter tout ce qu'il me faut.
7: Bonjour, mon amour. Comment tu vas?
0: Bonjour.
7: Regarde, tourne-toi. Je t'ai apporté ça pour te remonter le moral.
0: Oh, merci.
7: Et... il te plaît pas?
0: C'est gentil. Il est magnifique. Mais... c'est juste que maintenant, chaque fois que je verrai ce bijou, ça me rappellera ce qui s'est passé. Merci encore.
7: Écoute, mon amour, la seule chose que je veux, c'est que tu te sentes bien.
0: Oui, ça, je sais bien.
7: Je vais te faire des milliers de cadeaux pour que tu te focalises plus sur un seul bijou.

0: es magnifique. Et en plus, je t'ai trouvé un travail.
1: Comment ça?
0: Tu vas être la présentatrice de l'événement de lancement de la marque de Nicolas Ertouro. Qu'est-ce qui se passe? Tu n'es pas contente?
1: Ça me fait peur. Oh, et si je n'y arrivais pas?
0: Bien sûr que tu vas y arriver. Et tu vas même exceller. Mon amour.
1: Non, je crois pas. Mais merci beaucoup d'avoir trouvé cette opportunité.
2: Non mais franchement, elle ne savait pas que ça chauffait autant. C'est un fer à repasser quand même.
3: C'est bon, c'était un accident.
2: Ah, stop, ne la défends pas.
3: Pardon?
2: C'est juste que je m'inquiète vraiment pour notre fils. Je ne comprends pas pourquoi il s'est marié avec elle.
3: C'est ce que ta mère disait de nous deux, souviens-toi.
2: Non, ce n'est pas vrai. Et en plus, c'est très différent. Ton père avait une papeterie et ma mère tenait une petite épicerie. On ne venait pas de deux mondes différents, voilà.
3: Et ça change quoi qu'il soit de deux mondes différents?
2: Qu'est-ce que ça change? Tu sais comment sont les riches? Ils attendent qu'on fasse tout à leur place, ils ne veulent pas lever le petit doigt.
3: Eh bien, elle n'a pas seulement levé un doigt, hein. Elle a plutôt levé toute la main, alors souviens-toi bien de ça.
2: C'est vrai. D'accord, sur ce point, tu as raison.
3: J'ai toujours raison.
2: Ah oui?
3: Et en plus, cette jeune fille a fait oublier à Juan la fille de Madame Garcia. Elle, oui, elle lui a fait beaucoup de peine. Même si elle est du même monde que nous. Hein?
2: Des fois, tu as raison.
3: Aujourd'hui, j'ai raison. Allez, voilà.
4: Ils sont partis. Valeria, tu t'en es très bien sortie. Et je suis sûre que tu feras encore mieux lors du shooting.
5: Oh.
4: Qu'est-ce qui se passe?
5: Je suis juste super stressée à cause de ce shooting.
4: N'aie aucun doute, ne te laisse pas envahir par tes pensées, Valeria. Tu es prête, tu vas bien t'en sortir.
5: Pourquoi tout à coup t'as autant confiance en moi?
4: Je n'en ai aucune idée, mais... je sais que ce travail te tient à cœur. Et je suis sûre que tu le feras très bien.
5: Merci. T'imagines pas à quel point ça me touche que tu me fasses autant confiance. J'ai l'impression que t'es le seul à croire que je peux y arriver. Merci, Nicolas.
4: Bon, allez. Alors, on se verra demain.
5: J'apporte quelque chose? On va devoir rester là-bas?
4: Oui. Prends des affaires de rechange.
5: Merci pour tout.
4: À toi aussi.
5: J'y vais.

0: Bonjour.
1: Bonjour, désolé, je ne voulais pas te réveiller.
0: Non, ce n'est pas grave.
1: J'ai pris rendez-vous avec un médecin pour le suivi de ta grossesse.
0: Ce n'est pas nécessaire du
1: Si,
0: tout.
1: c'est nécessaire. Tu dois aller chez le médecin au moins une fois par mois. Enfin, c'était comme ça quand Cécilia était enceinte.
0: C'est d'accord. Merci beaucoup.
1: Et tu en as déjà vu un?
0: Non.
1: Alors dans ce cas, je peux venir avec toi pour que tu sois moins nerveuse. Ou si tu préfères, je reste dehors.
0: Non, non, non, non, pas du tout. Je me sentirai plus rassurée si tu restes avec moi.
1: Alors je t'attends en bas. Je dois juste manger quelque chose pour prendre mon médicament, mais dès que tu es prête, eh bien on y va.
0: Merci, Louis.
1: Mais de rien.
2: Ah, vous savez bien. Allez.
3: Très bien.
2: Qu'il monte tout de suite.
3: Je tarde pas.
4: Salut les gars.
5: Bonjour.
2: Bonjour. Bon, très bien, on va y aller. C'est parti, allons-y.
5: Ah, attends, tu sais quoi? Je préfère y aller de mon côté.
2: Non, on doit tous y aller ensemble.
5: Mais pourquoi?
2: Parce que je veux revoir certaines choses. Et il faut le faire en chemin pour ne pas perdre de temps quand on arrivera à Valais.
5: Bon, d'accord. Non, écoute, tu sais quoi, je préfère y aller dans un autre minibus.
2: Non, on doit tous être dans le même. Allez. Allez, Arturo. Merci. Merci, Pedro. Allons-y.

0: Hier, je suis allée chez mon père pour parler à ma tante.
1: Et t'as vu ton père?
0: Je ne veux pas le voir. Enfin, heureusement qu'il n'était pas là. Celle qui est toute contente de jouer à la maîtresse de maison, c'est Mar. Tu n'imagines pas comment ça me met en colère de l'avoir comme ça dans ma maison. Enfin, celle de mes parents.
1: Oui, mais maintenant, c'est la femme de ton père.
0: Tu sais, j'ai toujours douté de sa façon d'être. Je la trouvais super hypocrite, mais jamais j'aurais pensé que son objectif soit mon père.
1: Moi non plus, j'arrive pas à y croire.
0: Bah, peut-être que toi aussi, elle t'a trompé. Mais ce que je ne comprends pas, c'est que tout le monde s'en rend compte, sauf mon père.
1: De quoi tu parles?
0: Sérieux? Eh bien que Mar l'a épousée uniquement pour son argent. Elle est juste intéressée, Juan.
1: Elle n'était pas comme ça avant. Mais je crois qu'au final, elle a réalisé le rêve que sa mère a eu toute sa vie. Elle a gagné.
2: Bonjour.
3: Bonjour, Louis. Je me suis occupée de cette femme.
2: Ah oui? Et qu'est-ce qui s'est passé?
3: Je l'ai prévenue qu'elle devait laisser notre famille tranquille, qu'elle n'était personne pour son fils et que nous sommes la seule famille qu'il ait jamais eue.
2: Merci beaucoup, Graciela.
3: Il le fallait. Je devais faire quelque chose.
4: Ah, bonjour, Monsieur Portilla. Bonjour.
2: Bonjour.
4: Comment allez-vous, Madame Portilla? Vous avez l'air bien. Merci. Ah, il y a du pain et des fruits. Mais d'abord, mon petit café. Je peux?
2: Oui, bien sûr, bien sûr.
4: Vous avez déjà été servi?
2: Oui, ne vous inquiétez pas.
5: Bonjour.
4: Chérie.
2: Bonjour.
4: Tu es plus belle de jour en jour. N'est-ce pas, Monsieur Portilla? Je crois que le mariage te réussit plutôt bien, chérie.
5: Tu as bien pris tes médicaments, Louis?
2: Oui, merci.
4: Allez, assieds-toi.
5: Non, je ne vais pas prendre mon petit déjeuner ici.
4: Et pourquoi?
2: Je vais sortir avec ma femme. Je vais l'emmener dans un endroit très spécial.
4: C'est génial! Alors, je viens avec vous.
2: Non, désolé, mais c'est un plan rien que pour nous deux. Excusez-nous.
0: On se verra quand tu rentreras. Qu'est-ce qu'il y a? Pourquoi

0: Tu ne veux pas me dire au revoir?
1: Non, c'est juste que je dois y aller.
0: Tu ne serais pas fâchée à cause de ce que je t'ai dit sur Mark?
1: Non, bien sûr que non.
0: J'espère vraiment que tu as fini par l'oublier. Malgré tout ce que vous avez pu vivre ensemble, Mark, de son côté, a décidé de passer à autre chose, Juan.
1: Je le sais. Et je peux te dire que je... Écoute, je ressens plus rien pour elle. Rien. Quoi?
0: Il y a des fois, je ne sais pas si tu me dis la vérité.
1: Pourquoi je te mentirais? On est bien ensemble, toi et moi, non?
0: Si tu ne ressens plus rien pour Mark, j'ai besoin que tu me le prouves.

0: Oh, bonjour.
1: Bonjour. Et pourquoi tu es toute seule? D'habitude, tu ne lâches jamais tes filles une seule seconde.
0: Eh bien, Mar est avec son mari, ce qui est normal.
1: Écoute, tu ne crois pas qu'elle essaye d'échapper à ton contrôle et qu'elle cherche des excuses pour ne pas être avec toi?
0: Oh, trop mignon. Ne vous en faites pas pour moi. Tout va très bien.
1: Qu'est-ce que tu cherches au juste, Ophélia?
0: Chercher quoi? Ou pourquoi?
1: Qu'est-ce que tu cherches? Je t'ai vu fouiner dans le bureau de Cécilia. Qu'est-ce que tu faisais?
0: Je mettais de l'ordre dans le bureau.
1: Tu mettais de l'ordre, et pourquoi? Parce qu'aujourd'hui, tu n'es plus une employée. Non, tu es la belle-mère du maître de maison, non?
0: Oui, et alors, moi j'aime que cette maison soit bien entretenue.
1: Oui, je peux imaginer, ouais. Tu sais, je ne suis pas dupe, Ophélia. Je vois clair dans ton jeu. Écoute, si tu me dis ce que t'étais en train de chercher, je pourrais peut-être t'aider.
2: Bon, allez, il faut que j'y aille, sinon je vais être en retard.
3: D'accord, et moi je vais t'attendre ici. Et je te promets que je ne bougerai pas pour ne plus rien casser.
2: Camille, t'as déjà oublié ce que je t'ai dit?
3: Juan, tu as bien vu que je ne suis pas douée pour les tâches ménagères, je ne sais même pas repasser. Je ne t'avais pas menti, hein?
2: Arrête, dis pas ça. Tu peux sûrement faire quelque chose pour aider ma mère, non? Allez, je sais que si tu essaies vraiment, tu vas y arriver.
3: Ce n'est pas mon truc, Juan.
2: Tu me le promets? Promets-moi qu'au moins tu vas essayer. S'il te plaît.
3: Bon, d'accord. Mais seulement parce que tu m'as prouvé que tu as enfin oublié Mar.

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7: Eh bien, pour votre information, je ne cherche rien. Et de toute façon, la dernière personne en qui j'aurai confiance, c'est vous.
8: Oh, bon, tant pis, mais tu vas rater l'occasion de découvrir quelque chose de très précieux dans cette famille.
7: Vous croyez que je suis aussi naïve que toutes les autres, n'est-ce pas? Mais c'est loin d'être le cas.
8: Hein? Comment ça? Je vois pas ce que tu veux dire, Ophélia.
7: Moi, je crois que si. Vous pouvez peut-être duper tout le monde avec vos airs de victime, mais moi, non.
8: Je ne sais pas de quoi tu parles.
7: Je sais très bien que cet homme qui vous a soi-disant agressé vous cherchait depuis longtemps.
8: Bien sûr que non. Ce n'est pas vrai, enfant.
7: Bien sûr que c'est vrai. Il vous appelait. Il est venu au manoir. Écoutez, vous voulez que je vous dise, j'ai bien l'impression que ces paquets que vous receviez venaient tous de lui.

0: Oui, oui, il va faire très beau, hein?
1: Cet endroit est magnifique.
0: Oui, je t'avais dit que t'allais aimer. J'espère que ce lieu va t'inspirer. Et toi aussi, Arturo.
2: Mais bien sûr que oui. Valeria va rendre cet endroit encore plus beau qu'il ne l'est déjà.
0: Super, ce sera donc de ta responsabilité. Parce que c'est toi qui vas diriger le shooting.
2: Très bien. Mais pour faire ça, j'ai besoin que Valeria me fasse confiance. Au moins aujourd'hui. Qu'en dis-tu? Tu crois que tu peux?
1: Bien sûr que oui. Mais que les choses soient bien claires. Je le fais pour toi, Nicolas. Parce que je sais que t'en as besoin et que tu n'es pas responsable de tous nos problèmes. Je le fais pour lui.
3: Tu n'as aucune idée de ce que tu es en train d'affirmer.
4: Je n'ai pas de preuves, mais je n'ai pas de doute non plus. Je sais que vous cachez quelque chose. Personne ne peut me duper.
3: Ce n'est pas vrai.
4: Vous savez, j'ai vu tellement de choses dans ma vie. Et je sais parfaitement comment réagit quelqu'un qui a vraiment subi une telle agression. Et vous, vous jouez très mal. Je ne vous crois pas.
3: Pourquoi est-ce que vous racontez n'importe quoi? C'est incroyable de m'accuser de ça, alors que vous savez très bien ce que j'ai traversé, à quel point c'était horrible.
4: Oui, oui, oui. Ne vous inquiétez pas. Je ne compte pas le dire aux autres. Et vous pouvez tromper qui vous voulez et ceux qui se laissent faire. Mais moi, je ne marche pas dans votre petit jeu. Allez, bonne chance à vous. Bonne journée.

0: Merci beaucoup, Valéria, mais la vérité, c'est que nous nous sommes retrouvés seuls là-dedans. Et que c'est quelque chose où nous sommes impliqués tous les trois.
1: Hmm? Valéria, il a raison. Maquillage ? Ah, Abigail, peux-tu l'aider, s'il te plaît, pour se maquiller
2: et
1: se changer ?
2: Oui, bien sûr. Venez avec
1: moi,
2: c'est par ici.
0: Vas-y aussi.
2: Ouais. Attention.
0: Je sais que tu vas faire quelque chose d'incroyable.
1: Ah, Nicolas, j'espère. Bon, au moins, Valéria accepte de le faire. C'est toujours ça de gagner pour te faire plaisir. C'est bien.
0: Je pense que vous pouvez arranger les choses. Tu n'as qu'à simplement discuter avec elle.
1: C'est ce que t'as fait, toi ?
0: Essaye seulement, s'il te plaît. Pedro, tiens, je te confie ça, s'il te plaît.
1: Ok.
2: Ah, merci.
1: Tu es magnifique.
2: Je vous en prie. Excusez-moi.
0: Merci.
2: Où est-ce que je me mets ?
0: À toi de nous le dire, Arturo.
2: Est-ce qu'on peut finir tout ça rapidement ?
0: C'est bon ?
1: Écoute, tu n'as pas besoin d'être toujours aussi dur. Crois-moi, t'es bien plus jolie quand tu souris.
2: C'est que je ne crois plus à tes belles paroles.
3: Monsieur, je suis désolée de vous...
1: Mais ce sont les instructions qu'on m'a données.
2: Ne cherche pas à me manipuler. Et concentre-toi sur ce qu'on a à faire, d'accord ?

0: C'est mon bébé ?
1: Oui. Et attendez. Vous entendez ?
0: C'est...
2: Oui, c'est son petit cœur.
1: Toutes mes félicitations. Tout semble parfait avec votre bébé. Je voudrais juste vous prescrire un examen de suivi pour m'assurer que vous allez très bien.
0: Merci.
2: Merci beaucoup,
1: docteur. Je vous retrouve dehors. Excusez-moi.
2: Tout va bien, Mar.
0: Oh, Louis, merci pour tout.

0: Je n'ai jamais ressenti ça avant. C'est comme si mon cœur était devenu plus grand.
1: Oui, c'est ça, être parent.
0: Je sens que grâce à ce bébé, je vais avoir la force de lutter contre le monde entier.
2: Très bien, Valeria. Souris, s'il te plaît. Oui, parfait. Maintenant, tourne de l'autre côté.
3: Je tourne de quel côté?
2: Par ici, de l'autre côté. Parfait. Souris. Ok. Très bien. Maintenant, tourne-toi de profil, s'il te plaît.
3: Comment? Complètement?
2: Oui, complètement. S'il te plaît. Regarde l'objectif. Très bien. Regarde par là et... Parfait. Très bien. Ok. On va essayer une autre.
4: Regarde. Arturo, tu dois faire quelque chose.
5: Tu pourrais me laisser une minute avec le mannequin, s'il te plaît?
2: Bien sûr, oui.
5: Merci. Tu sais ce que j'ai toujours pensé?
3: Non.
5: Que dans ce travail, il faut prendre du plaisir. C'est pour ça qu'on est payé, prendre du plaisir.
3: Écoute, Arturo, moi je prends ça très au sérieux. Je vais pas prendre ça à la légère, je suis pas là pour m'amuser.
5: Oui, mais s'amuser ne veut pas dire prendre les choses à la légère. Valeria, je sais que toi et moi, on a eu beaucoup de problèmes. Mais tu sais ce que je vois? Je vois une femme magnifique, qui rend ses vêtements qui ont été confectionnés avec tant d'enthousiasme et d'engagement encore plus beaux qu'ils ne le sont en vérité. Je pense qu'on pourrait être professionnel, non? Écoute, je te propose de mettre nos problèmes de côté et de nous donner à fond, pour toi, pour moi, pour tous ceux qui rendent ça possible. Qu'est-ce que t'en dis? Allez, on s'amuse un petit peu. Alors, on va s'amuser.
3: Allons nous amuser.
5: Tu vas être incroyable. Sois juste toi-même. Rien de plus.
6: Docteur Fernandez est demandé à l'accueil. Docteur.
0: Merci, Luis. Je ne pensais pas qu'il était possible de ressentir quelque chose comme ça. Je peux à peine parler tellement je suis émue.
7: Marc, tu n'as pas à me remercier.
0: Si, bien sûr que si, je tiens à te remercier. Si t'avais pas été là, les choses auraient été très différentes.
7: Je suis heureux de l'entendre.
0: Oh, mon bébé, j'ai pu voir mon petit bébé.
7: Qu'est-ce qui se passe? Pourquoi tu es devenue comme ça?
0: Je me demande comment je vais dire ça à ma mère. Elle pourrait très mal le prendre.
7: À partir de maintenant, ton enfant est ce que tu as de plus précieux dans la vie. Alors, ce que pense ta mère n'a absolument plus aucune importance. La seule opinion que tu dois prendre en compte, c'est la tienne.
0: Tu as raison. Oh, je ne sais pas à quoi je pensais.
7: Calme-toi. Ne t'énerve pas. Laissons passer un petit peu de temps et si tu veux, je pourrais lui annoncer la nouvelle.
0: Non, pas question, non. C'est quelque chose que je dois lui annoncer moi-même.
7: Bon, très bien. Dis-moi ce que tu veux faire et comment. Moi, je suis là pour te soutenir.
0: Merci beaucoup.
5: Voilà, allez, souris. Si tu ne souris pas, je vais devoir te raconter une de mes blagues foireuses, hein.
3: Pardon, désolé.
5: Ah, alors comme ça, tu trouves mes blagues foireuses, hein. Vas-y, passe-moi l'appareil. Tiens, merci. Vas-y, continue comme ça.
8: Attention.
5: C'est ça. Ah. Si tu veux, juste un peu sur le nez, ouais.
8: Oui, bien sûr.
9: Waouh. Ces journées de travail ont vraiment porté leurs fruits, hein?
5: Oui.
2: Et pourtant, aucun des autres jours, on ne l'avait vu comme aujourd'hui.
4: C'est exactement l'effet qu'Arturo provoque chez elle. Lui seul peut la faire sourire comme ça.
5: Comme ça, c'est génial.

0: Qu'est-ce qu'il vous faut ?
1: Je cherchais juste le jeune Arturo.
0: Ah bon ? Et pourquoi ?
1: Eh bien, je dois discuter avec lui, au sujet de ma fille.
0: Ah, je vois. Votre autre fille, c'est ça ? Arturo n'est pas là.
1: Ah non ?
0: Non, il est parti depuis ce matin. Je pensais que vous étiez au courant, vous qui êtes toujours au courant de tout ce qui se passe dans cette maison.
1: Non, pas toujours. Et puis, vous savez, comme je ne travaille plus ici, mais que j'habite ici, je pense que ce n'est plus mon rôle d'être au courant d'absolument tout. Mm-hmm.
0: Quoi qu'il en soit, je vais quand même vous demander de vous adresser directement à votre fille, pour tout ce qui la concerne directement, mais sans déranger mon neveu.
1: Ah, je vous remercie pour le conseil. C'est ce que je ferai. Hmm? Merci.
0: Bien sûr.
2: Très bien, Valeria, souris. Excellent. Maintenant, regarde plus vers l'objectif, s'il te plaît. Parfait. Très bien. Souris. Qu'est-ce que tu penses des photos ?
3: Regarde ça.
2: Eh bien voilà, ça c'est super.
3: On peut en utiliser beaucoup, Arturo. Oui, j'adore.
2: C'est génial.
3: Très bien.
2: Les enfants, 30 minutes de pause pour tout le monde. Merci.
4: Ah, top.
2: Très bien, hein ?
4: C'est bon.
5: Alors, ça rend bien les photos ?
4: T'as même pas idée.
2: Si tu veux, va à la cabane et je t'amène quelqu'un pour t'apporter les vêtements. Repose-toi un peu.
5: Merci.
2: De rien.
3: J'ai quelque chose d'important à faire.
2: D'accord, j'y vais.
3: Arturo, pourquoi tu ne vas pas avec Valeria pour regarder ensemble les photos que tu as prises ?
2: Parce que je lui ai déjà dit que les photos étaient très belles, c'est pour ça.
3: Qui est le responsable de tout ça, voyons ? Toi ?
2: Je vais pas aller à la cabane si jamais ça lui plaît
3: c'est
2: pas.
3: C'est à toi de la rassurer au cas où elle aurait des doutes. Je ne te comprends vraiment pas, Arturo. Tiens.
2: Qu'est-ce que tu comprends pas ?
3: Jusqu'à quand tu vas continuer à refuser d'admettre ce que tu ressens pour elle ?
2: Je ne lui dirai rien tant qu'elle n'acceptera pas ce qu'elle ressent pour moi.
3: Ah, Arturo. Allez, tu as assuré. Tu as vu comme elle souriait heureuse, détendue. Va la rejoindre. Qu'est-ce que t'attends ? Vas-y. Allez.
6: Je peux entrer ?
7: Qu'est-ce qui se passe, papa ?
6: Rien, je voulais juste te voir. Savoir comment tu allais. Tu ne peux pas toujours être sur la défensive.
7: Bon, ben, ces derniers jours n'ont pas été très faciles.
6: Franchement, je te vois déjà adulte et je ne sais pas à quel moment tout est passé aussi rapidement.
7: Qu'est-ce que tu veux dire ?
6: Je veux dire que j'ai l'impression que c'était hier que tu es entré dans ma vie et que tu as fait de moi un père.
7: Ah, oh, papa.
6: Je me suis souvenu de quand ta mère et moi avons appris que tu étais en route.
7: Et alors ?
6: Je sais qu'il y a des problèmes. Mais c'est en se souvenant de ces moments-là qu'on se rend compte que la vie peut aussi être magnifique. Ta mère était tellement calme, moi si nerveux. Ça a été comme ça ? Jusqu'à ce que je te tienne dans mes bras. Là, j'ai su que tout irait bien, parce que maintenant, ma vie avait enfin un sens. Je veux juste que tu saches que tout ce que je le fais pour votre bien, fiston. N'en doute jamais.
7: Merci, papa.
3: Les amis, un instant, s'il vous plaît. J'ai quelque chose à vous dire à tous. Pour aujourd'hui, nous avons terminé. Ok ? Rangez toutes vos affaires, montez dans le minibus.
8: Merci. Nicolas, tu en es sûr ?
3: Oui.
8: Tu sais qu'il nous reste encore pas mal de tenues à photographier.
3: Ne t'inquiète pas, on s'en occupera plus tard.
8: Comment ça, on s'occupera de ça plus tard ?
3: Détends-toi, tu as très bien travaillé, oui, vraiment. Mais pour aujourd'hui, c'est bon, on a tout. Merci. Commencez à ranger vos affaires.
8: On y va.
3: Et montez dans le minibus.
9: Excusez-moi, qu'est-ce qui se passe? On a longtemps préparé ce shooting.
3: Je sais, et tout s'est très bien passé, vraiment. Mais pour l'instant, nous avons terminé. Assure-toi que tout le monde monte bien dans le minibus, ok? J'ai quelque chose d'important à faire.
9: Vous en êtes sûr?
3: Oui, certain, allez.
9: Certain. J'y vais.
3: Ok.
9: Bon, vous avez entendu?

0: No.
1: Quand vas-tu enfin accepter que tu ressens quelque chose pour moi? Quand ça?
0: Arrête de dire des bêtises, tu veux?
1: Valéria, ce ne sont pas des bêtises. Je sais que tout ce qui s'est passé pendant le shooting aujourd'hui est réel. Je l'ai ressenti.
0: Tes petits jeux, Arturo, ça commence vraiment à me fatiguer.
1: Je ne suis pas en train de jouer, non.
0: Oh, je t'en prie. Tu crois vraiment que je me rends pas compte? Que tu me parles gentiment, que tu sois gentil avec moi. Je vais pas rentrer dans
1: Pourquoi
0: ton jeu.
1: Pourquoi tu n'arrives pas à accepter ce que tu ressens pour moi? Dis-le moi, s'il te plaît. Moi, je suis enfin prêt à te dire tout ce que je ressens pour toi.
0: Eh ben, je vais te le dire. Je ne vais pas rentrer dans ton jeu. Alors il vaudrait mieux que tu t'en ailles.

0: Rocío. Comment ça va?
1: Qu'est-ce que tu viens faire ici, Gloria?
0: Je suis venue pour te parler.
1: Je t'écoute.
0: Dis, ça ne serait pas mieux qu'on rentre chez toi? Tu vois, pour qu'on puisse parler au calme.
1: Bon, ce que tu as à me dire, tu peux le dire ici, hein?
0: Mmh. Bon, c'est d'accord. Je suis venue te dire que tout ce temps, j'ai cherché les informations que tu m'avais demandées.
1: Ah.
0: Ça n'a pas été facile, hein? Mais après avoir cherché de partout, je sais qui est ton fils.

0: Nicolas ! Nicolas ! On est resté enfermé là ! Oui, oui, c'est pour ça, on... Hé ! Nicolas ! Nicolas ! Nicolas !
1: On pourrait s'arrêter un instant ?
2: Ça ira, là, juste devant, madame ?
1: Oui, je ne serai pas longue.

0: Merci.
1: Je vous en prie.
0: Tu es la seule raison pour laquelle je vais continuer à avancer. Je voulais te dire que... ton père ne sera pas avec nous, malheureusement. Mais tu sais quoi? Tu n'as absolument pas à t'inquiéter, mon bébé. Parce que je serai toujours là pour toi. Et qu'il y aura aussi un homme merveilleux qui prendra soin de toi, qui te protégera tout le temps.
2: J'aurais tellement aimé t'offrir le mariage de tes rêves. Avec nos deux familles réunies. Mais je te promets que je serai toujours là pour toi.

0: Si tu ne ressens plus rien pour Marc, j'ai besoin que tu me le prouves.
1: Elle est magnifique.
2: Je suis tellement heureux.
1: Et moi aussi, je suis très heureuse.
2: Maintenant, on va se marier. Personne pourra nous séparer.
1: Personne, hein? Personne.

0: Qu'est-ce que ça veut dire ?
1: Que simplement mon frère et Valeria doivent enfin se rendre compte à quel point ils s'aiment.
0: Ah, pardon, je me suis trompé, je commençais à penser que vous aviez des sentiments pour Valeria.
1: Non, bien sûr que non, Pedro. Qu'est-ce qui te fait penser ça ?
0: Eh bien, je le pensais à cause de la façon dont vous la regardiez, et tout ce que vous faites pour elle, non ?
1: Ce que je ressens ne compte pas. Si jamais mon frère aime cette femme, alors c'est avec elle qu'il doit être.
2: Mar ?
3: Mais qu'est-ce que tu fais ici ?
2: Je passais par là en voiture et... ça m'a rappelé tellement de choses. Et toi ? Qu'est-ce que tu fais ici ? Mar, je t'ai demandé ce que tu faisais ici.
3: Ne t'approche pas de moi, Juan. Ne t'approche pas.
2: Mar.
3: Va retrouver ton épouse.
2: Et toi ? Tu devrais pas être avec ton mari.
3: Va-t'en, Juan.

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20: Cette année, avec mon complice Thierry Kasprovitch, célèbre critique gastronomique du guide éponyme et jury historique de Tous en Cuisine, nous avons parcouru les quatre coins de l'île à la recherche des restaurants qui font la vie gastronomique de La Réunion. Cuisine créole, bistronomique, inventive ou gourmande, nous nous sommes invités dans les marmites à la rencontre des chefs qui mettent leur talent et leur passion au service des produits du terroir et des clients curieux qui, comme nous, poussent les portes de leur établissement. Anciens candidats, jeunes talents ou véritables institutions de La Réunion, nous vous invitons avec nous à passer à leur table. Ce soir, retour sur les 4 restaurants que nous avons eu la chance de visiter cette semaine. Alors bien sûr, tous en cuisine.
2: voici les cuisines.
7: Wow. C'est une de la cuisine, en fait.
2: Et c'est une petite cuisine, hein?
7: Oui, c'est une petite cuisine, mais tout organisé, tout est sur mesure, donc pour que ça soit les plus autonomes, en voie facile.
14: Et moi, je suis toujours admiratif de sortir autant d'assiettes dans une si petite cuisine.
2: Ah oui, ça, c'est tout à fait impressionnant. Qu'est-ce que nous avons
7: ici? Tout est fait sur mesure. Oh là là, donc joli. Là, on a des petits légumes qu'on a vus tout à l'heure.
14: C'est joli, les légumes, hein. Vous voyez la couleur glacé. Alors, l'astuce pour justement garder ces couleurs, c'est quoi?
7: Pour les refroidir dans l'eau glacée.
2: Voilà, ah, c'est quoi ça. Refroidir dans l'eau glacée.
14: L'eau glacée. Une cuisson et ensuite on les plonge dans l'eau glacée.
7: C'est ça, tout à fait.
2: À votre avis, quel est le plus gourmand de nous deux? Vous l'avez bien remarqué. Le plus gourmand, c'est lui. Ah oui, il veut tout goûter. Vous voulez tout goûter, vous?
14: Ça me donne envie.
2: Est-ce que c'est la sauce qui fait le plat ou le plat qui fait la sauce?
14: La sauce, on dit toujours, c'est la ponctuation d'un plat.
2: Alors, qu'est-ce qu'on aura comme ponctuation aujourd'hui? On peut goûter quelque chose?
7: Aujourd'hui, vous allez goûter les espadons. Qui ont travaillé avec des différentes textures de palmistes. Ouais. Il y aura une petite crème de palmistes, on les fait comme un fricassé. Ça se passe bien pour vous?
2: Ça se passe très bien. La petite émulsion, c'est magnifique. Hein
14: ouais. Il y a du craquant, il y a du croquant, c'est intéressant.
2: Marché des restaurateurs.
14: Voilà, c'est ça, encourager les chefs.
2: Exactement.
14: Les chefs ont du talent. Et quand on voit des assiettes comme ça, produits avec des produits 100% locaux, ben on n'a plus qu'à envie d'aller les rencontrer.
2: C'est très émouvant ce que vous dites là, mon Thierry.
14: Merci Christophe.
2: Dites donc, il y a du produit frais évidemment.
14: Et surtout des produits locaux.
2: Exactement.
16: Parce que
14: c'est la marque de fabrique du chef, c'est vraiment travailler le local.
2: Et là, c'est quoi? C'est la petite surprise pour tout à l'heure?
14: Eh oui, ça, ça annonce un fumage, hein?
21: Oui, tout à fait. Comment vous savez ça, cher monsieur?
2: Bah, sous cloche. Ça mijote là-bas.
21: Eh oui, viens voir.
2: Vous aimez bien quand ça mijote, vous?
14: Moi, j'aime bien quand ça glougloute.
2: Alors là, ça glougloute, comme dit.
21: Exactement.
2: Qu'est-ce que vous avez fait là, chef?
16: Une bisque de langouste.
21: Oh. Ah. C'est la saison, là, on en a reçu des géantes.
2: Des géantes?
21: Ouais.
2: Et donc là, ça mijote.
21: Exactement.
2: Ici, à côté.
21: Une des signatures du restaurant, un maïs en plein de textures différentes, ça c'est le velouté.
2: Qu'est-ce qu'on va goûter nous à midi?
21: Eh bien, je voulais vous faire découvrir le maïs en plein de textures différentes, qui est de mes signatures.
2: Génial.
21: Et également un fumage.
14: On a parlé de fumage.
2: Le petit fumage qu'on a vu tout à l'heure.
14: Vous n'avez pas nous en fumer, hein?
2: Ah non. Elle est très bonne celle-là, Thierry. On va la garder. Hein?
21: Je vais te...
2: On l'essaye?
21: Ah ouais.
2: On y va?
21: On est prêt?
2: 1, 2, 3. Oh là là là là là.
14: Et fumé avec des aromatiques.
16: Pays. Bien sûr.
2: Ça sent bon. Là, on a quelque chose qui sent bon.
14: Et on retrouve le galabé qu'on avait vu tout à l'heure.
21: On retrouve le galabé de tout à l'heure qui a servi de laquage à ce joli morceau de thon.
2: Ça, c'est une belle surprise. C'est magnifique, magnifique.
16: C'est joli cube.
2: Hein. Oh, genre, merci. Et le cube est d'une précision.
21: Eh oui, on les cuit avec amour.
2: Je sens qu'on va se régaler, les amis. Voilà notre petite surprise.
22: La surprise du jour.
2: Faites quoi, là?
22: Alors là, c'est un beurre d'algues. C'est pour notre patate douce qu'on a rôtie au four.
2: Parce qu'on va juste snacker. C'est quoi le plat?
22: On a les crevettes qui sont juste là. Oh. Qu'on va juste...

0: snacké.
1: Oh, magnifique.
2: Mariné, c'est
0: oui,
2: ça
0: exactement, mariné avec du poivre sauvage de Madagascar. Ah. Des herbes aromatiques, hein. C'est mes origines, un petit clin d'œil. On aura également des tomates arbustes d'ici, grillées, vraiment ouais, bien grillées pour développer toutes les arômes.
2: Un peu de cotomili,
0: un petit tartare de concombre. Et là,
3: j'ai vu.
0: Le canard.
1: Oh, je me permets, je le prends.
0: L'un de mes plats préférés, d'ailleurs.
1: Oh là là, un petit canard. Là, il a commencé déjà à être un petit peu en cuisson.
0: Oui, là, on a commencé à colorer côté peau. Et ensuite, après, on va le déglacer avec son jus. Donc, un jus à base de vanille.
4: Oh, mais qui voilà?
0: Ça y est, tout est prêt.
4: Et là, on a un
5: et
4: petit
5: là,
4: jus.
5: Et là, c'est la fameuse jus. Donc,
2: je le sens, hein. Ce jus hein, qui sent la vanille.
5: Oui,
0: canard à la vanille.
4: Vous aimez la vanille?
2: Vanille pays.
0: Vanille pays.
6: Il aime
0: exactement
6: la vanille, il est un fan de vanille, qu'est-ce que vous voulez? Fan de vanille. Et on met dessus?
0: Et j'ai vous versé la sauce par-dessus, donc c'est un jus.
2: C'est joli là.
0: Là, on voit la vanille encore par-dessus.
2: Bien nappant.
0: Exactement, bien.
2: Et on sent, vous sentez, Christophe, la vanille?
6: Ah oui, ça sent très très bon la vanille.
2: Et ça sent pas la banane.
6: Oui. Ni la vanille, ni le cumin.
2: Ni le cumin.
1: Spécialité de la maison, les amis. L'une des spécialités.
7: Voilà, un plat signature de la maison, hein, c'est quand même le civet zuri.
8: Ah,
1: allons voir ça.
8: Il y a des gens qui sont à Saint-Joseph pour manger ça.
7: Il y a des gens qui viennent de Saint-Joseph
8: pour manger ça. Ce...
1: Voilà, là, Olivier nous fait une petite démonstration. Combien de temps ça mijote, ça, Olivier?
8: 3 heures de temps.
9: Au moins 3 heures.
7: Au moins 3 heures.
1: 3 heures
7: très particulier, la cuisson du zuri.
1: Ah, oui.
7: Très particulier, ça va être délicat. On le met au congélateur et ensuite, pour attendrir vraiment les fibres, et ensuite, il est beaucoup plus facile à cuisiner.
1: Bon, Madame Véli, ça m'a l'air excellent tout ça. Donc, à midi, il y a zourit, il y a canard vanille.
8: Canard vanille et la légine.
1: Et ben voilà, mon Thierry, les zourites sont à table.
7: On a le riz, on a les grains,
1: ben oui,
7: on a les caries.
1: Et là, moi, j'ai une petite légine. Je vous fais découvrir, les amis, la légine au citron galet. Alors, on est bien?
7: Délicieux.
1: Les amis,
7: zourites.
1: On vous souhaite un bon appétit. Surtout, n'hésitez pas
7: à soutenir les restaurateurs.
1: Absolument. Avec un petit verre d'eau, évidemment. Merci, jeune homme. Bon appétit à tous. Moi, je goûte ma légine, hein, quand même, parce que alors là, c'est exceptionnel, ça.

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7: Bonsoir à tous et ravi de vous retrouver pour votre météo. Pour ce soir, en début de soirée, le ciel va se calmer, les nuages présents vont se disloquer. On va récupérer en seconde partie nuit un ciel plus nuageux et pluvieux sur l'est de la Réunion. Ce sont les fameuses entrées maritimes. Plus à l'ouest, un ciel dégagé, on retrouve des étoiles. On notera qu'au large de la région ouest et sud, on a droit à quelques éclairs. En ce qui concerne le vent, il faiblit. La mer garde son côté agité, notamment au déferlement de la houle. Donc bien entendu, on reste extrêmement prudent et côté température, pas de grands changements. Pour demain matin, toujours des nuages sur l'est avec quelques averses et pour le reste, ça reste assez lumineux avec de belles périodes ensoleillées. En revanche, pour l'après-midi, ça va être chargé. Ce samedi après-midi va être pluvieux dans l'intérieur. De bons cumuls sont attendus. Ça déborde sur l'ouest et le nord-ouest principalement. Que ça soit sur le littoral, on aura un ciel un peu nuageux aussi dans ce secteur. Les plus beaux rayons de soleil seront vers la pointe Aucelles jusqu'à Saint-Pierre. Ailleurs, vous le voyez, le ciel sera bien bâché et pluvieux. Regardons maintenant le vent qui reste modéré pratiquement partout à 50 km/h de rafale. Une mer peu agitée uniquement sur le nord-ouest. Dans l'ensemble, elle sera agitée au vent et au déferlement de deux petites houles qui feront en moyenne 1,50 m à 2 m. Regardons maintenant les températures minimales entre 9 et 13 pour les cirques, 21 degrés pour la pointe des Trois Bassins, 15 degrés au Colimaçon. On terminera avec Saint-Pierre avec 21 degrés. Pour les maximales, 28 degrés à Saint-Denis entre 21 et 24 pour les cirques. On termine avec Saint-André, avec 27 degrés. Demain, nous serons le samedi 10 octobre. Des bisous d'avance à vous, les Ghislains. Le soleil se lèvera à 5h51 et nous quittera à 18h19. On se retrouve juste après le journal de Laurence Françoise. À tout à l'heure.
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16: Vilain.
17: Dégraçant.
18: Mais pas joli, Audrey, on est désolé.
19: Il y a point d'autres couleurs, au moins, ou si on fait un faux zon, on fait mettre moins des trucs.
20: Bah ouais, okay, est-ce que ma demande à Zot la vie, en fait, hein?
19: Mais c'est, Audrey, pas c'est juste un conseil.
20: Est-ce que ma sonne à Zot?
19: Pas du tout. On peut pas sortir comme ça.
17: Mais là, Audrey, on peut pas sortir. Mais elle est vraie, tu sais, grand, mais à calme.
19: Le zon est barré, bébé.
20: Les zones est barré, bébé. Si m'avait besoin à la vie, là, m'aurait demandé à Zot, mais là, m'a rien demandé, en fait. Donc, je te ferme.
17: Oui,
20: bon,
17: Audrey, mais c'est pas ça.
20: M'a besoin d'un moment calme, en fait. C'est un moment pour moi où ça m'y prend le temps pour moi, m'y les aide et m'y fait ça pour moi. Et touche pas, arrête de toucher mes affaires, s'il te plaît.
17: Ok.
20: Oh là là.
19: Ok, ne touche pas tes affaires. Là, ils ont nous les affaires. Mais les bons, à partir là,
17: en sortant, tout seul, c'était à un moment donné, là, on a dû l'appeler.
19: tout le temps les mêmes
20: merdes. Brice, s'il te plaît.
10: Quoi?
20: Décroche mon téléphone, s'il te plaît, Mégane, pas. Ah, Brice, s'il te plaît, décroche.
10: Non, je ne peux pas parce que il faut pas que je touche tes affaires.
20: Ouais. Brice, on l'a vu comment on est? On l'a vu comment on est?
19: Oui, j'ai Brice.
20: S'il te plaît, c'est mon patron, l'important.
19: Eh, sorcière. Non, sorcière. Sorcière. Non.
10: Excusez pour grâce d'un tourné, bonjour.
20: Coup de couille? Mais je vous y appelle demain, ça. Mais je vous y appelle demain, Midiao.
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0: Mesdames, Messieurs, bonsoir. Votre 19h week-end sur Antenne Réunion. Voici les titres de ce 9 octobre. 10 millions de barils libérés, mais combien pour la Réunion? Le député Frédéric Maillot interpelle le Premier ministre. Quelle serait notre part? Quand et avec quelle baisse concrète? Nous faisons le point dans quelques instants. Le coup de rabot sur l'agriculture outre-mer, et ce n'est pas une petite réduction, 24 millions de crédits menacés. On parle du budget 2027, la filière canne serait la plus touchée. Colère et stupéfaction des acteurs locaux. Son corps avait été démembré, le temps de la justice avec le meurtre de Christelle Jean-François aux Assises. Après 3 jours de procès, le verdict est attendu, 30 ans requis à l'encontre de son ex-compagnon. Qui ne connaît pas le banger chargé? C'est la marque de fabrique du collectif Triangle des Bermudes. Ils sont à La Réunion pour une nouvelle édition de Cartel Urban Live sur la scène d'ExpoBat demain à Saint-Paul et sur Antenne Réunion ce soir. Voilà nos invités de la rubrique Votre Week-end. C'est une information qui n'a échappé à personne depuis son annonce. 10 millions de barils libérés. Objectif, faire baisser le prix du gazole. La question concerne désormais La Réunion. Faisons-nous partie des bénéficiaires? Le député Frédéric Maillot réclame une part pour le territoire. Explications et réactions avec Morane Sacleux.
1: Les Réunionnais pourront-ils eux aussi bénéficier de la baisse annoncée du prix du gasoil? Le gouvernement prévoit de puiser dans ses réserves stratégiques à hauteur de 10 millions de barils afin de faire baisser les prix. Mais à ce stade, aucune annonce n'a été faite concernant La Réunion.
2: Je pense qu'on nous prend pour des vaches à lait parce que chacun a le droit à une petite aide, quoi. On partage parce que on est tous pareils.
3: Hein. La Réunion devrait être concernée par ce dispositif, il n'y a pas de raison.
4: S'il débloque en métropole, pourquoi il n'est pas débloqué à La Réunion finalement?
5: Toutes les salaires, tu essaies de gaspiller dans le carburant, il faut qu'ils trouvent une solution pour nous aussi.
1: Dans l'Hexagone, la baisse est estimée entre 12 et 18 centimes par litre. Une estimation calculée à partir de l'évolution des prix avant et après leur flambée. À La Réunion, en revanche, aucune baisse n'est annoncée pour l'heure. Le député Frédéric Maillot a donc adressé un courrier au Premier ministre pour réclamer l'application de cette mesure sur l'île.
6: Nous l'avons toujours rétrogradé à des citoyens de deuxième zone, à des citoyens que les loin géographiquement, donc loin de notre bon dispositif. Moi, mais ça n'a pas largué, mais ça essaye jusqu'au bout d'aller chercher quelle part nous prend là-dedans et que nous ne les pas, encore une fois de plus, les oubliés de notre République.
1: Ces 10 millions de barils représentent près de 20% de la consommation française de gasoil sur 3 mois. Leur mise sur le marché sera étalée sur cette période pour peser durablement sur les prix. À La Réunion, les stocks stratégiques ne couvrent que 29 jours de consommation, contre plus d'une centaine dans l'Hexagone.
7: Nous sommes plus que tout autre territoire soumis à des contraintes logistiques et à des contraintes de chaîne d'approvisionnement. Qui peuvent être altérés à tel ou tel moment. Et à ce moment-là, si nous n'avions pas reconstitué les stocks que nous utiliserions au profit donc des ménages les plus modestes, mais aussi des brogouleurs, des professionnels, eh bien, il y aurait des effets qui pourraient être désastreux. Avant d'envisager peut-être une mobilisation donc de ces stocks stratégiques, sans doute, faut-il repenser le volume de ces stocks?
1: Un geste pour l'essence est quant à lui écarté. En cause, des prix à la pompe plus élevés et des tensions internationales particulièrement fortes sur le raffinage du diesel, explique la ministre de l'Énergie.
0: 24 millions de moins, voilà en chiffres le trou dans le domaine agricole. C'est ce que prévoit le prochain projet de loi de finances pour 2027. Et la coupe est nette, surtout pour la filière canne. Les acteurs locaux n'ont pas tardé à se faire entendre. Lune Horn.
8: C'est un coup de massue auquel ils ne s'attendaient pas. Les planteurs de canne à sucre sont encore abasourdis. Le projet de loi de finances 2027 prévoit une baisse des budgets pour la filière de 17 millions d'euros. Alors que le secteur est déjà fragilisé par un contexte économique compliqué, cette annonce vient raviver la colère.
9: C'est notre identité, c'est notre patrimoine. Mais moi, je ne vis pas avec le patrimoine, moi. Moi, la canne, je veux que ça reste une nature vivante. Il est hors de question pour nous d'être aussi, presque, je dirais, méprisés. À ce stade-là, c'est un mépris à notre égard.
8: Un sentiment de mépris, d'autant que l'État s'était engagé à ne pas baisser le montant alloué à l'agriculture.
10: On ne demande pas un centime de plus, mais il y a des engagements qui sont contractualisés, qui font partie des aides qui sont versées pour compenser des surcoûts, pour permettre les équilibres des filières, qu'il s'agisse de la canne à sucre, de l'élevage. Et aujourd'hui, dans le projet, les enveloppes sont en baisse et sont en retrait. par rapport aux engagements pris. Mais...
8: Au-delà de la filière canne-sucre, c'est l'ensemble du monde agricole des Outre-mer qui est concerné par les réductions de budget, moins 5 millions d'euros pour les filières élevage, fruits et légumes, et moins 1,7 million pour la filière banane.
11: Alors même qu'on est en train de faire les états généraux de la canne à sucre pour développer la filière, on est en train de faire les conférences de souveraineté alimentaire pour développer la souveraineté alimentaire à La Réunion et continuer à produire local. Et donc c'est toujours un mauvais signal qui vient contredire des paroles de l'État pour justement qu'il y ait encore une agriculture à La Réunion. Donc les agriculteurs sont en colère, ils sont plus qu'en colère, ils limite désespérés. Et je pense qu'il faut s'exprimer, il faut exprimer cette colère à un moment parce qu'on risque de ne plus avoir d'agriculture si on continue comme ça.
8: L'ensemble des acteurs de l'agriculture et de l'agroalimentaire ont exprimé leur inquiétude et leur volonté de se mobiliser. Une délégation devrait se rendre à Paris afin de porter leurs revendications devant le gouvernement.
0: Un troisième et dernier jour de procès qui a laissé place à l'émotion avec les témoignages des proches et de la famille de Christelle Jean-François, cette victime dont le corps a été découvert mutilé à Illettes-Coco, c'était en 2024. 30 ans ont été requis à l'encontre de son ex-compagnon. Voilà pour les réquisitions. Où en est-on ce soir, Joanne Mazard?
12: Oui, Laurence, eh bien, on est toujours en attente du verdict. Le jury populaire s'est retiré aux alentours de 16h30 et pour l'instant, pas encore de verdict, forcément une réflexion qui prend du temps. Vous l'avez dit, 30 ans de réclusion criminelle ont été requis contre Amir Madi Kombo et 15 ans de période de sûreté. Alors pour les parties civiles, l'horreur des faits s'ajoute à la douleur d'une famille qui attend encore des réponses. Pendant 3 jours, on a essayé de soutirer la vérité à M. Kombo, de rétablir ce puzzle macabre. On ne comprend pas pourquoi il continue dans ses mensonges, dénonce Maître Yann Pone, l'une des avocates des parties civiles. Elle pointe aussi une souffrance palpable par son silence, par l'arrogance de l'accusé. Ensuite, l'avocat de la défense a commencé à plaider. Il a pris le relais et durant sa plaidoirie, il n'a pas lâché les jurés du regard et tente de les faire douter de l'intention de tuer de l'accusé. Le dégoût que vous avez ressenti en voyant ces photos, moi aussi je l'ai ressenti, leur dit-il. Pour la défense, rien ne prouve formellement qu'Amir Madi Kombo ait voulu donner la mort à Christelle. Il demande donc une requalification en coup mortel pour ces faits. Une question qui reste donc au cœur du verdict, qui est toujours attendu à l'heure actuelle.
0: Merci Joanne Mazard pour ces précisions. Joanne Mazard en direct sur Antenne Réunion avec Thierry Sueur pour les moyens de direct. Les conséquences auraient pu être encore plus dramatiques. Une scène qui s'effondre en pleine répétition, c'est le scénario catastrophe cette nuit sur le site des Florilèges. La veille de l'événement, lors des essais des candidats de l'élection Miss et Mister Tampon, le plancher n'a pas tenu. Écoutez les premiers témoignages avec Morane Sacle, Farouk Moulan et Oulva Chivelli.
1: Une scène qui s'effondre en pleine répétition. La soirée Miss et Mister Tampon devait être l'un des temps forts des Florilèges. Une vingtaine de personnes se trouvaient sur scène lorsque la structure a cédé sous leurs pieds.
13: On était tous réunis sur la scène, on se faisait un câlin collectif et d'un coup la scène s'est affaissée et on est tous tombés. Il y a eu quand même 5 filles dont moi on a fini aux urgences.
14: Ma priorité c'était surtout de voir qui a été le plus atteint même si tous étaient par terre. Et je me suis focalisée vers une jeune fille qui, elle, criait vraiment. Alors ça se voyait qu'elle allait vraiment mal comparée aux autres, on va dire. Les deux qui étaient vraiment le plus atteints sont restés au sol. Les pompiers sont intervenus, les gendarmes aussi.
1: 5 personnes ont été blessées et transportées au CHU Sud en urgence relative. De son côté, la municipalité regrette cet incident, alors qu'elle affirme avoir reçu du prestataire, propriétaire de la scène, tous les documents réglementaires, dont un rapport de vérification et une attestation de bon montage.
15: Professionnels du secteur, nous accordons une importance primordiale à la sécurité, à la rigueur et au respect des exigences techniques et réglementaires. Le montage a d'ailleurs été certifié conforme par une société de contrôle.
1: Une enquête est en cours pour déterminer les causes exactes de l'effondrement.
16: L'expert judiciaire va intervenir cet après-midi. À l'issue, sur autorisation de Madame la procureure de la République, nous pourrons rendre la Seine à la mairie, qui pourra la faire démonter, remonter en bonne et due forme, refaire passer une société.
17: Et on est en train de déterminer, de faire la lumière sur s'agit-il d'un accident du travail ou pas. Donc on a un inspecteur du travail qui est présent sur place. Et cet après-midi, un expert judiciaire se déplacera pour faire son expertise, les constatations.
1: Si certaines victimes envisageraient de porter plainte, la soirée de Miss et Mister Tampon a été annulée. Les autres festivités, quant à elles, réparties sur plusieurs sites, sont en revanche maintenues par la ville.
0: Et suite à cet incident, le bilan est de 4 personnes hospitalisées. Le maire du Tampon a réagi dans notre édition du 12-30. Alexis Chaussalet a annoncé avoir mis en place une cellule d'accompagnement psychologique. Je vous propose de l'écouter, il répondait à Laura Château.
18: La municipalité a mis d'ores et déjà en place une cellule d'accompagnement psychologique pour répondre à l'état de choc qui peut être encore en place. Notre responsabilité, c'est d'être à leur côté psychologiquement pour les accompagner. En revanche, s'agissant de faire toute la lumière sur la défaillance technique, ça relève à la fois du judiciaire, à la fois de l'administratif. Donc la gendarmerie, la procureure font leur travail. De notre côté, nous sommes au travail pour faire en sorte qu'on puisse accueillir sur la grande scène dès demain soir l'ensemble des tamponnaises, tamponnées, rayonnaises, rayonnées.
0: La mobilisation lycéenne, la suite avec 2 points chauds ce vendredi, un à Saint-André et l'autre au lycée Louis Payen de Saint-Paul. Des centaines de jeunes, vous le voyez sur ces images, une interpellation d'un adolescent de 15 ans dont le visage était dissimulé, 2 véhicules endommagés, des gendarmes caillassés, une grenade lacrymogène a été utilisée pour disperser les manifestants. Et puis la garde à vue dans l'actualité de Fabrice Ramaille, le chanteur du groupe Destin Maloya, a passé la nuit au commissariat de Saint-André. Le quotidien évoque des soupçons d'escroquerie. Les auditions se sont déroulées ce vendredi. Et puis les comptes de campagne de Richard Nirlot devant le tribunal administratif. Souvenez-vous, après les municipales de Sainte-Marie, des comptes rejetés par la Commission nationale. On apprend aujourd'hui que le rapporteur public ne s'oriente pas vers une peine d'inéligibilité. Les boissons énergisantes dans le viseur des députés, c'est ce que préconise une mission parlementaire. La santé est mise en avant et les jeunes de moins de 16 ans sont concernés. Écoutez les précisions de Julie Larman.
15: Red Bull, Monster, Chao Energy, les boissons énergisantes ont la cote chez les jeunes. Riches en caféine, parfois en sucre et en taurine, elles promettent un coup de boost physique et intellectuel.
19: J'ai 14. J'étais avec des camarades, on était à la station et j'avais soif. Ils m'ont dit prends une boisson énergisante pour goûter. Du coup j'ai pris. C'est pas comme les autres boissons. Et après tu sens que ton corps il est pas comme tout le temps.
20: J'ai goûté en fait parce que mes amis m'ont proposé de goûter comme ça. Ça ressemble un peu au Lipton je trouve. C'est juste il y a plus de bulles et après ça dépend mais les gens ils font ça je pense parce qu'ils trouvent ça cool.
21: Au moins des révisions avec les... Ça rebooste un peu pendant les révisions.
15: Mais derrière l'effet coup de fouet, des risques pour la santé. Face à leur succès auprès des adolescents, un rapport parlementaire recommande d'interdire leur vente aux moins de 16 ans. Une mesure à laquelle le ministère de la Santé ne ferme pas la porte.
22: Là où ça peut être toxique pour les jeunes, c'est que si on vient au monde avec une petite fragilité cardiaque ou quelques soucis neurologiques, ce genre de shoot de caféine vont venir révéler certaines fragilités chez les jeunes. Parce qu'en fait, le cerveau n'est pas assez mature, le système neuronal n'est pas assez mature pour encaisser des shoots de caféine.
15: Palpitations, troubles du sommeil, anxiété, des risques notamment liés à un excès de caféine, parfois associés à l'alcool. Initialement, ces boissons étaient prévues pour les sportifs.
23: Il y a des allégations comme quoi ça pourrait être relativement intéressant lors de l'activité physique et sportive. Justement, ça peut provoquer une augmentation de la température corporelle qui va être néfaste pour la performance et engendrer des pathologies potentiellement graves.
15: Un succès qui se mesure aussi en euros. En 10 ans, le marché français des boissons énergisantes est passé de 180 millions d'euros en 2016 à 780 millions d'euros en 2025.
0: Toujours dans l'actualité, quelques jours après le coup d'envoi et des débats sur le budget 2027, notez l'inquiétude d'Audrey Bélim, la sénatrice préoccupée par les enjeux du logement à La Réunion, déjà engagée dans cette problématique il y a quelques mois. Dans son dernier point, l'élue réunionnaise évoque le maintien de l'enveloppe. Écoutez.
2: Alors qu'on est dans une situation de crise de logement, il est inacceptable de constater qu'il n'y a pas de capacité supplémentaire à pouvoir appréhender cette crise de logement et surtout à déployer de nouveaux projets. D'autant plus que, dernier budget que nous avons eu en 2026, cette année, nous avons dû bagarrer pour atteindre les près de 44 millions d'euros. Et malheureusement, en deux ans, on est passé de près de 86 millions d'euros pour le logement à La Réunion à un budget de 43-44 millions d'euros en 2026 pour le logement. Et pour 2027, ce budget qui a été donc divisé en deux, il faut le dire, va rester apparemment sensiblement le même. Et donc moi, en fait, ce que je propose, c'est de maintenir des enveloppes budgétaires pour pouvoir anticiper, nous donner de la capacité à aller sur des nouveaux logements.
0: Dans l'Hexagone, cette histoire invraisemblable à présent, un négociant en or a été séquestré pendant deux semaines. C'est une fausse cliente qui lui a donné rendez-vous. Il vient d'être retrouvé, Sophie Chevalereau.
3: C'est derrière ces murs, dans l'un de ces hébergements haut de gamme, en location de courte durée, que la victime a été séquestrée. Tout commence le mois dernier, lorsqu'un négociant en or, à Montpellier, est contacté par l'une de ses clientes. Elle lui donne rendez-vous à Moggio, dans la région, prétextant vouloir acheter des bijoux. Une fois sur place, l'homme est dépouillé par des complices. Ils lui mettent un sac sur la tête et l'emmènent à Plessan, à 60 km de là, dans l'une des villas. Le propriétaire des lieux assure n'avoir eu aucune idée de leurs intentions.
4: Elle nous avait posé plein de questions sur la sécurité, mais on a souvent ce genre de questions. Est-ce que tout fermait bien à clé ? Est-ce, à savoir s'ils étaient seuls ou pas dans la location, si rien n'était partagé. Alors maintenant, avec du recul, forcément, ça a une autre consonance.
3: Pendant que deux femmes surveillent la victime durant plus de deux semaines, deux hommes se rendent dans son bureau à Montpellier, lui dérobent son stock d'or, effectuent des virements bancaires depuis ses comptes. Au total, près de 500 000 euros de préjudice. Et c'est à 1000 km de là, à Anvers, en Belgique, que l'alerte est donnée. La victime devait s'y rendre pour un rendez-vous professionnel important. Son interlocuteur, inquiet d'être sans nouvelles, prévient la police. Grâce au prélèvement effectué dans le bureau de la victime, un suspect est identifié. Son téléphone mis sur écoute, il est localisé. La BRI intervient dans la villa et libère la victime.
5: Lorsqu'il a été libéré, on avait une personne en état de choc. Il avait des traces de poux, le visage tuméfié, très affaibli, il mangeait très peu. On lui donnait très peu à manger, en tout cas une fois par jour.
3: Les deux femmes sont arrêtées sur place. Les deux hommes interpellés, eux, à Paris. L'une des mises en examen est âgée de 27 ans et n'a pas d'antécédent judiciaire.
24: Cette jeune fille dit être arrivée dans ce projet criminel, notamment sous la contrainte et la menace. Elle dit effectivement ne pas avoir agi de son plein gré dans le cas de cette affaire.
3: Les quatre suspects sont actuellement en détention provisoire.
0: Et au Chili, un tableau plutôt inhabituel de coulée de boue à Santiago, dans un quartier résidentiel. Au moins 6 blessés, des dizaines de véhicules ont été emportés au milieu des débris. Écoutez le récit de Corentin Madère.
25: Des dizaines de véhicules emportés en plein centre-ville par un torrent de boue interminable. Pendant de longues minutes, il dévaste tout sur son passage. Des bus de plus de 10 tonnes sont emportés. Ici, des habitants retiennent ceux qui sont menacés par le courant. Certains, bloqués dans leur voiture, appellent à l'aide en klaxonnant. Provoquée par de fortes pluies, cette inhabituelle coulée de boue a déferlé hier dans les rues de Santiago, à l'est du Chili. Une région vallonnée, située au pied de la cordillère des Andes. Alors que l'eau commence à se retirer, les habitants essayent tant bien que mal de débloquer leurs véhicules.
26: J'ai vu des voitures faire des têtes à queue par ici et des gens sauter de leurs véhicules pour tenter de sauver leur vie. J'ai fait de mon mieux pour aider en sortant des enfants, des personnes, des voitures.
27: Il y avait au moins 50 à 60 cm d'eau dans notre rue. C'était un véritable désastre. Pour être honnête, je ne comprends pas.
25: Au moins 6 personnes, dont un enfant de 1 an, ont été blessées. À la recherche de potentiels disparus, les secours continuent leur opération de reconnaissance. Ils vérifient, les unes après les autres, toutes les voitures sinistrées.
28: À l'heure actuelle, tous les agents de la préfecture des Andes sont mobilisés afin de faire face à cette situation d'urgence et de venir en aide à la population.
25: Alors qu'il pleut toujours, 10 communes de la région restent en alerte rouge.
0: Et vous allez voir maintenant les images du retour de Sophie Adnaud. Un amérissage après 235 jours à bord de l'ISS. Une expérience inédite, on le sait, mais surtout une performance physique. L'astronaute française doit désormais se réadapter à la gravité. Christine Chapelle.
6: Quatre parachutes ont freiné sa descente vers le Pacifique. Sophie Adnaud, pas très en forme, mais contente tout de même, est de retour sur Terre. Il a fallu près d'une heure aux équipes pour récupérer sa capsule et la ramener sur le navire de la NASA. La première sensation de tous les astronautes, ce sont les odeurs. Thomas Pesquet a vécu cette expérience à deux reprises.
7: Pas que ça sent mauvais dans la station spatiale, mais c'est un peu toujours la même chose. Et puis là, tout d'un coup, ça va sentir, je sais pas, l'air frais, ça va sentir l'iode de la mer, ça va sentir peut-être le savon, le déodorant, le parfum, la mousse à raser que les gens utilisaient. Et moi, c'est ça qui m'avait un petit peu frappé.
6: Après 8 mois en apesanteur, Sophie Adnaud va redécouvrir le poids de son corps, à commencer par celui de sa tête.
8: C'est lourd, une tête. On s'en rend pas compte quand on est sur la Terre, mais à partir du moment où on est en apesanteur, plus rien, on ne ressent plus rien. Mais là, on redescend et d'un seul coup, elle doit se reposer sur sa colonne vertébrale et elle est lourde.
6: Même parler sera difficile au début. Notre langue, notre mâchoire ont un poids qu'il faut réapprendre. Sophie aura aussi tendance à perdre l'équilibre. Comme ses prédécesseurs, elle sera encadrée en permanence par une équipe médicale.
7: C'est comme quand on revient d'un long trajet en bateau, en fait, où on a l'impression que ça tangue alors qu'on est sur la terre ferme, alors qu'on est sur le quai qui est très stable. Ben là, ça va être un petit peu ça, mais puissance 10 000. C'est-à-dire que parfois, on a même l'interdiction de monter des escaliers au début. Les médecins ont peur qu'on ait des vertiges, qu'on tombe dans les escaliers.
6: La Française risque ensuite d'avoir mal au dos. Nos vertèbres, sous l'effet de la gravité terrestre, sont collées les unes sur les autres. En apesanteur, elles se décollent. L'astronaute grandit alors de 3 à 7 cm. Mais au retour sur Terre, les vertèbres se retassent brutalement.

0: sa nouvelle 2 chevaux. Voici les rares photos disponibles pour l'instant. On y voit le capot, les phares et les poignées de porte. Une 2 chevaux électrique promise à moins de 15 000 euros.
1: Il y a un transfert aujourd'hui vers le véhicule électrique, mais il faut qu'on aille vers le véhicule électrique abordable. Et en fait, nous, avec ce concept, on refait le concept d'il y a presque 80 ans, qui est un véhicule pour tous.
2: Citroën relance la 2 chevaux, vous en pensez quoi ?
3: Oh, une merveille, j'en avais une il y a fort longtemps.
4: Bon, c'est plutôt cool, c'est la nostalgie, c'est un peu comme, ça va un peu dans le même sens que la 4L et la R5.
5: Ce qui m'intéresserait de voir, c'est les voitures françaises, soit en hybride, soit en électrique en fait.
0: Les voitures n'arrivent que demain, mais on a bien cherché et on en a quand même trouvé une.
2: Pour l'instant, la seule voiture du salon, elle est là, pendue au plafond. Et puis ici, sur le stand Renault, la star qui sera exposée, c'est le nouveau Renault Espace, un prototype pour l'instant.
0: Voici la seule image disponible. Ressusciter les anciennes icônes est à la mode. Renault présentera aussi cette légende des années 60 revisitée, la R8 Gordini. Les Français jouent la nostalgie face à de nouveaux constructeurs chinois très nombreux. Près de la moitié des 60 marques présentes cette année. Un défi aussi pour le montage du salon.
6: Là, si vous faites le comptage, il y a à peu près 9000 personnes qui sont en train de travailler sur l'ensemble des stands. Vous avez des gens partout dans le monde, vous avez des Allemands, des Espagnols, des personnes qui viennent du continent asiatique.
0: Et cette année, c'est une première. Les visiteurs du salon pourront réserver un tour en voiture autonome, soit dans une Tesla, soit dans cette nouvelle marque chinoise, XPeng. Nous avons pu la tester dans Paris.
7: Ils ne pourront pas être au siège conducteur, mais ils pourront être comme nous, exactement, et voir que le conducteur ne touche ni le volant, ni les pédales, ce qui est quand même assez incroyable.
2: Donc ce sera gratuit de pouvoir faire un tour ?
7: Bien sûr, bien sûr. Ça fait partie de l'expérience.
0: Comment ça marche ? Essentiellement grâce à des caméras et à de l'intelligence artificielle.
8: Donc on a 12 caméras, 12 capteurs, et on a une IA XPeng qui va donc analyser l'environnement et prendre des décisions. Il faut qu'on tourne à droite, on a un vélo qui est dans notre axe, quelqu'un qui est en train de traverser. La voiture prend son temps, et voilà.
0: Une technologie encore en test, mais qui pourrait être autorisée en France dans les prochains mois. Le Salon de l'Automobile de Paris ouvre mardi prochain jusqu'à dimanche.
9: Voilà, et la question environnementale et qui arrive sur une vieille habitude, enfouir les déchets. C'était la norme et c'était autorisé pendant des années. Seulement voilà, ils réapparaissent, comme vous allez le voir au Havre. Un défi immense et un chantier hors norme. Manon Monnier.
10: C'est un chantier hors norme, au bord d'une falaise de 100 mètres de haut. Ces engins creusent pour sortir des déchets.
11: C'est une illustration du type de gravats qu'on peut trouver en bas de falaise. Donc on voit bien qu'on a des blocs de béton, de la brique, ces choses-là, donc ça pose pas de difficulté. Par contre, on voit qu'il y a un pneu, un peu de plastique, et donc ce sont des éléments qui seront triés et évacués.
10: Dans le quartier de Dolmar, au Havre, ce site naturel était une décharge officielle pour les habitants et surtout les professionnels du BTP. Aujourd'hui, l'érosion du trait de côte découvre les déchets enfouis, qui menacent de partir en mer. En témoignent nos images prises ici en 2019. 300 000 mètres cubes de déchets sont triés sur place, au pied de la falaise, par des engins arrivés ici par la mer.
11: En termes d'accessibilité, c'est compliqué. Donc en fait, tout ce matériel est arrivé par barge.
10: Les déchets à recycler remontent ensuite grâce à cette grue. Juste à côté, cet immense échafaudage a nécessité 8 mois d'installation. Ils permettent aux ouvriers de monter et descendre au chantier.
11: Sans l'échafaudage, historiquement, pour pouvoir aller en bas, quand on a commencé à réfléchir, en fait, il faut longer la côte sur environ 2 km à pied.
10: Coût du chantier, 38 millions d'euros. L'État soutient la ville du Havre via son plan de résorption des décharges littorales lancé en 2022. Les habitants attendaient ce chantier depuis très longtemps.
12: Chacun venait ici, à cet endroit-là, avec son véhicule pour y déverser tout et n'importe quoi. Et c'est bien qu'on saisisse du problème.
13: Certains médias avaient déjà tiré la sonnette d'alarme et puis qu'on a laissé faire pendant des années, des décennies même.
14: Ah bah, il est temps parce que ça pollue la mer, ça pollue les environnements.
10: Dolmar est loin d'être une exception. Aujourd'hui en France, on compte plus de 140 décharges en bord de mer. Comme celle de Saint-Brévin-les-Pins en Loire-Atlantique. En 2024, une grande marée avait charrié de nombreux déchets dans l'eau. Les habitants s'étaient mobilisés pour le ramassage.

0: Ce serait vraiment impensable d'avoir un tas de déchets qui est aussi proche des océans.
1: Tout ce qui sera ramassé ne sera pas à la mer, tout en sachant qu'on n'en verra pas le bout. Parce que là, on s'attaque à une montagne.
2: Pourquoi y a-t-il autant de décharges enfouies près de la mer ?
3: C'est des décharges qui ont été exploitées des années 70, 80, 90. C'était des lieux qui n'étaient pas tellement fréquentés à l'époque. Et puis c'était pratique parce qu'on ne voyait pas, en fait, on pouvait déverser les déchets depuis les falaises, par exemple.
2: Les îles de métropole et d'outre-mer enfouissent aussi leurs déchets car les envoyer sur le continent entraîne un surcoût. Au Gavre, près de l'Orient, c'est la double peine. Un ancien site militaire est entouré au nord par la petite mer du Gavre, au sud par l'océan. Ici, le site est encore en phase d'étude, mais déjà, les déchets se détériorent.
4: Il faut vraiment le deviner, mais un petit peu partout, des corps métalliques qui sont des restes de l'activité militaire qui se désagrègent petit à petit.
2: Ce site, aujourd'hui classé Natura 2000, est trompeur. Sous la végétation, des milliers de déchets sont visibles.
4: Là, c'est connu, c'est documenté. On est sur l'ancien dépôt ferraille du site. C'est ce qui est visible. Donc, quelque part, c'est ce qui est le plus facile à gérer.
2: Tout a été laissé ici par l'armée.
4: Avec l'élévation du niveau de la mer, l'érosion du trait de côte, cette typologie de décharge, comme il y a sur le reste du littoral français, elle est susceptible de relarguer des matériaux, des matières, des polluants potentiellement.
2: Le ministère des Armées précise que ce parc à ferraille n'est pas à l'abandon. Une étude est en cours pour l'élimination définitive des canons. La ville de Lorient ne sait absolument pas la quantité de déchets qu'il y a sous nos pieds. En attendant, les objets enfouis font désormais partie du paysage.
5: Allez, retour chez nous pour vous parler d'un événement exceptionnel. La scène d'Expobat sera transformée en boîte de nuit géante. C'est demain au cartel Urban Live et ça va charger avec Triangle des Bermudes. 10 000 spectateurs attendus. Le collectif sera sur scène avec Kalash, double dose de talent. Et ils sont à nos côtés ce soir. Restez avec nous. D'abord, le meilleur en musique. Écoutez.

0: Triangle des Bermudes en direct sur Antenne Réunion tout de suite. Bonsoir à tous les trois. Bonsoir. On est ravis de vous accueillir ici. 10 000 fans sont en train de vous attendre et se tiennent prêts. Quelle bonne idée de venir sur l'île. Vous êtes presque des Réunionnais hein, maintenant.
1: On a l'habitude de venir ici, ouais.
0: Alors, Triangle des Bermudes, nous sommes gâtés. Deux fois plus de bonnes raisons de se déplacer. Il y aura Kalash demain avec vous. Quelle est l'histoire de cette collaboration sur scène?
2: On n'est pas responsable. Nous, c'est les organisateurs qui ont décidé de nous mettre en collab, si je peux appeler ça comme ça. Mais c'est lourd de ouf. On n'a pas eu l'occasion de se croiser énormément, nous et Kalash. On était ensemble dans l'avion, donc voilà, et j'espère que ça fera plaisir à tous les Réunionnais.
0: Et quelques indices peut-être sur ce qui va se passer demain sur scène? Qu'est-ce que vous nous préparez? On a le droit de tout dire ou pas?
1: Non, il faut
0: garder le secret.
1: Il faut venir.
0: Non, mais il paraît que ça va être un show énorme. Ah, oui, il y aura des effets, des sons et lumières.
1: Ouais, bien sûr.
0: On lâche un peu le morceau ou
2: vous
0: pas?
2: Vous serez là, vous ou pas?
0: Ah ben oui, c'est obligé.
2: Ah voilà. Non, ça va être bien. Gros show. On va présenter notre album 404. La dernière fois qu'on est venu, il me semble pas qu'il était sorti. Il était sorti ou pas?
3: C'était un an, donc
2: non, il me semble pas. Donc la discographie s'est un peu élargie.
0: Il y a cet album qui
2: est sorti. Donc on va le présenter aux Réunionnais qui nous ont pas vus d'ici là.
0: Et il y a aussi un son obligatoire, hein, chargé. Quel chemin parcouru quand même? Est-ce que ça vous gêne qu'on parle toujours de chargé, toujours de pilé?
3: Oui.
0: Ou bien oui?
2: Ah,
0: c'est
2: oui,
0: vrai.
2: Oui, non.
0: Et pourtant,
2: non.
0: C'est le banger.
3: Oui, non, non. En fait, ça fait plaisir. C'est que le travail a bien fonctionné. On a mis du cœur sur ce morceau, sur ces projets. Donc, qu'on nous parle de ça, c'est une forme de réussite. Mais il faut savoir aussi se détacher de cette image et montrer qu'on est capable de faire d'autres choses, en tout cas.
0: Oui, alors vous avez avancé, hein, il y a ces nouveaux sons de l'album 404. Quelle est l'histoire de cet album?
4: Il n'y a pas de réelle histoire. On sort chargé. Derrière, il y a une grosse tournée qui s'enchaîne. Et juste à la fin de la tournée, on s'est dit, allez, on repart au boulot. Et du coup, on fait l'album 404. Tout simplement.
0: Alors, vous connaissez depuis l'école primaire. Qu'est-ce que ça vous fait d'enchaîner ensemble sur différents territoires, les succès, les tournées?
2: Ça fait plaisir, c'est mieux. Franchement, tourner à trois, voyager à trois, c'est mieux que d'être en solo. On est tous à la base des artistes aussi solo. Mais en groupe, y a plus de souvenirs, plus tout fois trois.
0: Parce que vous avez fait piler, hein, c'est ça, hein, faut le dire,
2: c'est ça, ouais.
0: Mauvais Joe. Mais c'est la preuve que vous restez finalement en famille, quoi. Il n'y a pas de carrière solo.
2: Bien sûr, moi, mon groupe, c'est tout, moi, mon groupe. Et sans mon groupe, je ne peux pas faire piler en solo, je ne peux pas faire maladie. Ça veut dire que moi, c'est mon groupe. C'est mon groupe avant tout et très content de chanter, de pouvoir chanter ces morceaux solo en groupe. Et voilà.
0: Alors, il y a un fil rouge hein, de votre aventure, hein, c'est ce plaisir, l'amusement que vous avez. Vous arrivez à allier les deux, plaisir et travail sur scène.
3: Bien sûr, parce qu'on fait de la musique et ça veut dire que c'est un choix. Aujourd'hui, par la grâce de Dieu, on arrive à en vivre. C'est pas le cas de tout le monde, donc bien évidemment, on joint l'utile à l'agréable. C'est le travail et de l'amusement. On est content d'aller au travail.
0: Oui, vous êtes complémentaires hein, aussi, hein, MC Yoshi.
4: Oui, bien sûr. C'est le fait qu'on se connaît depuis très longtemps, avant tout ça. Et nos liens, ils sont forgés avant la musique. Donc on est ensemble pendant, on sera ensemble après, et on était ensemble avant.
0: Et vous serez ensemble demain. Alors peut-être une dernière question. Vous aviez dit dans les interviews que chargé, c'était quelque chose qui est sorti de façon naturelle et tout à fait spontanée. Est-ce que demain, peut-être qu'il y aura un nouveau carton sur scène à La Réunion, comme ça, de façon spontanée?
2: En général, ça n'arrive pas lors de shows comme on va présenter demain à La Réunion. Parce que c'est un show qui est très très rodé. C'est un show qui est très rodé. En général, ça arrive lors de soirées où on est amené à hoster pendant une heure, deux heures non-stop. Mais là, c'est un show un peu plus rodé, donc je pense pas qu'on va avoir une inspiration soudaine comme ça.
3: Sur scène, comme ça.
2: Mais je sais pas, on va essayer peut-être avec un petit mot. Il suffit de peu. Hein,
0: ouais, vous croisez les doigts à La Réunion, vous portez chance, vous allez voir.
2: Allez,
0: Triangle des Bermudes en direct sur Antenne Réunion et à voir demain sur la scène d'Expo Bat à Saint-Paul à l'événement Cartel Urban Live. Merci et bonne scène.
3: Merci,
0: et à demain.
2: Merci à vous pour l'invitation. À demain.
0: Et sur scène avec Kalash. qui était sur l'île, qui est arrivé sur l'île ce matin. Regardez sur ces images de Romain Guest, l'artiste martiniquais devant ses fans venus l'accueillir à l'aéroport Roland-Garros. Écoutez ses tout premiers mots à son arrivée.
5: Ça fait trop longtemps là. Chaleureux, familial, loyal. Connaisseurs aussi, ils connaissent bien les classiques. Nouveaux sons qui sont sortis depuis, il y a un album qui est sorti depuis aussi. Et voilà, hein, un échange de l'énergie, de la bonne énergie.
0: Et autre artiste dans la place, Mervyn Clelly, le leader du groupe The Prophecy, à La Réunion pour ouvrir la soirée à événement 100% mauricienne de ce vendredi. Avant le concert du groupe Cassia, le chanteur a fait savoir à ses fans qu'il était bien là.
6: Moi, j'aime bien La Réunion, franchement, on est juste à côté, pas loin. Et à chaque fois que je suis venu ici, le public était super, franchement. Et avec tout le soutien, ben, ça fait que plaisir de venir jouer pour vous ici, les Réunionnais. Comme ça fait un peu longtemps qu'on n'est pas venu ici, enfin pas longtemps, mais ça fait quelques moments qu'on n'est pas venu. Ben, du coup, on a préparé un show, super show, pour ce soir avec tous les nouveaux morceaux qu'on vient de lancer tout récemment. Et voilà, pour tous les fans qui nous suivent, ben, venez en foule et pour profiter de ce moment. Il y a Mazot beaucoup, ben, Mille est là, ben, venez en foule quoi. Mais attendez un autre. Hein.
0: Et à présent, votre agenda week-end avec une sortie qui peut d'abord se faire du côté du Salon du Livre de Jeunesse de l'Océan Indien à la Cité des Arts depuis mercredi jusqu'à dimanche. Il est possible de lire en s'amusant et de s'amuser en lisant. C'est d'ailleurs le thème de cette 11e édition. Et puis demain jusqu'à dimanche, des artisans, des créations et des défilés au marché des métiers d'art et du design, au domaine des Tourelles à la Plaine des Palmistes. Deux journées consacrées à l'excellence du fait main sous toutes ses formes. Et si vous êtes dans le sud, les savoir-faire locaux également à l'honneur, à la guinguette des saveurs. C'est tout le week-end à Pierrefonds, place à la dégustation de produits pays, une balade.

0: aide au cœur des traditions avec des professionnels sur place. Et vous avez certainement vu passer toutes les tendances du moment sur les podiums. La Fashion Week de Paris est l'occasion pour les créateurs de faire parler leur imagination, car ces événements n'ont plus du tout l'allure d'un simple défilé. Ils sont pensés comme des shows hollywoodiens avec des mises en scène et des objectifs. Charles Diwot.
1: L'image se doit d'être la plus spectaculaire possible. En plein cœur de Paris, cette scène, construite de toutes pièces, accueille l'un des plus grands défilés de la Fashion Week. 20 minutes de spectacle, diffusé en direct, dans le monde entier, créé grâce à un budget digne d'un film hollywoodien. À quelques heures du début, en coulisses, place au dernier préparatif. Et visiblement, chaque détail compte.
2: C'est toujours un défi puisqu'on est dans un lieu historique de Paris. Le défilé, c'est 30 minutes, mais ça représente 6 mois de communication, d'image, donc c'est très important.
1: Oui, car les vêtements présentés ce jour-là, à l'image de cette robe, seront ceux vendus en boutique. Réussir le défilé, c'est donc s'assurer des ventes.
3: C'est le début d'une histoire, le défilé.
4: On est toujours dans l'attente du retour du public et des acheteurs aussi, pour voir combien de fois le modèle a été vendu après dans toutes les boutiques du monde entier.
1: Pour que tout soit parfait, des centaines de personnes travaillent dans l'ombre. Habillage, coiffure et bien sûr maquillage. À la tête du défilé, Jonathan Anderson, le directeur artistique de Dior. De A à Z, il imagine tout l'univers. Vêtements, bien sûr, mais aussi scénographie et choix du lieu, en l'occurrence le Jardin des Tuileries.
5: Ce que j'aime ici, c'est la symétrie avec la présence de la tour Eiffel au loin et de l'obélisque. Il y a de l'or et les monuments sont en forme de pointe. À travers cela, on voit qu'on est à Paris.
1: Choix qui a beaucoup d'importance. Car dans le luxe, la compétition est toujours plus rude. 6 défilés par an pour se démarquer, attirer les clients. Il faut donc voir très grand. Yves Saint Laurent s'offre la tour Eiffel. Chanel, le Grand Palais. D'autres optent pour les pyramides de Gizeh ou encore un champ de lavande. Dans la course au spectacle, rien n'est trop cher, rien n'est trop beau. En plus du lieu, il faut aussi des invités triés sur le volet. Des stars, bien sûr, françaises, mais aussi asiatiques. Des nouveaux venus qui permettent d'attirer les clients étrangers. À cela s'ajoutent aussi des visages moins connus. Prenez cette femme par exemple, une influenceuse britannique, star des réseaux sociaux, avec plus de 700 000 abonnés.
6: Cela permet à tous ceux qui me suivent et qui n'ont pas la chance d'être ici, de pouvoir découvrir avec moi la nouvelle collection, de découvrir l'univers de la marque.
1: La preuve, quelques minutes seulement après le défilé, déjà une publication pour en parler. De quoi permettre à la marque de présenter ses vêtements à toujours plus de monde, à toujours plus de potentiels acheteurs.
0: Allez, notre escale météo qui se fait du côté de Salazie. Harmonie Peria annonce du soleil demain avec 13 degrés. Son bulletin complet est à suivre. Voilà pour l'essentiel de l'actualité. Merci de nous avoir suivis. Votre soirée tout de suite avec la fin de saison pour MacGyver. L'information continue sur l'info.re. Et puis je vous laisse au cœur de la station balnéaire des Roches Noires du côté du port qui a été construit en 1980. Rappelons-le, c'est un regard signé Serge Labert. Bon début de week-end sur Antenne Réunion. Retrouvons-nous demain à 12h30. Merci.

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12: Bonsoir à tous et ravi de vous retrouver pour votre météo. Pour ce soir, en début de soirée, les nuages présents sur notre département vont se dissiper. Et en seconde partie nuit, l'humidité arrive sur l'est de La Réunion. Des averses et de la pluie au programme. Plus à l'ouest, on parle d'un ciel étoilé. On notera quand même en mer au large quelques éclairs qu'on pourrait voir. C'est vrai, dans le secteur ouest et sud de l'île. Le vent va faiblir pratiquement en tout secteur. Et en ce qui concerne la mer, elle garde quand même son côté agité dû au déferlement de la houle. Donc bien entendu, on reste vigilant. Puis côté température, pas de...

0: de grands changements à prévoir. Pour demain matin, le ciel sera encore un peu nuageux, voire même un peu pluvieux sur l'est-sud-est, mais dans l'ensemble, ça reste une belle matinée, c'est assez lumineux. C'est pour l'après-midi que ça devient beaucoup plus chargé, beaucoup plus humide, dans l'intérieur, sur les pentes, par débordement aussi, sur le nord-ouest, ça glisse sur le littoral, comme par exemple la route du littoral. Les plus beaux rayons de soleil seront vers le secteur de la Pointe-aux-Selles jusqu'à Saint-Pierre. Ailleurs, vous l'aurez compris, ça reste très nuageux, on pourrait même avoir un coup de tonnerre par secteur. Regardons maintenant le vent qui reste modéré à des rafales de 50 km/h un petit peu partout sur l'île. La mer garde son côté agité dans l'ensemble, même si elle sera plutôt calme sur le nord-ouest, dû au vent. C'est pour ça qu'elle sera agitée, mais aussi au déferlement de deux petites houles qui feront en moyenne 1,50 m à 2 m. Donc bien entendu, on reste vigilant. Pour les températures minimales, 22 degrés au port, 10 degrés à Petite-France, 21 à Saint-Denis, 13 degrés du côté de Salazie. On termine avec les plaines avec 8 degrés. Pour les maximales, 27 degrés pour la pointe des Trois-Bassins, 17 à Petite-France, 28 degrés à Saint-Pierre, 27 à Saint-André, la même chose à Piton-Sainte-Rose, et on terminera avec le volcan avec 15 degrés. Pour les deux prochains jours, ce sera le même type de temps. On notera surtout une accélération du vent. On va être encore à peu près à 50 km/h pour dimanche, mais d'ici lundi, on pourra aller jusqu'à 60 km/h, un petit peu plus, et les températures varieront entre 6 et 28 degrés. Chez nos voisins maintenant, du soleil à prévoir du côté de Madagascar, quelques averses pour Maurice, la même chose pour Rodrigue, un peu plus loin. On retrouve les quelques averses pour Morigny, mais un temps ensoleillé pour Johannesburg avec 28 degrés, direction l'Hexagone où le ciel reste bien ensoleillé, exception pour Bordeaux où on a des pluies éparses. Les températures varient entre 16 et 23 degrés. Retour chez nous, demain sera le samedi 10 octobre. Des bisous d'avance à vous les Gislains. Le soleil se lèvera à 5h51 et nous quittera à 18h19. Retour de votre météo demain avec Alexandre Marianne. La semaine prochaine, votre météo midi et soir avec Virgilia S. Belle soirée à tous sur Antenne Réunion.
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1: Aujourd'hui, direction le domaine des Tourelles pour un bon plan qui met en avant la création et le savoir-faire réunionnais. Bonjour Michael, dis-moi, qu'est-ce qui nous attend?
2: Là, franchement, Bruna, accroche à vous, on n'est pas prête. Les 10 et 11 octobre, le domaine des Tourelles, il n'y a que son marché artisanal. Dans un cadre vraiment exceptionnel. À savoir que l'entrée est totalement gratuite pendant ces deux journées de 10h à 17h. Nous avons vraiment envie d'inviter Azote pour venir à la rencontre de ceux qui créent, qui travaillent la matière et qui fait vivre notre savoir-faire local. On va découvrir différents univers autour des métiers d'art et du design. Des sculptures, des luminaires, de la céramique, des bijoux faits main, de la vannerie, avec beaucoup de créations réalisées avec passion. On aura également un défilé de la meilleure styliste de l'océan Indien 2025. Et le tout est en macramé fait main. 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Bonne humeur et restauration seront au rendez-vous. Et l'idée pendant ces deux jours, c'est de montrer toute la diversité et la créativité que nous gagnons retrouver là sur notre île.
1: Vous l'avez compris, deux journées pour rencontrer, découvrir et surtout valoriser le savoir-faire réunionnais. N'est-ce pas un super bon plan ?

0: robot se rapproche de la cible.
1: Renifleur confirme présence chimique
0: d'explosif. Engagement du bras articulé du robot.

0: Tentative de localisation et de désactivation de l'explosif. Je ne vois aucun explosif. Je répète, il n'y a pas de bombe dans le sac.
1: Je confirme, il n'y a pas d'explosif.
0: C'était une fausse alerte à la bombe. Les capteurs ont indiqué n'importe quoi. Quand on sera rentré, on va recalibrer le renifleur et essayer de voir si...

0: Non, non, je peux pas. Je peux pas. Donnez-moi autre chose. N'importe quoi.
1: Bowser, on joue à Action ou Vérité et t'as choisi Action. Tu peux plus reculer.
0: Qui est-ce qui a décidé ça?
2: Ça fait partie des lois internationales.
0: Qu'est-ce que tu racontes?
1: Bowser, soit tu te pointes devant nous volontairement, soit c'est moi qui te ramène par la peau des fesses. Oh, waouh.
0: Ça va, c'était jour de lessive. Vas-y, prends des photos. Je suis sûr que vous l'adorez, en fait, espèce d'hypocrite. Et voilà la petite danse.
1: C'est pas...
0: Allez, Daisy, c'est à ton tour. Action ou vérité?
1: Action.
3: Tu parles d'une surprise.
1: On commence à être à court de défis marrants qui peuvent se faire dans la cabine. Alors, soit tu vas danser sur une des ailes, soit tu prends vérité. Bon, comme vous voulez. Vérité. Ça fait un moment que tu travailles pour nous maintenant.
0: T'as tout lâché pour venir à Los Angeles et entrer chez Phoenix.
2: À cause d'une dette.
1: Est-ce qu'il y a une question dans tout ça?
0: Qu'est-ce que tu dois à Jack?
1: Oh, Mac, tu devrais répondre.
0: Ah non, c'est toi qui réponds d'abord.
2: Une seconde. Oui, je t'écoute, qu'est-ce qu'il y a?
4: Mac, je vais aller droit au but.
5: On est dans de sales draps.
2: C'est un appel de Charlie. Dis-nous ce qui se passe.
4: Je suis devant le tribunal de Los
5: Angeles et il y a eu une bombe.
0: Des victimes?
4: Deux morts. Des techniciens de la police, de braves gens. Mais ça aurait pu être pire.
1: On connaît les responsables?
4: Non.
5: Mais qui que ce sont des petits malins parce qu'ils ont réussi à déclencher une alarme et à placer l'explosif à l'intérieur même du robot.
1: Quoi? Tu dis que la bombe était cachée à l'intérieur du robot?
4: Oui.
0: C'est dingue.
1: Non, en fait, c'est génial.
2: C'est vrai. Les démineurs n'y auraient jamais pensé et c'est le dernier endroit où ils auraient regardé.
1: Au lieu de désamorcer la bombe, ils l'ont apportée.
4: Je vais voir s'il y a d'autres engins et chercher des indices.
5: J'aimerais bien t'avoir avec moi, Mac.
2: Ouais, on se pose dans 50 minutes et on vient tout de suite.
6: Je suis dans le tribunal. Je vais voir ce qui reste de la bombe.
7: Bien reçu. Pas de trace d'un autre engin?
6: Aucun dispositif secondaire apparent, mais ça veut pas dire qu'il y en a pas.
7: Compris. Prenez toutes les précautions nécessaires.
6: Commandant? Je vous entends plus. Hey! Cette salle est fermée. Même au personnel de sécurité. Je vais vous demander de sortir d'ici.
8: Je regrette, mais je ne peux pas. Charlie.
6: Comment vous connaissez mon nom? Qui êtes-vous? Ah,

0: Office MacGyver. Charlie m'a appelé pour que je l'aide. Il est déjà à l'intérieur.
1: Oui, mais on a perdu le contact avec l'agent Robinson il y a à peu près 5 minutes.
2: Quelqu'un est allé voir ?
1: On habille un autre technicien.
0: Bon, donnez-moi une tenue. Je vais y aller.
3: Des mineurs !
4: J'ai demandé au directeur du FBI et au commandant de la police d'avoir un accès sur place.
5: Vous avez demandé ?
4: De la manière la plus polie et la plus autoritaire qui soit.
5: Ah. Est-ce qu'ils savent comment la bombe a été introduite dans le robot ?
4: Ce sera ma prochaine question.
0: La communication, c'est bon ?
2: Ouais, je te reçois.

0: mais... Ah, une seconde, il y a des traces de sang par terre.
1: Mac, il y a eu deux victimes.
0: Non, d'après le schéma de l'explosion, ça s'est passé après la détonation. Et... Les traces conduisent... à la sortie de secours.
2: Ce serait le sang de Charlie ?
0: J'espère que non.
3: J'ai réussi à me connecter au GPS du téléphone de Charlie.
4: Où est-ce qu'il est ?
3: Dans l'immeuble à l'ISO. C'est une tour à environ 200 mètres du tribunal.
1: Qu'est-ce qu'il est allé faire là-bas ?
3: Charlie est là, mais son GPS indique qu'il est à 65 mètres de haut.
5: Ce qui veut dire qu'il se trouve entre le 18e et le 21e étage.
3: Voilà, il est là.
5: Il y a un problème. Tu peux voir à l'intérieur ?
3: Ouais, une minute.
5: Qu'est-ce qu'il y a ?
3: J'ai trouvé Charlie.
6: Attendez, non, non, arrêtez, faites pas ça, on est des agents fédéraux.
7: Et vous êtes venu réparer l'ascenseur ?
3: Dans ce cas précis, oui.
5: Croyez-moi, il ne faut pas courir le moindre risque.
7: Je peux voir votre plaque ?
5: Appelez ce numéro. L'homme qui est dans l'ascenseur fait partie de l'équipe de déminage qui est intervenue au tribunal.
7: Oui, mais... Oui, c'est... Bon, très bien. Votre patronne est quelqu'un de très convaincant et d'assez terrifiant. On fait quoi, maintenant ?
5: Vous allez me donner ce pied de biche et vous mettre à l'abri.
7: Ouais.
2: Tenez.
5: Tant qu'on n'en sait pas plus, il faut rester très prudent. Riley, viens m'aider, s'il te plaît. On va te sortir de là, t'en fais pas.
3: Merci. Il a perdu beaucoup de sang, faut faire vite.
5: Ouais.
3: Ton sixième sens est en alerte.
5: Regarde, ces capteurs devraient pas être là. On revient, Charlie. Un peu de patience, ok ?

0: C'est le genre de gadget que j'aurais pu fabriquer si je voulais déclencher la chute d'un ascenseur. Je vous envoie la photo, c'est un système artisanal avec une pince coupe-câble.
1: Vous pouvez l'enlever ?
2: J'en sais rien. La moitié de contrôle comporte toute une quantité d'interrupteurs et...
0: Il est relié au capteur sur la vitre de l'ascenseur. On peut pas faire sortir Charlie sans le déclencher. Charlie, je m'occupe de te faire sortir de là, mais il faut d'abord qu'on arrête l'hémorragie.

0: Merci.
1: Comment t'es arrivé là?
0: Un flic est venu vers moi dans le tribunal. Je l'avais jamais vu de ma vie, mais il connaissait mon nom. Il m'a tiré dessus et puis il m'a drogué. Max, c'est quoi cette histoire?
1: Aucune idée.
0: Pourquoi j'ai l'impression que tu vas m'annoncer une mauvaise nouvelle?
1: Il y a une pince coupante, fixée sur le câble principal de l'ascenseur. Si on essaie de te faire sortir, ça va la déclencher.
0: Et la personne qui a installé cet engin a probablement désarmé les dispositifs de sécurité de l'ascenseur.
1: Absolument tous.
0: Bon, c'est quoi le plan alors?
1: Tu seras le premier à savoir quand j'en aurai un.
0: Ok.
2: Angus, je viens d'examiner le boîtier de contrôle, et je suis sûr qu'il est relativement facile à désarmer.
3: Je suis d'accord, mais le mécanisme ne te rappelle rien?
4: Je ne voulais pas t'en parler avant que tu aies fini, mais si. Il est construit de façon identique à la bombe qui a été posée sous mon véhicule.
3: Il aurait été fabriqué par la même personne?
4: Oui, je crois.

0: Oh, mais malheureusement, ça ne nous aide pas à l'identifier. Alors pour le moment, ce qui compte, c'est de sortir
1: Charlie. Commence par le relais, puis l'interrupteur principal, et puis l'alimentation.
2: Redis-moi ça.
0: Relais, interrupteur, et ensuite
1: l'alimentation. Pourquoi?
0: Y a un problème?
1: Riley, tu peux vérifier notre fréquence?
2: J'entends beaucoup d'interférences dès que je suis près du boîtier.
3: Ouais, je regarde ça. En fait, cette interférence, c'est un signal qui est transmis par une fréquence toute proche.
2: Envoyé depuis quel endroit?
3: Je le trace. Ça vient d'un hôtel à côté d'ici.
0: Notre suspect est peut-être à l'autre bout de cette transmission à attendre la confirmation que son engin est activé.
4: Mac, laissez tomber l'engin. On va d'abord attraper cet individu.
5: Vous êtes juste au-dessus du signal, allez-y. Vous voyez le suspect ?
3: Négatif.
6: Négatif, c'est le mot juste. Y a pas le suspect, mais y a autre chose de très inquiétant.
4: Mac, vous voyez ces bidons?
2: C'est de l'acide chlorhydrique.
7: Ça m'étonnerait que l'hôtel en stocke
6: une telle quantité juste pour décaper ces sols en béton.
7: Non, si tous ces bidons explosaient en même
2: temps, le volume d'acide rongerait tous les piliers et provoquerait une implosion.
3: Et l'effondrement du bâtiment?
2: En quelques minutes.
6: Et pourquoi est-ce que chacun des bidons est relié à un dispositif électronique comme celui que Mac a trouvé sur l'ascenseur?
2: C'est un boîtier de contrôle comme celui qu'on a ici.
3: Ouais, et tous ces boîtiers doivent communiquer et s'envoyer des signaux mutuellement. Pourquoi?
6: Peu importe, c'est toujours dangereux quand ce sont les machines qui prennent le pouvoir.

0: Qui êtes-vous ?
1: L'homme que vous vouliez trouver.
0: Vous avez un nom ?
1: Bien sûr. Je peux vous dire que je suis un de vos fidèles admirateurs.
0: J'aime pas vraiment votre façon de le montrer.
1: Vous êtes très habile de vos mains et vous êtes très malin, MacGyver.
0: Vous vous êtes visiblement donné beaucoup de mal pour mettre tout ça en œuvre. Qu'est-ce que vous voulez ?
1: C'est simple. Je veux que vous fassiez un choix entre la vie de votre ami et celle de plusieurs centaines d'innocents qui sont actuellement dans cet hôtel.
0: Non, je ferai pas ce choix. Alors
1: si vous allez le faire.
2: Vous venez de découvrir mon deuxième dispositif
1: et vous avez compris que les deux étaient reliés.
0: Pourquoi est-ce que vous faites ça ?
1: Peu importe. Concentrez-vous sur le fait que des gens vont mourir aujourd'hui.
2: Et que l'unique chose que vous pouvez contrôler, c'est qui va mourir.
0: Et si je choisis de ne rien faire et de ne pas toucher à ces engins ?
1: Alors les deux dispositifs se déclencheront et tout le monde mourra. Et si vous essayez de faire évacuer l'hôtel, le résultat sera le même. Vous avez jusqu'à, disons...
2: le début de l'heure qui vient, pour faire votre choix.
3: Soit Charlie fait une chute mortelle à l'intérieur de sa boîte, soit l'hôtel Sunset View s'effondre sur tous ceux qui sont à l'intérieur, c'est ça ?
0: Oui, à peu près. Et je dispose de 23 minutes et 27 secondes pour désamorcer un des deux dispositifs
1: avant qu'il se déclenche.
3: Si on ne peut pas évacuer les gens, est-ce qu'on peut au moins enlever les bidons ?
4: Ils sont reliés à des capteurs semblables à celui que Mac a trouvé sur l'ascenseur, alors je crois pas que ce soit une bonne idée.
5: On ne pourrait pas désarmer en même temps les deux mécanismes ?
0: Alors, ils sont interconnectés, comme l'était la bombe sous la voiture de mon père. Tu en touches un, ça déclenche les deux.
5: On peut peut-être faire comme avec la bombe. Je pourrais créer un émetteur identique.
0: Non, ça marchera pas non plus. Les émetteurs qui relient les mécanismes envoient des signaux uniques, qui sont calculés par un algorithme en perpétuelle évolution. Il est incraquable. Je crois que la personne qui a organisé ça a compris qu'elle devait pas faire deux fois la même erreur.
3: Parfait. Alors nous n'avons que deux solutions. Soit on trouve la personne qui a mis ça au point et on l'oblige à tout arrêter, soit Mac trouve un moyen pour désactiver les deux dispositifs.
5: Je suis sûre que tu peux le faire, Mac.
0: Merci, mais...
5: non, y a pas de mais. Ok ? Tu peux le faire.
3: Le superviseur va vous rejoindre. Retrouvez-vous tous à la tour Aliso et on réfléchira à la prochaine étape.
0: Non, ça marchera pas. Et avec un système de frein à friction ?
6: Si c'était un ascenseur intérieur, oui. Mais avec le poids de la cabine, les freins ne tiendront pas.
0: Ok, l'ascenseur descend jusqu'au sous-sol de l'immeuble. Et la cage n'est pas très grande. On pourrait la remplir avec une espèce de gaz pour faire un coussin d'air.
6: Peut-être en utilisant un chlorofluorocarbure comme le fréon ?
0: Non, non, non, parce qu'on n'a pas assez de temps pour la rendre étanche et on n'a pas le temps de trouver assez de fréon. Merde !
6: Hé, Angus, respire.
0: Pourquoi ? Pour voir encore plus clairement que je ne peux absolument rien faire. Soit Charlie meurt dans cet ascenseur, soit l'hôtel s'effondre et j'arrive pas à trouver de solution.
6: De mettre dans un état pareil n'aidera personne, alors. Respire.
0: Je sais pas qui est ce type, mais il nous a bien piégés.
6: Dans notre travail, il peut arriver qu'on ait à choisir entre le mal et le pire.
0: Mais les gens dans l'hôtel sont tous innocents et Charlie faisait son boulot.
6: Exactement, c'est ce que je dis.

Je peux pas. Non, je peux pas. J'ai fait beaucoup de choix difficiles dans ma carrière, et parfois c'est très dur d'en assumer les conséquences. Mais là, l'heure tourne. Et il va falloir qu'on prenne une décision. Pourquoi est-ce qu'il nous fait ça ? Ce problème moral n'a pas été conçu uniquement pour mettre en danger une ou plusieurs vies, mais pour te faire souffrir émotionnellement et psychologiquement. Pourquoi ? On le découvrira plus tard. Pour l'instant, il faut que tu gardes les idées claires. Alors respire profondément, étudie le problème et fais confiance à ton instinct. Moi, je crois en toi à 100%.

0: me pose un problème que je ne peux pas résoudre. Donc, je vais en résoudre un autre. Oui, je sais, on dirait un gribouillage, mais en fait, ça représente la machine d'Atwood. Un système mis au point par George Atwood en 1784. L'appareil était conçu pour étudier le principe de la chute libre, mais je vais l'utiliser autrement.
1: Qu'est-ce que c'est que ça ?
0: Si je me trompe pas, c'est un moyen d'arrêter la chute d'un ascenseur.
1: S'il y a autant de maths, alors ça doit être bon.
2: Et je suppose que M1 et M2 ne représentent pas des matelas géants pour amortir la chute. Alors de quoi t'as besoin ?
0: Faut un couteau chauffé à blanc. Les câbles d'ascenseur sont des cordes. Enfin, des fibres synthétiques tressées ensemble pour les renforcer.
3: Vas-y, tire !
0: Malheureusement, pour attraper un ascenseur qui tombe, il ne suffit pas de simplement relier son câble à celui d'un autre. Il faut tenir compte d'éléments comme la résistance à la traction, le poids supporté par la corde, et aussi l'élasticité, parce que même le câble le plus résistant va s'étirer. Il faut aussi faire un nœud extrêmement solide. Un burin peut servir d'épissoir, mais le nœud en soi est difficile à réaliser.
4: Qu'est-ce que ça donne ?
0: Ça devrait le faire.
4: L'agent Nguyen et moi, on va retourner à l'hôtel.
0: Hé, hey, papa. Merci pour ce que tu m'as dit, j'étais vraiment en train de partir en vrille.
4: Angus, je suis ton père. Alors tu n'as pas à me remercier.
5: Ok. Donc tu vas laisser le câble de cet ascenseur se faire couper, et celui de l'autre ascenseur va me retenir ? Suffisait d'y penser. C'est cool.
0: Après, on n'aura plus qu'à ouvrir la porte et te faire sortir.
6: Plus que 4 minutes. Vous êtes prêts ?
0: Oui, on est prêts.

0: On est en place. Dès que l'ascenseur de Charlie sera sécurisé, tu me préviens. Et moi, je désactive les boîtiers.
1: Bien reçu, je te préviendrai.
2: Tu es presque, Bowser.
3: Je l'ai. Donne-moi encore un peu de mou.
4: Quoi?
5: Je ne suis pas surpris qu'un garçon brillant comme vous ait reconnu le système de la machine d'Atwood. Donc vous ne devriez pas être surpris d'apprendre que j'ai pris des mesures pour que vous jouiez le jeu.
4: Qu'est-ce que ça veut dire?
5: Vous avez vérifié les points d'ancrage
6: du câble que vous allez attacher à l'ascenseur de votre ami. Il semble que vous n'ayez pas vu mon deuxième dispositif sur le toit. Je vous l'ai dit.
5: Quelqu'un doit mourir aujourd'hui.
6: Et c'est vous qui choisissez qui.
7: Qu'est-ce qu'il y a, Mac?
4: Le système va pas marcher. Il savait ce que j'allais faire avant que je le fasse.
8: Angus, qu'est-ce que tu fais?
0: Il reste moins d'une minute.
4: Il va falloir inventer un autre moyen.
8: Quoi? Pourquoi?
0: On n'a plus le temps maintenant. Mac.
4: C'est...
0: Qu'est-ce qu'il y a?
9: Ça va pas marcher, c'est ça?
4: Non, écoute, donne-moi une minute.
9: J'ai pas de minute à te donner, Mac. Si les rôles étaient inversés, et que c'était toi dans la cabine, qu'est-ce que tu ferais?
4: Je trouverais un moyen de sortir.
9: Et s'il y en avait pas, Mac? Qu'est-ce que tu ferais? Je crois qu'on connaît tous les deux la réponse. Promets-moi une chose. T'as trouvé l'assassin de Peña. Trouve le mien.
3: Non! Non! Arrête! Arrête, Charlie, arrête! Charlie, non! Non, c'est pas ça! Charlie, arrête! Stop!

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0: On fait quoi maintenant?
1: On va tenir ma promesse à Charlie et retrouver celui qui a fait ça. Et la clé est peut-être quelque part dans ces débris.
0: Qu'est-ce que t'as trouvé?
1: Un des composants utilisés pour la pince coupante.
2: Il faudrait qu'on trouve d'où elle vient.
1: Ouais.
0: Y a peut-être un numéro de série?
2: Y en avait un, mais quelqu'un l'a soigneusement limé.
0: Ouais, dommage qu'on puisse pas le faire réapparaître par magie.
1: Par magie?
0: Non, sûrement pas.
1: Mais par la science, oui. Il me faut juste deux ou trois choses. Les malfaiteurs qui liment les numéros de série des armes ou des voitures volées perturbent la police depuis des années. Comment faire réapparaître quelque chose qui a disparu? Eh bien, il y a un moyen. Les chiffres semblent avoir été effacés, mais il suffit de poncer la surface au papier de verre, de l'imbiber d'une solution acide électrolysée. Et voilà, ça y est, la gravure du numéro de série réapparaît.
3: Grâce au numéro de série, on a pu retrouver la trace du composant. Il a été commandé par une société fictive localisée ici, à Los Angeles.
2: Son propriétaire officiel est un homme qui s'appelle Elliot Mason. Ancien agent du FBI, un cerveau brillant d'après l'opinion générale, mais qui restait très discret. Il a réussi à s'infiltrer au sein de milices locales violentes avant de passer à la lutte contre le terrorisme, après le 11 septembre. Il a ensuite créé pour le FBI une nouvelle unité qui s'appelle l'ATS, Asymétrie Tactique et Stratégie.
0: Asymétrie Tactique? C'est quoi ça?
4: Un ensemble de manipulations physiques et psychologiques, mises en œuvre dans le but de désorienter, de bousculer et de perturber un adversaire.
1: Exactement le type de stratégie qu'il a utilisé contre nous aujourd'hui.
2: Un ancien du FBI?
3: Après une brillante carrière, Mason a tout à coup démissionné il y a un an.
2: Il a pas fait que démissionner, il a totalement disparu dans la nature. Aucune empreinte numérique, et plus aucune adresse.
0: Et on sait pas ce qui se passe dans sa tête.
2: Vous savez pourquoi il vous en veut?
0: Non. Aucune idée. Maintenant, c'est nous qui lui en voulons.
3: Mais on doit rester concentré, parce qu'on sait peut-être où il est. Riley a trouvé qu'on avait expédié le composant depuis un entrepôt à Los Angeles.
1: Faites attention à ce que vous touchez.
3: Mac, j'ai un visuel à l'intérieur. La caméra thermique montre du mouvement à l'est.
5: La porte qui donne dans la pièce où il se trouve est juste devant vous.

0: On est prêt.
1: Go!
2: Vous m'avez retrouvé, vous êtes plus malin que je croyais. Eh bien, faut croire que Charlie était un bon copain, hein.
0: Emmenez-le.

0: J'ai beaucoup de questions à vous poser, Mason, mais... D'abord, je veux savoir si vous avez posé d'autres engins dans Los Angeles.
1: Non. Et je pense connaître la question suivante.
0: Alors, répondez.
1: Vous voulez savoir pourquoi? C'est logique. Eh bien, vous allez l'avoir, votre réponse. C'est l'histoire d'un jeune homme fier de servir son pays. L'histoire d'un jeune marine chargé d'assurer la sécurité d'une ambassade outre-mer. Un jour, ce marine reçoit l'ordre de diriger une opération spéciale pour exfiltrer un agent sur le terrain. C'est une mission délicate, alors il s'y met à fond. Quelques heures plus tard, son commandant lui ordonne d'aller livrer bataille à un groupe terroriste qui avance vers leur camp. Un noble combat? Non. Tout ça fait partie d'un plan très insidieux fomenté par un homme de l'ombre dans le seul but de créer une diversion, pour que son agent s'échappe. Seulement, cette diversion a causé la mort du garçon. Et ce garçon, ce marine, cet être humain sacrifié, c'était mon fils.
0: C'est tragique, mais qu'est-ce que ça a à voir avec moi?
1: Ça me paraît évident. Mon fils meurt pour une autre personne, c'est un sacrifice. Votre ami Charlie meurt pour toutes ces personnes dans l'hôtel, c'est un sacrifice. Alors je vous le demande, MacGyver, maintenant que Charlie est mort, est-ce que vous êtes fier de son sacrifice? Ou est-ce que vous vous sentez vide et déprimé et impuissant et en colère, en rage même, quand vous pensez à la mort absurde de votre ami? C'est bien ce que je me disais. Je ressens la même chose. Et c'est tout à fait normal, MacGyver. Parce qu'un drapeau sur un cercueil, aussi bien plié soit-il, ne compensera jamais la perte d'une personne que vous aimez.
0: Ça n'explique pas pourquoi.
1: Ah, non, en effet. J'ai gardé un détail significatif pour la fin, le coup de grâce. Parce que l'homme qui avait organisé cette exfiltration, c'était votre père.
2: C'est votre père qui
1: a décidé que la vie de mon fils n'avait pas de valeur, que la vie de mon fils valait moins que celle de son précieux agent.
3: C'est vrai ce qu'il raconte?
1: Ouais.
2: Mais tuer votre père rapidement, non? Ce serait montrer
1: trop de compassion. En revanche, le forcer à vous regarder échouer, à vous regarder souffrir, à vous voir perdu, désespéré, vous voir culpabilisé. Voilà une des façons dont je vais me venger de Jim MacGyver. Angus, vous avez vu votre ami Charlie mourir aujourd'hui, et ça va vous hanter jusqu'à la fin de vos jours. Et je ne fais que commencer avec vous, avec votre père, avec tous ceux qui travaillent pour Phoenix, parce que ce n'est que quand j'aurai vu tout ce qu'aime Jim MacGyver être réduit à néant. Ce n'est qu'une fois que j'aurai vu tout ce qui comptait pour lui être détruit, que j'aurais vraiment atteint le but que je me suis fixé.
4: Pardon de vous déranger, mais j'ai récupéré le disque dur de Mason. C'est lui qui nous a doxés.
5: Le doxing, la bombe sous la voiture de Jim, la mort de Charlie, c'est Mason qui a mis au point tout ça.
4: Oui, mais dans quel but?
5: C'est bien la question. J'ai du mal à comprendre.
6: J'ai l'impression qu'on a arrêté trop vite.
0: Tout ce que vous avez accompli aujourd'hui n'a fait que déshonorer votre fils, sa mémoire et ce pour quoi il se battait. Et la seule chose que vous avez réussi à faire, c'est provoquer la mort d'un homme courageux. Charlie Robinson ne méritait pas de mourir. Et pour ça, vous allez passer le restant de votre vie derrière les barreaux.

0: Sécurité en salle d'interrogatoire, vite! Qu'est-ce qu'il fait? Couloir sud! Mac? Mac! Vite! Appelez vite un médecin!
1: Où est Mason?
0: Il a filé.
2: Agent Nguyen, il faut que je voie mon fils.
0: Oui, je sais, patron, mais un fou furieux vient de s'introduire dans notre quartier général avec l'intention de vous tuer. Donnez-moi quelques minutes et je vais le retrouver.
2: Je n'ai pas besoin d'être protégé.
0: Peut-être, mais c'est la procédure.
3: Qu'est-ce qui s'est passé?
2: Mason avait un produit caché dans une fausse dent. Normalement, je trouve ça super cool, à part qu'il s'en est servi pour s'enfuir. Le médecin dit que c'est du BZ de je sais plus quoi.
3: Ouais, c'est un gaz inodore, le benzylate de quinucléidine. Un agent incapacitant anticholinergique, qui attaque l'acétylcholine dans le système nerveux.
2: Moi, j'allais te dire qu'il est pas mortel, mais si tu le dis...
3: Ouais, Mason.
2: Dès qu'il s'est échappé, Matty a tout fait verrouiller. Il a assommé un garde et volé sa clé magnétique.
3: On sait pas s'il veut s'échapper ou s'il veut s'en prendre à mon père.
2: C'est pour ça que Matty a mis le superviseur dans la chambre forte.
3: Ok, allons-y.
0: J'ai réussi à désactiver la clé qu'il a volée, mais Mason a eu le temps d'ouvrir quelques portes.
1: Est-ce qu'on sait où il se dirige? Comment il va essayer de sortir?
0: Il a pas l'air de chercher la sortie. Il est descendu au niveau moins 4.
4: Y'a quoi là-bas?
0: Essentiellement du stock, en dehors de la batterie de serveur dont je me suis servi après le doxing.
2: Tu crois que Mason va chercher à s'emparer de nos infos?
0: Y'a pas d'activité sur les serveurs, mais... Le système de refroidissement s'est arrêté, la température de la pièce monte en flèche.
3: Il a mis les serveurs en surcadence.
2: Mais pourquoi il a fait ça?
0: Pour déclencher les alarmes.
3: Riley, ouvre le bâtiment, déverrouille tout.
0: Avec Mason toujours en fuite?
3: Ouais.
1: Faites-le!
0: Je peux pas.
3: Bon, alors essaie d'activer les systèmes de sécurité incendie au sous-sol.
0: J'ai pas de réponse, c'est déconnecté.
2: Comment il a fait ça?
3: Tous ces systèmes sont pilotés depuis cette pièce.
0: C'est ce qu'il voulait. Il voulait qu'on l'amène chez Phoenix.
1: Qu'on soit réunis dans le bâtiment, toutes les personnes et toutes les choses que Mason voudrait détruire.
0: Il faut que je descende. Je dois éteindre les serveurs avant qu'ils prennent feu.
3: Je viens avec toi.
1: Buzzer, Daisy, trouvez-moi Mason.
5: Matty, vous devez faire évacuer Phoenix. Mason nous a forcé à nous enfermer.
6: Maintenant, le système d'air conditionné va travailler contre nous en répandant les fumées toxiques.
1: Mauvaise nouvelle, Max, ça a déjà commencé.
5: Riley, remonte, je vais rattraper Mason.
1: J'ai envoyé un garde le chercher. Je ne sais pas pourquoi, il n'est pas revenu.
0: J'y vais. Ouais, je viens avec toi.
7: Ma carte marche pas, je peux pas entrer.
0: Rien d'étonnant. Tous nos systèmes sont en panne.
7: Ouais.
0: 10 cm d'acier renforcé. Il me faut quelque chose de plus puissant. Allez,
2: Matty, tout le monde est sorti. Enfin, à part...
1: Riley, où en êtes-vous?
0: On peut pas ouvrir la chambre forte. Mais ça va pas? Grenade! Oh, t'es sûr que tu peux faire ça? Mac le ferait. Restez pas là.
7: Venez, il faut qu'on sorte de là. Levez-vous.
0: Venez, venez. On a le superviseur.
1: Ah, très bien, ravi de l'entendre. Mac, vous me recevez? Mac?

0: Mac, les services de Phoenix et d'une douzaine d'autres agences de renseignement sont à la recherche de Mason. À la seconde où il sera repéré, vous serez le premier à le savoir.
1: Merci. J'ai fait une promesse à Charlie et j'ai l'intention de la respecter.
2: Je suis avec toi.
3: Moi aussi.

0: Daisy. Je voulais te remercier d'avoir sauvé mon père. Il paraît que t'as utilisé un moyen un peu risqué.
1: J'ai fait ce que je pensais que t'aurais fait. Tu dois t'éteindre sur moi.
0: Peut-être bien. Tu veux une bière?
1: Ouais, d'accord, je veux bien.
0: Cool.
1: Je viens d'avoir Jack au téléphone.
0: C'est vrai? Comment il va?
1: Plutôt bien. Il dit que sa famille lui manque. J'ai essayé de lui raconter un peu les choses, mais tu le connais, j'ai pas pu en placer une. En tout cas, il est toujours à la recherche de Kovacs, donc vous allez devoir me supporter un peu plus longtemps.
0: Oui, il me manque aussi, mais content de t'avoir dans l'équipe.
1: Et moi d'être avec vous.
0: Et écoute, à propos de cette dette que tu as envers Jack, tu nous le diras quand tu voudras, c'est pas pressé.
1: La semaine prochaine, on pourrait dîner ensemble. Toi, tu me parlerais du Caire et moi, je te dirais pourquoi j'ai une dette envers Jack.
0: Des confidences. Mais bien sûr, ça restera très professionnel.
1: Ça va, j'avais compris, t'inquiète. C'est bon. Tu te charges de réserver?
0: Ouais. Je reviens dans une minute. Ça va, papa? Alors, tu veux venir boire une bière? Qu'est-ce qui va pas?
2: Au Mexique, je t'ai promis de toujours te parler franchement. De ne plus jamais te mentir.
0: Ouais, je me rappelle. Et c'est super, parce que c'est comme ça que j'avais toujours imaginé les rapports entre nous.
2: Ouais, moi aussi. Et c'est pour ça que je veux maintenant te dire la vérité à propos de Mason et de son fils. Tu mérites de tout savoir.
0: Tout savoir?
2: Je te l'ai dit, on a parfois le choix entre quelque chose de mal ou de pire.
0: Ne me dis pas que son fils est mort pour rien.
2: Ah non, pas du tout, il est mort pour la chose la plus importante qui soit pour moi.
0: Qu'est-ce que tu essaies de me dire?
2: Cet agent sur le terrain qu'on a exfiltré, la personne pour laquelle il est mort, c'est toi. Tu dois comprendre. C'était ma décision. C'était la seule que je pouvais prendre.
0: Et toi, tu dois comprendre que Charlie a sacrifié sa vie pour sauver des innocents. Et c'est exactement ce que j'aurais fait aussi. Mais ce que toi, tu as fait, va à l'encontre de tout ce pourquoi je me bats dans la vie.

0: Au fait, je m'appelle Charlie. Charlie Kane.
1: Et ça fait quoi de tout laisser derrière soi pour redémarrer à zéro?
0: Ça me convient. Il y a des rencontres sympas, toutes sortes de personnes et toutes sortes de vies.
1: Toutes sortes de vies?
0: J'en ai aucune idée. J'ai un truc. Bullshit. Je vois quand quelqu'un ment. Bullshit. C'est assez étrange, mais ce serait trop long à expliquer.
2: C'est pas grave, je m'en fiche.
0: Bullshit. Ce qui serait intéressant, c'est de savoir pourquoi ils ont besoin de mentir.
3: Ça vous dirait pas d'entrer au FBI?
0: En fait, c'est pas trop mon truc d'aider la police.
1: Je vous donne l'opportunité de travailler avec moi. On va le plumer, cette espèce d'enfoiré.
0: J'ai aussi perdu quelqu'un. Ma meilleure amie. Elle a fait exactement ce qu'il fallait. Elle a vu des images ignobles. C'est pour ça que vous l'avez tuée. Vous êtes Béatrix Asp, c'est bien ça?
4: Je suis avec les cinq familles. Aucun recoin de ce pays n'échappe à notre vigilance. Nous allons vous retrouver.
0: Ma chère Béa, on verra ensemble ce que l'avenir nous réserve.

0: Le déjeuner est prêt.
1: Vous avez le droit de demander un avocat.
2: Non, c'est pas juste. Tu devrais déjà être couché.
3: Qu'est-ce que c'est censé représenter?
0: Nous deux. Je me lance dans les portraits. Tu comprends? Il faut que je me diversifie si je veux évoluer en tant qu'artiste.
3: En tant qu'artiste? Avec ces horreurs pailletées, toi, une artiste, tes œuvres vont s'arracher dans les vides-greniers.
0: Je n'attendais pas de toi que tu comprennes, maman.
3: Oh non, je sais ce que tu attends. Tu attends que je disparaisse, que je te laisse ma fortune pour pouvoir financer tes petits projets d'artiste pathétique.
0: S'il te plaît, ne sois pas aussi morbide.
3: Je t'observe. Je vois ce que tu fais. Oh, tu joues les enfants modèles. La gentille petite fille désintéressée qui prend soin de sa vieille et méchante mère.
0: Tu as besoin d'autre chose?
3: J'ai 4 filles, et celle que je garde au plus près de moi est ma plus grande déception.
0: Peut-être, mais mes autres sœurs, elles ne sont pas là à te laver les pieds, à couper ta charcuterie et à te cuisiner de délicieuses soupes maison.
3: Elle est tiède, ta soupe. Merveilleux, Paul est arrivé.
0: Ton avocat?
3: Oui, nous devons revoir le testament ensemble.
0: Mais pourtant, on a déjà réglé la succession. Souviens-toi, on l'a fait toutes les deux.
3: Le médecin a dit que ce n'était qu'une question de semaine, avant que mon cœur ne me lâche. Quand vient le moment d'affronter la mort, Ambre, on prend conscience de ce qui est réellement important. C'est aussi le moment où les gens récompensent ceux qui, à la fin, n'ont pas passé leur vie à les décevoir. Va me chercher le jambon.

0: Bonjour. Vous êtes très élégante.
1: Paul, s'il vous plaît, qu'est-ce qu'elle a changé? Il faut me le dire.
0: Désolé, j'admire beaucoup ce que vous faites pour votre mère, mais... je suis tenu au secret. C'était une entrevue confidentielle. Je pourrais perdre ma licence.
1: S'il vous plaît.
0: Elle vous a déshérité.
1: Elle a fait quoi?
0: Oh non. Désolé, c'est sorti tout seul. J'arrive pas à m'empêcher de faire plaisir aux gens, c'est mon problème. Mais surtout, lui dites pas que vous êtes au courant.
1: Elle a pas le droit. J'ai toujours resté auprès d'elle. Je m'occupe d'elle depuis qu'elle est malade. Mes sœurs sont parties, elles ont fait leur vie. Et moi, je suis là. Je mérite ma part d'héritage. Je vais gagner. Comment elle peut être aussi cruelle?
0: Vos sœurs n'ont rien non plus.

0: elle les déshérite aussi.
1: Alors qui va toucher sa fortune? Ma mère n'a pas d'amis, elle appelle la charité de la maltraitance organisée.
0: Non, désolé, ça, je peux pas vous le dire. La confiance est la base de ma profession, légalement et moralement. On m'interdit de...
1: S'il vous plaît.
0: Elle est que tout à Felicity Price. Merde. Elle aura la maison, l'argent et les royalties. J'ai pas le droit de la contacter avant la mort de Norma parce qu'elle a peur d'être déçue. Maintenant, arrêtez de me poser des questions, j'y vais.
1: C'est qui, bordel, cette Felicity Price?
2: Felicity Price est une artiste pluridisciplinaire du Vermont.

0: Felicity Price? Je m'appelle Ambre et je crois qu'on a peut-être bien... Oui.
1: Ça fait beaucoup d'informations. Je n'étais pas au courant.
0: Merci.
1: Comment tu l'as découvert?
0: Eh bien, en fait, j'étais à une exposition dans une galerie d'art. J'ai demandé un renseignement sur une œuvre qui m'a tapé dans l'œil et je suis tombée sur ta photo d'artiste. J'ai failli m'évanouir.
1: Ouais, tu m'étonnes. Waouh.
0: T'es... stylée?
1: Je l'ai prise avant de venir vivre ici. Je voulais m'isoler. Si tu demandes dans le monde artistique qui est Felicity Price, c'est la description qu'ils te feront de moi. Je me sens plus du tout en phase avec cette personne. C'était une autre vie. Je me suis complètement isolée il y a environ un an. Je me suis coupée du monde. J'ai fait une croix sur le superflu, la mode, le style. Je voulais revenir à l'essentiel. Pour moi, c'est l'art qui révèle l'artiste. L'art et rien d'autre.
0: Entièrement d'accord. Moi aussi, je suis une artiste. Je fabrique des figurines en pâte polymère. J'ai exposé 3 fois sur un site internet.
1: Cool. Waouh. Retrouver sa sœur jumelle, c'est comme trouver la pièce manquante au fond de soi. C'est une histoire de dingue.
0: Du coup, t'as vécu avec ton père?
1: Oh, j'avais pas tilté. C'est vrai? On a aussi le même père. Benny est mort. Désolée de te l'apprendre si t'avais envie de le rencontrer. Si ça peut te consoler, c'était un vrai connard. Un jour, bourré, il a foncé tout droit dans un poteau électrique quand j'avais 17 ans.
0: Waouh, c'est horrible.
1: Et notre mère, elle est comment?
0: Morte. Oui, elle s'appelait Norma. Elle avait une maladie rare. Tous ses os s'effritaient à l'intérieur. C'était une très longue agonie. Elle a beaucoup souffert, elle a beaucoup crié.
1: Eh ben...
0: Oh. Oui. Hey, tu sais, à mes heures perdues, je suis photographe. Enfin, en plus du reste, alors si ça te dit, je pourrais te prendre en photo.
1: Je sais pas. Pourquoi pas dehors devant ta caravane? D'accord.
0: C'est parfait. T'as l'air super cool. T'es très photogénique. Le résultat va être d'enfer. Je voudrais te les envoyer. T'as un portable?
1: Non, j'en ai pas. Mais je vais à la bibliothèque tous les 2-3 jours pour consulter mes mails. Je te donne l'adresse?
0: Oui, avec plaisir.

0: maman? Ça va?
1: Tu ressembles au petit plombier obèse qu'on voit souvent dans les films.
0: Celui auquel tu penses a une salopette rouge.
1: Tu as tout de suite su de qui je voulais parler.

0: Felicity ? Point d'exclamation. J'ai une idée. Point. Tu m'as montré ton univers. Point. J'aimerais te montrer le mien. Point. Es-tu libre vendredi ? Point d'interrogation. Emoji cœur.
1: Vous êtes en retard.
2: Désolée, mademoiselle Kaczynski.
1: Donnez les fleurs à mes sœurs, elles sont à la maison.

0: peux laisser les clés sur contact. Personne vient jamais ici.
1: Faut que je te raconte. J'ai reçu un mail bizarre d'un avocat. Il a dit que notre mère était morte et qu'elle avait laissé un testament. Et la dernière fois, tu m'as dit qu'elle était déjà morte. Putain, c'est quoi ce délire?
2: Je pensais que tu serais flattée.
1: Non, sérieusement, c'est une blague?
2: C'est totalement ridicule. Qu'est-ce qui se passe?
1: Tu as tout ce que j'ai toujours voulu. Tout ce que je mérite. Attends, je comprends rien, là.

les filles, je sais que vous n'aimiez pas maman, mais moi, par contre, je n'avais qu'elle. Je l'aimais de tout mon cœur et je ne conçois pas la vie sans elle. Donc je vais me jeter de la falaise. Quand vous trouverez mon corps, qui gira au pied de la falaise, en bas, à côté de la maison, ce sera bien moi. Je suis désolée.

qui prennent pour moi. Ils vont savoir que c'est pas moi. Comment je vais faire maintenant? Qu'est-ce que je vais raconter? Pourquoi tout est toujours si compliqué?

suis Felicity Price. Je suis Felicity Price. Je suis Felicity Price.

0: Paul Fletcher? Vous m'avez envoyé un mail concernant un héritage. Je suis Felicity Price.
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0: pensais à un truc, Cookie. Tu t'appelles bien Cookie, non?
1: Ouais.
0: Tu vois, c'est dingue, mais dans ma vie, je suis passée un paquet de fois devant ce genre de parking. Du jour au lendemain, tu te retrouves à travailler là tous les jours et d'un coup, tu vois les choses sous un angle complètement différent. Et ici, c'est la vie à l'état pur. Ouais, il y a des secrets dans chaque boîte à gants, genre des chaussures de bébé ou des boîtes d'allumettes d'hôtel. En somme, c'est un témoignage discret de la vie ordinaire. T'imagines toutes les histoires que ces voitures racontent? Il est bien ton bouquin?
2: Très deuxième vague.
3: Charlie Kale! Béatrix te parle!

0: Aujourd'hui, on arrive à un stade où le capitalisme nous transforme tous en zombies. C'est pour ça qu'on a intérêt à syndiquer.
1: Je comprends pas, t'es en train de dire que je suis un zombie? C'est marrant parce que moi je croyais que j'étais une momie.
0: Je sais plus. Ils arrivent. T'es prête?
2: Pas la cadence, s'il te plaît.
1: Oui, bien sûr, désolée. J'étais en train d'admirer la jolie vue. Oula. Je fais une petite pause.
3: Hé, hey, toi. Hé hey. Oui, toi.
4: On nous a dit que cette fille travaille ici. Vous la connaissez?
2: Elle est partie hier. Elle supportait pas la chaleur.
4: Et merde. Elle a dit où elle allait?
2: Non. Désolée. Merci. De rien. Tu t'y remets? Dépêche-toi un peu.
1: Pas de problème, des pommes encore et encore, ouais.

0: Ça va, pourquoi tu te planques?
1: Je me planque pas. Enfin, tu sais ce que c'est. Tu croises la mauvaise personne, un baron du crime, ou ça. C'est une longue histoire, tu veux pas savoir?
2: Non, pas vraiment.
1: Non.
0: Tout va bien?
1: Moi?
0: Ouais.
1: Ouais, ça va.
0: Ok. J'ai juste une sensation étrange, tu vois. Comme si je t'avais déjà vu quelque part ou qu'on avait grandi ensemble. Quand t'étais petite, tu regardais une série qui s'appelait Kid Cop Night.
1: Mais ouais!
2: C'est ça.
3: Hé, hey, tout le monde! Regardez!
0: Non,
3: c'est Kid Cop, elle est là!
1: Fais pas ça!
2: Tu crois pas!
3: Arrête!
1: C'est fou.
3: Désolée!
1: Hé! Hey,
3: tu fais quoi?
1: Je le savais!
3: Non, mais arrête!
1: Je l'ai su.

0: Le prend pas mal, Didi, mais ça jouait vraiment pas super bien.
1: Je sais, t'inquiète, mais c'est pas moi, c'est... Ambre, ma sœur. Ou Ombre, comme on l'appelle.
0: Sérieux? Donc vous êtes de vraies jumelles?
1: Oh non, non.
0: Attends, 1, 2, 3, 4. C'est pas commun.
1: On est des quadruplés, on jouait toutes dans Kid Cop. C'est le seul moyen de livrer 23 épisodes dans l'année quand tu tournes une série de nuit avec des enfants.
0: Waouh, eh ben, t'as dû avoir une enfance rigolote, non?
1: Ça aurait pu.
0: Sans ma mère Norma. C'était le genre de mère qui courait les studios?
1: Disons plutôt qu'elle ratait pas une occasion de nous monter les unes contre les autres. On s'en est jamais vraiment remise. Elle m'a donné mon premier verre, puis mon deuxième, et mon quinzième, pour soi-disant éviter le trac. J'ai fait 5 cures de désintox, puis un jour, j'ai réalisé que je devais couper les ponts avec elle pour guérir.
0: C'est moche. En plus, elle a duré des années, cette série. Comment tu te retrouves aujourd'hui à ramasser des pommes?
1: Norma a encaissé tout l'argent. Si j'avais touché juste un dixième, j'aurais proposé au vieux de me revendre son verger quand il prendra sa retraite.
0: Je serais mon propre patron. C'est le rêve de tout le monde.

0: Le tien, c'est quoi?
1: Ah, éviter de me faire tuer.
0: Tu dois bien...
1: Non, vraiment.
2: Avoir mieux que ça?
1: J'évite d'y réfléchir. Ça me donne de l'urticaire. Ça m'embrouille la tête. Tu sais quel épisode j'aimerais bien revoir?
3: Non, lequel?
1: Celui où Kid Cop affronte le tueur du Zodiac. C'est un classique, oh. Celui-là. Allez, sois sympa, mais
3: bon,
1: le...
3: d'accord.
1: Vas-y, on le regarde.
2: Toi, au panier.
4: Coéquipière, ça va?
5: Norma est morte.
4: Quoi?
1: Oh, zut, je suis désolée. Enfin, je crois.
4: Ça va, toi?
5: Il l'enterre demain. J'ai demandé au patron si je pouvais emprunter un camion, mais c'est pas possible. J'en ai au moins pour une journée de bus. Ce sera trop juste.
4: T'as vraiment envie d'aller à son enterrement?
5: Non, mais c'est la seule chance que j'ai de récupérer mon argent. Je me doute qu'elle a tout légué à Ambre, mais il y a peut-être un moyen de négocier pour qu'elle partage.
4: Attends, t'inquiète. Je vais te conduire.
5: Si tu pars, tu perds ton boulot.
4: Oh, mince alors. Ça va être chaud pour la retraite.
5: Allez.

0: pas la tête. C'est super simple. Genre, tu rentres, tu sors, tu prends l'héritage, t'achètes le verger et basta. Bonne chance, copine.
1: Dis, ça te dirait de venir avec moi?
0: Je sais pas trop. C'est pas le moment idéal pour rencontrer tes sœurs.
1: Oh, t'inquiète pas pour ça, elles sont pas du tout en deuil. S'il te plaît.
0: Bon, allez, d'accord, ça va me faire délirer de voir les Kid Cop réunis.
1: Laisse les clés dans la voiture. Personne vient jamais ici.
0: Bien reçu, boss. Allez. Je vais voir les 4 Kid Cop. La ouais. Classe.
2: Bonjour.
0: Waouh. Elle a rapporté la série.
2: Vous êtes là?
0: Vache.
2: Bibi?
0: Bonjour.
3: Bonjour.
2: Sissi? On est là.
0: Didi. Oh, au moins je risque pas de vous confondre. Ça va?
2: Non, merci.
1: Non, c'est vrai. J'avais oublié. T'es devenue chiante.
2: Ok, je vous présente Charlie, une collègue. C'est elle qui m'a amenée ici.
0: Enchantée. Et moi, je vous présente mes condoléances.
2: Charlie, c'est Bibi. Elle est DJ.
0: Cool. Ça m'étonne pas. Chouette, les dreads. Ouais.
2: Et elle, c'est Sissi. Elle est prof.
4: Professeur agrégé en littérature comparée, très cher.
0: Waouh. C'est quoi, cette façon de parler?
4: Depuis que Sissi fréquente le monde universitaire, elle croit qu'elle fait partie de la haute.
5: Ce que Bibi n'a pas l'air de comprendre, c'est que pour s'adapter à un groupe, on prend les codes de ses pairs. C'est pourquoi Didi s'habille comme si elle avait grandi sur un chalutier.
0: Ah, bonne ambiance.
5: Vous avez lu le testament? On est toutes là pour ça, non?
6: Oui, on attend l'avocat.
5: On sait déjà qui aura l'héritage. Dans le meilleur des cas, Ambre daignera nous en laisser quelques miettes.
6: Elle est où, vous l'avez vue? Elle est partie prendre l'air pour se faire à sa nouvelle vie d'orpheline.
5: Elle a l'air complètement givrée depuis quelque temps.
4: Ambre est de retour.
5: La preuve par l'image.
0: D'accord.
5: C'est Ambre? Ça fait des semaines qu'elle nous bombarde avec ses excentricités.
0: C'est d'un vulgaire.
5: Oh, elle essaie d'attirer l'attention.
0: Je voudrais pas me mêler de ce qui me regarde pas, mais peut-être qu'elle a un vrai problème.
5: Et puis quoi encore?
0: Bah peut-être.
4: Et ça continue. Elle vient d'envoyer une nouvelle vidéo.
5: Oh, en ce moment, elle me sort par les yeux, j'en peux plus.
0: Oh, waouh. Oh. J'avais pas vu, la vache. Vous avez vraiment cartonné pendant un temps, hein? Oh, celui-là, il vient d'où? Pointu.
6: C'est le prix de la critique lettonne pour le meilleur baiser intergénérationnel.
5: Nous l'avons reçu 5 fois en tout.
0: Ah, je suis désolée. C'était qui votre partenaire préféré?
6: Joseph Gordon-Levitt, le premier amour de Kid Cop.
5: Ah. Moi, c'était Tamara Dobson. Elle a joué le fantôme de notre arrière-arrière-grand-mère paternelle. Dans Kid Cop, Noël en pleine guerre civile.
0: Je me souvenais pas que c'était aussi spirituel. Vous étiez en avance sur votre temps.
6: La 9e saison se passe dans l'esprit d'un mec dans le coma que la jumelle maléfique de Kid Cop tue d'une balle dans la nuque.
0: Je m'en souviens, j'ai adoré la saison du coma. Elle était géniale.
5: J'y crois pas! Ambre veut se jeter de la falaise!

0: Ambre était au courant ?
1: Qui est Felicity Price ?
2: Et comment Norma a gagné autant de royalties ?
3: Ambre savait pour le testament. Felicity Price est votre cinquième sœur cachée. Et Kid Cop était un carton en Indonésie.
1: Paul ! Notre mère vient de mourir. Ambre vient juste de sauter de la falaise. Et maintenant, vous nous parlez d'une sœur cachée qui touchera l'héritage ?
3: Oui, je comprends. Dit comme ça, ça fait beaucoup d'informations à intégrer. Pardon, je pense que c'est elle.
4: Merci d'être venu. On retrouve pas le pied. Lady Diana a le meilleur flair de tous les chiens policiers. Elle va arranger ça.
5: Attendez, excusez-moi. Vous retrouvez pas son pied ? Qu'est-ce qui a pu se passer ?
4: Sur le bord de la plage. Toutes sortes de choses.
1: C'est flippant. Retrouver les sœurs jumelles après tout ce temps, c'est incroyable. C'est comme découvrir une pièce manquante au fond de soi.
5: Et une de plus. Faut qu'ils arrêtent de les nourrir après minuit.
6: Je suis une artiste pluridisciplinaire. J'habite dans le Vermont.
5: Bullshit.
6: J'ai grandi auprès de mon père, Benny, qui était en cavale.
5: Non, c'est faux.
6: C'était un joueur invétéré. Il est mort dans un accident de voiture. J'avais 17 ans. J'étais avec lui ce jour-là.
1: Qu'est-ce que t'as l'intention de faire avec notre argent ?
6: Ce que ma sœur essaie de te dire, c'est que cet argent tombé du ciel doit te sembler dingue, ça se comprend.
1: Oui, c'est pas fou.
6: Mais on l'a gagné en travaillant. Norma nous l'a volé quand on était petite, elle nous traitait comme des chiens.
1: Surtout Ambre. Oh, j'aurais dû la prendre plus au sérieux.
6: Vraiment ?
1: Oui, enfin, c'était pas évident de la prendre au sérieux.
6: On aurait peut-être pu, si on n'avait pas fait des caisses.
1: En effet.
6: Oh, elle jouait si mal.
1: Mais il me semble qu'elle a gagné le prix du public en 2003.
6: Mais une année médiocre.
1: C'était un mauvais cru.
6: Elle plaçait partout le nom d'une pipe en caoutchouc, son expression fétiche. Elle était prête à tout pour se faire remarquer.
1: Mon Dieu, qu'elle était lourde.
6: Comment ça
1: Et ensuite, quand la série s'est arrêtée, elle a vécu une vie aussi pathétique que tragique. Dans les jupes de maman, habillée comme une vieille folle.
6: Elle nous suppliait de poster ses affreuses sculptures sur des sites internet de vente en ligne avec ses paillettes.
1: Oh, l'horreur.
6: Elle est allée jusqu'à coller des paillettes sur un monument de l'Holocauste.
1: Il y avait un intérêt visuel.
6: D'après ce que j'ai vu, par hasard.
1: Et pour répondre à votre question, j'accepte l'héritage. Intégralement. J'ai grandi sans ma mère, sans son amour. C'est monté dommagement.
6: Mais on est sœurs.
1: C'est totalement injustifié.
6: Nous non plus, on n'a pas reçu d'amour.
5: Ok, je vous laisse. Je vais jeter un œil au buffet.
6: C'est simple, si tu partages pas l'héritage, on te poursuit en justice. C'est clair ? Paul, on a le droit ?
3: Oui, tout héritier a le droit de contester un testament.
1: Justement, je savais que ça pourrait arriver. Une petite seconde. J'ai un cadeau pour vous. Si vous renoncez à engager une procédure contre moi, je vous donnerai à chacune 150 000 dollars.
6: Si on se bat, quelles sont nos chances de gagner ?
1: Oui, quelles sont leurs chances de gagner ?
3: Quasi nulles. Norma était saine d'esprit quand elle a rédigé le testament.
1: C'est bien ce qui me semblait.
6: Mais Bibi, non ! Si on fait front ensemble,
1: Didi,
6: on peut...
1: arrête, prends l'argent. Ça vaut pas le coup de se battre.
6: Va te faire foutre ! J'ai pas l'intention de me faire voler deux fois.
1: Bon ? Deux sur trois, c'est pas si mal, hein ?
3: Pas vraiment. Si Didi engage une procédure, ça gèlera la succession pendant des années et personne n'aura rien.
1: Oh, c'est pas vrai.
3: Oh, misère.
6: Didi ! Didi ! Je sais que c'est pas comme ça que t'envisages les choses, mais tu veux bien...
1: Je comprends pas à quel point la situation est douloureuse.
6: Norma était un monstre. Elle a tué Ambre. Elle l'a pas poussée de la falaise, mais elle l'a réduite à un rôle de garde malade, docile et soumise. Tout ce qui nous reste, c'est l'argent que Norma nous a volé. Je te laisserai pas le prendre.
1: Attends, je comprends ta peine.
6: Pendant des années, j'en ai souffert terriblement.
1: Dis à ma copine que je vais emprunter sa voiture. Je reviens tout à l'heure.
6: J'ai besoin de prendre l'air.

0: D'ailleurs, le vieux devrait prendre le même traiteur pour son départ en retraite.
1: Ah oui, le vieux, oui, bonne idée.
0: Pourquoi t'as mis ta veste? Tu t'en vas?
1: J'ai froid.
0: Ah, d'accord.
1: Oui, j'ai froid. Et sinon, tu voulais me dire quelque chose?
0: Oh, oui. C'est sûrement pas un drame, mais... Genre 60% de ce que ta sœur cachée t'a raconté, c'était des conneries, elle a menti.
1: Et comment tu le sais?
0: Tu vois, quand tu dis que t'as froid, là, ça aussi, c'est bidon.
1: Possible? Oui.
0: En fait, pour te la faire courte, j'ai un don, genre... Quand quelqu'un me mange, je le sais tout de suite, c'est comme ça. On va faire un jeu, d'accord? Dis-moi quelque chose qui te concerne. Pas la peine d'aller chercher trop loin, hein, vas-y.
1: Tu sais que tu fous les jetons?
0: Ça, c'est vrai. On va monter d'un cran. Choisis un bibelot pailleté derrière toi, n'importe lequel, d'accord? Je te regarde pas et tu me dis ce que t'as pris.
1: Un écureuil?
0: Bullshit!
1: Un éléphant?
0: Bullshit!
1: Un marteau?
0: C'est vrai. Sauf que ça fait pas partie du bibelot pailleté. C'est bizarre comme choix, mais bon. Tu vois où je veux en venir, tu me crois maintenant?
1: Comment ça marche exactement, ton truc?
0: Bah, pour te dire, je sais pas trop, mais c'est pas le problème. À mon avis, il faut qu'on parle avec l'avocat de ta mère. Il a dû mener sa petite enquête quand il a retrouvé ta frangine. Il doit avoir des infos.
1: Possible, mais... Même si Felicity a menti, ça change rien.
0: Bah, si elle a fraudé, si, ça change tout.
1: Oh,
0: t'inquiète pas. Si jamais cette sale petite peste de Felicity, je sais pas trop quoi, te l'a fait à l'envers, on finira par le savoir et on agira en conséquence.
1: Bien balancé.
0: Grave.
2: Bonjour.
3: Bonjour.
2: Vous êtes l'avocat? Bon sang, ça a pas dû être de la tarte.
3: Paul Fletcher. Vous êtes?
2: Non, moi, non. Je suis personne, moi. Je fais la cueillette des pommes avec Didi. Et donc, c'est vrai que la sœur que vous avez retrouvée, Felicity Price, est, comme on dit, une artiste pluridisciplinaire?
3: Vous voulez savoir si c'est une vraie artiste? Je ne suis pas qualifié pour en juger. J'ai pris le cours d'introduction à l'histoire de l'art quand j'étais étudiant. Mais le professeur n'était pas très captivant.
2: Ah, c'est dommage. Non, nous, en fait, ce qu'on veut savoir, c'est si c'est bien la personne qu'elle prétend être.
3: Ah, d'accord, je vois. Oui, c'est une artiste. Regardez. Voilà ce qu'elle fait.
2: Oui, c'est bien elle. Ok, on a des célébrités, cool. Ah, carrément. Un sandwich. C'est vrai que c'est éclectique, on peut pas lui retirer ça, c'est de l'art. Vous avez vérifié ce qu'elle raconte de son enfance? Le fait que son père ait été un joueur en cavale, tout ça, c'est confirmé?
3: Oui, son père avait des dettes qui correspondaient à celles d'un flambeur et il est mort dans un accident de voiture, comme elle l'a dit.
2: Bah, dis donc. Et elle, c'est sûr qu'elle était dans la voiture avec lui?
3: Oui, j'ai consulté son dossier médical. Mais pourquoi vous me demandez tout ça?
2: Voilà ce qui se passe. Quand vous racontez l'histoire de Felicity, c'est vrai. Mais à l'inverse, quand c'est Felicity qui la raconte, c'est des conneries. Quand elle dit qu'elle est une artiste pluridisciplinaire, c'est faux. Mais quand elle dit que son père est mort dans un accident de voiture, c'est vrai. Qu'elle était avec lui le jour de l'accident, c'est faux. C'est bizarre. On dirait qu'elle ment uniquement quand elle parle d'elle, mais pas pour le reste.
1: Mais Paul a des preuves de tout ce qu'elle avance. C'est peut-être ton don qui débloque.
2: Ouais. Attends. Vous avez toutes joué la même gamine?
1: Oui, et alors?
2: Alors, réfléchis une seconde. Les mensonges, le fait qu'elle en fasse des tonnes.
1: Ah, tu trouves? J'avais pas remarqué pourtant.
2: Ah si, c'est flagrant. Le jeu de Felicity me fait penser à Ambre quand elle joue Crystal, la mule passeuse de drogue. J'aime pas dire du mal des morts, mais...
1: Ça me paraît un peu tiré par les cheveux.
2: Je sais, mais j'ai pas fini. Imagine que cette Felicity Price soit une sorte de... Comment je pourrais dire? Une sorte d'imposteur. Tu vois, un peu comme si... Comme s'il y en avait une autre. Du coup, ce serait pas des quintuplés, mais... Comment on appelle ça, mince?
3: Des sextuplés.
2: Des sextuplés.
3: Non, sextuplés.
2: Oui, c'est ce que j'ai dit.
3: On dit des sextuplés.
2: Oui, six.
3: Sexe.
2: Parce qu'il y a eu six bébés.
3: Non.
2: Si, il y en a eu six.
3: Sexe.
2: Non, on dit six parce qu'ils sont six.
3: C'est des sextuplés.
2: Six.
3: C'est du latin.
2: C'est du latin.
3: Sexe.
2: Oh mec, j'ai pas le temps de jouer à ce jeu-là, sérieux. Allez, des sextuplés, si vous voulez. Et un numéro 6 se fait passer pour un numéro 5.
3: Quoi?
1: C'est vrai ce qu'elle dit ou pas?
3: Non, il n'y a qu'une sœur cachée, c'est tout. Norma a déclaré 5 naissances.

0: Ambre, Bibi, Sissi, Didi et Felicity. C'est ce que disent les registres officiels, je les ai vus.
1: J'ai une de ces dalles.
0: Didi, je sais que c'est difficile. Juridiquement.
2: Merci pour ces explications.
0: C'est ma cuisse.
3: Yeah,
2: tell it to the judge. Pas mal, hein.
4: C'est clair maintenant.
1: Non, non, attends.
2: Quoi?
1: Nouveau plan. Je vais confronter ta sœur.
2: Oh.
1: Quoi? Qu'est-ce qu'il y a? C'est quoi cette tête? Faut te battre, voyons. T'es pas comme ça d'habitude.
2: Je sais, enfin non, en fait, j'en ai marre, je me casse.
1: Hé, hey, qu'est-ce qu'il y a? Mon radar a un mensonge, tu te souviens?
2: Oui. C'est plus fort que toi.
5: Ouais. Ne t'inquiète pas, parce que si tu savais le nombre de fois où j'ai résolu des affaires tordues, tu serais choqué, je te jure. Au premier mensonge de Felicity, boum, je fais cracher le morceau.
1: T'as raison,

0: crois qu'on peut emporter des cuisses de dinde pour la route?
1: Oui, ça te fait plaisir.
0: J'ai laissé les clés dans la voiture.
1: Bah ouais, je me souviens. Mais t'as bien fait. Oh, je te préférerais avec ton autre bonnet.

0: Comme on se retrouve, Felicity Price.
1: Qu'est-ce que vous faites là? Vous m'avez fait peur.
0: Pourquoi vous mentez sur qui vous êtes?
1: Comment ça?
0: Tout le monde déforme un peu la vérité, mais vous... Chaque phrase qui sort de votre bouche est un énorme mytho. Ça me fait carrément saigner les oreilles. À quoi vous jouez?
1: Je sais pas de quoi vous parlez.
0: Bon, on reprend depuis le début. Déjà, vous n'étiez pas dans la voiture avec votre père quand il est mort.
1: Bien sûr que si.
0: Bullshit. Et vous n'avez pas grandi avec lui en cavale.
1: Vous rigolez, on était tout le temps en train de fuir à droite, à gauche.
0: Non, ça c'est encore des salades. Et vous n'êtes pas non plus une artiste pluridisciplinaire du Vermont, comme le dit votre biographie. Conclusion, qui que vous soyez, vous essayez d'arnaquer cette famille pour soutirer l'héritage en racontant des craques continuellement. Vous êtes qui?
1: Je suis Felicity Price.
0: C'est faux. Essayez encore.
1: C'est vrai.
0: Bullshit. C'est évident que vous n'êtes pas celle que vous prétendiez être, sérieux. Vous jouez tellement mal, vous en faites des caisses. On se croirait un spectacle scolaire. Imaginez qu'on appelle tout de suite un ami de Felicity. À votre avis, il y a une chance pour que cette personne vous reconnaisse. Laissez tomber. Personne ne peut me mentir.
1: En fait, je suppose que... D'accord. C'est vrai. Felicity Price, c'est une invention. C'est une réaction à la cruauté que j'ai endurée quand j'étais enfant. À des années de maltraitance. Vous savez ce qu'il faut pour devenir artiste?
0: Alors là, j'en sais rien. Pas mal d'argent, j'imagine, et peut-être du piston dans l'univers artistique.
1: Souffrir et faire des sacrifices. Vous devez tuer votre ancien vous pour renaître dans un nouveau vous. Vous devez vous réinventer de A à Z. Réinventer votre façon de parler, votre image, votre personnalité entière si c'est nécessaire. Et le faire en permanence chaque seconde de la journée. Felicity Price, c'est cette personne que j'aurais dû être à la base. La manifestation de la passion et de la créativité qui sommeillait en moi et qu'on a étouffé. Mais plus maintenant, c'est fini. Je suis Felicity Price. Et elle, c'est moi. Appelez ça des salades. Mais c'est ma vérité.
0: Là, vous m'embauchez à quoi? C'est vrai. Horriblement prétentieux, mais... Vrai.
1: Allez-vous-en.
0: Ouais, d'accord. Désolée pour l'intrusion. Est-ce qu'il y aurait quand même une petite chance pour que vous envisagiez de faire preuve d'empathie artistique envers Didi? Franchement, votre sœur en a tellement bavé.
1: S'il vous plaît, allez-vous-en.

0: Ah, super. Je te cherchais.
1: Je suis désolée. J'ai pas de très bonnes nouvelles. J'ai fait mon truc de radar à mensonge avec Felicity comme prévu, mais je me suis plantée. Je crois pas qu'elle soit un imposteur. Par contre, elle a le syndrome de l'imposteur, ça c'est sûr.
0: Je comprends rien. De quoi tu parles ?
1: Attends, si effectivement... T'es partie faire des ronds en voiture pendant 2 heures, comme une ado capricieuse. Avec qui j'ai jacté, moi, pendant tout ce temps-là? Sérieux, est-ce que c'est bien toi, là, au moins?
2: C'est moi, Didi. On s'est rencontrés au verger. Charlie!
1: Bon, d'accord, ça va. Je te crois.
2: Je vois pas pourquoi une de mes sœurs irait se faire passer pour moi.
3: Ah, je vous cherchais. Je voulais vous donner ça avant que vous partiez. Content que vous ayez changé d'avis. Bonne continuation.
1: Voilà pourquoi.
4: Felicity nous a proposé 150 000 dollars chacune si on contestait pas le testament. Une de mes sœurs a dû me piquer ma veste.
1: Ah, et ton bonnet, j'y suis, il était d'une autre couleur. Qu'est-ce que je peux être bête?
4: Trop tard, le contrat est signé.
1: Non, c'est pas trop tard, c'est pas trop tard. T'as qu'à prouver que c'est pas ta signature.
2: Charlie, depuis qu'on est arrivé, je fixe la table avec toutes les bouteilles en essayant de retrouver la force qui m'avait permis de tirer un trait sur l'alcool il y a des années.
4: C'est le café, ça a raison.
2: Tire-toi avec le fric.
1: Ça m'étonnerait que tu puisses racheter le verger avec 150 000 dollars. Enfin, je crois pas, mais je suis une bille en finance et ça m'empêche de dormir.
2: L'argent est remplaçable. Moi, je veux la paix.
1: Tu fais comme tu veux, mais franchement, il n'y a pas de raison de choisir. L'un n'empêche pas l'autre.
5: Hey, Lady Diana!
1: Hey, tu fais quoi, toi? Rends-moi ma cuisse!
5: Au pied! C'est pas la bonne jambe, ma belle. On fera mieux la prochaine fois. Désolé.
1: Non, donnez-la à Lady Di, c'est la sienne maintenant.
5: D'accord.
1: Apparemment, vous rentrez bredouille. Vous avez pas retrouvé le pied?
2: Non, sérieux, comment il a pu disparaître?
5: Suffit d'un sanglier, un clochard qui passe sur les rails, une mouette. Laissez un pied humain sur la plage, il peut se passer n'importe quoi.
1: Cherchez un pied toute la journée. Vous faites pas un métier facile.
5: Et encore, c'est pas le pire.
1: Ah, ok. Alors on vous écoute, c'est quoi le pire?
5: Avec cette histoire de pied, j'ai cette chanson dans la tête. Tu sais, Footloose. Everybody cut loose, Footloose. Kick off your Sunday shoes. Toute la journée.
1: Aïe, j'aurais dû me taire.
2: C'est malin. Maintenant, j'ai toutes les musiques des films avec Kevin Bacon dans la tête.
1: Bacon. Bacon. Attends une seconde.
2: Quoi?
1: Un dessin de Kevin Bacon dans Footloose.
2: Mm-hmm.
1: Ici, on a le buste de Daniel Day-Lewis dans My Left Foot.
2: Oui.
1: Un sandwich de 30 cm en bronze qu'elle appelle le long foot. Une règle en marbre de 12 pouces, donc un pied qui se dit foot. Bizarre.
2: C'est quoi? Une énigme ou un anévrisme?
1: Le pied est l'élément central de toute l'œuvre de Felicity.
2: Et?
1: Il se trouve que sur le cadavre d'Ambre, il manque le pied. Ce qui veut dire que... Ça veut dire quoi? Ce serait une coïncidence?
2: Non mais je rêve.
1: Oh.
6: Vous savez, Paul... Comme je le dis souvent, c'est l'art qui révèle l'artiste.
1: Felicity, je vous ai percé à jour. Avant de voir le dernier testament de Norma, Ambre s'accommodait très bien de la maladie de sa mère. Je me trompe?
3: Non, vous avez raison. Elle était courageuse.
1: Jusqu'au moment où Norma a désigné Felicity Price comme la nouvelle héritière des royalties. Tout à coup... Nouvelle vie. Ambre a commencé à se transformer. Une nouvelle coiffure, des piercings bizarres, des vêtements de plombier sortis tout droit d'un jeu vidéo.
2: Excusez-moi, elle est tombée en dépression.
1: Oui, c'est vrai. Mais pas pour la raison que vous pensez. Vous voyez, les changements que Norma a apportés au testament, eh bien, ils ont provoqué la métamorphose d'Ambre. En meurtrière, pas en suicidaire. Vous confirmez, Felicity.
2: Comment je pourrais le savoir? Vous avez arrêté mon set pour ça?
1: Permettez. Merci, copine.
2: De rien.
7: Tout mon cœur et je ne conçois pas la vie sans elle. Donc je vais me jeter de la falaise. Quand vous...
1: Bullshit. Et puis, c'est tellement mal joué, vous trouvez pas? Tout ça pour dire, juste en visionnant cette vidéo, c'est une certitude. Clairement, Ambre a menti, elle avait aucune intention de se suicider.
3: Vous ne devriez pas parler d'une morte de cette façon.
1: Ouais. Mais vous en faites pas pour Ambre, elle est pas morte. Felicity est morte. Avec son nouveau look, Ambre était déguisée. C'était un plan pour que tout le monde pense que le cadavre au pied de la falaise était le sien. Alors qu'en réalité, il s'agissait du cadavre de la sœur qu'elle n'a jamais connue. Felicity Price.
4: Sacre bleu.
2: J'hallucine.
1: Votre scénario était sacrément bien ficelé, vraiment impressionnant. Mais il y avait un petit détail concernant Felicity dont vous n'avez pas tenu compte. Et pour cause, c'était pas votre faute. Vous l'avez découvert seulement après l'avoir assassinée. Sa prothèse de pied.
4: Non, c'est une blague?
1: Vous avez vite trouvé une solution. J'avoue que c'était bien joué, le coup du train. Ouais. D'ailleurs, même les flics y ont vu que du feu.
4: Retire ta botte gauche.
3: Votre demande est déplacée. Vous n'avez pas le droit de...

0: Oh, ça alors. Oh non, je suis vraiment désolée. Non. Oh, merde, c'est gênant. Je comprends plus rien.
1: Vous, comment osez-vous? Je suis venue ici pour rencontrer mes sœurs cachées à la veillée funéraire de ma mère que je n'ai jamais connue. Et voilà comment vous me recevez. Vous me forcez à exposer le handicap dont je souffre devant tout le monde.
0: Oh, c'est des choses qui arrivent.
1: Vous êtes contente maintenant?
0: Non, c'est pas ta faute.
1: Avez-vous encore d'autres humiliations à me faire subir?

0: d'une pipe qui en tue la con.
1: Vous savez ce qu'on dit? L'art révèle l'artiste. Les paillettes, les tueuses.
2: Vous savez quoi? J'appelle la police.
0: J'ai fait tout ce qu'il fallait. Tout ce que maman demandait, ça aurait dû être à moi.
2: Bonjour, j'appelle pour signaler un assassinat.
1: Oh, c'était rapide.
0: Oui.
3: Désolé du dérangement. On a relevé les empreintes du cadavre. Ce n'est pas votre sœur Ambre qui était sur les rails.
1: On sait qui c'est. Felicity Price.
3: Ça voudrait dire que l'une d'entre vous est...
0: Oui, c'est elle. Plus de l'heure. Elle l'a tuée.
3: Oh. C'est qui déjà?
0: Ambre.
1: Oui, c'est Ambre.
2: Donc on a des empreintes digitales différentes?
3: Bien sûr. Vous êtes des jumelles, pas des clones.
2: Évidemment. Oui. Oh, misère. J'aurais adoré la connaître.
1: Ah, je suis désolée. Et maintenant, qui va toucher l'héritage?
2: Felicity n'avait pas de famille, donc l'argent de Kid Cop nous revient.
1: Tu vas être riche?
2: Oui.
1: Waouh. T'as assez pour racheter le verger au vieux, alors?
2: Même deux vergers, grâce à toi.
1: Tu parles, non. J'ai juste posé deux, trois questions, c'est tout.
2: J'ai une idée. Si tu venais avec moi, on fait une bonne équipe. Et au moins, ça te laisserait le temps de réfléchir à ce que tu veux faire.
1: Ouais, je sais pas trop. C'est sûr que ça me ferait du bien de me poser un peu. Créer du lien avec tes gens, ouais. Mm-hmm. Ah, et je pourrais apprendre le nom des pommes.
2: Place pas la barre trop haut.
1: Tu sais quoi? Je crois que t'as raison. Il faudrait que j'arrête de courir. Ou pas.

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0: Alors ?
1: J'ai beaucoup parlé. Hyposomnie. Un trouble du sommeil. À cause des rêves particulièrement vitaux la nuit. On a des coups de fatigue la journée, si on peut dire ça.
0: Il t'a prescrit quelque chose ?
1: Il dit que je peux tenter, mais c'est dangereux parce que 80% des troubles du sommeil sont dus à la dépression.
0: Il pense que t'es en dépression ?
1: Je sais pas ce qu'il veut dire par là, une agrypnie ou une parasomnie. 2 semaines au laboratoire du sommeil.
0: Labo du sommeil ?
1: J'ai peut-être une IFF. Insomnie fatale familiale, je crois. Une maladie où ton cerveau se transforme en bouillie et tu meurs lentement. Ils savent pas de quoi ils parlent. Je savais que c'était pas une bonne idée. Mais ça va aller. Ça va aller. Qu'est-ce qu'il fait ?
0: Hein ?
1: Ça va pas.

Hé, hey, tu parlais dans ton sommeil, tu veux pas t'allonger ?

0: de soucis.
1: Oui ?
2: Pourquoi tu décroches pas ? La ferme. Écoute-moi bien, enfoiré. Viens à l'arrêt de bus sous le pont à 1h. T'as failli me faire tuer.
3: Nico, je te tue si tu viens pas.

0: Bonjour à tous, c'est votre radio préférée, on vous souhaite une excellente journée.
1: Bonjour.
2: Hey.
1: T'as eu une nuit agitée. T'étais en sueur et tu bougeais.
2: Je sais.
1: Tu veux pas te reposer?
2: Ça va.
1: Je sors avec Sarah ce soir.
2: Amuse-toi bien.

0: euros, s'il vous plaît. Bonne journée.
1: Hey! Désolé! Hey!
0: Tout va bien, monsieur? Qu'est-ce que c'est? C'est un dragon. C'est chinois. Et combien de temps il faudra pour l'enlever? C'est pas sûr qu'il disparaisse. L'important, c'est qu'elle se présente aux deux dates indiquées. Voilà. C'est fini. Je préfère les fleurs, perso. Au revoir.
2: Monsieur Fobetor, c'est à vous. Signez ici, s'il vous plaît. Et ici.

0: Ouais. Mon beau-frère aussi. Il est narcoleptique, je crois. Il dort partout, ce mec. Il faut toujours que je le surveille quand il va aux toilettes.
1: Je suis pas narcoleptique.
0: C'est quoi ?
1: Hyposomnie. T'es fatigué parce que tu dors pas assez.
0: Ouais, je vois.
1: Mes rêves m'en empêchent.
0: Hey. J'ai rêvé que des clôtures me tombaient dessus. Je pense que t'as peur du changement. T'as déjà rêvé de ta mort ? Il paraît que c'est pas possible de rêver de mourir, parce que tu te réveilles avant de partir. Et tu sais pourquoi ? Sinon, tu meurs vraiment. Pour de vrai, tu vois ? La vie réelle ou un rêve, quand t'es mort, t'es mort. Mais c'est vrai ! Enfin, tu te réveilles avant, quoi. Effrayant, les rêves, non? Regarde. Bingo!

0: Bouge pas ou je te tue.
1: Ce serait bien dommage de terminer comme ça. Tu trouves pas ?

0: Tout va bien, chérie?
1: C'est rien.
0: Et si t'essayais le laboratoire du sommeil?
1: Non, ça marchera pas.
0: Tu ne vas pas bien, et si c'est la seule chose qui peut t'aider,
1: non,
0: alors...
1: Laisse tomber, s'il te plaît, ok? Je vais bien, d'accord? Amuse-toi bien avec Sarah.

0: Qu'est-ce que...
1: Ça se dit, on veut.
2: Non, love.
1: C'est fini.

0: Gare-toi.
1: Qu'est-ce qu'il fait? Ça va pas. Ça va. Une maladie où ton cerveau se transforme en bouillie et tu meurs lentement.

0: Salut.
1: Salut.
0: C'était bien hier.
1: Oui.
0: T'es rentrée à quelle heure?
1: Vers 2 heures, je voulais pas te réveiller.
0: Tu vois quelqu'un d'autre, Caro ?

0: Il y a... cet homme dans mes rêves. Avec une veste en jean. Je pense que tu le connais.
1: Tu dois te soigner. Le labo, les médocs, peu importe, mais fais quelque chose. Ça fait des mois que tu vis dans ton monde, coupé du reste comme si je n'existais pas. Je commence à en avoir marre.

0: Je veux plus voir ta tête, ok?
1: Y'a quoi là-dedans?
0: Je sais pas, mec, et je m'en fiche.
1: Je lui ai dit que je voulais pas de ce truc ici.
0: Je m'en fous. Vois ça avec Dan. Tu crois que ça me plaît de trimballer cette merde? Hein? Alors dis-moi où on peut la planquer.

0: C'est vrai. Je vois quelqu'un. C'est juste arrivé comme ça.
1: Et alors?
0: Je sais pas. T'es plus présent pour moi. En attendant, le temps passe, Émilie grandit et tout évolue sauf nous. Je veux plus de cette vie.
1: Tu te souviens, la mer du Nord? Quand on a vu le petit phoque qui nageait autour. Je trouvais ça tellement, tellement romantique. Je me suis mis à genoux et je t'ai demandé de m'épouser. Et puis tu m'as dit oui. Le réceptionniste de l'hôtel m'a dit qu'il n'aurait pas dû se trouver sur cette côte. Qu'il s'était sans doute égaré. Et qu'il avait dû perdre sa famille. Et qu'il devait être mort. Ça m'avait bouleversé. Je t'en ai jamais parlé. Je sais pas pourquoi.

Il est mort. Ils l'ont retrouvé congelé dans la chambre froide. C'est mieux comme ça. Terminé. Il va falloir que tu t'en occupes.

0: La vieille du funérarium passe demain.
1: Alors il n'était pas attaché ?
0: Non. Il a dû se détacher. Je te comprends pas. Il en avait rien à foutre de nous. Et toi, tu continues à l'aimer. Passe chez Vader, demain. La vie est venue. Vous l'avez planqué?
1: Ouais.
0: Mets ton téléphone sous sonnerie, tu dois être dispo.

0: Je t'en prie, écoute-moi. Je t'en supplie, Caro, il faut que tu m'écoutes.
1: Je n'ai plus rien à te dire, Nico.
0: Caro, je t'en supplie, écoute-moi.
1: Je t'ai dit de ne plus m'appeler, Nico.
0: Arrête ta comédie, écoute-moi, bordel. Faut que tu m'aides.
2: Tu me prends pour un con, Nico. Hein? Alors comme ça, on joue au marchand de sable? Hein? Je passe chez toi, et je te chante une berceuse, c'est ça? Hein? J'ai l'impression que j'ai du mal à me faire comprendre avec toi, hein? Des problèmes de communication, peut-être? Des ambiguïtés? Je pensais avoir dit à Dan de me faire un rapport, non? Mais il l'a pas fait! Qu'est-ce que je vais faire de toi?
3: Putain, je suis désolé, les gars.
4: Je vous remercie.

Hé, hey, tu vas bien? Attends, je vais t'aider. Doucement. Doucement.

0: Hagen ? Tout va bien ? Écoute, on en parlera plus tard. Émilie va arriver dans une heure.
1: Oh. Hé ! Hey, réveille-toi ! Réveille-toi ! Ouais, c'est ça, voilà. Allez, debout. Ouais, c'est bien. Eh ben, tu vois. Eh, on cherche ton frère. Secoue-toi, il est où, Dan, hein? Il me semble que ton frère me doit bien ça, Dan. Ok? Mais bon, tu sais rien, apparemment.

si jamais ton frère revient, je débarque chez toi et je te jure que je te tue pour de bon, Nico. Top. Top. C'est clair, Nico ?

Désolée, la porte était ouverte. Madame Meichberg. Viens. Nous avions rendez-vous, n'est-ce pas? À 10 h. Mes plus sincères condoléances, Monsieur Faptor. Je viens pour vous aider parce que Dan... Pouvons-nous parler? Je vois, vous semblez perdu. Je vous pose ces documents, eh bien là, et nous pourrons discuter de tout ça demain en toute tranquillité. Eh bien...

0: Dis-lui ce que t'as fait. Qu'est-ce que t'as fait? Mais qu'est-ce que t'as fait? Dis-lui!
1: Sors d'ici. Sors d'ici. Sors d'ici. Dégage!

0: Excusez-moi.
1: Est-ce que ton mari va bien?
2: Non, il a des problèmes de sommeil en ce moment.

0: Salut.
1: Salut. Bien dormi?
0: Oui.
1: Pas de rêve?
0: Non.
1: Je t'ai à peine senti bouger cette nuit.
2: Papa! Ça va?
0: Oui.
2: Bonne journée.
1: Tu travailles pas aujourd'hui?
0: Et toi?
1: Oui, c'est pareil pour moi.
0: Monsieur Koffler.

0: Vous dites être devenu Monsieur Phobetor après avoir rêvé de lui un certain nombre de fois.
1: Oui.
0: Vous vous droguez?
1: Non.
0: Des antécédents psychologiques dans votre famille? Dépression? Épilepsie? Schizophrénie? Autre?
1: Ça, j'en sais rien.
0: Vous prendrez un amitriptyline et un inhibiteur de monoamine oxydase. Ainsi que de la sérotonine et de la dopamine. Je vous conseille vivement de consulter un psychologue. Le plus important, c'est que vous trouviez la paix.
1: Merci.
0: Monsieur

Pourquoi est-ce qu'on remarque pas quand on change? Comme ça, on choisit si on a vraiment envie de changer. Et surtout, comment? Un jour, tu regardes en arrière. Et tout a déjà changé. Plus rien n'est comme avant.

0: Allô ?
1: Madame Koffler ?
2: Reichert, le neurologue de votre mari.
0: Oui ?
2: Voyez-vous...
1: J'avais un patient ici dans mon bureau.
2: Qui prétend être votre mari ?
1: Monsieur Koffler.
3: Avez-vous déjà pris ces médicaments ?
4: Non.
5: Les composants sont assez puissants, on vous l'a pas dit ? À prendre une fois le soir, en aucun cas si vous conduisez ou faites un travail manuel. C'est compris ?
4: Ok.

0: Bonjour.
1: On s'est vu à la pharmacie, non?
0: Oui.
1: Est-ce que tout va bien?
0: Je sais pas si c'était un rêve.
1: Avez-vous pris les médicaments?
0: Non.
1: Est-ce que quand vous parlez de rêve, vous pensez que physiquement vous n'étiez pas là? Le cortex forme le contenu de vos rêves à partir de vos expériences et de vos habitudes. Dans vos rêves, il y a comme un guide qui apparaît. Cette sorte de compagnon de rêve représente l'être le plus intime. Les gens apparaissent souvent dans vos rêves sous forme de jeu. Le moi inconscient. À quoi ressemble cet homme? À une créature? Un humain? Il a des yeux, des oreilles, 5 doigts?
0: En fait, j'ai rêvé de sa mort.
1: De sa mort. La mort n'est pas la mort. Dans les rêves, la mort signifie toujours un nouveau départ.

0: Schizophrénie ou trouble sensoriel dissociatif. C'est bien ça. C'est ce qu'on vous a dit, non? C'est donc pour ça qu'on vous file des médocs. Mais surtout, faites attention. Si vous prenez ça, c'est fini. Vous serez à plat. Déjà vu? Coïncidence. Vision? Absurde. Multiple personnalité? Expérience de régression? Non. Personne ne sait vraiment ce que c'est qu'un rêve. Ce que ça veut réellement dire, ce qui se passe. Une hausse du taux de sérotonine le matin et de la mélatonine la nuit. On sort des ténèbres pour vivre à la lumière, tous les jours. Un peu comme une sorte de résurrection. Et alors que la lumière soit et la lumière fut, vous comprenez? Tout était sombre avant. Le cube noir, le cabas, tout ce qui nous entoure est lumière. Sans forme et sans poids, pas de main, pas hier. Tout est un flux constant de lumière. Je suis un ironaute, un rêveur lucide. Je contrôle les actions dans mes rêves, par certaines techniques. Laissez-moi vous aider.
1: Salut papa!

0: Les Achaguas en Colombie croyaient à une vie endormie, une deuxième vie qui se produit pendant le sommeil, aussi réelle que la vie éveillée, un moi endormi et un moi éveillé, différents mais unis pourtant. Il existe des histoires de rencontres entre ces facettes, des chevauchements, des moments charnières, des moments de seuil, des trucs de fou. Le point du souvenir, un moment où les deux mois se rencontrent, où les deux vies se croisent. Une fois le souvenir saisi, on le relie ensuite à un autre rêve. Il devient alors possible de rencontrer son autre moi dans cet état onirique. Vous voyez ? Restez avec moi. Vous devez tester la réalité, voir où vous êtes. Comme la toupie dans Inception. Si vous pensez que vous dormez ou rêvez, alors bloquez la bouche et le nez. Si vous pouvez respirer, c'est que vous êtes en train de dormir ou alors vous... clac ! Tombez soudainement en arrière. Si vous cognez fort, vous vous réveillez. Souvenez-vous, les rêves sont toujours guidés par nos attentes. Ils n'ont ni début ni fin, d'accord ? Tout commence au milieu et finit inachevé.
1: Ça n'a rien à voir. Mais ce que j'ai pas dit, c'est que...
2: C'était quoi, ça ?
0: Vous êtes là ? Vous inquiétez pas. J'ai juste un peu secoué vos chakras. Tout va bien. Prenez du thé. Calea ternafolia. Le thé, c'est de la Calea ternafolia. On appelle aussi...

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1: Oui. Viens à l'arrêt de bus sous le pont à une heure.
2: T'as failli me faire tuer, Nico, je te jure, je vais y jouer.
3: Qu'est-ce que je vous sers ?

0: Ça a dû être particulièrement intense, car vous avez expérimenté une paralysie du sommeil. Vous étiez parfaitement immobile. Vous êtes entré directement en phase de sommeil paradoxal, ce qui est rare. De quoi avez-vous rêvé? Vous avez pu contrôler les actions, tester la réalité. On peut recommencer n'importe quand.
1: Je dois aller voir Caro.
0: Une fois que vous comprenez que vous rêvez, vous pourrez contrôler les actions et affronter cet homme. Attendez ! C'est dangereux.

0: Les phases de rêve et d'éveil peuvent se chevaucher sans que vous le sachiez. Vous voilà conditionné.
1: On pourrait prendre des vacances.
2: Est-ce que t'es sérieux, là?
1: Oui, on pourrait prendre la voiture et puis visiter Paris.
2: Tu veux prendre des vacances?
1: Je sais pas. Je pensais que ça serait une bonne idée.
3: Il perd la boule.
2: Oui, pourquoi pas?
3: Hein? Maman, qu'est-ce qui lui arrive? Je le reconnais plus. Paris et ce type? Qu'est-ce qui se passe?
2: Change les serrures et va appeler la police.
3: Qu'est-ce qu'il a, papa?
1: Je vous sers un verre?
2: Non, merci. Ça ira, merci.
3: Papa et toi, c'est complètement différent. Tout a changé.
2: Oui. Ne t'inquiète pas. Ça va aller.

0: Qu'est-ce que tu fais là? Va te faire fantôme. Tu oses venir ici après tout ce que tu as fait? Qu'est-ce que tu veux?
1: Mais qu'est-ce que tu veux?

Depuis quand t'es devenu si pathétiquement con, Nico ? Aucun appel en 2 ans. Même pas une simple carte d'anniversaire. Et là, tu pleures parce que ton père est mort. Ouais. Tu vois, j'en ai plus rien à faire. Tu l'as bien cherché, Nico. Tu penses qu'à toi. On n'apprend pas à être responsable, on l'est, point barre. Tu changeras jamais, Nico. Tu changeras jamais. T'es un parasite qui détruit tout ce qui t'entoure.

Qu'est-ce que tu fous, abruti? Tu décroches pas, hein? Qu'est-ce que tu fous? Tu me fais quoi, là? Tu dors ou quoi? Réveille-toi, connard! T'as failli me faire tuer! Imbécile! Alors, tu l'as mise où? Je vais te démonter!

0: partir de zéro.
1: Est-ce que tu veux voir le médecin demain?
0: C'est une bonne idée. Mais je vais bien.
1: Tu nous inquiètes beaucoup ces derniers temps. Il faut que tu y retournes demain.
0: Je sais pas. Quelques jours de plus me feraient du bien. Hmm?
1: Je ne veux pas que tu finisses comme ce phoque. Le phoque qui a perdu sa famille.
0: Mm-hmm.

0: T'es pas flic, sinon ce serait illégal. J'ai jamais entendu parler de toi. Tu dis que tu connais Dan, mais j'arrive pas à le joindre. Tu comprends que j'ai pas trop envie de le prendre, non? Tu comprends ce que je suis en train de te dire?
1: Oui.
0: Alors dis-moi pourquoi je devrais accepter.
1: Je vous l'ai dit. Je suis un ami de Dan et je veux l'aider. Je travaille pour une société de sécurité. Je suis marié et j'ai une fille. Ma femme sait que je suis ici. Si je ne lui fais pas signe bientôt, elle appellera la police. Ok.
0: Mais dis-moi, est-ce que t'es vraiment sûr de pas être un flic?
1: Oui.
0: Je sais pas ce qui m'a pris. Franchement, je sais pas. Tes papiers.
1: Quoi?
2: Sors tes putains de papiers, vite!
0: Copie-moi ça. Tu veux vraiment rien en échange?
1: Non.
0: J'aurais pas dû le laisser partir. Maintenant, c'est trop tard.
3: Sors. Je peux vous aider?
0: Il est où, ton collègue?
3: Il est pas là.
4: C'est une blague.
0: T'es sûr de ça?
3: Oui. Non. Il est pas là.
0: Apporte-moi un café. Un americano.
3: Americano?
0: Oui. Americano, c'est le nom d'un café.
3: Pourquoi?
0: Eh bien, en réalité, on l'a appelé comme ça parce que le café était trop fort pour les touristes américains qui venaient en Italie. Donc les Italiens ont eu l'idée de créer un espresso doux et de l'appeler Americano. Salut.
5: Waouh.
0: Il me semble qu'on s'est déjà vu, non?
6: C'est pourquoi?
0: Où est Hagen?
6: Il travaille.
0: Non. Mauvaise réponse.
6: Maman?
0: Bon. J'ai dit où est Hagen? Venez. Allez, venez. Alors, ma jolie. Il est où, Hagen? Il est où, cet enfoiré? Tu. Tu sais pas? Très bien.
6: Je sais pas. Il est sorti tôt de la maison ce matin et je pensais qu'il allait partir travailler.
0: Il est venu me voir et m'a dit que t'allais appeler les flics. C'est qui? C'est qui?
6: C'est le livreur.
0: Et c'est quoi le nom?
6: Vietnamien.
0: Vietnamien. C'est bon, le Vietnamien. Leur pays a été occupé par les Français. Hé! Je te le demande une dernière fois. Où est Hagen?
6: Je sais pas. Je peux pas vous le dire.
7: Qu'est-ce que tu dis? T'as failli me faire lever.
8: Qu'est-ce que tu fous? Tu dors ou quoi? Réveille-toi, connard! T'as failli me faire tuer, putain! Tu l'as mise où?
3: Hagen.
8: Quoi ? Qui ça ?
3: Un gars de la sécurité. Je connais son collègue. Boyko, je crois. Ils travaillent ensemble dans un supermarché.
8: Et tu lui as montré la planque, tu lui as montré, c'est ça ?
3: Sa femme. J'ai couché avec elle. Elle sait peut-être quelque chose.
8: Parce que tu lui as tout dit.

0: Qu'est-ce qui se passe? En général, c'est toi qui es à l'heure et moi en retard. Bien. Hier, t'étais malade et aujourd'hui, t'es en retard. Je me suis tapé une sale journée.
1: Désolé.
0: Ouais, moi aussi, Hagen.

0: C'est une sacrée affaire que vous avez résolue, là. Vous devriez être fiers de vous. Police, arrêtez-vous. N'importe quoi. J'étais une chanteuse d'opéra. J'ai eu un enfant avec Bernie Vogel, le ministre de l'Intérieur. J'ai été mariée 6 fois. Tous des bons à rien, un peu comme vous deux. Et vous voulez que je me calme? Vous pouvez toujours rêver.
1: Ici Markovitch, ouais. Du supermarché, ouais. Ouais. Vous pourriez passer au magasin? Un vol, ouais. Oui, elle vous attend ici, dans nos bureaux.
0: Oh.
1: Au revoir.
0: Tu vas pouvoir rentrer chez toi et prendre ta femme comme King Kong.
1: Et King Kong vous dit d'éteindre cette cigarette, ok? Sinon l'alarme va se déclencher et ça va être la Bérésina.
2: Je reviens. T'es un vrai lâche, Nico. C'est pas nouveau. Faut que tu te défendes maintenant.
1: Il est pas là.
0: C'est une blague.
3: T'es sûr, mon gars?
1: Ouais. Ouais, Hagen n'est pas là.

0: sais pourquoi il n'était pas attaché ce soir-là?
1: Eh bien, en réalité, on l'a appelé comme ça parce que le café était trop fort pour les touristes américains qui venaient en Italie. Donc les Italiens ont eu l'idée de créer un espresso doux et de l'appeler...
0: Mais qu'est-ce qu'il fait ici, lui?
1: Américain.

0: tête. Elle est où?
1: Elle est plus avec moi.
0: Comment ça?
1: Je l'ai rendue.
0: Tu vas nous la filer.
1: Elle n'est plus avec moi.
0: Ne fais pas attendre, connard. Rends-la-moi.

0: Est-ce que papa va bien?
1: Ce serait peut-être bien des vacances.
0: Quoi?
1: Je sais pas. Un week-end, peut-être. À Paris. Ou ailleurs, je sais pas.

0: Lâchez votre arme. Police. Baissez votre arme. Posez votre arme.
1: La mort est un nouveau départ.

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0: Est-ce qu'ils vous ont laissé suffisamment de temps pour vous reposer? Parce que je peux leur parler, si vous voulez.
1: Une semaine, c'est bien.
0: Vous êtes sûr que c'est une bonne idée de revenir au bureau aussi vite?
1: Pour l'instant, j'ai le choix entre aller travailler ou rester chez moi à regarder le plafond, alors...
0: Il faut du temps pour encaisser ce genre de choses, c'est tout ce que je peux vous dire.
1: Et je vais devoir essayer de comprendre ce qu'il a fait pour le reste de ma vie.
0: Hélène, j'aimerais vous aider.
1: Je vois pas comment vous pouvez.
0: Il y a aussi quelque chose d'autre que je voudrais vous demander. Tout ce que votre mari et moi avons fait pendant des années... Toutes les recherches, les rêves, les projets et les inventions...
1: Vous voulez continuer sans lui?
0: Je voulais vous le demander d'abord. Nous savons tous les deux à quel point Wells croyait en ce projet.
1: Ouais.
0: Il voudrait que je le termine. Que j'aille jusqu'au bout, et ça, j'en suis profondément convaincu. Et comme vous, il va me manquer. Chaque jour que Dieu fait. Mais au moins, je peux faire ça, je peux faire passer nos idées, ses idées, dans notre monde. Hélène, vous me donnez votre bénédiction pour faire ça? Merci. C'est ce qu'il aurait voulu.

0: Hélène ? Hélène ? Hélène ?
1: Les clés du destin.
2: Quoi ? T'as dit quoi ?
1: Bah, c'est à ton tour.
2: Alex, je...
1: Notre déjeuner est entre tes mains. Six fois quatre, 24. C'est pas mal.
3: Tu veux leur expliquer comment ça se passe?
2: Je suis au bout du rouleau, je saurais pas par où commencer.
3: Oh, comment tu vas, ma chérie? Tu veux du thé? Oublie ça. J'ai un bon whisky. C'est mieux?
2: Beaucoup mieux. J'arrive pas à croire qu'il fonctionne encore. Après quoi, 5 ans sur une étagère?
3: 6.
2: Oh. Ouais, enfin, presque. J'étais sûre que vous alliez me laisser tomber pour ce mec.
3: Wells a dû me supplier de ne pas le faire.
2: Très marrant.
3: Tu sais, tu pourrais venir au labo de temps en temps si tu veux. Fabriquer.

0: c'est pas l'homme qui est dans cette voiture vous attraper.
1: Ma voiture n'est pas là. Qu'est-ce qui se passe?
0: Partez avant qu'il vous voie.

0: Reculez. Baissez-vous.
1: Comment le savez-vous ?
2: Madame Phillips, j'aimerais vous parler.
0: Ne l'écoutez pas.
1: Qui c'est ?
0: On n'a pas le temps. Restez dans la cuisine.

0: Oui.
1: Rien de nouveau?
0: Eh bien, elle est vivante.
1: Et elle va bien?
0: Physiquement? Oui.
1: Mais?
0: Ah, elle est partie en courant. Elle m'a pas laissé lui parler.
1: Elle s'est enfuie? Pourquoi?
0: Personne ne peut savoir ce qu'elle a dans la tête en ce moment. Je veux la ramener ici. Pour savoir pourquoi elle a fui.
1: Non, laissez-la tranquille.
0: Vous voulez pas savoir à qui elle parlait?
1: Tout ce qui m'importe, c'est qu'elle aille bien. Et qu'elle ne soit pas blessée.
0: Mais...
2: J'ai dit, laissez-la tranquille.
1: D'accord.

0: Hélène, où est-ce que tu étais passée?
1: J'ai vu... Je suis partie me coucher hier soir. Et quand je me suis réveillée ce matin, c'était une semaine plus tard. J'étais habillée comme ça et je me souviens plus de rien.
0: Wow, doucement. T'étais où cette semaine?
1: Je sais pas, j'espérais que tu pourrais me le dire.
0: Je t'ai pas vue depuis vendredi dernier.
1: Quoi? Est-ce que t'es sérieux?
0: Ouais. Tu m'as dit que t'allais au chalet pour le week-end. Et comme je t'ai pas vue lundi, j'ai pensé que t'étais restée là-bas.
1: Je me souviens te l'avoir dit.
0: Ok, donc tu y allais?
1: J'en ai aucune idée. Je me rappelle être allée au laboratoire après le travail, puis je suis rentrée chez moi et je me suis endormie. Et après ça, je me suis réveillée ce matin et... Et plus rien! T'as parlé à quelqu'un ce matin? Non? On t'a pas appelé pour avoir de mes nouvelles?
0: Non, personne. Viens, viens avec moi.
1: Alors je suis pas venue travailler de la semaine?
0: J'ai appelé chez toi, à ton portable, au bureau... Je suis même passé chez toi. Aucune réponse. Qu'est-ce qui s'est passé?
1: Je sais pas.
0: J'étais si inquiet pour toi. Tout le monde l'était.
1: Parce que j'ai disparu, c'est ça?
0: Oui, et à cause de Wells.
1: Dis-le.
0: Ça ne fait qu'un mois que... Que c'est arrivé, ok? On a tous eu peur pour toi, c'est tout. Bon, c'est pas grave. Allez, on y va.
1: On va où?
0: À l'hôpital.
1: Non, non. Je dois savoir où j'étais et ce que j'ai fait.
0: Hélène.
1: J'ai besoin que tu m'emmènes au chalet.
0: Maintenant? Mais pourquoi?
1: Ok, t'es pas obligée de venir, mais j'ai besoin de ta voiture.
0: Et où est la tienne?
1: Elle a disparu. Tout comme les clés du chalet. Je suis sûre que je peux trouver une explication à tout ce qui s'est passé. Une fois là-bas.

0: J'avais oublié à quel point c'est lugubre.
1: Moins de gens, plus de cerfs. C'est mieux pour la chasse.
2: Je savais pas que tu chassais.
1: C'était le cas.
2: J'ai du mal à l'imaginer.
1: Je suis la fille unique de mon père, j'avais pas le choix. J'ai essayé d'apprendre à Wells, mais c'était peine perdue. Un vrai citadin.
2: Ta voiture n'est pas là.

0: Ok, on va à l'hôpital maintenant.
1: Peut-être que quelque chose va me revenir, j'ai besoin de me concentrer.
0: Hélène, je comprends que tu veuilles faire les choses à ta façon, mais tu dois te faire aider. Je sais pas pourquoi t'es si bizarre aujourd'hui. Ça va ? On dirait que t'étais partie.
1: T'inquiète pas, je vais bien.
0: T'as besoin d'un docteur, quelqu'un qui peut comprendre ce qui t'arrive.
1: Aucun docteur ne comprendra ce qui m'arrive.

0: C'était bien ta voiture.
1: Donne-moi ton portable.
0: Pourquoi ?
1: Fais-moi confiance.
0: Et ?
2: Alex ? Allô ? Vous m'entendez ?
0: Qui est à l'appareil?
2: C'est vous qui m'avez appelé.
0: Où êtes-vous?
2: Vous êtes avec elle, c'est ça?
0: Comment savez-vous?
2: Je vous enverrai un message quand tout sera sécurisé.
0: Attendez!
1: Elle m'a appelé ce matin pour m'avertir.
0: Peut-être que cette femme se fait passer pour toi pour voler ton identité.
1: Elle ne se faisait pas passer pour moi, c'était moi.
0: C'est tout simplement impossible. Il doit y avoir une autre explication.
1: Est-ce que tu sais sur quoi travaillait Wells avant sa mort?
3: Dites-moi, Monsieur Griffin, aucun changement dans votre état? Les nausées sont revenues? Des maux de tête?
4: Ça vient et ça repart.
3: Et vos rêves? Toujours aussi inhabituels?
4: Ouais. Mais ce sont que des rêves.
3: Parlons un peu de votre mémoire. Vous faites des progrès?
4: Non, c'est juste... le néant. Un énorme vide.
3: Et depuis quand avez-vous cette perte de mémoire?
4: Environ une semaine avant l'expérience. Peut-être plus.
3: Et en incluant la boucle des 36 heures?
4: C'est le vide complet. Comme s'il ne s'était rien passé.
3: Ok, merci.
5: On doit retrouver Hélène.
3: Je pensais avoir été clair.
5: Il y a la probabilité que Wells lui ait parlé de ce projet.
6: Elle a disparu depuis une semaine. On ne sait pas où elle a été et à qui elle a parlé. On n'a aucune idée de ce qu'elle peut raconter sur ce que vous faites ici.
3: Et alors? Vous voulez lui faire un interrogatoire?
5: Je veux juste lui parler.
3: Ce n'est pas nécessaire.
5: Laissez-la nous convaincre. Et je serai le premier à m'excuser.
7: J'aimerais pouvoir y croire. Quel ingénieur ne le ferait pas?
1: Mais...
7: le simple fait que les lois de la physique disent que le voyage dans le temps est impossible.
1: Pourquoi tu crois que Wells était discret à propos de son travail? C'est pas parce qu'il inventait des nouveaux grippins.
7: T'as dit qu'ils avaient commencé à intégrer des volontaires il y a quelques mois, n'est-ce pas?
1: Oui, pour un maximum de 36 heures.
7: Alors pourquoi? Pourquoi si les choses allaient si bien? Pourquoi Wells aurait-il commis... pourquoi aurait-il fait ce qu'il a fait? Pourquoi maintenant? Je suis désolé. J'aurais pas dû dire ça.
1: Les volontaires avaient tous des problèmes d'amnésie. Comme moi en ce moment. Et Wells était tellement frustré de ne pas pouvoir les résoudre. C'est peut-être pour ça... je l'avais déjà vu déprimé, mais jamais comme ça. Et j'ai rien remarqué. Mais qu'est-ce que je peux faire maintenant? Si j'avais fait plus attention, si j'avais pas été si absorbée par mon travail, peut-être. Il a renoncé à la vie. À la vie qu'on avait ensemble, il m'a rejetée. Et ça me met tellement en colère contre lui. Il est venu seul cette nuit-là. Il voulait travailler sur son prototype. S'éloigner du labo. Pour s'éclaircir les idées. Il était contrarié par quelque chose. Je sais qu'il était mal. Mais je l'ai laissé partir. Le lendemain matin, j'ai appelé et j'ai rappelé. Et quand il a pas décroché, j'ai conduit jusqu'ici et là. Et là, je l'ai trouvé. Je l'ai trouvé.
7: Hélène, écoute-moi, ok? Tu sais que je suis passée par là. Ce que tu vis en ce moment, je l'ai vécu. On avait pris le petit déjeuner ensemble ce matin-là. Et à midi, Caroline n'était plus là, à cause d'une rupture d'anévrisme. Et après ça, le monde a continué d'avancer, mais je suis resté bloqué au pays des Essi. Et si j'avais fait ceci, et pourquoi j'ai pas fait ça, et pourquoi je l'ai pas vu venir? Ça fait 3 ans maintenant. Il m'a fallu tout ce temps pour me rendre compte que c'est une bonne chose que je sois encore en vie. Souffrir, se sentir coupable, vivre dans le passé, ça ne l'aide pas aujourd'hui.

0: ça, c'est pas pour la chasse, n'est-ce pas?
1: C'était notre premier rendez-vous. La combinaison, c'était mon premier rendez-vous avec Wells. On était allés dans le bar de notre école. C'était notre code à tous les deux, personne d'autre ne le savait.
0: Il a laissé ça pour toi?
1: Non, je l'aurais vu la dernière fois que je suis venue.
0: Donc tu penses que c'est à l'autre?
1: Je sais pas.

0: Je te tiens.
1: Dis-moi ce que c'est.
2: Je ne sais pas, c'est en rapport avec l'optique, non?
1: C'est la description mathématique de la fréquence d'image optimale d'une caméra vidéo, avec toutes les informations sur l'éclairage et les objectifs.
2: Et c'est censé me rendre euphorique, c'est ça?
1: Bon, écoute-moi. Wells et moi, on avait un jeu. C'est une sorte de Pictionary avec des charades, mais pour les matheux. Un de nous deux commençait par écrire une série d'équations. Un problème de physique, une formule mathématique qu'on aurait choisie. Les équations représentaient un phénomène physique spécifique. Par exemple, une équation décrivant le mouvement du lancer d'une balle de baseball. Le but du jeu était que l'autre devine l'objet le plus rapidement possible. Le résultat de l'équation est donc baseball.
2: T'es vraiment sur une autre planète, toi.
1: Et fier de l'être. Ces équations veulent dire caméra de surveillance. Ça écrit exactement comme Wells et moi, on le faisait. Il y a une caméra cachée dans la maison. Mais ce n'est pas tout. Je me souviens avoir vu ce tableau le jour où Wells est mort, mais je m'en suis pas occupée. J'ai pas résolu les équations, je les ai laissées sans réponse.

0: T'as pas l'impression qu'on est dans un film d'espionnage?
1: Wells voulait que je trouve ce message. T'es pas obligé de me croire, mais tu peux m'aider quand même.
0: Ok, je te crois.
1: Alors cherche.
2: Comment les avez-vous eus?
3: En soudoyant le gérant. Elle est venue 3 fois rien que cette semaine. La voilà. Regardez sa liste de courses. Minuteur, balance numérique, autocuiseur. Vous voulez deviner ce qu'elle prépare?
2: Je sais ce que vous voulez que je dise.
3: Très bien. Je vais le dire pour vous. Cette femme-là... Je pense qu'elle veut faire exploser quelque chose.
2: Complètement ridicule.
3: Quoi?
2: Voilà qui est très intéressant.

0: que t'as vu.
1: Wells a protégé les images.
2: Je pense pas que ce soit Wells. Elle est arrivée en premier et elle a résolu les équations. Ensuite, elle a regardé les images et elle a verrouillé la caméra.
1: On devrait parler à Thomas de tout ce qui s'est passé. Il pourrait nous aider.
2: Wells était parano pour une bonne raison. Et si l'autre moi a déjà regardé ces images et qu'elle n'est pas allée voir Thomas, pourquoi je le ferais?
1: S'il y a vraiment une autre toi quelque part.
2: T'as une meilleure théorie?
1: Admettons qu'il y ait une machine à remonter le temps. Ce labo doit être surveillé comme un coffre-fort. Comment t'aurais pu entrer et utiliser cette machine?
2: J'en sais rien. Écoute, on peut rester assis et attendre que tout ça devienne logique. Mais je t'ai demandé de venir m'aider. Et j'en ai vraiment besoin.
1: Tu veux faire quoi?
2: Je veux la retrouver.
3: Vous pensez vraiment que vous allez avoir besoin de ça? Hélène n'est pas dangereuse.
4: Peut-être que vous ne la connaissez pas aussi bien que vous le pensez.
1: Et qu'est-ce qui va se passer si vous êtes tous les deux au même endroit au même moment? L'univers va exploser?
2: J'espère que non. T'as entendu ça? Merde.
1: Qu'est-ce que tu fais?
3: Hélène? Hélène, c'est Thomas.
1: Hélène, laisse-les entrer. Tu n'as rien fait de mal, ok? Ils sont là pour t'aider.
2: Et comment tu le sais?
3: Nous voulons juste vous parler.
1: Mais enfin, qu'est-ce qui te prend?
4: Hélène! J'ai vu les vidéos. L'autocuiseur, qu'est-ce que vous allez en faire?
2: Je vois pas de quoi vous parler!
3: Je t'ai vu, Hélène.
2: Dites-moi ce que vous voulez.
4: Alex, aidez votre ami, s'il vous plaît.
2: Tu les as appelés? C'est quoi ce bordel?
1: Je t'en prie, laisse-les t'aider.
4: Ça suffit! Vous avez 10 secondes pour ouvrir la porte.
1: Hélène, pose cette
4: 10,
1: arme.
4: 9! 8!
2: Ouvre.
1: Seulement si 7, tu poses cette arme.
2: Fais-le!
4: 6! 5! 4! 3!
2: Lâchez votre arme.
3: Et après?
2: Donnez-la-moi.
3: Hélène, avez-vous perdu la tête?
2: Non!
3: Qu'est-ce que vous faites? Ne soyez pas stupide.
2: Lâchez-la! Lâchez-la! Lâchez-la! Lâchez votre
3: arme! Ok. Ok. Du calme.
2: Alex?
3: Vous êtes son complice maintenant.
2: Je suis désolée, je peux pas vous faire confiance.
3: Vous faites une terrible erreur.

0: Tu l'as appelé ?
1: Mais enfin, tu ne voulais pas m'écouter. Tu ne m'as pas laissé t'aider. Je pensais qu'il saurait quoi faire.
0: Je te faisais confiance.
1: Je suis désolé, mais ça devient vraiment n'importe quoi.
0: Tu peux descendre de la voiture tout de suite, si c'est ce que tu veux. Mais je vais la trouver, je vais comprendre ce qui m'arrive. Pourquoi je suis revenue dans le passé. Alors qu'est-ce que tu décides?
1: J'ai déjà pris ma décision.
2: Vous êtes satisfait ?

0: voulais pas appuyer sur la gâchette.
1: C'est passé à 5 cm de la tête de ce type.
0: C'était un accident.
1: Un accident.
0: Mais une autre version de moi est là, en train d'acheter des snipers. Et des autocuiseurs. Je suis persuadée que c'est pour faire une bombe. C'est comme si... il y avait une version de moi qui fait des choses à ma place. Depuis que je suis petite, j'ai la phobie d'être accusée pour quelque chose que j'ai pas fait. Et maintenant, ça m'arrive. Sauf que là, je l'ai probablement fait. Ce serait amusant si c'était pas aussi tordu.
1: Ça vient de toi.
0: Et ça dit quoi?
1: J'ai besoin que vous compreniez pourquoi je ne peux pas le laisser vivre. Pas après ça. Regardez les images. Vice, Viva, Hélène.
0: C'est pour toi qu'elle a laissé la caméra?
1: Pour nous.
0: Le mot de passe doit être quelque chose qu'on connaît, quelque chose qu'on partage, toi et moi.
1: Ouais.
0: Alex, est-ce que tu les vois?
1: Merde.
0: Accroche-toi.
1: Hélène? Ralentis, ralentis, ralentis!

0: Elle est passée où? On peut la tracer?
1: Ouais, elle a toujours mon arme et ils peuvent plus être à pied. Je vais là où mon arme va.

0: Une nuit, s'il vous plaît.
1: $50.
2: On ne va rester que quelques heures.
1: C'est pas ce genre d'hôtel.
0: On va prendre une nuit.
2: Donc, le message est pour nous. Ça doit être quelque chose qu'on partage, juste toi et moi. Tu peux me relire son message ?
0: J'ai besoin que vous compreniez pourquoi je ne peux pas le laisser vivre. Pas après ça. Regardez les images. Vis viva, Ellen.
2: Vis viva. La force vive d'un système.
0: La conservation de l'énergie. Tu te rappelles nos discussions sur Dieu ?
2: Oui.
0: Tu y crois encore ?
2: J'essaye toujours.
0: Ça doit être ça, l'indice.

0: On doit se concentrer et se souvenir de nos conversations.
1: Je me souviens que j'enviais ta foi après la mort de Caroline. Mais je pouvais pas prétendre croire en une vie après la mort juste pour me sentir mieux. Tu te souviens de ce que tu m'as dit ?
0: Oui, j'ai cité Galilée.
1: Les mathématiques sont le langage avec lequel Dieu a écrit l'univers. Je me suis focalisé sur ce concept. Je me suis demandé ce que pouvait être l'au-delà en termes physiques ou chimiques. Si c'est la conservation de l'énergie, la conservation de la matière, c'est l'idée que l'essence de Caroline, son âme ou quel que soit son nom, si elle est allée quelque part, elle n'a pas disparu. La phrase de Galilée est devenue mon mantra. Le pont entre ma tête et mon cœur. Je ne t'ai jamais remercié pour ça.
0: J'étais tellement sûre de moi quand je t'ai dit ces choses. Mais c'est différent maintenant que je le ressens pour moi-même.

0: des assassinats clandestins en Syrie. C'est quoi le rapport avec nos recherches?
1: Vous êtes volontairement naïf.
0: 99% des agents de la CIA ne connaissent pas notre projet. Vous pensez que cette histoire ne donnera pas le prix Pulitzer à un journaliste?
1: Vous savez comment j'appelle ce genre de fuite d'informations, Wells? Une trahison.
0: Peut-être que je vais devoir saboter le prototype moi-même.
1: Hey, vous savez que je ne peux pas travailler avec eux, moi non plus. Mais on ne peut pas faire marche arrière.
0: C'était quoi notre promesse?
1: Oh, allez.
0: Qu'est-ce que c'était?
1: Que nous n'utiliserions jamais cette technologie pour modifier le passé.
0: C'est ça. Il s'agissait simplement de prouver que c'était possible. Pas de le faire.
1: Nous sommes des scientifiques. Nous ne sommes pas des philosophes, nous ne sommes pas des politiciens. Et le travail du scientifique est de faire avancer la science. Et quoi qu'il arrive à cause de nos recherches, ce n'est pas notre responsabilité.
0: Ils ont modifié les termes!
1: Il n'y a aucune autre solution pour avoir le financement, et vous le savez.
0: On va abandonner le programme d'assassinat avant la fin de la semaine. Ou je vais voir la presse.
1: Wells, c'est
0: fin de l'histoire.

toujours rappelé pourquoi nous avons lancé ce projet. C'était pas pour l'argent. C'était pas pour gagner un quelconque prix Nobel. C'était pour le plaisir de faire quelque chose que personne ne pensait possible.

0: Sale petit enfoiré, je vais te tuer. Je vais le tuer, cet enfoiré. Oh mon Dieu. C'est ça qu'elle va faire.
1: Quoi, essayer de tuer Thomas?
0: Le message, elle nous l'a dit.
1: J'ai besoin que vous compreniez pourquoi je ne peux pas laisser vivre.
0: Et si je l'avais déjà fait et que je ne m'en souviens pas?
1: Quoi, et ensuite tu t'es renvoyé toi-même?
0: Pour l'arrêter, pour m'arrêter moi-même. Et si je réalisais que j'avais tort et que je voulais pas être une meurtrière? Que je peux pas revenir en arrière pour sauver Wells, mais que je peux me sauver moi-même.
1: Et que c'était le seul moyen de changer l'avenir?

0: vous avez misé sur le mauvais cheval, mon ami.
1: Va te faire foutre.
0: Où est-ce qu'elle va ?
2: Et c'est pour cette raison que tous les physiciens, ingénieurs, chimistes doivent lire des romans, voir des films et s'intéresser à la philosophie.
3: La science ne se construit pas sur du vide.
2: On a besoin de nuances. On a besoin d'un contexte. C'est pas parce qu'on peut faire quelque chose qu'on doit le faire. Pas si ça fait du mal à quelqu'un. Les gens ne devraient jamais être sacrifiés pour le progrès.
3: Et si sacrifier quelques personnes maintenant pouvait en sauver des milliers plus tard, qu'est-ce que tu ferais ?
2: C'est en supposant qu'on sait ce qui va se passer dans le futur. Et ça, on pourra jamais le savoir.
3: Alors quoi, on est censé vivre comme des insectes, vivre au jour le jour ?
2: Je pense que si on essaye de faire ce qu'il y a de mieux à chaque instant de la vie, alors... Oui.
3: Des insectes éthiques.
2: Hé, y a de quoi être fier de nous.

0: Hélène, tu as fini ?
1: Florence, bonsoir. J'ai oublié mon sac à dos. Ça te dérange si on...
0: Pas du tout.
2: Vous n'êtes pas aussi...

0: Est-il que je le pensais ?
1: Qu'est-ce que vous voulez que je dise d'autre ?
0: La vérité. Vous ne pouvez quand même pas me faire croire qu'il y a deux versions d'Hélène qui se baladent en liberté.
1: Hélène y croit, pourtant.
0: Vous avez vu deux Hélène au même endroit ? Non ? Elle vous a donné des conseils boursiers ? Ou prédit les numéros du loto ? Oh ! Elle vous a juste convaincu, c'est ça ? Elle vous a raconté une belle histoire et vous y avez cru. Eh bien, je ne vous en voudrais pas. Les fous peuvent être très persuasifs. Ils mettent de la passion dans tout ce qu'ils font.
1: Hélène n'est pas folle.
0: Mais elle est en deuil. Elle est parano. Et elle est en plein délire. La peine du suicide de Wells l'a poussée à bout.
1: Ce n'était pas un suicide.
0: Qu'est-ce que vous dites ?
1: Thomas Detman a tué Wells.
0: Vous savez quoi ? Vous êtes pire qu'elle.
1: Je vais vous montrer.
2: Tu as été très étrange tout à l'heure. Je ne te comprends plus très bien.
3: Qu'est-ce que tu veux dire ?
2: La façon dont tu t'es précipité ce matin. La façon dont tu m'as fermé la porte au nez.
3: Je suis vraiment désolée.
2: Quand est-ce que tu vas me montrer ce que tu construis là-dedans ?
3: C'est pas très intéressant.

0: elle était... Je suis venue ici, t'en es sûre?
1: Quoi? Pourquoi tu me poses cette question?
0: Quand est-ce que tu m'as vue pour la dernière fois?
1: Je sais pas, il y a environ 15 minutes.

0: désolée.
1: La machine ne remonte que de 36 heures en arrière. Pas assez pour sauver Wells.
2: Eh ben, c'est dingue. Hélène a vu ça. C'est donc ce qu'elle veut faire. Se venger de Thomas.
1: Pas cette fois.
2: Écoutez, même si cette machine fait ce que vous dites qu'elle fait, il n'y a aucune chance qu'elle ait réussi à l'utiliser. Alors arrêtez de me prendre pour un idiot et dites-moi quel est son plan.
1: Oubliez Hélène. C'est lui qu'on devrait chercher actuellement.
2: D'une manière ou d'une autre, on ferait mieux de le trouver avant elle.

0: Monsieur, on a un souci.
1: Bien reçu, on arrive. Confirmez votre présence. Baissez votre arme.

0: Vous pouvez partir, je m'en occupe. Donc, vous voulez me sauver? De quoi?
1: Je vous ai déjà tué une fois. Je ne vais pas me laisser faire à nouveau.
0: À nouveau?
1: J'ai utilisé le prototype. Je suis revenue.
0: S'il vous plaît, arrêtez ça. Laissez-nous vous aider.
1: Comme vous avez aidé Wells?
0: Quoi?
1: Je sais ce que vous avez fait.
0: Wells était dépressif. Il était malade, tout le monde le sait.
1: Vous avez ruiné toute ma vie. Vous avez tué votre partenaire, mon mari. Vous l'avez tué, pourquoi? Pour satisfaire votre ego?
0: C'est de la folie.
1: C'est la vérité. Et je vous ai tué pour ça. Mais ça fait de moi une meurtrière comme vous. Alors je me suis renvoyée pour sauver votre petite vie de merde.
0: Alors où êtes-vous? Où est Hélène, la meurtrière?
2: Je sais pas.
0: C'est parce que ce que vous dites est impossible. C'est juste un autre fantasme.
1: Non.
0: Écoutez-moi. Pour utiliser le prototype, il faudrait se faufiler dans cette installation sans que personne ne s'en aperçoive. Il faudrait savoir où la machine est installée et vous devriez savoir comment la faire fonctionner. Même si Wells était assez imprudent pour vous avoir dit toutes ces choses, ça n'a toujours pas d'importance. Vous savez pourquoi? Parce que vous vous tenez juste devant moi, en ce moment. Est-ce que vous comprenez? Vous n'avez jamais approché cette machine, et vous ne le ferez jamais. Vous aviez raison à propos de Wells. Il avait pour projet de tout détruire. Donc, il devait partir.

0: voulait qu'un lâche.
1: À la fin, Wells était devenu un petit moralisateur. J'ai donc tout simplement fait une faveur à tout le monde.

0: toi-même?
1: Prête pour le déjeuner?
0: Oh oui, je dois juste finir quelque chose. Je te retrouve en bas.
1: Ok. Quelque part en ce moment. On est en train de tout recommencer, n'est-ce pas?
0: Je pense qu'il y a toujours une version de nous qui est en train de tout recommencer.
1: Donc c'est nous les plus chanceux. On peut sortir de la boucle quand on veut.
0: Mieux vaut ne pas le faire, non?
2: Bonjour Hélène, c'est pour toi.
0: Merci Ryan.

0: Attends. Parle à la caméra.
1: Je pouvais pas le croire. On vient de réussir à renvoyer un petit morceau de titane. Dans le passé. Ça a marché.
0: Pour la postérité, toi qui as inventé la machine à remonter le temps, dis-moi où... Non, quand tu partirais. T'irais voir quoi?
1: Non. Ça se passera pas comme ça.
0: Mais si tu pouvais aller n'importe où, n'importe quand, tu choisis.
1: Eh bien, je sais que je ne reviendrai pas en arrière. Le regret et la nostalgie sont que des versions de la mort, tu vois le truc?
0: Toujours aussi optimiste. S'il te plaît, passé, présent ou futur?
1: Je n'aimerais être nulle part ailleurs.
0: Vraiment? Dans tout l'univers, toutes les époques.
1: Nous, ici, c'est tout ce que je veux.
0: Prouve-le-moi.

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4: Salut à toutes et à tous, on se retrouve sur la chaîne pour débuter une ville sur Cities Skylines 2, le jeu tant attendu de construction de ville. Moi je vais commencer avec l'île de la Grande Barrière, ça me plaît.
5: Théophane, 22 ans, vit enfermé dans sa chambre depuis 8 ans. Il ne travaille pas, ne fait pas d'études, sa seule distraction, les jeux vidéo. Il refuse tout contact avec l'extérieur. Son univers se limite à ses quatre murs.
6: C'est un refuge et c'est une protection quand on a peur de l'extérieur. C'est la zone qui évite qu'on soit pas bien, qu'on se sente mal à l'aise.
5: Il passe 14 heures de sa journée devant ses écrans jusqu'à tard dans la nuit. Internet est sa seule fenêtre sur le monde. Un monde qu'il rejette au point de s'en retirer. Il souffre du syndrome de la claustration volontaire. C'est la première fois qu'il accepte d'en parler.
6: Je pense pas que ça soit un choix quand on veut s'enfermer dans sa chambre, c'est une conséquence d'un mal-être intérieur. Moi, ce qui me fait très peur dans l'extérieur, c'est le regard d'autrui. Une des grandes douleurs, c'est « est-ce que j'ai oublié ça ? Est-ce que j'ai oublié ci ?» Et on s'accumule du stress, et dans la chambre, on peut juste dire « profite ».
5: Cet enfermement est pour Christine, sa maman, un traumatisme.
7: C'est une souffrance 24 heures sur 24 d'avoir de vivre avec un jeune qui est enfermé. C'est terrible. C'est l'enfer.
5: Divorcée, Christine, conseillère municipale, assume tout, seule. Le contact avec son fils se résume à quelques incursions dans sa chambre.
7: J'amène des vêtements. Qu'est-ce que tu voudrais manger à midi ?
6: Je sais pas.
7: Tu veux du poisson pané, des pommes de terre noisette ?
6: Oui.
7: On verra tout à l'heure. Je sais pas combien de fois j'ai entendu un bon coup de pied aux fesses et puis voilà, tout ira bien, un peu de fermeté, etc. Mais j'ai tout essayé avec Théophane, rien n'y fait. C'est pas qu'il ne veut pas, c'est qu'il ne peut pas.
5: Quand Théophane sort de sa chambre, c'est pour les repas. Mais il retourne vite dans son monde.
7: Théophane !
6: Ouais !
7: Tu viens chercher ton assiette ?
6: J'arrive !
7: Tu vas pas mettre de la mayonnaise ?
6: Non, pour une fois, non.
7: On mange la même chose, mais dans des pièces différentes.
6: Un appétit !
7: Il va être tout seul dans sa chambre, avec son assiette, et voilà.
5: Un quotidien éprouvant pour cette maman.
7: Ah, mon rêve, c'est qu'il soit comme n'importe quel jeune homme de 22 ans. Qu'ils soient autonomes, qu'ils sortent. J'aimerais qu'ils ne soient pas enfermés ni physiquement ni psychiquement, parce qu'il y a un double enfermement.
5: Mais alors, comment sortir de cette spirale infernale ? Comme Théophane, ils sont de plus en plus nombreux à être touchés par ce syndrome que l'on appelle hikikomori. Identifié à la fin des années 90 au Japon, ce trouble, dont le nom signifie « se retirer, se cloîtrer », concerne surtout des jeunes en retrait social.
8: Je crois que le silence aussi de beaucoup de jeunes, c'est qu'il n'y a pas de mots pour décrire ce dont ils souffrent.
5: Cet isolement peut aller de 6 mois à plusieurs années.
9: j'ai pu écarter la question d'une pathologie. Et là, on parle bien d'un comportement.
5: Nadine et Patrick ont un fils, Arnaud, 30 ans, qui vit enfermé dans sa chambre depuis 4 ans.
10: On a l'impression de vivre avec un fantôme.
5: Ils ont tout essayé, mais lui refuse toute aide psychologique.
10: S'il ne sort pas de ses ténèbres, qui l'aidera si un jour on n'est plus là? C'est ça le problème.
5: Christophe, 39 ans, a été hikikomori pendant 10 ans.
11: C'est aussi une manière de s'invisibiliser, vraiment de disparaître aux yeux de ses proches, de la société, et de ne plus exister en tant qu'individu finalement.
5: Il s'en est sorti il y a 4 ans grâce à un groupe de parole animé par une psychologue qui connaît bien le sujet.
8: C'est une réunion qui nous montre à nous aussi qu'il y a du chemin qui a été fait.
5: Alors, quel est le quotidien de ces ermites des temps modernes? Quelles solutions aujourd'hui existent-ils pour les aider? Rencontre avec une jeunesse en danger. À Perse-Jussy, en Haute-Savoie.
12: Bonjour.
13: Bonjour.
12: Je ne sais pas si Arnaud va venir manger.
13: C'est bon. C'est lui descendu.
12: Ouais, je pense que...
5: Arnaud, 30 ans, vit enfermé dans sa chambre depuis 4 ans. Il ne travaille pas et refuse tout contact avec le monde extérieur. Ses parents, Nadine, 61 ans, et Patrick, 65 ans, se sentent totalement impuissants.
10: On ne sait pas ce qui a déclenché finalement sa réclusion.
13: C'est compliqué, très compliqué. Voir, on ne comprend pas pourquoi. On se dit c'est la fainéantise. Mais non, la fainéantise, c'est pas que ça. Et c'est peut-être pas du tout ça, d'ailleurs. On ne sait pas trop, on n'est pas médecin. Personne n'est préparé. Hein. C'est l'inconnu.
5: Nadine et Patrick sont tous les deux à la retraite. Ils gardent un œil constant sur leur fils. Mais il y a 4 ans, leur vie était complètement différente.
10: C'est une photo avec notre fils avant qu'il s'enferme.
8: 4 ans.
10: C'était en 2020, parce qu'après, il s'est reclus fin 2021. Donc, c'est une des dernières photos en famille.
13: Tous ensemble.
10: Tous les quatre.
13: À l'extérieur. Là, c'était en 2010 aux États-Unis. Donc, le frère et la sœur. C'était très heureux d'être avec nous.
10: Avant qu'il ne partage plus rien. Là, c'est sa chambre où il passe...
13: Ses journées
10: et ses nuits.
13: La porte fermée.
5: Avant de se couper du monde, Arnaud menait une vie heureuse. Jusqu'au jour où, vendeur dans un supermarché, il est victime de harcèlement à son travail. Il tombe alors dans une grave dépression et se retire petit à petit du monde. Une situation que ses parents ne comprennent pas tout de suite.
10: Au début, on s'est fâché beaucoup. Toi qui n'es pas violent, c'est arrivé où...
13: Moi, je suis quelqu'un de calme, mais devant lui qui veut rien faire, qui veut rien dire, au bout d'un moment, on essaye de provoquer des choses. Donc on le brusque un peu, ça en vient presque aux mains.
10: Ça en
13: est venu. Et puis on se calme, hein, parce qu'on sait très bien que la violence ne sert à rien.
10: On apprend aussi à plus être dans la culpabilisation. C'était pas la peine de lui dire, on est triste de te voir comme ça, parce qu'il le sait.
13: Aoudji, tu veux aller dehors? Viens, viens.
5: Depuis quelques mois, à 13h chaque jour, Arnaud sort de sa chambre, devenue son refuge. Toujours discret, comme une ombre. Il ne leur adresse pas un mot.
13: Et voilà, pour maintenant, il en a pour quoi? Petite demi-heure? Comme tous les jours.
10: Il a des rituels, des fois un peu difficiles à comprendre. On va voir. Il va monter dans sa voiture.
13: Il va faire son petit tour.
10: Oh, c'est
13: pour aller fumer. Pour aller fumer après.
10: Il fait 8 degrés aujourd'hui. Eh bien, il est en t-shirt.
13: Voilà.
10: Qu'il nous voit.
13: Non, mais il regarde pas. Il est parti.
10: On est content qu'il sorte quand même, qu'il garde quand même cette envie de sortir, faire son petit tour quotidien. Nous, on pense qu'il gâche sa vie et on est triste pour ça. Après...
13: Comment il le ressent, lui, ça, on ne sait pas. C'est une maladie, hein, pour nous. Hein. Lui, il ne se dit pas malade.
5: Arnaud a vu plusieurs médecins au début de son enfermement, mais aucun diagnostic n'est posé. Un jour, le couple met enfin un mot sur la souffrance de leur fils en regardant un documentaire sur les hikikomori, le syndrome du retrait social.
13: J'ai reconnu en Arnaud ce mal-être.
10: Ouais. Lui veut surtout pas qu'on lui mette une étiquette. Hikikomori, il faut surtout pas l'en parler.
13: On n'arrive pas à communiquer. Il parle pratiquement pas.
10: On a l'impression de vivre avec un fantôme.
5: Nadine s'est adaptée au rituel de son fils. Pendant sa demi-heure d'absence, elle en profite pour nettoyer sa chambre, récupérer son linge sale. Elle l'aide comme elle peut.
10: Va aérer un petit peu. J'en profite qu'il soit parti faire son petit tour pour donner un petit coup d'aspirateur et enlever ses cheveux.
5: Dans sa chambre, l'objet clé, une télévision grand format.
10: Il avait un ordinateur, il ne s'en sert plus. Il n'écoute pas son téléphone, il ne branche pas son téléphone. Et sa distraction, c'est les jeux vidéo, mais pas en ligne, enfin, pas en lien avec quelqu'un. C'est un crève-cœur, bien sûr, c'est un crève-cœur. Mais bon, voilà, il est là. Et ça, c'est déjà énorme pour nous qu'il soit là.
14: Nadine, il arrive. Hein.
10: Il arrive, ouais.
5: Ne pas déranger les habitudes d'Arnaud, ne pas toucher à son cadre de vie, est devenu une règle. Avec les années, ils ont appris à vivre avec le trouble de leur fils.
10: Il est rentré.
13: Oui, il est rentré. C'est dur. C'est mon fils et puis on ne fait plus rien ensemble. Oui. C'est comme pour... Moi, je vois comme si sa vie s'arrêtait, là.
5: À peine revenu, Arnaud s'enferme à nouveau dans sa chambre. Sans un bruit et toujours sans un mot.
10: Tu veux un coca ?
14: Ouais, avec toi ?
10: Oui.
14: La moitié ?
10: Oui, juste la moitié, ça suffit.
5: Pour ses parents qui assument tout financièrement sans aide... La seule issue serait l'intervention d'un psychologue à domicile.
13: Un petit déclic.
10: Il y a un déclic ou peut-être qu'il commence à parler un petit peu. Ouais. Voilà.
13: Oui, on ne sait pas quoi faire.
10: En espérant que l'envie revienne. Il y a une chanson que je mets beaucoup dans la maison à tue-tête, c'est l'envie de Johnny. Parce que c'est ça, en fait, qu'ils n'ont plus, c'est l'envie.
15: On m'a trop donné, bien avant.
5: Nadine et Patrick arriveront-ils à trouver un spécialiste à domicile ? Faut-il encore réussir à convaincre leur fils qu'il en a besoin ?

0: à Strasbourg.
1: Bon, réunion, on est prêt, Christophe ?
2: On avait choisi un thème à la dernière réunion, c'était sur le temps. Le temps, de manière générale.
0: Une équipe a trouvé une solution pour venir en aide à ces jeunes en retrait social. Depuis 2018, tout un dispositif a été mis en place avec des psychologues pour répondre à leurs souffrances.
1: Ben voilà Daniel qui vient à la réunion tout à l'heure.
3: Bonjour, ça va ?
2: Ça va, ça va.
3: Bon, on va peut-être à côté. Hein.
0: Christophe, 39 ans, a été atteint de ce syndrome pendant 10 ans. Il a suivi ce programme et s'en est sorti.
2: La difficulté quand on est un peu isolé comme ça, c'est de se dire finalement, je suis cloîtré chez moi, je ne sors pas, qui peut me comprendre ? Ces réunions-là, effectivement, vous permettent de leur dire, voilà, tu n'es pas seul.
1: Quelquefois, ils peuvent venir et ne pas parler pendant de longues séances. Et puis, il y en a d'autres qui ne reviendront pas. Voilà.
3: La question, c'est est-ce que je suis fou ? Est-ce que c'est le monde qui est fou ? Est-ce que pourquoi moi je me comporte comme ça ? Il y a quelque chose de très lancinant et qui peut devenir une source de souffrance.
0: Une cinquantaine de jeunes et environ 295 familles sont passées par ce dispositif depuis sa création.
3: C'est bon ?
2: C'est bientôt prêt.
1: Alors, ça fonctionne ? Bonjour Stéphane, bonjour Robin.
0: Aujourd'hui, deux jeunes adultes ont répondu présents à la séance de groupe. Et bien sûr, ils préfèrent rester derrière leur écran. Parmi eux, Stéphane, 29 ans. Il s'est enfermé chez lui depuis 5 ans.
2: C'est toujours cette difficulté de se situer dans la société, alors dans la société de manière générale, mais aussi au sein de sa famille, se positionner par rapport aux autres, tout simplement.
4: J'avais fait la métaphore du jeu pour enfants où il faut mettre le rond dans le rond, le carré dans le carré. Et je disais, j'ai l'impression un peu que bah, nous, on ne trouve pas la forme qui va, en fait. Du coup, on est en retrait à côté, quoi. On a un peu l'impression d'avoir perdu le mode d'emploi des relations sociales, de la vie.
0: Robin est lui aussi cloîtré depuis plusieurs années.
4: Dans le retrait social, je dirais pas qu'on recherche parce que c'est pas forcément une volonté, c'est quelque chose un peu qui nous tombe dessus. On se protège des interactions sociales, des interactions négatives notamment qui ont pu nous affecter.
0: Même si Robin est sur le point d'ouvrir sa porte sur le monde, pour Stéphane, toutes ces années d'isolement restent une énorme souffrance.
5: Pour moi, pendant quelques années, je peux dire le sentiment de ne pas avoir d'identité, de ne pas savoir qui je suis. Quand je suis dans le creux de la vague, très noir et pessimiste, je me disais, mais l'autre n'existe pas, puisque même moi, je n'existe pas.
0: Après une heure d'échange...
2: Cette réunion était particulièrement encourageante parce qu'elle a permis justement à des jeunes qui ne sont pas forcément très à l'aise avec les autres de pouvoir exprimer finalement un malaise, mais surtout exprimer cette capacité de se projeter justement vers l'avenir. Montrer qu'il y a quelque chose de possible après le retrait. Le retrait n'est pas une fin.

0: en soi, mais n'est qu'un passage vers un moment, la possibilité de reprendre une vie qu'on pourrait considérer comme, entre guillemets, normale.
1: C'est une réunion qui nous montre à nous aussi qu'il y a du chemin qui a été fait.
2: Merci.
0: En tout cas, merci. Merci.
3: Et bonne soirée à vous.
2: Ouais.
0: Au revoir. Bonne soirée.
2: Au revoir.
4: Cet accompagnement pour sortir ces jeunes de leur isolement est rare. Le syndrome Hikikomori est encore peu connu en France. Christophe joue un rôle important dans ces réunions, car lui-même a une histoire particulière. À Issy-les-Moulineaux, de retour chez Christine, la situation avec son fils n'a pas évolué.
5: Théophane, tu peux ouvrir tes volets.
4: Il est 11h du matin. Théophane vient tout juste de se réveiller. Depuis 8 ans qu'il vit enfermé, c'est sa mère qui gère son quotidien.
5: Ben, je prépare les vêtements de Théophane parce que ses vêtements propres, pour un ou deux jours, si je ne le fais pas, il ne saura pas quel vêtement mettre. Et il prendra un t-shirt à manches courtes en plein hiver. Vous voyez, son repas qu'il a pris dans sa chambre, il va falloir que je range. Son lit que j'ai fait, mais sinon il n'est jamais fait. C'est un des rares moments où je peux rentrer dans sa chambre. J'ai le droit de rentrer dans sa chambre que si c'est pour une raison utilitaire pour lui. Et encore, il faut que je fasse très attention que ce qu'il ne soit pas devant son écran. Là, il prend son bain. Donc, je peux le faire.
4: De 11h à 1h du matin, le jeune homme va jouer aux jeux vidéo en ligne. Il ne s'arrête que pour aller chercher son repas au rez-de-chaussée. Un déjeuner que sa mère lui prépare chaque jour.
6: Oh, c'est dur, la vie de chien.
7: C'est le seul qui a le droit de rester dans ma chambre. C'est le seul qui a le droit sans me gêner. Parce que... Il n'y a pas, comme dit, il n'y a pas de jugement. Je pense vraiment qu'un chien devrait être prescrit obligatoirement à toute personne enfermée dans sa chambre. Ça aide énormément. Ça permet quand même d'avoir un lien qui se crée et quand on est en manque de lien, c'est important.
4: Même la présence de sa propre mère dans sa chambre n'est pas naturelle pour lui.
7: Rentrer dans ma chambre, c'est une incursion. Parfois, c'est nécessaire, hein, mais... on n'est pas à l'aise. On sent qu'il y a quelque chose qui est en plus et qui est très déstabilisant.
4: Son univers se résume à cet écran.
7: Quand j'essaye de parler de ce syndrome d'enfermement à des gens, c'est souvent très compliqué parce qu'ils nous regardent souvent en se disant « Mais du coup, tu es resté tout le temps dans ta chambre ?» Ou des phrases comme ça qui sont pas forcément méchantes, mais qui montrent que pour eux, c'est... pas normal. Et c'est là où on se sent extrêmement mal. Et c'est pas agréable comme sensation.
4: Christine a choisi d'assumer la situation de son fils. Mais Pierre Erwan, son aîné, n'a jamais accepté les troubles de son frère. De quoi provoquer une fracture au sein de la famille.
5: Ça allait encore très bien entre les deux garçons. Et puis la maladie de Théophane les a éloignés parce que c'était trop violent pour Pierre Erwan d'avoir à supporter les troubles de Théophane. Psychologiquement, vivre avec un petit frère qui n'est pas comme tout le monde et on sait pas ce qu'il a et qui peut être agressif, ben c'est juste invivable, quoi.
4: Pierre Erwan a aujourd'hui pris ses distances avec son frère. Pour les proches, ce syndrome est difficile à supporter.
5: Derrière ce mot hikikomori se cachent des troubles psychiques ou psychiatriques qui n'ont pas été décelés à temps. Mais il y a des troubles qui ne portent pas de nom. Hein. Ne pas pouvoir aller à la boulangerie acheter la baguette alors que la boulangerie est à 100 mètres, ça ne porte pas un nom. Avoir besoin de s'isoler pour manger. Vous dites un mot qui va vous sembler anodin, un ton de voix que vous utilisez, pour lui, ça aura une connotation tout à fait différente. Être maman aidante, c'est un temps plein. Hein. Hello, rentre vite, il fait froid.
3: Salut Christine.
5: Oui, salut. Salut Manuel. Ça va?
3: Salut. Oui, toi?
5: T'es toute mignonne? Salut, chez la coiffeuse.
3: Oui, c'est ça. T'as remarqué?
5: Oui, c'est mignon tout plein. Okay. Bon, tu as posé tes affaires. Pose parce que, vu le temps, t'as pas trop froid?
3: Si, un peu, mais j'aimerais chauffer.
5: J'ai fait un feu de cheminée.
3: Faire un
5: thé. Une infusion, ouais. Une thé.

0: Ce que tu veux, tiens bien.
1: Moïtofan, comment ça va?
0: Toujours dans sa chambre enfermée. Voilà. Bon, j'ai fait un feu de cheminée, hein, parce que...
2: Christine a vu peu à peu son entourage la délaisser. Seule son amie Manuela l'a soutenue.
3: C'est difficile de comprendre, en fait, le fait qu'un enfant n'arrive pas à s'extraire de ça et sortir de sa chambre. En fait, nous, ce qu'on ne comprenait pas, qu'on comprend maintenant avec le recul, c'est que c'est un refuge.
2: L'enfermement de Théophane a été progressif. Phobie scolaire, douleur violente inexpliquée, il est déscolarisé à 14 ans. L'école se fait alors à la maison et ses troubles s'aggravent.
3: Tant que tu ne sais pas ce qu'il a, c'est très stressant parce qu'on imagine tout. Et puis surtout, on ne sait pas comment ça peut évoluer. Complètement aveugle, ça c'est super stressant.
2: Aucun pédopsychiatre ne comprend ce qui lui arrive. Il est alors hospitalisé.
0: Il ne se levait plus de son lit. Il n'allait plus se laver. Et comme il avait un ordinateur portable, il allait même pas jusqu'à son ordinateur fixe sur son bureau. Enfin, ça se dégradait et il me parlait de suicide. Enfin, il me disait « Maman, tu serais mieux si j'étais mort ». Au fond de mon cœur, je me disais « Mais non, c'est pas possible, quoi ».
3: Il n'a pas fait d'effort, en fait.
2: Après 4 hospitalisations, toujours aucun diagnostic de posé. Il faut attendre ses 18 ans pour qu'un médecin arrive enfin à identifier ce qui arrive à Théophane.
3: Donc il faut bien qu'il y ait quelqu'un qui t'aide.
0: Mais oui, mais moi j'ai besoin en tant qu'aide. Moi je suis aidante.
3: T'es la clé de voûte de
0: l'histoire. Je suis la clé de voûte et je suis pas là. Ça s'écroule, tout s'écroule. Et j'ai pas d'aide. Merci d'être venue.
3: Je t'en prie, c'était sympa.
0: Ça m'a fait plaisir.
2: Reconnu handicapé depuis ce diagnostic, Théophane suit un traitement qui lui permet de l'apaiser. Mais il reste enfermé. Sa mère espère toujours qu'il retrouve une vie normale.
0: C'est que Théophane soit heureux, déjà. Parce que quand on est kikomori, on n'est pas heureux. Et non seulement qu'il soit heureux, mais donc qu'il s'ouvre au monde extérieur, qu'il arrive à reprendre des études comme il en a envie dans sa tête, intellectuellement. Il le voudrait, mais il n'y arrive pas.
2: Bien décidée à ne pas baisser les bras, Christine est prête à tout pour que Théophane réussisse à s'en sortir et un jour reprendre le chemin du lycée.

0: De retour chez Nadine et Patrick.
1: Bonjour.
2: Arnaud, t'as envie de parler ?
1: Non.
0: Arnaud est toujours aussi replié sur lui-même. Et comme tous les jours, à 12h30, il fait son petit déjeuner avant de sortir une demi-heure.
3: Qu'est-ce que t'as prévu de faire cet après-midi ?
2: Je sais pas. Je veux bien sortir avec toi.
3: On va se balader là, dans le coin. C'est bon pour nous, pour les humains, de sortir. Fais gaffe, Arnaud, hein, parce que... les annonces de la flotte peuvent être trompées.
0: Et comme d'habitude, Nadine et Patrick n'ont droit à aucune réponse. Leur fils ne leur parle plus depuis 4 ans.

0: Il va ressortir avec son même rituel.
1: Oui, en t-shirt ou le pull.
2: Arnaud s'éclipse, ses parents sont résignés.
1: Et voilà.
0: Ah, Arnaud est de retour.
2: Malgré cette souffrance, la vie continue.
1: Bon, ben, moi je vais commencer à sortir les affaires.
0: Ah, mais Manon est arrivée.
2: Aujourd'hui, ouais. Leur fille vient leur rendre visite.
3: Ah, bonjour.
2: Manon, 33 ans, oui. Est la sœur aînée d'Arnaud.
1: Bonjour.
2: Elle est interne en gynécologie et mène une vie heureuse.
1: Allez, dépêche-toi, on a soif.
0: On a faim surtout.
3: Je la mets où, ma veste?
0: Bah, mets-la là-bas, comme d'habitude.
1: Regarde, viens voir ce qu'on va manger.
3: Ah bah, je m'en étais acheté une pour ce week-end.
0: Ah bah voilà, bah heureusement que t'aimes.
3: Oui, voilà.
0: Bon, allez, on va se mettre.

0: patata parce que...
1: Tiens, j'ai déjà sorti les assiettes si tu veux.
2: Mariée et maman d'un petit garçon de 3 ans, elle vient souvent voir ses parents pour les soutenir.
0: Tu n'auras pas la chance de voir ton frère, hein?
3: Vous l'avez vu ce matin?
0: Bah oui, mais là c'est trop tard, il est déjà descendu.
3: Ouais.
0: Pour déjeuner.
4: Quand je viens voir mes parents, je ne monte pas forcément le voir dans sa chambre parce que je ne saurais pas quoi lui dire. Comme il n'y a pas d'interaction, moi j'engage pas la conversation, donc c'est vrai que j'attends qu'il descende. Et sinon, je ne le vois pas. C'est comme si j'avais pas de frère, donc ça fait bizarre, ouais.
0: Mais oui, mais c'est bien que c'est...
4: Je pense que mes parents, ils savent que moi, ça me touche, mais on n'en parle pas beaucoup.
3: Non.
4: Et d'en parler, ça me... Je pense que j'ai pas fait le même chemin que mes parents, ils ont fait. Moi, je pense que j'ai pas accepté cette situation.
0: Trinque.
5: Oui.
0: Ah. Ouais.
1: Santé.
5: Santé, santé.
0: S'il n'y avait pas notre fille, je ne sais pas comment on ferait. Déjà qu'on a parfois l'impression d'avoir qu'un enfant.
2: Arnaud n'assiste à aucun événement familial depuis 4 ans.
6: Mais il y en aura d'autres.
4: Il n'a pas assisté à mon mariage, au baptême de mon fils, aux anniversaires. Et bah, c'est vrai que ça manque. Mais à chaque fois, on lui propose, parce qu'on se dit qu'il faut lui proposer pour qu'il se sente quand même inclus. Mais bon, il vient jamais.
0: Il y aura toute une partie de sa vie et de notre vie où il ne sera pas là.
4: Ça m'attriste, mais j'ai peur que lui, après, s'il va mieux, parce qu'on espère qu'il aille mieux un jour... J'ai peur que lui, il regrette ça et puis qu'il ait le contre-coup après et que de ne pas avoir vécu tout ça, est-ce qu'il va s'en rendre compte? Est-ce que ça va lui manquer?
5: Et puis voilà, la vie tourne, la vie continue, il faut faire avec.
2: Manon et Arnaud ont toujours été très proches. Mais aujourd'hui, il ne reste que les photos pour rappeler ces moments de bonheur.
5: Allez, pousse-toi. Je regarde avec vous.
0: Ah bah oui, j'avais ressorti ces photos. Bon bah non, regarde, c'est quand on était au CESI.
5: En 2000
4: Ouais, on a passé des bons moments.
5: Tête. Ouais, regarde.
0: Regarde comme il était joyeux.
4: Mm-hmm. Bah oui, il souriait. Ça me manque de plus partager des moments avec lui. Quand je revois les photos où on était en vacances, que je vois qu'on était bras dessus, bras dessous, qu'on se faisait des câlins, bah ça me manque, parce que ça, il n'y a plus depuis longtemps maintenant. On essaye toujours de comprendre pourquoi il est devenu comme ça. Est-ce que c'est notre faute? Est-ce que c'est... Bah, je sais que mes parents se sont posés la question si c'est eux qui avaient mal fait quelque chose. Bah, moi, en tant que sœur, je me pose la question de est-ce que je l'ai abandonné trop vite? Je sais que...
0: Tu t'es posé cette question-là
4: bah
0: aussi?
4: Oui, parce que je sais qu'on était très proches, enfin, on jouait beaucoup ensemble. Et puis, ben, moi, je suis devenue adolescente et mon frère, c'était plus ma priorité. Moi, je pense plutôt que c'est une accumulation de choses.
5: Ouais.
4: C'est une accumulation d'événements dans la vie et il fait qu'il s'est renfermé petit à petit jusqu'à s'enfermer complètement dans sa chambre.
2: Si personne n'arrive à comprendre les raisons de son isolement, l'hypersensibilité, le harcèlement dont Arnaud a été victime, y sont certainement pour beaucoup. Mais le jeune homme n'a jamais vraiment voulu en parler. Il a préféré se cacher derrière ses murs.
4: Vous en êtes où dans votre recherche de solutions?
0: Notre objectif, ce serait de trouver un psychiatre qui vienne à la maison.
4: Et puis mais parce que vous n'en trouvez pas?
0: Parce qu'on n'en trouve pas, parce que, bah effectivement, parce que c'est un gros problème. Ils n'en parlent pas.
5: Ouais.
0: Et on est dit.
5: On espère toujours un déclic.
2: La loi n'impose pas d'obligation de soins tant qu'une personne ne se fait pas de mal à elle-même ou à autrui. Nadine et Patrick attendent un déclic de la part de leur fils, qu'il accepte enfin de voir un spécialiste.

0: À Strasbourg, Christophe, 39 ans, lui aussi s'est cloîtré volontairement. Un isolement qui a duré 10 ans.
1: Bonjour.
2: Bonjour, je mets la toast, c'est combien pour
1: vous? Merci. Alors, j'attends juste quelqu'un, mais si vous pouviez juste m'apporter de l'eau, s'il vous plaît.
2: Oui, une carafe d'eau, je mets les quatre, vous serez deux à l'heure pour déjeuner.
1: Oui, merci.
0: Il s'en est sorti il y a 4 ans, grâce à un dispositif pour hikikomori unique en France.
1: Aller au restaurant, c'est une chose qui n'est pas du tout naturelle, on va dire, quand on est en retrait social. Voilà, si on n'est pas à l'aise, il y a plein de monde, mais aussi parce qu'en réalité, on n'a pas d'occasion d'y aller. On est enfermé chez soi, on ne voit personne. Il y a le risque de la rencontre, inattendue, le risque de cet imprévu, justement, non maîtrisable.
0: Après son bac, choisir une filière est pour lui impossible. Il s'inscrit à l'université, mais c'est un échec qu'il ne supporte pas. Il arrête tout.
1: On est un peu perdu à ce moment-là, et donc, cette angoisse qui arrive de se dire « maintenant, il faut que je fasse un choix », cette pression, je n'arrive pas à la supporter. Je vais m'enfermer chez moi pour justement mettre une distance. C'est vraiment une prise de recul à un moment donné sur l'extérieur, finalement.
0: L'isolement est progressif. Il joue à des jeux en ligne pendant des heures et commence à développer la peur de vivre en dehors de sa chambre.
1: Mais en même temps, je ne sais pas comment faire en sorte de sortir, comment faire en sorte de changer cette situation et donc de stopper cette souffrance.
0: Celle qui va lui permettre progressivement de s'en sortir, c'est elle.
1: Bonjour Mitra, ça va ?
2: Ça va.
0: Mitra, une psychologue qui connaît bien le syndrome hikikomori. À l'époque, elle s'occupe de jeunes qui souffrent d'addiction dans une association. Mais très vite, elle s'aperçoit que les troubles de certains de ses patients ne sont pas dus aux écrans.
3: C'est pas parce qu'on passe 14-15 heures ou toute une nuit devant l'écran, quand on est addict, c'est très particulier. Là, je trouvais pas, quand on me parlait, je me disais, non, quelqu'un est enfermé, aucune relation.
0: Pour elle, la solution passe par l'écoute. Et en 2018, elle met en place avec d'autres collègues ce fameux dispositif pour aider les parents et leurs enfants en retrait social.
3: Une vraie souffrance dans le sens où il n'y a pas l'envie de se couper des autres. C'est jamais pensé comme ça. C'est jamais décidé. Là, je ne sortirai pas pendant 3 ans. C'est pas ça. Ils le disent, il suffit de les écouter. Ils le disent. Aujourd'hui, je me suis dit, je ne peux pas. Je ne suis pas sortie. C'était un tel confort. Je me suis dit, mais je le ferai demain. Et le lendemain, aujourd'hui aussi, je reste. Et le lendemain. Et en fait, ça peut durer très longtemps. Et l'effet de ce retrait, c'est donc cet isolement qui fait souffrir.
4: Ouais, c'est
2: ici, là, ça fait très chaud.
1: Ouais. Merci.
3: Et c'est pas mal, ça.
0: En 2021, la mère de Christophe le convainc d'aller à ce groupe de parole.
1: Le premier pas est compliqué quand on est en retrait social parce que on angoisse. Aller parler à quelqu'un, c'est pas logique. On est vraiment dans quelque chose, une forme d'intimité, du dévoilement de soi. Pour moi, être capable de parler de soi, c'est déjà être capable de faire un grand pas en avant.
0: Après 3 ans de thérapie, Christophe est arrivé progressivement à se lier aux autres. Il travaille aujourd'hui avec ce groupe de parole pour aider à son tour ceux qui souffrent.

0: À Issy-les-Moulineaux, les mois ont passé. Christine, qui porte seule à bout de bras son fils depuis 8 ans,
1: bonjour monsieur,
2: bonjour madame,
0: a trouvé de l'aide auprès d'une psychiatre qu'elle voit une fois par mois.
3: Quand on est enfant et qu'on mourit, c'est juste essentiel, je dirais même vital, de se faire aider. La charge mentale est beaucoup trop importante. Et même en se faisant aider, ça reste une charge mentale extrêmement lourde.
0: Elle a enfin une bonne nouvelle à lui annoncer. Théophane veut retourner au lycée. Si de son côté, le jeune homme en éprouve l'envie, il doute encore de sa capacité à réussir.
4: Reprendre mes études, c'est un grand défi que j'aimerais plus que tout, mais c'est aussi terrifiant. On a peur, on a mal, on est effrayé, on a l'impression que c'est tellement loin, tellement compliqué. Je pense que je peux dire que je suis apte à reprendre le chemin de l'école. Je pense que, de toute façon, pour aucune personne, un chemin d'évolution n'est jamais facile. Mais oui, je préfère me dire que je suis apte, parce que si je ne le suis pas, en fait, je ne le tenterai jamais, ce chemin.
0: Pour Christine, il faut désormais trouver un lycée qui accepte son fils.
3: C'est la quadrature du cercle, parce que Théophane voudrait reprendre ses études, qu'il a arrêté en quatrième, sachant qu'il ne peut pas prendre les transports en commun. Il a une phobie, il a une très grande fatigabilité. Le domaine qui l'intéresse, c'est le domaine de la sécurité privée. Donc il faut que je trouve le lycée, l'entreprise, et tout ça dans un rayon de 2 km maximum, quoi.
0: Un projet qui marque une nouvelle étape.
3: Ça, c'est une avancée majeure. C'est quasi miraculeux, on pourrait dire. Mais je ne crois que ce que je vois. Parce qu'il a déjà émis ce souhait-là et ça n'a pas obligatoirement fonctionné.
0: Mais Théophane, arrivera-t-il à aller jusqu'au bout et à sortir de sa chambre pour retourner à l'école ?

0: Pour Nadine et Patrick, l'issue est moins heureuse. Leur fils refuse toujours de se faire accompagner par un spécialiste.
1: On se promène par tous les temps avec notre chien. Ça nous change les idées.
2: Si un jour Arnaud veut venir se promener avec le chien, ça sera une grande avancée.
1: On ne sait pas finalement quelle est la solution, mais ça ne fait rien. On garde quand même espoir.
2: Il faut garder espoir.
1: Il faut, c'est sûr. Et on pense qu'un jour, il sortira de ses ténèbres.
0: Nadine et Patrick ont fait une énième tentative. Ils ont proposé à leur fils de rejoindre un groupe de parole à distance. Mais Arnaud ne leur a toujours pas répondu.

0: Chez Christine, Théophane réussit petit à petit à sortir de ses ténèbres. Depuis plusieurs mois, il arrive à quitter sa chambre. Ses efforts pour retrouver une vie normale, après 8 ans d'enfermement, se concrétisent.
1: Sortir de chez moi, de ma chambre, ça reste un peu un problème. Il y a des difficultés, des craintes, des peurs. Mais j'ai réussi à les surmonter. Et je me dis que ça vaut toujours le coup aujourd'hui de sortir.
0: 2 jours par semaine, il va dans un lycée professionnel. Et les 3 autres jours, il est agent dans une entreprise de sécurité.
2: On va ressortir Théophane pour aller en cours, a fortiori. C'est le début d'une victoire. C'est un espoir qui renaît enfin. Alors que je n'avais plus du tout. C'est un début d'ouverture sur le monde, mais il y a encore beaucoup de choses vis-à-vis de l'extérieur qu'il ne peut pas faire.
0: Théophane ne peut toujours pas prendre les transports en commun ou s'arrêter à la boulangerie. Il a une routine bien huilée que rien ne doit venir perturber. Mais retourner au lycée à 22 ans, c'est déjà une bataille de gagner.
1: C'est une victoire immense, mais c'est surtout un droit de se pouvoir se battre pour étudier.
0: Théophane suit le programme de première. Il a 7 ans de différence avec les autres élèves de sa classe. Et pourtant, il a réussi à bien s'intégrer.
1: Quand on se confronte à des élèves qui ont 16 ans, ça rappelle souvent des moments qui pouvaient être plus ou moins durs, ce qui fait dire qu'on est un peu normal et qu'on se sent bien.
0: Et pour se sentir encore mieux, Christine a une surprise pour lui.
3: Comment ? T'as passé une bonne journée ?
2: Ouais, toi ?
3: Non. Oh.
2: J'ai reçu ton premier bulletin scolaire. Écoute, en histoire-géographie, il a étudié l'histoire-géo pendant toutes ces années où il était dans son écran. Il a 18. Je vais te dire ta moyenne générale. 18,20 sur 20. Appréciation du conseil des classes.
4: Votre travail, excusez-moi, votre travail, votre participation, votre comportement ont été remarqués par tous vos enseignants. Vous réalisez un excellent semestre. Félicitations. Bien, mon grand, je suis fière.
3: Merci, maman.
4: Continue comme ça. Et puis, dans ton entreprise aussi.
3: Oui.
4: D'accord ?
3: Oui.
4: T'as gagné une bataille.
3: Merci.
4: Mais il y en a encore d'autres. Hein.
3: Je le sais. Oui, clairement, c'est une belle victoire.
4: Le handicap est toujours là. Et tout n'est pas gagné. Mais il y a quelques années, on n'aurait jamais pu imaginer. Voilà. Donc, on a gagné une bataille ensemble. Mais c'est la guerre qu'il faut qu'on gagne, Théophane.
3: Exactement.
0: Même si Théophane a ouvert sa porte vers l'extérieur, sa chambre reste son refuge, où il retourne dès la fin de ses cours. Un cadre essentiel qui lui assure un équilibre encore fragile. Le syndrome Hikikomori explose dans le monde. Rien qu'au Japon, on compte 1,5 million de jeunes reclus sociaux.
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